0: Ça me plaît, en fait. Ouais. J'ai déménagé 17 fois dans ma vie depuis que je suis née. Et en fait, c'est chouette. C'est chouette, les souvenirs dont je me souviens, si je peux, parce qu'il y en a plein que j'ai oubliés.
1: Alors, on va essayer. Bon, il y a un premier point d'ancrage, même si ce n'est pas forcément une ville auquel vous êtes particulièrement attaché, vous allez nous le dire, c'est Orthez, parce que vous êtes née à Orthez, c'est les Pyrénées-Atlantiques. Vous y vivez à ce moment-là, parce que je crois que c'est les grands-parents qui vivaient là-bas.
0: Oui, mes grands-parents, ils étaient vers Pau. Et particulièrement après, quand maman a accouché, ils étaient dans un petit village qui s'appelle Salespis, qui est près d'Orthez. Donc oui, effectivement, elle a accouché à Orthez. Mais j'étais un bébé et je suis partie, mes parents sont partis, je devais avoir 2 ans. En revanche, j'y suis retournée 2 500 000 fois.
1: Donc vous avez un lien particulier encore avec cet endroit et cette région aujourd'hui.
0: Oui, c'est le sud-ouest. J'y suis retournée parce que mes grands-parents vivaient là. Mon papa et ma mère ont essayé, comme ils avaient 18 ans, c'était des bébés. Ils ont essayé de chercher du travail là. Et j'y suis retournée par affection, parce que c'est une région sublime. J'ai appris à nager à Osgore avec mon papy. J'ai failli me noyer à Biarritz quand j'avais 4 ans, avec les baïnes, vous savez.
1: Bien sûr, très dangereux.
0: Mon papy m'a récupérée et m'a sauvé la vie, mais j'étais partie. Hein.
1: Ouais.
0: Non, j'y suis retournée souvent et j'aime cette région. Elle est belle, elle est vraie, elle est authentique. D'ailleurs, il y a beaucoup, beaucoup d'artistes qui vivent là-bas, vous savez. Et en plus, ce que j'aime, c'est que tout autour de, on peut dire, de ce microcosme magnifique qui est Biarritz, Saint-Jean-de-Luz, Guétari, tout ça, il y a la campagne tout autour, il y a les champs, il y a les fermes.
1: Voilà.
0: Il y a les vaches. Moi, j'allais chercher le lait à la ferme et j'étais entourée de vaches. Après, la maison, c'était ça. Et j'adore cette odeur. Cette odeur, elle poursuit ma vie.
1: Alors, vous l'avez dit, vous étiez bébé, vous l'avez aussi dit, vos parents, c'était des bébés, votre papa, il avait 18 ans, hein, quand vous êtes né, je sais pas quel âge avait votre maman à ce moment-là,
0: aussi.
1: Sensiblement
0: ouais.
1: la même chose.
0: Ouais.
1: Bon, c'est des enfants qui font des enfants, comme on dit, et qui fait que, vous allez avoir des souvenirs qui sont aussi très liés aux grands-parents. Vous l'avez dit, c'est aussi une chance de connaître les grands-parents. Une petite bicyclette jaune, c'est une image, ça, qui vous revient. On est où?
0: Ah ben là, je pense qu'on est à Compiègne, non, c'est ça?
1: Alors, c'est encore une autre destination.
0: Ouais. C'est parce qu'il faut dire aux auditeurs qui ne savent pas, je suis amnésique de mon enfance de 0 à 14 ans, mais j'ai des images qui sont sûrement imprégnées de photos. Et cette petite bicyclette jaune, elle est à Compiègne, dans l'Oise.
1: Vous avez 5 ans.
0: Et voilà. Et j'ai mes parents, donc mon papa a trouvé un travail là, et je dois être à l'école, je dirais primaire, oui, c'est ça. Et je me vois en bas de cet immeuble. Et je regrette tellement, il faudra que j'y aille un jour, je voudrais retrouver l'adresse, parce que je voudrais retourner voir où se trouve cette résidence, cet immeuble. On était au dernier étage.
1: Il y a vous aussi, faisant vos devoirs sur les canapés du magasin de meubles de votre papa, parce qu'il travaillait parmi les métiers qu'il a fait, il a été dans l'ameublement à un moment donné.
0: Ah non, toute sa vie. Il était commerçant, il vendait des meubles, il était employé au départ, puis après il est devenu patron. Il a créé des magasins de meubles dans plein de régions, c'est pour ça que je passais toute ma jeunesse à voyager et à quitter les villes où j'étais parce qu'ils vivaient, on vivait ensemble. Et donc là, je faisais mes devoirs le soir sur les salons avec mon papa et ma maman qui vendaient des meubles à côté. Et j'ai grandi dans un magasin, oui, effectivement.
1: Alors vous n'avez pas forcément, vous l'avez dit, des souvenirs précis, mais là, il y a une cour d'école. Il y a quelque chose qui revient, peut-être un visage, un instituteur qui vous a marqué, une cour?
0: Alors, je ne me souviens d'aucun visage, d'aucun instituteur, sauf après l'adolescence, je me souviens de mes profs de lycée. Et je me souviens de la cour du lycée.
1: C'est
0: à Boulogne-sur-Mer. Je me souviens de mes copines, donc Christiane, Marie-Claude. On s'est revues depuis, elles sont venues me voir jouer sur scène. Ça, c'est des chouettes souvenirs. On allait danser tous ensemble en bande. Il y avait un garçon qui avait le permis, donc c'était Marc. C'était mon amoureux en plus, donc c'est cool. Et c'était le Pas-de-Calais. Et là, j'ai adoré cette région. C'est pareil, j'y retourne assez fréquemment. Voilà.
1: Alors, vous avez évoqué, Corinne Touzé, les plages d'Osgore, celles où vous aimiez prendre l'air marin, parce que c'est toujours quelque chose qui vous a beaucoup plu. Il y a même des pins qui ont failli vous tomber dessus. Je crois un jour, vous étiez sous une tente ou un truc comme ça. Ça vous parle pas, ça?
0: Des pins? Oui, ça, c'est quand on dormait dans la forêt.
1: Mais ça, c'est aussi des souvenirs extraordinaires, l'enfance de dormir dans la forêt.
0: Oui, mais là, j'étais une maman avec un petit poussin. Et
1: vous étiez maman à ce moment-là.
0: Et le papa de ma fille.
1: Ah oui, d'accord.
0: Et le papa de ma fille ronflait pendant que les pins tombaient à côté de la tente.
1: Ouais.
0: Et j'ai eu très, très peur ce jour-là.
1: Il y a Amiens aussi dans la Somme. Ça, c'est Vanille.
0: Oh, ma pépette. Bah, c'est mon chien, c'est mon premier chien à moi. Donc j'ai eu des chiens toute ma vie, ça tout le monde le sait, parce que je suis gâteuse. Et Vanny, c'était un caniche royal et c'était vraiment mon chien. Et ouais, c'est le premier. Et du coup, ça m'a marqué, voilà.
1: Vous allez donc effectivement, Corinne Touzé, partir à Boulogne-sur-Mer. On a déjà fait pas mal de petites choses et vous allez arriver à Boulogne, on va en parler dans un instant. Il y aura le lycée rue de Beaurepaire, le lycée Mariette. Voilà, oui.
0: Je savais même pas l'adresse.
1: Oui, ah ouais, j'ai été vérifié. On va en parler dans un instant, j'ai des dossiers, j'ai vos notes de l'époque.
0: Okay.
1: Comme c'est en français, je sais que tout va bien. Les portes de la Revue des Merveilles s'ouvrent avec vous, Corinne, avec Benoît Prospero. On va quitter votre région pour aller dans une forêt. On parlait de forêt il y a un instant. On nous invite aujourd'hui à entrer en forêt.
2: Ah, j'adore cette expression. Entrer en forêt. Dit comme ça, c'est presque de la poésie. Avec Ici Lorraine, on vous présente Francis Martin. Et si son nom ne vous dit rien, sachez qu'il est l'un des plus grands microbiologistes et mycologues du monde. Chercheur émérite à l'INRAE de Champenoux. Sa spécialité, depuis plus de 40 ans, les liens qui unissent les arbres et le monde vivant qui les entoure, comme les champignons. Nous voici à côté de Nancy, à Réméréville, dans la forêt de Besange, auprès d'un arbre très particulier.
3: Perdu dans la forêt, on a un très vieil être qui a au moins 200 ans.
2: Et cet arbre, il mesure 30 mètres de haut. Et s'il est si particulier, c'est parce qu'il est le personnage principal du livre de Francis Martin, Entrer en forêt. Pour lui, un véritable ami. Et que lui a enseigné cet arbre et les autres ?
3: Les mécanismes qui leur permettent de vivre, de fonctionner, de respirer, de métaboliser, de se développer, sont extrêmement proches des mécanismes qui nous animent, nous, humains.
2: Un monde des arbres aussi complexe que celui des humains. Et quand on dit un monde, c'est parce que cet arbre, comme un humain, ne vit pas seul. Autour de lui, les mousses, les chevreuils, les champignons, les papillons, autour d'un seul arbre, des centaines d'espèces interdépendantes.
3: Tous ces liens qui forment ce que les anglo-saxons appellent le tissu de la vie. Et si vous tirez un fil, tout risque d'être détruit.
2: Et l'idée de Francis Martin ?
3: Donc moi, ce que j'essaie de faire dans ce livre, c'est de vous faire sentir tous ces liens qui existent entre les êtres vivants. Alors, les oiseaux et les arbres et puis les insectes qui vivent sur ces arbres ou à l'intérieur de ces plantes, et puis le monde qu'on ne voit pas, c'est le monde souterrain.
2: Et au sujet de ce monde souterrain, écoutez ce qu'il dit.
3: Dans le sol qui est autour de nous, il y a autant d'êtres vivants que d'étoiles dans la galaxie. Et on sait que tous ces organismes-là sont en dialogue permanent.
2: Est-ce que vous imaginez le monde absolument extraordinaire qui se trouve sous nos pieds ? Et vous voulez savoir ce que ressent Francis Martin quand il touche cet arbre ?
3: Je suis là, adossé au vieil être. C'est comme si j'avais une présence tutélaire autour de moi qui veille sur moi, quoi, qui me dit « Vas-y, continue Francis, raconte notre histoire ».
2: Et cette histoire, il la raconte dans le livre intitulé « Entrer en forêt, un an parmi les arbres ». C'est publié aux éditions Tana et c'est une merveille. Merci Ici Lorraine et merci Francis Martin qui consacre donc sa vie à étudier les liens qui unissent les arbres au monde vivant qui les entoure.
1: Merci beaucoup Benoît Prospero.
0: Vous... Je vais l'acheter. Hein.
1: Avec Corinne Touzé, vous prenez les arbres.
0: Je fais ça toutes les semaines, moi.
1: C'est vrai ?
0: Depuis des années.
1: En forêt ou
0: Oui, en forêt, je marche énormément en forêt. Et oui, les arbres, c'est très important. Et ce qu'ils racontent est très juste. Et quand j'ai pas le moral ou quand j'ai des coups de blues, j'y vais et je ferme les yeux et j'écoute. Il faut savoir écouter le silence. Et un arbre, c'est tout sauf silencieux.
1: Et j'ai fait un petit silence exprès. C'est votre parcours, Corinne Touzé, que l'on raconte jusqu'à 21h, le bac à l'âge de 16 ans. Dans un instant, vous allez voir qu'à 16 ans, elle a décidé de quitter papa-maman et d'aller vivre son aventure un peu loin de la France. Avant d'y revenir, il n'y a pas que Paris dans la vie, c'est jusqu'à 21h.

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2: Bon, j'espère que vous passez une belle soirée. De son bac à l'âge de 16 ans jusqu'à ses débuts artistiques, ce soir, vous découvrez le film de la vie de Corinne Touzé, votre invitée, actrice, comédienne populaire, qui incarnera Isabelle Florent pendant presque 10 ans sur TF1, dans Une femme d'honneur, une femme de théâtre aussi, avant tout, qui produit un joli spectacle dédié au Théâtre de Paris, dans la salle Réjeanne, Théâtre de Paris, dans laquelle elle a joué le duplex il y a encore quelques semaines à peine. Elle est en tournée dans quelques jours avec Ken, en France et en Belgique, c'est Corinne Touzé. Le bac à 16 ans, moi je dis bravo. Vous étiez précoce.
3: Non, c'est parce que je suis née en décembre. J'ai gagné un an. Non, alors pour dire la vérité, j'étais très bonne élève, j'adorais ça, l'école. J'étais nulle en maths et nulle en tout ce qui est chiffres, donc il y avait la chimie, il y avait la physique, mais j'avais 19 en anglais, 18 en allemand, 19 en espagnol, et c'est la philo et le français qui étaient mes passions, déjà sans que je sache très bien ce que j'allais devenir, mais j'adorais ça, l'école, ouais.
2: Vous avez 16 ans, vous découvrez une passion pour le cirque.
3: Ouais.
2: Et pour les clowns.
3: Toujours.
2: D'où ça vient, hein ?
3: Je pense que je suis toujours, mais j'étais très très solitaire, très indépendante. Mes parents travaillaient énormément, j'étais donc fille unique, souvent seule, et je me suis fabriquée des histoires, des personnages, des contes. Maman me disait, des fois j'ouvrais la porte, tu parlais toute seule avec tes poupées, tu faisais des spectacles, etc. Et quand j'ai été au cirque petite, j'ai tout de suite été fascinée par les clowns. Et j'y vais tout le temps. J'ai mon premier spectacle, c'était un seul en scène qui s'appelait Femme Clown, nœud avec un nœud à la fin. Si les gens qui me connaissent bien savent, sur scène, j'ai plein de travers et de tics, et souvent d'ailleurs les metteurs en scène de télé me disaient, est-ce que tu peux arrêter avec tes mains, s'il te plaît, est-ce que tu peux arrêter de bouger, s'il te plaît, moi. Et je viens de là, et alors je suis fascinée par d'abord le travail que ça représente, le sacerdoce que ça représente, et j'en parle dans Ken ou Comment rencontrer l'homme de sa vie.
2: On en parlait avant l'interview.
3: Voilà, j'en reparle aussi.
2: À 17 ans, vous quittez la famille, vous partez aux États-Unis, vous partez au Canada, je ne sais pas si vous partez seule d'ailleurs.
3: Oui, seule, en stop.
2: Vous avez séjourné même dans une réserve amérindienne avant de revenir du côté du sud de la France, à Aix-en-Provence. Qu'est-ce que vous êtes parti chercher là-bas ?
3: En fait, j'allais très mal, pour tout vous dire. Mes parents étaient séparés, j'étais malheureuse, et je suis partie, j'ai fui, en fait, je pense. Et finalement, comme j'avais toujours voyagé avec mon papa, il adorait voyager, donc il nous a fait beaucoup profiter.

0: Et là, j'étais au fond du trou, donc je me suis dit, allons voir ailleurs si l'herbe est plus verte. Ouais. J'ai fait le tour des États-Unis en stop, le tour du Canada. J'ai beaucoup pratiqué les bus Greyhound et je parlais anglais couramment, mm-hmm. donc voilà.
1: Pour venir en France, c'est Aix-en-Provence. C'est la Méditerranée. C'est aussi l'époque des petits boulots. Vous allez travailler avec votre maman dans un restaurant, la laitue.
0: Absolument.
1: Vous faisiez le service.
0: Oui, j'étais serveuse pendant des années chez maman.
1: Il était où ce restaurant à Aix-en-Provence?
0: Il était rue...
1: Vous vous souvenez?
0: Oh non.
1: Ah, me regardez pas, je sais pas
0: si,
1: tout
0: parce
1: non
0: que vous avez fait des. Non, parce que je confonds avec un. Il y en a eu un autre après qui s'appelait le Diable Boiteux, qui était rue fermée. Et celui-là, il est dans une. La laitue est dans une toute petite impasse près du Palais des Festivals. C'est tout ce dont je. Alors, par contre, je l'ai devant les yeux, mais la rue.
1: Aix-en-Provence, c'est quoi la carte postale?
0: C'est parce qu'en fait, maman, quand ils se sont séparés,
1: elle
0: a pris sa fille, sa valise, et puis elle a décidé d'aller essayer aussi ailleurs. Mmh. Et comme elle a été commerçante toute sa vie, moi je suis revenue avec un concept du Canada, c'est moi qui lui ai donné cette idée, donc c'était un salad bar, je ne sais pas si vous connaissez.
1: Oui, bien sûr, oui.
0: Ça n'existait pas. Donc on a ouvert le premier salad bar de France, je pense, et ça a cartonné. La mère et la fille derrière le comptoir, maman faisait tout toute seule, les salades et les desserts et tout ça.
1: Demandez les droits d'auteur, il y en a partout aujourd'hui.
0: Hein. Bah oui, il y en a partout. Oui, oui. Bah, mais oui. Le nôtre, il était mieux.
1: Et alors, Aix-en-Provence, donc c'est les Bouches-du-Rhône, vous découvrez le sud à ce moment-là. C'est pas Boulogne-sur-Mer, hein, c'est quand même une autre carte postale. Oui. C'est la Méditerranée. Ouais. Vous avez des coins comme ça qui vous reviennent, des plages, des endroits qui vous ont marqué.
0: Bah Aix, c'est une ville déjà, donc c'est là que j'ai fait mes premiers pas, j'ai fait du théâtre de rue pendant des années, donc c'est une ville magnifique. On allait à la mer à Cassis, dans les Calanques, et j'ai des souvenirs magnifiques de cette période. Et puis surtout, merci. Alors je vois où vous voulez arriver, c'est-à-dire que je ne peux pas vivre sans la mer. La mer, c'est une drogue, je ne peux pas m'en passer. Si j'y suis pas allée au moins une fois dans le mois, il faut que je la voie, il faut que je la sente, il faut que voilà, je la respire. Et je mange 18 à peu près 3 fois par semaine. Voilà, ça je ne sais pas si c'est très intéressant comme information.
1: C'est une drogue même, oui. Les huîtres aujourd'hui.
0: Voilà, parce qu'en plus, je dis à tous les copains, copines et gens qui ne savent pas que j'ai des problèmes de thyroïde et que tous les gens qui ont des problèmes de thyroïde doivent bouffer de l'iode.
1: Ça c'est très bien.
0: Voilà.
1: Aix-en-Provence, vous suivez un petit peu des cours de théâtre, et puis des cours, vous avez une licence de lettres, vous avez jusqu'à une licence de moderne, et puis c'est là que vous montez les premiers spectacles, dont vous avez parlé, spectacle de rue, autour du clown, autour du cirque, j'imagine. Tout ça se fait dans le sud, dans les Bouches-du-Rhône, et puis très vite, on a dit, vous êtes parti à 16-17 ans, vous vivez ça avec votre maman pendant quelques temps à Aix-en-Provence, jusqu'à la licence, puis vous visez Paris, enfin, il y a une envie que ça aille plus loin.
0: Alors, figurez-vous que non. C'est-à-dire que...
1: Dans votre métier, peut-être pas Paris.
0: En fait, c'est le hasard qui a fait que je parte à Paris.
1: Oui, enfin, c'est le collège qui vous a proposé des cours de théâtre amateur.
0: Pareil. Là, j'ai eu la vocation, mais ça, c'était à Boulogne. J'ai eu la vocation grâce au prof de français.
1: D'accord.
0: Voilà, c'était mon premier contact avec un texte, c'était du Molière, c'était La jalousie du barbouillé, c'était une pièce en un acte. Aucun des garçons de la case n'a voulu jouer ce barbouillé, qui était un vieux monsieur de 80 ans, c'est moi qui l'ai joué. Ça, c'est le début, c'est arrivé comme ça. Et je me suis rendu compte que c'était facile. Mais j'ai fait du cirque et du clown à Aix. Par contre, je travaillais dans un théâtre à Aix qui a été fermé, qui s'appelait le Relais Culturel d'Aix-en-Provence, parce que le directeur était communiste, et on montait nos spectacles, et ça cartonnait. J'ai joué dans Mère Courage, j'ai joué dans Les Femmes Savantes, tout ça. Et du coup, je sais pas, c'est toujours pareil avec moi, je crois beaucoup au signe, et je me suis dit, ce théâtre qui ferme, il faut que tu t'en ailles. J'étais un peu faux-folle, je suis toujours un peu faux-folle quand même. Et je suis arrivée à Paris, voilà, comme
1: alors
0: ça.
1: Alors, vous êtes arrivée à Paris au tout début des années 80, vous avez 22 ans. Et alors là, comme pas mal de comédiens, à l'époque, il y avait des fichiers de comédiens, alors, c'était un peu des castings, en tous les cas, vous étiez dans un fichier qui vous permettait d'être repéré. Puis vous allez être vite repéré d'ailleurs, parce qu'il y a un premier tournage important du côté des Buttes-Chaumont, en tous les cas, le fichier c'était vers les Buttes-Chaumont. Première série, 1982. C'est Marion Sarraut.
0: Marianne, une étoile pour Napoléon.
1: Oui, il y a une trentaine d'épisodes sur Antenne 2 à l'époque.
0: Une centaine d'épisodes.
1: Ah, une centaine. On ne sait pas qu'il y en a eu autant. Et vous avez le rôle principal, vous êtes dans les 100 du coup.
0: Ouais. J'ai appris. Génial. Alors, ce que je dis toujours aux acteurs, aux jeunes qui m'écrivent comment il faut faire, vous ne pouvez pas m'aider, machin. Je dis, il faut travailler, il faut tout accepter, il faut tout essayer. Et moi, j'ai appris. Le travail du plateau, parce que tout était large chez moi. J'étais née pour faire la piste et tout ça. Et en fait, il a fallu que je réduise. J'ai tout appris. écrit sur ce, sur cette série, travailler avec trois caméras en permanence. Marion Sarraut est une immense metteur en scène à qui je dois beaucoup, puisque je l'ai retrouvée après sur Femme d'honneur. C'est elle qui m'a choisie. Et effectivement, cette série m'a lancée, mais c'était pas prévu. Et je n'ai rien désiré, si vous voulez, voyez.
1: La suite, vous allez l'entendre et la comprendre avec Corinne Touzé d'ici quelques minutes. Mais là, j'ai envie de vous offrir un peu de chocolat.
0: Yes.
1: On va aller dans le Pays Basque. Vous l'avez évoqué, ce Pays Basque. Vous avez parlé de Guétari tout à l'heure, de Saint-Jean-de-Luz. Je sais pas ce que vous prenez au petit déjeuner ou au goûter, même si c'est un peu le soir là. Mais quand on a une envie de douceur, bah, c'est le chocolat. Catherine Quicandon a une idée qui va vous plaire.
2: À Tarnos, à moins de 10 km de Bayonne, la pâte à tartiner, c'est toute une histoire.
3: Oh, c'est bon, cette petite sensation. Ça vaut mieux qu'un million. Tellement, tellement c'est bon.
2: Et c'est celle de Théo Barroso qui, un jour de fin 2024, décide de créer dans la cuisine de sa maman une pâte à tartiner.
4: Quand j'ai eu cette idée en tête, c'était un projet fou que ma mère m'a dit. Mais je me suis dit, on va y aller. Et du coup, j'ai fait toute la recherche de développement en partant de rien sur l'agroalimentaire à la maison.
2: Pour cette pâte à tartiner qu'il a appelée gourmandise, il choisit uniquement des ingrédients naturels. Des amandes, des noisettes, des cacahuètes, du sucre de coco, de la protéine de riz, du cacao en poudre, sans oublier le chocolat noir, le sel de Guérande et la vanille de Madagascar. Il mélange tout ça et après plein d'essais, on imagine que ça a été très dur, il trouve la recette de sa pâte à tartiner qui peut se vanter d'être 5 fois moins sucrée et sans huile de palme. Pour les premiers pots, il met en place une campagne de financement participatif qui cartonne. La production est lancée, évidemment, ailleurs que dans les casseroles de sa maman.
4: J'ai la production en Normandie avec un artisan. J'ai un logisticien qui travaille avec moi pour la préparation des commandes à Toulouse. Et après, tout est expédié depuis Toulouse pour les commandes, les gens qui commandent sur le site.
2: Et il y en a. Théo vend entre 8000 et 12000 pots par mois. Depuis le début, il a régalé près de 20000 gourmands avec un peu plus de 80000 pots. C'est une affaire qui marche, même si par choix, il ne se verse pas encore de salaire.
4: Je privilégie du coup la croissance d'entreprise. Donc, ce qui est bien, c'est d'avoir un travail, en fait, seulement qui me permet de croître l'entreprise. Et c'est très chouette parce que d'ailleurs, les gens ne se rendent pas compte à quel point c'est dur, dans le milieu entrepreneurial, justement, de vivre dans son entreprise et surtout de financer une croissance. On se dit, c'est tout beau tout rose de faire beaucoup, beaucoup plus de ventes, de chiffre d'affaires, mais la réalité, c'est surtout la rentabilité derrière. Mais plus tard, ce sera le cas, donc j'ai pas de doute là-dessus.
2: Et nous non plus, tellement Théo est investi dans son entreprise. Aujourd'hui, il propose plusieurs saveurs sur son site internet gourmandise.co, gourmandise avec un Z. Merci à Priscilla d'ici Pays Basque pour cette idée qui se mange. Ici, ça entreprend dans les Landes avec gourmandise, une pâte à tartiner qui ne fait pas culpabiliser quand tu plonges ta cuillère dedans, une fois, deux fois ou trois fois. Oui, je suis gourmande et alors?
1: Oui, vous n'êtes pas la seule, hein, Corinne Touzé, elle a mis la cuillère, je peux vous le dire.
0: J'adore le chocolat.
1: Ah oui, je pense qu'on a compris. Vous ne l'avez pas vu, vous l'avez pas vu là. Je ne la tenais plus.
0: Non, mais je ne peux pas m'en passer, hein, c'est pas possible.
1: Moi, je comprends bien. On va se faire une petite pause chocolat tout de suite et on revient dans 5 minutes sur ici.
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14: Il y a quelques minutes, on l'a laissé au tout début des années 80 avec Marianne, une étoile pour Napoléon, série diffusée sur Antenne 2. Corinne Touzé est votre invitée jusqu'à 21h, un parcours inspirant pour cette passionnée de théâtre, de cirque, encore aujourd'hui déterminée après des spectacles de rue, à Aix-en-Provence et ailleurs, les castings à Paris. C'est là qu'elle arrive pour devenir la comédienne épanouie que vous connaissez aujourd'hui. Elle est avec vous jusqu'à 21h. J'ai évoqué la première série télévisée, je pourrais aussi parler de votre premier grand rôle au cinéma, qui est la Rumba,
15: ah oui.
14: De Roger Hanin.
15: Oui, oui.
14: Ça, c'est le premier coup de manivelle.
15: Bah, c'était le premier film avec que des stars, donc Michel Piccoli, Lino Ventura, Nils Arestrump, et on était à Épinay, sur scène, qui était pour moi le studio emblématique du cinéma français des années qui m'ont émerveillée avec les Gabins et tout ça. Et du coup, j'étais là, voilà, j'avais des étoiles dans les yeux, j'avais un tout petit rôle. J'étais un peu liquide, paniquée totale, mais Roger m'aimait beaucoup et il m'avait pris sous son aile et ça a été magique, voilà. Et après, on s'est retrouvés parce qu'il m'a fait coucou deux fois. Quand j'ai eu mon bébé, il m'a proposé Célimène, dans le Misanthrope. Et après, des années plus tard, il m'a fait faire un guest sur sa série dont j'ai... Navarro. Voilà, c'est ça. Il m'a toujours aidé quand il a fallu. Parce que ça n'a pas toujours été simple.
14: J'imagine. Parler de série, on ne peut pas passer à côté, on va s'en dire un mot. Voilà, il y a cette femme d'honneur qui arrive dans votre vie quelques années plus tard, sympathique, pleine de joie, qui vous ressemble, adjudant-chef. Isabelle Florent, j'ai vu que l'épisode pilote, qui a été diffusé, a rassemblé 12,5 millions de téléspectateurs, ce qui fait rougir beaucoup de gens qui font de la télé aujourd'hui.
15: C'était une autre époque.
14: Oui, bien sûr. Enfin, c'est quand même succès annoncé.
15: Ouais,
14: quoi.
15: C'était extraordinaire. Ouais. Ça restera gravé dans nos mémoires à tous. On a fait du très bon boulot et les gens nous adoraient, mais nous adorent encore parce que la série, elle est rediffusée partout, elle est sur les plateformes, elle est sur YouTube, etc. Et tous les jours, il y a des gens qui me font des vidéos, qui me font des messages et qui me disent, ça fait que 35 fois que je regarde le même épisode, mais bon. Et au théâtre aussi, hein, les spectateurs viennent nous voir en disant, voilà, je regarde toujours la série, je sais pas, elle a marqué les gens. Peut-être parce que c'était la première fois qu'on avait une femme gendarme en uniforme aux commandes. D'habitude, c'était plutôt des femmes policiers.
14: Ouais.
15: Donc, et puis, il y avait beaucoup d'humanité. C'était extrêmement bien écrit.
14: Elle
15: élevait son fils toute seule. Il y avait un directeur de collection merveilleux qui s'appelle Eric Christie qui nous regarde de là-haut. Et puis, on tournait en pellicule. Alors, pas de la vidéo.
14: Hein. Si je reviens à notre Tour de France, est-ce que cette série, par exemple, qui a duré 10 ans, j'imagine qu'elle vous a emmené sur des tournages partout en France.
15: Partout. On a été en Alsace, à la brigade fluviale du Rhin.
14: Ça vous a marqué, parce que vous avez travaillé avec eux du coup.
15: Ah oui, beaucoup. Il y a une brigade qui m'a énormément touchée, où on est resté un peu longtemps, c'était chaud d'ailleurs, parce que je devais grimper avec des poignées Jumar, vous savez, sur une paroi. Mon fils était coincé dans une grotte. C'est la brigade de Spéléo d'Oloron Sainte-Marie.
14: Donc vous là, avez pris des risques.
15: Ah, mais j'ai fait tout.
14: Spéléo, brigade
15: Fugère. J'ai sauté d'un hélico.
14: Il n'y a pas Rémi Julien qui n'était pas dans le coin.
15: Ah, mais j'adorais ça. Mais moi, c'est mon truc. Ça. C'était ma joie.
14: Et la Bretagne aussi, je crois.
15: Alors, la Bretagne, non, c'est pas la femme d'honneur. La femme d'honneur, on était à Grasse après, dans le pays grassois. Et la Bretagne, c'est un film que l'on a tourné du côté du Pouliguen, tout ça, qui s'appelle Maldonne.
14: Alors là, c'est entre c'est La Baule, c'est Pornichet, voilà, le Pouliguen, c'est Loire-Atlantique, début de la Bretagne.
15: Bravo, je dis bravo.
14: Oui, mais c'est une belle région. Ouais. Voilà, c'est la Bretagne, vous connaissez aujourd'hui un petit peu d'ailleurs, vous avez l'occasion d'y aller.
15: Alors, j'y suis beaucoup allée parce que je suis tombée amoureuse de Tréguier, Trégastel, Perros-Guirec, la côte de Granit Rose, donc j'y vais souvent, je loue des Airbnb, des choses comme ça. J'adore les Bretons parce qu'ils ont un caractère de cochon comme moi et qui protègent leur région avec passion. Donc j'adore arriver dans des petits ports où il n'y a pas d'immeubles, où rien ne dépasse ces maisons de deux étages. On mange extrêmement bien, c'est pas très cher et tout le monde est adorable et tout le monde a le sourire. Si ça pouvait être pareil partout, qu'est-ce que ça serait bien.
14: Alors vous qui aimez l'air marin et les sourires, là je pense que vous devriez avoir le sourire. Alors j'ai découvert ça en préparant votre venue. Vous avez des origines, c'est plus que des origines. Martiniquaise, c'est votre grand-mère paternelle qui est martiniquaise.
15: Mm-hmm. Mon papa est métisse, ma grand-mère était de Saint-Pierre.
14: C'est la France, hein.
15: Et absolument. Et je suis Carteronne, donc comme Julien Clerc, hein, voilà. Mais pas de la même île, je crois que c'est la Guadeloupe, lui Julien, je sais plus. Et donc bref, oui, j'ai du sang noir dans les veines et j'en suis fière. D'ailleurs, ça se voit. Hein. Et les gens méchants ont toujours dit ouais.
14: Vous avez une peau assez allée là aujourd'hui.
15: Mais je suis toujours comme ça. Et les gens ont cru que je faisais des UV, mais on peut pas faire d'UV nous parce que sinon on devient tout noir. Donc,
14: vous avez mis très longtemps avant de découvrir la Martinique, quand vous êtes.
15: Oui, parce que j'y suis arrivée, très tard avec ma fille. Je devais avoir 33 ou 34 ans, quelque chose comme ça.
14: Sachant que c'est vos origines, vous auriez pu y aller plus tôt.
15: Mais non, parce que mamie était.
14: Elle était
15: en métropole avec son mari et que les cousins, les cousines, finalement, je les connaissais pas. J'ai fait leur découverte vraiment en tant qu'adulte, très tard.
14: Alors, ça donnera aussi un parfum de Caraïbes, un téléfilm que vous avez fait il y a quelques années.
15: En hommage à ma grand-mère, oui, absolument.
14: Vos racines qui sont aussi italiennes, d'ailleurs.
15: Ah oui, alors ça, j'y tiens beaucoup. Ça, par contre, j'y vais tout le temps. Donc, c'est mon grand-père maternel qui est du sud de l'Italie, des Pouilles, de Bari. Et voilà. Et donc, je parle... parlo un po' Kino italiano, ma non è veramente.
14: Si, però è difficile l'italiano, ma... per un francese.
15: Voilà, je fais ce que je peux. Mais par contre, on comprend tout ce que je dis.
14: Tout le monde a compris, il n'y a pas de problème. Et si on s'arrêtait à Cannes?
15: Ah,
14: ça, c'est aussi un lieu qui a compté pour vous.
15: Ah, bah, beaucoup. Oh là là, beaucoup, beaucoup. J'y suis. Alors, en fait, on tournait à Grasse. J'ai acheté une maison à La Boca, donc au-dessus, sur la petite colline au-dessus de Cannes. Et c'est là que ma fille a démarré sa vie de jeune fille. Donc, les sorties, le lycée, etc. Et oui, et puis j'ai gardé cette maison très longtemps. Et c'est le théâtre qui m'a fait revenir à Paris. Mais j'adore cette région parce que les gens disent toujours la Côte d'Azur, c'est pourri. Mais l'arrière-pays, il est sublime. Il y a des villages absolument merveilleux. Et surtout, la femme d'honneur, je crapahutais. Parce que c'est ce rôle, les gens croient toujours, pour ceux qui ne connaissent pas la série, que j'étais enfermée dans des bureaux, mais pas du tout. J'arrêtais pas de cavaler dans tous les sens, dans la montagne, dans les vignes. Et j'ai fait de l'hélico accroché. Alors ça.
14: Comme Belmondo.
15: Oui, mais surtout, parce que vous me parlez de Cannes, d'un seul coup, ça me revient. C'est qu'en fait, je me suis fait bizuter par les gendarmes du 06. Quand ils ont su que j'allais être accrochée, qu'il fallait m'amener à un point, parce qu'il fallait que je me décroche et que je cavale après quelqu'un.
14: Ouais.
15: Ils m'ont fait toute la Côte d'Azur, c'est-à-dire de Grasse jusqu'à dans le Var. Et j'étais suspendue, je pouvais rien faire. Et quand je suis descendue, en fait, ils étaient pété de rire, et moi j'étais hystérique de rage, parce que tout le monde m'attendait sur le plateau, mais surtout j'ai eu la peur de ma vie. Mais j'ai vu la vraie Côte d'Azur, en fait, du ciel, et ça reste un souvenir génial.
14: Le sud, on continuera d'en parler, parce qu'il y a Maubec, qui est un autre sud, on en parlera dans un instant, c'est un autre sud, c'est encore autre chose côté du Vaucluse.
15: Très important.
14: Avez-vous une boîte à livres près de chez vous? Vous savez, ce sont ces micro-bibliothèques où chacun peut déposer et emprunter des livres gratuitement, il y en a dans les parcs, des fois, on les voit souvent dans les grandes villes, c'est un peu plus rare dans nos petits villages, mais ici, a peut-être trouvé l'exception dans la Meuse. Robin Bernot s'y est rendu avec Emma Steven sur ICI.
10: Le village de Vignoles sous Montmédy a désormais lui aussi sa boîte à livres.
11: Écoutez, c'est une bonne idée. Ça pousse les gens à prendre un livre qu'ils n'auraient pas acheté.
10: Ici à Vignoles, il y a 89 habitants et désormais des dizaines de livres stockés dans un ancien frigo à la vitre transparente. Une installation imaginée par un couple d'habitants, James et Edwige Chevalier, qu'Emma Steven est allée rencontrer pour nous. Ils sont encore étonnés du succès rencontré par l'initiative.
16: Il y a tout le monde, les gens qui viennent régulièrement avec un gros sac de courses, là, vous voyez, les sacs qu'on réutilise. Ouais. Bah, eux, je ne sais pas qui c'est. Hein. Ici, il y a plus de vaches que d'habitants, donc on ne s'attendait déjà pas à ce qu'elle ait autant de vues.
17: Bientôt, il y aura plus de livres que d'habitants.
16: Ah oui, déjà là, il n'y a pas tout tôt.
10: Alors, il faut bien imaginer que dans cette cabane, il y a toutes sortes de livres, aussi bien des œuvres de Zola, Hugo, Camus, ou bien encore des bouquins de cuisine. Et parmi les habitués à se rendre sur place, il y a Francine.
18: On prend, on en ramène un autre, un qu'on a déjà lu peut-être, enfin moi des fois des livres qui me plaisent bien, je peux les lire trois fois, puis à un moment donné j'en ai marre, on le remet là, on vient en chercher un autre, ça fait un nouveau livre pour les autres, je veux dire, dans la boîte à livres, et ça fait des roulements et tout, non, franchement c'est chouette.
10: Alors ici dans la Meuse, ça marche, mais vous, qu'en pensez-vous ?
19: Je pense que c'est une bonne idée, justement, au lieu de les jeter ou de les laisser traîner à la maison.
10: Maëva adore l'initiative.
19: Je pense que justement ça simplifie le fait que d'autres personnes puissent en profiter, se remettre aussi à la lecture et puis que tout le monde puisse échanger les uns les autres sur les livres qu'ils ont à la maison.
10: Maryse, elle, ne pensait pas que ce concept existait en France.
11: Moi, j'ai déjà vu ça, mais à l'étranger. Hein, et les gens sont très contents.
10: Et pourtant, ces boîtes à livres, il y en a énormément dans tout le pays. Tiens, savez-vous combien ?
11: Je pense qu'il y en a une dizaine seulement. Hein. J'en ai vu une à Paris.
19: Je ne sais pas du tout. Peut-être 600.
10: Selon le site internet Boîte à livres qui les recense, sachez qu'il y en a près de 18 000 dans tout le pays.
19: Ok, c'est beaucoup alors. Mais c'est bien.
10: Si ces boîtes à livres sont essentiellement présentes dans les centres-villes, elles se développent aussi de plus en plus dans les tout petits villages, comme ici, depuis le début de l'été, à Vignoles sous Montmédy.
14: D'ailleurs, si vous cherchez les boîtes à livres dans votre zone, hein, près de chez vous, elles sont référencées www.boitealivres.fr. C'est bien lire.
15: C'est génial. Je trouve ça super. Du coup, je vais regarder parce que j'ai plein de livres à donner. Là, c'est formidable.
14: Près de chez vous, boitealivres.fr pour trouver près de Maubec, par exemple. Corinne Touzé, votre invitée, elle reste avec vous encore jusqu'à 21h pour quelques minutes.

0: jusqu'à 21h.
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2: Et depuis 20h, on fait des allers-retours un peu partout en France pour mieux comprendre la destinée de notre invitée Corinne Touzé. De sa naissance à Orthez, en passant par Boulogne-sur-Mer. On a parlé de la Bretagne, on a parlé des souvenirs de tournage en Alsace. On a parlé du 06, les Alpes-Maritimes, où elle a vécu. Et on pourrait parler aussi du Vaucluse. Elle est votre invitée dont il n'y a pas que Paris dans la vie. Alors, avant de parler du Vaucluse, je reviens quand même sur votre crush à Cannes.
3: Oh non, j'en supplie, les gens ils n'en peuvent plus de m'entendre parler de ça. Et les gens, c'est pas moi qui en parle, hein. C'est qu'à chaque fois que je fais une émission, on me pose la question.
2: Alors les gens qui se disent, mais de quoi ils parlent, elle a croisé Robert Redford sur la croisette, il vous a ouvert la porte, ah vous avez dit, ça c'est, je suis à Hollywood, c'est un film. Et vous étiez assis juste derrière lui dans la salle, hein, au palais des festivals. Et au lieu de regarder ce qui se passe, vous allez regarder sa nuque, quoi. Voilà, c'est ça. Moi, je crois qu'on a fait le tour du dossier.
3: Voilà, vous avez j'en peux plus de la raconter.
2: Bon, j'en ai parlé, donc je l'ai raconté. Non, mais je trouvais ça sympa. Voilà, c'est aussi une rencontre assez pittoresque. Enfin, bon, faut s'attendre à rencontrer des acteurs américains.
3: Il y a pas que lui, hein, que j'ai rencontré. Il y a Sean Connery.
2: Oui, vous n'avez pas regardé autour sa nuque.
3: À James Coburn, je peux vous dire que j'ai craqué, hein, quand je l'ai vu. Hein.
2: Vous voyez, vous y revenez. Finalement. Bon, alors, Mobeck, ça, c'est aussi un coup de cœur pour vous.
3: Oh, mais c'est capital, Mobeck, dans notre vie. Parce que, en fait, nous habitions à Brie-sur-Marne avec le père de ma fille. Ma fille est née. Et en fait, j'ai pas supporté de promener la poussette au milieu des merdes de chiens. J'étais sur femme d'honneur. Et tous les week-ends, je partais pour trouver une maison dans le Midi. Et voilà. Et au bout d'un moment, j'ai eu un coup de foudre littéral, parce qu'on a presque fait aucun travaux dans cette maison. C'était comme si elle m'attendait, cette maison. C'était un mas, effectivement, dans un tout petit village qui s'appelle Maubec, qui est pas loin de Ménherbes et pas loin de Cavaillon. Dans
2: un beffroi.
3: Oui, absolument. Et du coup, ma fille a été à l'école maternelle, voilà, à Maubec, et elle a grandi là. Elle était, quelle enfance merveilleuse. Elle a eu trop de chance. Voilà. Et puis, j'ai fait rapatrier la série La Femme d'honneur qui se tournait dans Lyon, dans le Vaucluse. Et donc, merci à mon producteur.
2: Vous aviez un pouvoir, hein.
3: Paix à son âme, qui est là-haut aussi.
2: Je sais pas si aujourd'hui on dirait.
3: Je pense que ça ne serait pas possible de toujours. Mais c'était un tel carton, et je voulais rentrer
2: à la maison
3: tous les soirs, voir ma petite pépuce. Et du coup, on a déboulé et on a tourné à Carpentras, à Baume de Venise, et on est resté là 5 ans.
2: Bah alors, le melon de Cavaillon et la fraise de Carpentras.
3: Et c'était génial.
2: Vous allez sur les marchés de Provence un peu ?
3: J'allais sur les marchés de Provence.
2: Vous n'avez plus du tout cette maison à Maubec, là ?
3: En vivant à Paris, ça va être difficile.
2: Et là, vous n'avez plus une maison dans le Sud ?
3: Non.
2: Ah, pourquoi ?
3: Parce que je suis sur scène depuis 15 ans et que c'était un petit peu
2: alors,
3: du luxe.
2: Alors, vous échappez où quand vous voulez quitter Paris ?
3: Alors, je pars tout le temps en Italie parce que c'est là où je veux finir ma vie. J'ai pas encore trouvé l'endroit encore, mais c'est là où je repartirai pour prendre ma retraite. Puis c'est bien parce que c'est pas loin. Mmh. Puis c'est bien parce que les gens sont tellement sympas. Ils ont toujours le sourire.
2: Pas en France. Il n'y a pas un lieu sur lequel vous pourriez craquer.
3: Je pourrais finir ma vie en Bretagne. Ça me dérangerait pas beaucoup. Hein.
2: Près de Maubec, il y a Avignon, un festival d'Avignon. Vous y étiez il n'y a pas si longtemps. Je crois que c'était à l'été 2025.
3: Tous les ans.
2: Vous y êtes tous les ans. Mais pour Ken, c'était en 2025.
3: Ouais,
2: vous avez joué là-bas.
3: Absolument.
2: Qu'est-ce que c'est que cette histoire ? Vous avez Ken, quand même, tout ça ?
3: Alors, figurez-vous que Ken, c'est le nom du compagnon de Barbie.
2: Bah oui.
3: Voilà. Moi, je suis une fille des années 60, et donc cette joke, elle est dans la pièce, parce qu'évidemment, je me fais chambrer par ma fille. Et c'est donc Ken, ou comment rencontrer l'homme de sa vie. Et donc, pour ma génération, ce mot ne veut dire qu'un prénom. Voyez-vous ce que je veux dire, les garçons, les filles ? Donc, ça suffit maintenant. Et du coup, oui, c'est une pièce que j'ai dédiée à toutes mes copines qui ont eu des histoires foireuses sur Tinder et autres pour les plus de 50, 60, 70. Et j'ai fait écrire cette pièce par Emmanuel Robert Lespalieu, et c'est très drôle et très touchant, puisque finalement ça parle de notre époque.
2: Oui.
3: Même on s'envoie des vocaux parce qu'on ne s'appelle plus, on ne se regarde plus.
2: C'est vrai.
3: Et du coup, ça parle de ça et ça cartonne, quoi, parce que les gens adorent. Les gens adorent qu'on leur parle que comment c'était avant. Donc je leur parle des balles, je leur parle des discothèques, de la façon dont on se rencontrait avant, quoi.
2: Comédie romantique, comédie humaine, les sites de rencontre, vous l'avez dit.
3: Ouais.
2: Ça fait appeler Augustine.
3: Ouais, je m'invente un nom de clown, d'ailleurs.
2: C'est clair, hein, dans le personnage.
3: Ouais. Mais je parle des clowns de l'Auguste. Donc sur mon profil, je me fais appeler Augustine.
2: Augustine. Voilà. Sauf que les réseaux, bon, je ne vais pas spoiler la pièce, mais ce n'est pas vraiment son truc.
3: Du tout.
2: Et que du coup, elle se prend vite les pieds dans le tapis par rapport au mensonge.
3: C'est ça. Mais c'est ça qui fait rire les gens. Ouais.
2: Alors, Ken, vous allez partir, comme vous l'avez fait de très nombreuses fois, avec le théâtre un petit peu partout. Le 7 octobre, vous serez à Colmar. Colmar, c'est l'Alsace. Mm-hmm. On en parlait tout à l'heure. Il y aura Provins. Mm. Ça reste l'Île-de-France.
3: Oui, là, je suis près de Paris. On
2: 16
3: va
2: octobre.
3: À Bruxelles aussi. On va rester 8 jours à Bruxelles.
2: La Belgique. Ouais, ouais, ouais. Provins, vous connaissez, ville médiévale.
3: Oui, très, très bien. Très, très bien. J'adore cette ville. J'y ai tourné. Marianne, une étoile pour Napoléon, à cheval, en Amazon. D'ailleurs, dans les rues de Provins, ça reste un magnifique souvenir. Et je suis très fière, ouais, de jouer à Provins. C'est super.
2: Villeneuve-sur-Lot, ce sera le 10 novembre, du 17 au 22 novembre, vous l'avez dit. C'est en Belgique. Il y a Pusignan le 28 novembre, ça c'est près de Lyon.
3: Ouais.
2: On n'a pas beaucoup parlé du centre de la France avec vous.
3: Ouais,
2: hein,
3: je ne connais pas beaucoup.
2: Le Rhône-Alpes, ouais, le Massif Central.
3: Je ne connais pas beaucoup, c'est vrai, j'avoue. Ouais. J'ai plutôt fait les extrémités.
2: Très bien.
3: Le sud-ouest, le sud-est, la Bretagne, le Pas-de-Calais.
2: Oui, le Martinique, c'est loin. Hein.
3: Oui, c'est vrai.
2: Châteaudun, le 8 décembre, vous l'avez compris, il y a plein de villes. Et puisqu'il vous ramène aussi à Paris, c'est cette pièce, on va aussi en dire un petit mot, parce que vous produisez cette pièce qui s'appelle Denis, pièce de Sophie Cotin, la vie d'Alix qui bascule un soir d'été. Là, vous suivez le destin d'un jeune couple. Hein.
3: Oui, c'est une pièce absolument magnifique et nécessaire. C'est la bascule en une nuit d'une histoire d'amour. Je ne peux pas trop spoiler parce que je m'aperçois que c'est merveilleux. Sur les avis, on a 10 sur 10 là sur Billets Réduits, que je fais ma propre auto-promo. C'est que personne ne dévoile le nœud de la guerre de ce spectacle. Et en fait, on va rencontrer ce couple et on va vivre avec eux tout ce bouleversement dans leur vie, avec un questionnement permanent. Il va falloir qu'ils prennent une décision capitale cette nuit-là qui va changer tout pour eux. Et nous, on prend un uppercut dans le ventre. C'est tellement bien écrit, c'est une pièce où on rit, c'est une pièce où on pleure, c'est une pièce qui ne peut pas laisser indifférent, et je suis très très fière de produire ce spectacle qui a démarré cette semaine, et on est là jusqu'en janvier, mais venez vite parce que je pense qu'on va vite être complet, sincèrement.
2: Salle Réjeanne, oui. C'est au Théâtre de Paris, comme son nom l'indique, c'est
3: à Paris. Voilà.
2: En parlant de théâtre, il y a des théâtres qui vous ont marqué plus que d'autres, vous qui connaissez tous les théâtres de France.
3: Oh oui, oh oui, oh oui. J'ai découvert l'Opéra de Vichy, parce que comment imaginer qu'on puisse jouer une pièce de théâtre dans un opéra.
2: Vous savez que je suis née à Vichy, moi.
3: Oh mon Dieu, bah, non, je ne savais pas.
2: Vous parliez de ça, parce que...
3: Mais j'ai été tellement impressionnée,
2: beau, hein,
3: déjà par la beauté du...
2: Les sièges un peu jaunes.
3: Du lieu, du décor, l'immensité de cette salle. Donc ça m'a marqué. Je suis très sensible à Paris, au Théâtre des Variétés, parce que j'ai eu 3 cartons, dont un avec Jean-Luc Reichmann et un avec Daniel Russo. C'est un théâtre magnifique qui est sur les grands boulevards. Et puis j'aime beaucoup, effectivement, le Théâtre de Paris. J'y suis, je m'y sens comme chez moi, comme à la maison, alors qu'il est immense. Et j'ai beaucoup d'affection pour le Petit Saint-Martin, parce que lorsque j'ai décidé de quitter la télévision pour me remettre sur scène, c'est la première pièce que j'ai produite, elle s'est jouée là. Et donc c'est une journée particulière qui était l'adaptation du film des Torrescola, mise en scène par Christophe Lidon, et on a cartonné, donc je suis trop fière. Voilà.
2: Si vous partez en week-end, on oublie l'Italie, là. Quand vous êtes à Paris, avec tout le travail que vous avez, vous partez en tournée, vous partez en week-end. Vous êtes capable d'aller où? C'est quoi le lieu pour se ressourcer, le temps d'un week-end? Un séjour court?
3: Ah oui, un séjour court, bah, je vais aller en Normandie, je vais aller du côté d'Oulgat. J'adore Oulgat.
2: Ah oui.
3: Ouais. D'ailleurs, j'ai été souvent au festival d'Oulgat, qui est très sympa, en septembre, parce que Virginie Lemoine est la marraine, donc elle m'a invitée. J'étais la marraine il y a 2 ans. Ouais. J'aime pourquoi Oulgat? Parce que c'est une grande plage. On peut faire des kilomètres à pied. Alors ça, j'adore.
2: On met 6 heures pour aller se baigner.
3: Ça, j'adore. Ça, j'adore.
2: Tellement c'est grand. Hein.
3: Anecdote qui va vous plaire, qui va vous allez vous foutre de moi, mais je m'en fous sur tous les Normands.
2: Parce que c'est mon genre.
3: Ouais, je suis partie avec mon chien, mon cabas, ma serviette et tout. J'ai dit, ah, je vais faire une grande marche. Puis je me suis posée parce qu'il faisait super beau. C'était il y a 2 ans. Il faisait super beau. J'étais bien. Et je suis là, je rêve, je lis, je ferme les yeux. Je me réveille, la marée était montée. Et on ne rit pas. On ne rit pas, les techniciens. On ne rit pas, je vous vois.
2: Mathilde Mallet qui a des émissions qui est déjà un petit peu. Voilà,
3: l'eau, en fait, j'étais encerclée d'eau. Et là où j'ai vraiment eu les boules, c'est qu'il y avait des Normands, je pense, qui étaient comme ça, en train de se foutre de ma gueule, mais loin, loin, loin sur la plage, et qui se sont dit comment elle va faire pour sauver son portable. Ouais. Et donc je suis partie avec mes affaires comme ça sur la tête, comme les Africains, et vraiment j'avais les boules. Voilà, parce que personne n'a crié, personne ne m'a rien dit, personne ne m'a prévenu. Par contre, ils ont eu l'honnêteté de me dire ça arrive tous les jours, donc on n'a pas été gentils avec vous, mais sachez que ça arrive tous les jours.
2: Gat, Ouistreham, Deauville, Trouville, ouais, Honfleur, on aurait pu s'arrêter au Touquet. Je sais que vous aviez en boîte de nuit, madame, au Touquet.
3: Ah, bah oui.
2: Il y a quelques années.
3: Tu es un amoureux,
2: ouais,
3: au Touquet.
2: Ah, bah oui, évidemment. Évidemment. Bon, en tous les cas, on s'est bien baladé. Ouais. Mais il faut toujours choisir un lieu en fin d'émission. On est en face d'une carte de France, Corinne Touzé.
3: Oh, c'est trop dur.
2: Ah, mais si votre vie avait un lieu central en France.
3: C'est pas possible. Ah bah... Comment voulez-vous que je choisisse ? C'est pas possible.
2: Oh, sinon, vous faites votre top 3 des régions préférées, mais c'est trop facile. Trouvez-moi un lieu central.
3: Je peux pas. J'ai passé ma vie avec une valise à la main. Je peux pas.
2: C'est une bonne réponse déjà, ça me suffit. Ouais,
3: toute ma vie, j'ai été dans une gare, dans un aéroport.
2: Bah une gare, voilà.
3: Un train.
2: Bah un train, c'est l'ensemble de
3: alors,
2: la France.
3: La gare de Lyon. Hein. J'ai dit la gare de Lyon, je pourrais dormir à la gare de Lyon, si vous voulez.
2: Vous qui connaissez pas Lyon et le Massif Central, ouais. Finalement, on vous rattrapait un peu avec la gare de Lyon.
3: Pour rentrer chez moi, c'était gare de Lyon. Bah, hein, tout
2: donc
3: le temps.
2: Vous passiez à Lyon. Ouais. Parce que pour aller dans le sud, on s'arrête à la gare de Lyon, mais on fait que s'y arrêter.
3: Non, mais il faut quand même que je choisisse. Et je vais prendre Saint-Jean-de-Luz.
2: Allez, très bien. Là où s'est marié Louis XIV.
3: Ah oui ?
2: Absolument.
3: Je savais pas. C'est
2: merci
3: joli.
2: Merci beaucoup, Corinne Touzé.
3: Il faut que je revienne, il y a encore plein d'endroits dont je voudrais parler.
2: Vous revenez. Alors, revenez avec du chocolat.
3: Non, c'est vous qui m'achetez du chocolat.
2: Oui. Il est basque. On remercie Catherine Kikornon qui nous en a parlé tout à l'heure. Merci. Un voyage qui est à retrouver sur ici.fr. Corinne Touzé, bah, je vous souhaite un bon week-end parce qu'on est vendredi, ça tombe bien.
3: Merci.
2: Et puis, on se retrouve, nous, pour les meilleurs moments de Y'a pas que Paris dans la vie ce week-end, samedi, dimanche, aux côtés de Benoît Prospero. Et rendez-vous lundi avec d'autres invités. Salut, portez-vous bien.

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2: Salut à toutes, salut à tous, bienvenue pour Décibels, mais bienvenue aussi dans votre week-end. Mais oui, j'ai une pensée spéciale pour celles et ceux qui pensent là tout de suite. Oh là là, mais pour moi, le week-end, c'est un moment où je bosse. Vraiment, je pense à vous, les amis, les travailleurs du week-end, et je vous envoie tout mon amour, plein de bonnes ondes et plein de bonnes musiques, bien sûr. Mais pour tous les autres qui se disent, allez, ça y est, vendredi soir 19h, on relâche la pression. Vous allez voir qu'on vous a préparé un Décibels fort sympathique, dans lequel vous croiserez Michael Jackson, Queen, Jean-Jacques Goldman, la toute nouvelle chanson de Pomme, sortie aujourd'hui, et puis un garçon qui en 2003 posait une question essentielle.
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2: c'est quand le bonheur. Et ben c'est aujourd'hui évidemment, puisque Kali sort son nouvel album, un album qui s'appelle comme lui, Kali Siouri, c'est son nom de famille, le nouvel album donc dont nous parlerons ce soir et qui sera à gagner au Blind Test. Alors n'hésitez pas à vous inscrire dès maintenant. Le standard est ouvert. 0810 055 056 0810 055 056. C'est Sadika qui vous attend au standard. On joue dans une quarantaine de minutes et voilà, à gagner, c'est l'album de Kali. Ça va être bien. Démarrons la soirée en parlant de Queen, ou plus précisément de son chanteur Freddie Mercury. Pour la première fois, ses archives personnelles sont dévoilées dans un livre qui vient de sortir. Il s'appelle A Life in Lyrics, une vie en paroles. Et contrairement à son titre, le reste du bouquin est évidemment traduit en français. C'est publié chez Michel Lafon. Il y a des manuscrits de textes de chansons, des photos, de la correspondance personnelle, des petits dessins, des petites notes. On est vraiment dans l'intimité de Freddie Mercury. C'est un peu un pudique, mais aussi très doux. Et j'avais envie de partager avec vous ma chanson préférée de Queen. C'est un peu une chanson du bonheur. Hein. Normalement, même si la journée a été terrible, même si la semaine a été pourrie, même si les 6 derniers mois, vous n'en pouviez plus, elle va vous donner le sourire. C'est une des chansons les plus joyeuses du monde. Elle s'appelle Don't Stop Me Now.

0: évidemment. Don't Stop Me Now, Queen et le bouquin Freddie Mercury, A Life in Lyrics, disponible partout.
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0: C'est le retour de Pomme. En 2020, son deuxième album Les Failles avait été révélation de l'année aux Victoires de la Musique. Elle a été l'interprète féminine de l'année en 2021. En 2022, la sortie Consolation. Et puis l'année dernière, évidemment, énorme succès international pour son duo avec Stromae, Ma Meilleure Ennemie. Pomme est de retour. Son album La Forteresse sortira le 20 novembre. Et nous avons déjà un premier extrait. Ça s'appelle Seul dans la foule.

dans la foule est sorti aujourd'hui. Premier extrait de l'album à venir de Pomme. La Forteresse sortira le 20 novembre. Non, aujourd'hui, 25 septembre, c'est le jour de la sortie de l'album de Kali.

0: tombé amoureux de toi, de ta voix si mélancolique, mais qui pourtant nous apporte toujours de la joie. Il y a 23 ans, tu t'étais fait plaquer.
1: Je crois que je ne t'aime plus. Elle m'a dit ça hier. Ça a claqué dans l'air comme un coup de revolver.
0: Il y a 23 ans, donc, ce premier album, L'amour parfait, dans lequel tu posais cette question.
1: C'est quand le bonheur.
0: Justement, est-ce que c'est la crise de la cinquantaine passée? Est-ce que c'est la sagesse qui est arrivée? Je ne sais pas. En tout cas, peut-être que cette question du bonheur, tu y réponds dans ton nouvel album.

0: Allumette, c'est le nouveau single en plus, voilà, tiré de ce nouvel album. Tu dis qu'Ali, 58 ans, c'est la jeunesse de la vieillesse. Tu trouves aussi que t'es plus sage maintenant ?
1: Non, je pense pas. Mais par contre, je me dis que bah, j'ai peut-être de plus en plus conscience qu'il y a un mur tout au bout, quelque part. Et c'est merveilleux hein, d'y aller. Mais autant... je termine ce disque par une chanson qui s'appelle tu vois, je suis complètement perdu.
0: C'est Tu es mort.
1: Ma dernière chanson.
0: Ah oui, ah non, ma dernière chanson.
1: Ma dernière chanson. Et c'est pas pour rien, peut-être quelque part, parce que tous ces souvenirs, tout ce qui s'est passé, c'est merveilleux. Et en même temps, je pense que c'est un album de lâcher prise.
0: Voilà, je parlais de sagesse. Toi, tu me réponds lâcher prise.
1: C'est ça. C'est-à-dire que laisser le présent et puis se dire que c'est difficile hein, mais essayer de lâcher quelque chose, les liens qui nous retiennent avec des choses qu'on peut pas porter quoi. Je crois que c'est ça, c'est l'abandon, c'est la séparation de quelque chose, et c'est toujours difficile de se séparer d'une peau quoi, d'une ancienne peau, c'est difficile.
0: Et à la fois tu embrasses qui tu es, ton album porte ton nom, Kali Tchouri, c'est ton nom de famille, c'est pas anodin. Quand Christophe a fait l'album qui s'appelait Bévilacqua, c'était pas rien non plus. Alors ce nom de famille, il arrive maintenant.
1: Alors tout ce temps pour revenir au début, c'est-à-dire c'est un ami qui a écouté les chansons, il m'a dit mais tu t'es vraiment arraché des choses là de toi, la peau, la chair, et j'ai l'impression que c'est toi encore plus toi, mais toi c'est Kali Tchouri, et je l'ai posé sur le disque et je me suis dit je vais l'appeler comme ça, c'est cohérent en fait. Et non, ça me touche beaucoup parce qu'en fait le je crois que c'est mon 13e album, et tous les albums précédents j'ai essayé d'attraper comme tout le monde sûrement hein, les chanteurs, beaucoup de choses à droite à gauche, et de remplir les on va dire les sacs tout autour et de partir et de prendre les expériences. Et là, j'ai envie d'un petit peu de relâcher tout et de revenir à nu, comme en sortant du ventre de la maman, et tout nu, tout pur, Kali Tchouri, quoi, Bruno Kali Tchouri.
0: Tout nu, tout pur, mais avec sa guitare de cow-boy. Hein. La guitare, mes amis, cet album, vous allez vous régaler. Tu les as bien soignés, hein ?
1: Ouais, ben c'est une réalisation de Fred Palem, du Sacre du Tympan. Ça, je suis encore très fier.
0: Super musicien.
1: Je suis grand musicien qui fait des musiques avec le sacre incroyable et aussi qui a travaillé, ça m'a beaucoup touché, avec Lavilliers. Aller chercher ça, hein, Lavilliers, avec Adamo, avec Clarica, avec Aznavour. Et on a partagé cette aventure tous les deux. Et je lui ai dit juste des petites indications. Je lui ai dit, moi, je voudrais que mes chansons soient comme des chevaux sauvages qui tournoient dans une vallée. Après, je lui ai dit, j'aimerais bien que mes chansons s'écoutent avec le sourire du démon. Vas-y, faire un album, toi, avec ça. Je lui ai dit, je voudrais
0: c'est le père Fouras, en fait, qui a dit, il y a des énigmes, mais il a compris.
1: Je lui ai dit, je voudrais des flammes de bonheur pour nous arracher à ce monde stupide. Et ok, vas-y, fais un album avec moi.
0: Alors, je trouve que cette dernière indication que tu as donnée, ça marche très bien avec la chanson qu'on va écouter. Hein, on est d'accord, Monsieur Kali Tchouri.
1: Tu le dis bien, bien, je suis trop content.
0: Donne-moi tout. Le nouvel album de Kali est sorti aujourd'hui. On célèbre ça en direct dans des

0: guitare et le piano, choisir de ne pas choisir. Ça, c'est très ricain, j'aime bien, Cali.
1: Ah, merci beaucoup.
0: Hein, c'est vrai. Non, mais parfois, en France, on se dit, bon, je vais faire une chanson très piano ou très guitare. Là, les deux sont très en avant.
1: Ben, on a eu la chance d'enregistrer. Je dis, c'est une chance aujourd'hui d'enregistrer dans un vrai studio à Black Box.
0: Parce que sinon, ils enregistrent où, les gens?
1: Non, mais aujourd'hui, il y a quand même les jeunes qui arrivent, et il y en a des merveilleux qui arrivent. Mais souvent, les maisons de disques ou les productions leur proposent de le faire chez eux.
0: Oui, d'accord. Oui.
1: Et pour aller directement au mastering. Mais les albums que tu aimes, que j'aime, et des albums cultes qui sont les pieux de notre culture musicale, inoubliables, immortels, sont enregistrés dans des studios. Ça a pris du temps pour s'embrasser entre musiciens, coucher ensemble, manger ensemble, vivre ensemble, se gronder, être pas d'accord, s'amuser. Et ça donne une vibration et une âme. C'est ça, un album, quoi.
0: C'est beau. Et alors, en écoutant cette chanson et d'autres sur le disque, je parlais tout à l'heure de la mélancolie naturelle de ta voix. Bon, ça t'y peut rien, t'es né comme ça. Mais là, je t'entends sourire en chantant. Je me trompe ou pas?
1: Ouais, mais merci. Ouais. Alors, si on n'a pas compris, c'est donne-moi tout. En fait, je le dis quelquefois. Ouais.
0: Non, mais donne-moi tout. Mais je t'entends sourire.
1: Ouais, je souris. Alors, j'aime bien mettre des caméras dans ma tête de ces films qui sont là. Et là, j'imagine, je cours. Ça peut être à Paris ou n'importe où. Et je suis avec des gens qui chacun a son problème et tout s'arrête comme ça. C'est-à-dire tout s'éclaire et il y a plus rien. C'est juste se prendre dans les bras, s'aimer, et s'embrasser et vivre un moment extatique. Voilà, c'est une chanson là-dessus. Et elle fonctionne, on l'a démarrée là en concert, elle fonctionne, donne-moi tout. Quand tu dis donne-moi tout au micro, les gens te donnent tout, vraiment, ouais.
0: Tu parles des concerts, les amis, la tournée de Cali, elle commence tout de suite, en fait. Tu sors ton album et 5 minutes après, t'es sur la route.
1: Surtout que je viens d'en terminer une, il y a quelques heures.
0: Donc, le 3 octobre, au Russet, puis Saint-Maurice-les-Brousses, rendez-vous en novembre à Montlouis-sur-Loire, Pleurin, Quimperlé, Saint-Aurens, tout près de Toulouse, Colmar, le 26 décembre, et puis alors 2025. Il y a plein de dates, Décines à côté de Lyon, Forges-les-Eaux, Perpignan, La Teste, donc c'est Arcachon, Fontaine, et puis il y a le 16 mars à Paris à la Cigale aussi. Voilà, et là, donc oui, tu es en train de terminer les derniers réglages de cette tournée-là.
1: Oui, c'est encore une fois nouveau. L'idée, c'est les chansons, le héros, c'est pas le chanteur, donc c'est la chanson.
0: C'est mieux cité là, quand même.
1: Non, mais l'idée, c'est vraiment de déshabiller les chansons et imaginer une nouvelle chose. Et la nouvelle chose pour moi, c'est un power trio. Je suis avec Émilie Marche.
0: Qui sera la guitariste de
1: Dany. Qui fait des albums sous son nom.
0: Oui, c'est vrai.
1: Et on est tous les deux à la guitare et un batteur avec nous, Kalou Lenoir. Et on va jouer tout l'album et puis plein d'autres chansons, ouais.
0: Et des chansons dans le nouvel album de Cali. Grosse coupe, elle parle d'amour.
2: 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Est-ce qu'on peut vivre sans amour?
0: Est-ce que c'est la question, la vraie question que tu te posais depuis le début, depuis le premier album, peut-être même depuis avant ton premier album?
1: Ouais, mais c'est peut-être la seule question à laquelle j'ai une réponse. Quoi.
0: Ça y est, hein.
1: Non, on peut pas. Donc le reste, on s'en fout quelque part. Le reste, c'est arracher un sparadrap et en remettre un autre. Ouais. Mais non, l'amour, c'est le feu, c'est la braise. Et quand quelqu'un nous aime quelque part, s'il est quelque part, et si on aime quelqu'un quelque part, alors on a la force d'aller au bout de la route, quoi. Ouais, on peut y aller, quoi.
0: Normalement, ça vaut le coup.
1: On sautera pas au-dessus du pont. Il y a quelqu'un qui nous attend, ouais.
0: Cali Tchouri, nouvel album de Cali. Il est notre invité ce soir dans Décibels. À tout de suite.

0: avec On jettera nos montres.
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2: Kali, nouvel album et peut-être dernière chanson ?

0: dernière chanson, c'est la chanson de fin de ce nouvel album. Évidemment, elle tranche avec le reste, mais à quel point, quand tu fais un album, tu dis que c'est peut-être le dernier ?
1: À quel point, je te retourne la question, à quel point, quand tu parles le matin à la personne que tu aimes, tu te dis que ce sont les derniers mots que tu vas lui dire ?
0: En tout cas, si tu te dis ça, tu fais mieux les choses. Et tu dis mieux les choses, c'est ça ?
1: Ouais, non, mais c'est sûr. Je l'ai écrite très rapidement, cette chanson, avec énormément de couplets. Parce qu'évidemment, qu'est-ce que peut être une dernière chanson ? On veut tout y mettre, on veut mettre tout ce qui nous a brûlé. Hein. Et moi, j'ai le casque qui marche. Ça y est, il marche.
0: Ouais, ah, c'est peut-être ton genou qui appuie sur un bouton en dessous. Ouais, t'inquiète pas.
1: Oh là là, j'ai des grandes pattes. Quoi. et le truc, c'est comme... Alors, j'ai enlevé des couplets comme ça, mais j'aime bien l'idée, alors c'est peut-être une coquetterie, mais j'aime bien l'idée de me dire que c'est mon 13e album, et à mon âge, il y a des gens qui partent tout autour, et puis des amis, quoi, et se dire que si c'était la dernière chanson, ça serait quand même pas mal de se dire, ouais, il a terminé sur la dernière chanson, c'est la classe quand même. Hein.
0: Alors, sur les chansons justement, et sur comment faire venir, convoquer les muses de l'inspiration, est-ce que... Tu crois que c'est nécessaire de foirer des histoires d'amour pour faire des bonnes chansons ?

0: Ne fais jamais confiance à un cow-boy, c'est un des grands moments de l'album. Mais alors, est-ce qu'il faut vraiment être pas bon à marier pour faire des chansons comme
1: alors,
0: ça?
1: Alors, moi, on m'appelle la boussole inversée. Si je vous donne un conseil, vous faites l'inverse et ça va marcher pour vous. Mais ce qui est sûr, c'est que. Ce qui est sûr, c'est. Ben, par exemple, mon premier album, c'est après une rupture. Je m'étais fait jeter comme. Jeter, quoi.
0: Et, ouais.
1: Et ça m'a permis d'écrire beaucoup de chansons pour me sauver la vie. Et ces chansons ont trouvé un écho. Et puis, voilà, il a beaucoup marché cet album-là.
0: Ah oui.
1: Mais non, mais au-delà de ça, c'est vrai que si tout va bien, si on est heureux, si tout se passe bien, je sais pas comment on peut prendre un stylo et écrire une chanson. C'est difficile. Il y en a très peu. Hein. Il y avait Charles Trenet qui arrivait parfois à faire ça. Et puis, c'est difficile. Hein. Non, moi j'aime bien me tirer des balles dans le pied parce que si c'est difficile de monter la pente, on a du mal et on titube. Et au moins, on peut décrire tout ce qu'on voit tout autour. Quoi. On voit tout qui s'écroule et on l'écrit comme il faut. Ouais.
0: Encore la chanson qu'on va écouter maintenant. Là, pour le coup, il n'y a pas de tirage de balle dans le pied. Tout va bien. Encore.
1: Ouais, là, c'est on court à fond, la tête en arrière. En fait, encore, c'est je prends une inspiration au début de la chanson et c'est toute une expiration durant 3 minutes. Quoi. C'est ça la chanson. Et jusqu'au bout à fond, ouais, c'est ça.
0: Et on respire à fond avec Kali. Encore, tiré de Kali Tchouri, le nouvel album sorti aujourd'hui.

0: Alors, Kali, celle-là aussi, elle est taillée pour les concerts.
1: Ouais, ça c'est pour la scène, évidemment. Ouais.
0: Notez les Parisiens, Kali sera le 16 mars prochain à La Cigale. Et allez, je donne encore des villes que j'ai pas données. Le 21 janvier à Perpignan, 7 novembre, Quimperlé, 26 décembre, Colmar. Allez, c'est l'heure des choix cornéliens, mon cher Kali. Il faut choisir. Kali Tchour, Espagne ou Italie?
1: Les deux.
0: Ah ouais, tu peux pas choisir.
1: Je peux pas choisir. Mon grand-père, Giuseppe Calicciuri, italien, qui est venu se battre en Espagne, il s'est marié avec une Espagnole, mon papa est né à Barcelone. Donc, les deux.
0: Ouais. Les deux.
1: Mais je dirais, par rapport à ce qui se passe dans le monde et la défense des enfants et des gens qui souffrent à Gaza, je dirais l'Espagne.
0: Une victoire de la musique ou un disque d'or? Tu préfères quoi? T'as eu 6 nominations aux victoires.
1: Ouais, j'ai perdu 6 fois.
0: T'as mis 6 fois le costard.
1: Alors j'hésite parce qu'il y en a qui ont perdu beaucoup plus que moi.
0: Oui. Donc Obispo
1: pour les rattraper, il faudrait que je. Ouais. Non. Disque d'or.
0: Allez, un disque d'or. Tu peux te transformer immédiatement en chanteuse. Tu choisis qui?
1: Patti Smith.
0: Vin rouge ou vin blanc?
1: Vin rouge.
0: Qu'est-ce qui est le pire? Arriver les mains vides ou arriver en retard?
1: Arriver les mains vides.
0: Histoire d'amour ou histoire d'amitié?
1: Oh, je confonds les deux, moi, beaucoup.
0: Et si tu pouvais faire revenir l'un des deux, tu choisirais qui? Léo Ferré ou Georges Brassens?
1: C'est terrible.
0: Je sais, je suis méchante.
1: Je ferais revenir Léo Ferré et on parlerait de Georges Brassens.
0: C'est ce qu'on va faire.
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0: Puisque, mon cher Kali, tu es le parrain de la 39e édition des Journées Brassens qui se tiennent à Paris les 4 et 5 octobre prochains avec une autre voix que vous connaissez bien ici à Radio France, c'est Didier Varro, notre directeur de la musique. Voilà. Célébration autour de Brassens, au parc Georges Brassens à Paris, dans le 15e. T'es content de chanter du Brassens?
1: Oui, alors je m'excuse en avance, parce que je vais essayer de le faire comme il faut, quoi, parce qu'elle est intégriste, Brassens.
0: Ah oui.
1: J'ai chanté Ferré, et je suis très fier de tout ça. Mais mon papa chantait tellement Brassens que je penserais très fort à lui.
0: Ça va être beau, les Journées Brassens, donc les 4 et 5 octobre prochains. La vie, la mort, parce qu'on a dit l'amour, mais la vie et la mort aussi, très très présent dans ton album. Je pense notamment la chanson Vivre.

0: C'est incroyable la richesse de la production qui répond à tes paroles et tout. T'as vraiment trouvé ton binôme avec ce disque, non?
1: Ouais, je pense que c'est vraiment... il me colle à la peau, ouais, vraiment. C'est un tatouage, je pense, ce disque. Je le sens très fort au fond de moi. Et je le sais parce que je commence à chanter ça sur scène et on le prépare et tout. Et je sais pertinemment que pour aller sur une scène, pour être entier, pour être sincère, il faut les vivre, ces chansons-là. Et celle-ci, c'est moi totalement, quoi. C'est Calicciori qui va chanter. Et le petit Bruno, quand on lui a dit, qu'est-ce que c'est que t'aimerais faire dans la vie? Ben, je veux être troubadour, voir le monde et avoir plein d'enfants. Et bien voilà, c'est cet album-là.
0: 13 enfants au moins, c'est ton 13e album.
1: Ouais, 13 enfants, bah, que j'ai reconnu. Attends.
0: Oui, il y en a qui traînent un peu à droite, à gauche. Tu es mort, cette chanson-là, hyper intime, tu le disais, c'est nécessaire parfois d'aller gratter, qu'est-ce que tu disais, la peau, la chair, voilà. Tu es mort.

0: jamais tu m'as dit.
1: Ça sonne comme une histoire vraie, comme quelqu'un qui est parti à qui tu t'adresses. Je sais pas, j'ai pas l'info, j'ai l'impression que tu parles à un ami qui est mort.
2: Il y avait cette date, les 56 ans.
1: Ouais.
2: Mon papa est parti à 56 ans, son papa est parti à 56 ans. Cet été, nous avons perdu quelqu'un qui manque beaucoup à l'Irlande et au monde entier de la musique. Et, Glenn Hansard, le comédien, chanteur merveilleux, celui qui aide les gens dans la rue et jusqu'au... Et il s'est tué à 56 ans. Sinéad O'Connor, 56 ans, encore l'Irlande. Donc il y a le club des 56 aussi.
1: Et, oui, il n'y a pas que le club des 27.
2: Et j'ai passé moi donc ce cap-là. Et mais je l'avais en ligne de mire ce cap-là. J'avais cette impression que cette année-là allait être difficile à passer quoi.
1: Ouais.
2: Et maintenant donc j'ai l'éternité devant, donc j'ai le sourire et tout va bien. Mais donc je m'adresse d'abord à mon papa et puis à eux et puis le refrain je m'adresse à Bruno Caliccioli. Tu m'as dit de dire à tes enfants que t'étais un ivrogne,
1: oui.
2: un rêveur, un être faible, un fou. Mais tu m'as dit de ne jamais leur dire que tu ne les as pas aimés jusqu'au bout. Et ça, c'est moi. Ouais.
1: Ça, c'est beau. C'est la poésie d'un cow-boy, les amis, que vous allez pouvoir écouter sur Caliccioli, le nouvel album de Cali. La tournée commence tout de suite. Tu pars en courant, tu finis tes répètes et je te remercie beaucoup d'être venu.
2: Merci pour la fidélité. Je viens de recevoir un message de Peter Kingsbury qui me dit j'adore ton album, ça me touche beaucoup. Merci Peter. Et Émilie, je voulais te remercier vraiment pour la fidélité. Toujours là. On est le jour de la sortie de mon album.
1: C'est vrai qu'on en a fait un paquet ensemble.
2: Et tu m'accueilles chaque fois. Voilà, les gens fidèles, il faut les serrer très fort. Merci Émilie. Merci.
1: Merci Bruno. Salut.

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1: 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À gagner, Kali Tchouri, le nouvel album de Kali. Et pour jouer avec nous, il y a Laurent et il y a Thibaut. Salut messieurs.
2: Bonjour.
1: Bonsoir. Alors, il me semble, d'après mon espionne au standard, Sadika, qu'on n'a jamais joué ensemble. C'est la première fois, Thibaut, c'est vrai?
2: Oui, c'est vrai. Ouais.
1: Et Laurent aussi?
3: Tout à fait.
1: Bon, très bien. Alors, pour le plaisir, mais aussi parce que ça ne fait jamais de mal de rappeler un petit peu les règles, je vous annonce d'ores et déjà que vous avez gagné, avant même de jouer.
3: Ah, mais c'est déjà bien.
2: Bon, voilà. Bonne nouvelle.
1: Ça commence comme ça, le blind test de Décibel. On gagne son cadeau. Vous avez chacun un exemplaire de l'album de Kali. Et ensuite, on joue donc avec la musique. Ce soir, ce sont des chansons qui parlent des bébés. Des bébés à naître ou des bébés tout neufs ou des petits-enfants. Voilà, c'est le thème de ces chansons-là. Et il va falloir retrouver le plus rapidement possible le nom des interprètes de ces chansons. D'accord?
2: Ok, d'accord. Donc,
1: Laurent et Thibaut, dès que vous avez une idée de réponse, le nom d'un interprète, vous me donnez votre prénom très vite pour pouvoir prendre la main et ensuite proposer votre réponse.
2: D'accord.
1: Ça marche. Allez, c'est parti.
2: Ouais.
1: Première chanson parti. De bébé. Dites-moi, mais qui chante ça?
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1: C'est une chanteuse qui a aussi chanté.
2: Oui, c'est. Comment elle s'appelle? La Grande.
1: C'est La Grande, oui.
2: Oui. Ben oui,
1: avec sa frange. Oui.
2: Ah, oui, mais j'avais l'autre nom, la grenade.
1: Ouais, la grenade.
2: Oui, voilà.
1: Tout pour moi, chanson qu'elle dédiait à son petit garçon et qu'elle a écrit avant même la naissance de ce bébé.
2: Ouais,
1: voilà. Tout pour moi. Bon, en vrai, vous l'aviez tous les deux. C'est juste que le nom, il fallait aller le chercher. Hein, mais c'est bien, je sens que vous vous accrochez. Ce blind test va très bien se passer. Laurent et Thibaut, après Clara Luciani, deuxième chanson de bébé.
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1: Alors là, on trouve plus vite, hein, messieurs.
2: Mais je m'y attendais. Hein, donc,
1: voilà. Oui, j'avoue. C'est pas une surprise folle. Non, ça, et lui non plus, ceci dit. Je m'appelle Jordi, j'ai 4 ans et je suis petit. Quel âge il a Jordi? Attendez, je cherche. Je vais sur internet. Il a peut-être la quarantaine. Ce serait fou. Jordi, il est né en 88. Purée, non, il a 38 ans. Mais bon.
2: Ok, jeune.
1: 38. Mais ça ne saurait tarder. Ça va, c'est encore un petit jeune.
2: C'est un bébé.
1: Bah, c'est plus un bébé en tout cas, ça c'est sûr. Allez, une petite dernière pour la route. Vous êtes très forts, Laurent et Thibaut. Après Clara Luciani et Jordi, voici un chanteur qui a chanté une toute petite fille.
3: Ah, c'est pas Nougaro?
1: Mais oui, bravo!
6: Voilà. Et me voici.
1: Moi j'ai 30 ans, toi 6 mois, dit-il à Cécile, sa fille. C'était beau ça, non? Très belle chose. Ben ouais. Et ben voilà, Thibaut et Laurent, vous avez été de valeureux candidats. Je vous félicite.
2: Bon.
1: Et je vous remercie d'être venu jouer. N'oubliez pas, le blind test c'est tous les soirs dans Décibel, donc à ne pas oublier. Revenez quand vous voulez. Ça marche?
2: Ben avec plaisir, ça marche.
1: À la prochaine. Merci beaucoup Thibaut, merci beaucoup Laurent. Et voici sans doute une des plus chouettes chansons sur les bébés du répertoire français, un des rares tube country aussi de notre pays. Vous l'avez reconnu, c'est Jean-Jacques Goldman. Elle a fait un bébé toute seule. Et je vous annonce que dimanche, pas celui-là, mais le 11 octobre, pour les 75 ans de Jean-Jacques Goldman, on fera une émission spéciale, les auditrices et les auditeurs, avec vos chansons préférées de Goldman.

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0: un des grands moments de l'album, entre gris clair et gris foncé. Un album qui sera célébré au prochain Hyper Weekend Festival, le grand festival de Radio France. 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
0: Aujourd'hui, c'est l'anniversaire de la mort de Rod Temperton. Il est mort il y a 10 ans. Et Rod Temperton, vous dites, mais c'est qui lui ? Eh bien mes enfants, Rod Temperton, c'est celui qui a écrit la musique et les paroles de Thriller. Alors on pense à lui et on célèbre. Et

0: Elle est encore plus fantomatique aujourd'hui, cette chanson, puisque tous les intervenants sont désormais morts. Vincent Price, la voix qui fait peur, il est mort. Quincy Jones, le producteur, il est mort. Michael Jackson, l'interprète, il est mort. Et Rod Temperton, l'auteur-compositeur, il nous a quittés il y a 10 ans.
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2: Bonjour à tous, bienvenue sur votre radio, ici dans votre nouveau numéro. Ici on parle bon plan, arnaque à éviter, vie quotidienne. On est là pour vous rendre service parce qu'on vous doit bien ça. C'est d'ailleurs le titre de ce nouveau rendez-vous tous les jours entre midi et 13h sur votre radio. Ici on est enchantés de vous recevoir. C'est votre émission, appelez-nous 0810 055 056. Aujourd'hui, gros dossier, je vous raconte un peu les coulisses avant de vous présenter l'équipe. Il y a 2 jours, Pierre Fabin, notre vétérinaire, et Audrazo, notre madame anti-arnaque, étaient en train de parler un peu d'arnaque et de vétérinaire. On s'est dit, allez, on va faire une émission là-dessus. Les fausses annonces d'adoption, etc. Ça va être un gros dossier aujourd'hui. Du coup, je vous les présente. Audrazo qui est ici, madame anti-arnaque, bonjour.
3: Bonjour tout le monde.
2: Pierre Fabin, le vétérinaire.
4: Bonjour à tous. Et oui, je suis vrai vétérinaire. Bon, on va parler des faux vétérinaires.
2: Faux vétérinaires, fausses annonces d'adoption, etc. Nordinata, notre coach sportif qui nous fait l'honneur d'être là le vendredi. Coucou Nordine.
5: Bonjour Enora.
2: Et mon préféré, oui, j'ose le dire, Valère Correa. Monsieur Bonplan, oui, aujourd'hui c'est vous.
6: Salut, bonjour à toutes et tous.
2: J'espère que vous allez bien, je vous l'ai dit, c'est votre émission. Appelez-nous hein, si les sujets vous parlent, 0810 055 056, ou laissez-nous un message vocal sur notre WhatsApp gratuit, comme l'a fait aujourd'hui Laurence.
7: Bonjour, j'appelle au sujet des aides pour le carburant. Comment je fais pour en bénéficier ?
2: Très bonne question. On sait à quel point ça vous préoccupe et c'est Valère Coréard qui répondra.
6: Et vous avez raison de vous y intéresser. Beaucoup de gens n'ont pas fait la demande. 100 euros, j'allais dire à la porte. Non, mais enfin à la fin en tout cas, je vais vous dire comment faire.
2: On en parle dans une trentaine de minutes et puis je garde le meilleur pour la fin. 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Midi 7, on est en direct avec vous jusqu'à 13h. On va parler faux veto sur les réseaux, fausses annonces d'adoption d'animaux. Il y a beaucoup à dire et ça vous met un peu en colère, Pierre Fabin et aussi ma Audrazo.
3: Oui, effectivement, je m'accroche à mon vrai veto qui est là à ma gauche, il est là heureusement. On a beaucoup parlé faux médecins sur les réseaux sociaux dans cette émission depuis la rentrée qui nous vendent des pseudo-médicaments. Et donc vous avez aussi la version faux veto. C'est pas marginal, hein. Il y en a vraiment beaucoup, il y en a même de plus en plus parce que nos petits chats, nos petits chiens, on les aime beaucoup et c'est vrai que du coup, on a tendance à vouloir dépenser et ça, les escrocs l'ont bien compris. Je prends un exemple de vidéo qui a vraiment beaucoup tourné ces derniers mois, je l'ai beaucoup vu. Je vous plante le décor. Ouais. C'est un monsieur qui a l'air d'être en train d'animer une conférence. Vous voyez, d'accord. Il a un micro à la main et il commence en disant « Votre vétérinaire va me détester ». Voilà. Et en gros, il nous dit, donc c'est très catchy, on a envie de connaître la suite.
2: Catchy,
3: et en gros,
2: donc vous êtes bilingue.
3: Oui, tout à fait, je suis bilingue, effectivement. Et donc, en gros, il nous dit « Tous les vétérinaires sont des escrocs, ils nous font acheter des trucs totalement inutiles. » Et donc, il nous dit que pour que notre chien n'ait pas de puce, il faut lui vaporiser du vinaigre de cidre. Il nous dit que les graines de citrouille crues éliminent les vers intestinaux. Donc, sous-entendu, pas besoin d'acheter de vermifuge pour le chien. Donc là, je ne suis pas spécialiste. Je vais laisser Pierre répondre tout à l'heure. Mais bon, toujours est-il que ce monsieur, j'ai fait quelques vérifications, il n'existe pas. C'est une vidéo qui est générée par intelligence artificielle. En fait, il n'existe pas du tout, ce monsieur. C'est monté de toutes pièces. Et pourquoi ? Pourquoi faire tout ça, en fait ? Eh bien, c'est pour nous faire acheter quelque chose, comme bien toujours. Sûr, c'est notre argent qui est en jeu. Donc, tout d'un coup, voilà qu'il nous parle d'une poudre dentaire pour chien. Il nous dit que c'est super, c'est miraculeux. Il nous met le lien, évidemment, pour en acheter. Donc, $50 le petit paquet. Hein, j'ai cliqué, donc c'est pas donné quand même, cette poudre dentaire. Donc, vraiment, grande prudence, parce que ces vidéos, elles font des millions de vues, elles sont reprises dans toutes les langues. Et il faut faire comme avec un vrai médecin. On fait attention, on vérifie que c'est un vrai médecin qui nous parle. Les vétos, c'est pareil, il faut vérifier.
2: Ça, ça vous met en colère, Pierre Fabin, notre vétérinaire.
4: En fait, j'en ai dénoncé tellement ces derniers mois, parce qu'on a vu de tout. On l'a vu pour ces poudres dentaires, on l'a vu pour des marques de litière. Une marque de litière qui vous annonce « Attention, je suis vétérinaire, votre litière tue votre chat ».
2: Vous avez été victime de ça, appelez-nous, écrivez-nous 0810 055 056, c'est votre antenne.
4: On a vu justement beaucoup de faux profils générés par intelligence artificielle. On a balancé ces marques à la répression des fraudes. Ces marques sont toujours en exercice, elles vendent toujours, elles continuent toujours à générer des faux contenus par intelligence artificielle. Au moins, elles disent plus qu'elles sont vétérinaires. Donc déjà, on a gagné un petit combat, mais soyez très vigilants à tout ça. Il n'y a pas de remède miracle qui existe quand on vous dit votre chien n'aura plus de vers à cause grâce à un médicament naturel ou à quelque chose de naturel. C'est pas vrai. Pour traiter un chien contre des vers, pour prendre en charge un problème de peau, allez voir votre vétérinaire. Il vous prescrira ce qu'il faut, parce qu'il y a que ça qui marche vraiment. Je dis pas qu'il y a des petits remèdes naturels qui peuvent aider, bien sûr. L'homéopathie, tout ça, ça fonctionne un petit peu. Mais quand votre animal a un vrai problème, allez voir votre vétérinaire. N'achetez pas quelque chose sur Internet. Et en plus, on a vu d'autres choses arriver. C'est des faux vétérinaires sur les réseaux, là, qui vous disent qu'ils sont vétérinaires et qui vous prescrivent un produit. Voilà, vous les contactez, ils vont vous dire, vous allez m'envoyer par PayPal ou un truc 10-20 euros, et ils vont vous prescrire quelque chose.
2: Mais on n'a pas, question un peu idiote, enfin il n'y a pas de question bête, mais il n'y a pas un petit site où on peut vérifier si vous êtes...
4: Effectivement, j'allais y arriver.
2: Donc, si
4: vous êtes confronté à ce genre de choses, quelqu'un qui vous dit, je suis vétérinaire, je me prévaut d'une marque, tout ça, parce qu'on a beaucoup de marques qui disent, on a des vétérinaires qui travaillent pour nous. Dans 80% des cas, il n'y a pas de vétérinaire qui travaille pour eux. Vous allez sur le site de l'Ordre des vétérinaires, vétérinaire.fr, et il y a un annuaire de tous les vétérinaires en exercice en France.
2: Tout simplement. Pareil.
4: On regarde s'il est inscrit à l'Ordre des vétérinaires. S'il n'est pas inscrit à l'Ordre des vétérinaires, vous fouillez.
6: Et il y a Pierre Fabin dedans, j'ai vu.
4: J'y suis, et il vient de vérifier, et j'y suis bien. Numéro d'ordre 27352.
3: J'ai une question, parce que si on met Pierre Fabin recommande un produit, par exemple, sur un site internet, on suit ou on ne suit pas?
2: Alors déjà, sachez qu'il ne recommande jamais rien.
4: Je ne recommande pas grand-chose, justement, non. Alors, recommander un produit, c'est rare que des vétérinaires recommandent vraiment un produit, parce que on va prescrire des médicaments, tout simplement. On peut recommander certaines choses, mais on le fera en consultation. On ne va pas aller s'exposer sur Internet. Il n'y a pas de vétérinaire qui recommande une marque de litière, par exemple, aujourd'hui. Je ne connais pas ça.
2: D'accord. Merci beaucoup, monsieur Pierre Fabin. On va continuer de parler arnaque à l'adoption aussi, de fausses annonces. On a beaucoup à dire sur ce sujet. Et puis, tout à l'heure, Nordine nous parlera aussi perte musculaire. Comment lutter contre ça? Des petits exercices faciles à faire. Et notre cher Valère Coriard nous parlera aussi comment se faire aider quand le budget dérape. Une émission encore très riche avec vous. On est ensemble jusqu'à 13h. J'en profite, j'embrasse mon amoureux qui écoute. Coucou, monsieur B.
6: Chaque semaine, hein?
2: Ouais, chaque semaine. Ouais, moi j'ai un super amoureux. C'est vendredi, tout est permis. On va écouter monsieur De Palmas sur la route. On est ensemble jusqu'à 13h. Donc on vous doit bien ça sur ici.

0: de Palmas sur la route sur votre radio. Ici, on est ensemble jusqu'à 13h.
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0: Midi 16, on est en direct dans votre nouveau rendez-vous quotidien. On vous doit bien ça, on est là pour vous rendre service. Et l'antenne, eh bien, elle est à vous, 0810 055 056. Je suis avec toute l'équipe et nous sommes au cœur d'un dossier. Je l'aime, mon docteur Fabin, mon vétérinaire, quand il est un peu colère. Lui qui est si calme d'habitude et qui a dénoncé les faux vétérinaires qui sévissent sur les réseaux sociaux, entre autres accompagnés de Aude Razo. Nous allons accueillir une auditrice. Elle s'appelle Sarah et elle nous écoute via Ici Bourgogne. Je vous embrasse, chers collègues, chers copains. Bonjour Sarah.
3: Bonjour.
0: Comment
3: bonjour.
0: Allez-vous, bonjour. Ma chère Sarah ?
3: Ça va et vous ?
0: Ben super, on est ravis de vous accueillir dans l'émission. Alors, vous, il vous est arrivé une petite mésaventure, je crois, Sarah, hein ?
3: Oui, au mois de juin, oui.
0: Au mois de juin, qu'est-ce qui s'est passé, oui. Sarah ?
3: Ben, j'ai une pub Facebook de Maya Pivetto.
0: Qu'est-ce que c'est Maya Pivetto, Sarah ?
3: C'est un site où on peut acheter des comprimés anti-puces, ouais. Des pommades cicatrisantes, des vermifuges, etc.
0: D'accord.
3: Et en fait, quand j'ai cliqué sur l'affiche, ouais. Après j'ai été sur le site et j'ai vu des choses qui m'intéressaient, notamment le vermifuge et la pommade cicatrisante, parce que mon chat se dispute beaucoup avec le chat du voisin et du coup il revient avec des blessures.
0: C'est un petit caïd, d'accord.
3: Voilà, c'est ça.
0: D'accord.
3: Et du coup je le soigne comme ça,
0: ouais.
3: et j'ai fait une commande et depuis le mois de juin j'ai toujours pas reçu ma commande et malgré mes mails j'ai ouais. jamais
0: de
3: eu de réponse de leur part.
0: Aïe, ça sent l'arnaque à plein pif, ça.
4: Complètement,
0: non, les amis,
4: j'étais en train de regarder ce site, justement, Fabin, ouais. Qui a des tarifs un peu prohibitifs en plus. Je suis allé voir parce que, alors, on peut acheter des choses sur Internet, hein. Il y a des sites qui sont très bien.
0: Oui.
4: Par exemple, Zooplus. Moi, j'achète même mes croquettes.
0: Zooplus, comme un zoo?
4: Ouais, comme un zoo. Ouais. J'achète mes croquettes sur Zooplus. Pour les croquettes, pour tout ça, pour certains compléments alimentaires, on peut aller acheter sur des sites de ce genre-là. Là, je suis allé voir, justement, donc, sur un site d'avis qui s'appelle Trustpilot.
0: Ouais.
4: La note de Maya Pivetto. Ils sont à 1,6. Il n'y a personne qui est livré globalement et les tarifs sont complètement prohibitifs. Donc voilà, c'est moi, si j'ai un conseil à vous donner sur ce genre de site,
0: faut d'abord aller voir, c'est ça, sur les avis de consommateurs.
4: Sur les avis de consommateurs, mais aussi comparer pourquoi pas à son vétérinaire. Voilà, je dis pas qu'il faut acheter chez son vétérinaire, mais demander de l'avis sur un produit à son vétérinaire, on vous donnera toujours notre avis.
0: Moi, j'ai toujours l'impression
4: il est gratuit, on cherche pas à vous vendre des choses.
0: Pierre, donc, j'ai toujours l'impression que chez le véto c'est plus cher. Vous avez
4: parfois,
0: pas ce sentiment-là, Sarah aussi?
4: Un petit peu.
3: Oui.
4: Bah oui, mais parce que

0: Donc c'est là qu'il faut, il faut éviter. Et en fait, on peut le faire avec tout. Là, on parle des arnaques sur les croquettes, etc., ça, sur les produits, mais avec vos vêtements, etc. Oui. Allez toujours vérifier avant le site où vous commandez.
1: Valère Coréard.
2: Oui, moi je dis toujours vérifiez quand même auprès de votre banque quel est le périmètre d'assurance sur votre carte bancaire que vous avez utilisé pour faire la commande. Je sais que Aude l'a répété plusieurs fois, c'est de moins en moins le cas, mais on sait jamais. Donc contactez votre banque et dites voilà, je me suis fait arnaquer. Peut-être que l'assurance peut jouer.
1: Vous l'avez fait, ça, Sarah, déjà?
3: J'avais demandé, elle m'a dit qu'elle pouvait rien faire malheureusement parce que l'argent était déjà parti.
2: Oui, non, mais ça c'est autre chose.
1: Ça c'est d'accord. Voilà.
2: Moi je parle de l'assurance de votre carte bancaire. Vous demandez à votre banquier le numéro de l'assurance de votre carte bancaire. C'est un autre service.
3: D'accord, je redemanderai.
1: Voilà, ça vaut peut-être le coup d'aller fouiner par là-bas. Merci beaucoup, ma chère Sarah. On vous embrasse très fort.
3: Merci à vous, bonne journée.
1: Bonne journée, bel après-midi. On parle aussi arnaque à l'adoption, les enfants. Là, ça, c'est vraiment.
4: C'est le pire.
1: Ouais, alors, c'est on s'est regardé, Pierre Fabin, limite. C'est insupportable.
4: Et effectivement, on en a des dizaines. J'étais de garde cette nuit et j'ai eu un peu de temps. Donc, j'ai passé ma nuit sur un site de petites annonces qui s'appelle Le Bon Coin, où clairement, les choses ne sont pas faits correctement. Sur 10 annonces que j'ai regardées, il y en avait 3 qui n'étaient pas conformes et clairement pas du tout sérieuses. Et c'est des choses qui se multiplient. On a beaucoup de gens qui vendent des animaux, qui les élèvent dans leur garage et qui font un petit commerce autour de tout ça. Je crois qu'Aude Razo, d'ailleurs, vous avez des exemples d'arnaques qui ont été faits et sur lesquels on a eu des informations.
0: Alors, il faut surtout se méfier, je trouve, moi, mais peut-être que je me trompe et Pierre me corrigera, mais ces annonces qui donnent des animaux, c'est un don d'animaux. Alors, souvent, on vous sert, ça peut être sur Le Bon Coin, ça peut être sur Facebook. Vous avez souvent un petit discours très un peu larmoyant. On vous dit je suis obligée de donner mon chien parce que je pars en EHPAD, ou alors le propriétaire est décédé, donc merci, est-ce que quelqu'un peut récupérer, c'est un don, etc. Et en fait, derrière, l'arnaque, c'est qu'on va vous dire oui, on vous le donne, mais par contre vous allez payer les frais de transport. Et donc là, il y a des histoires assez folles là-dessus. C'est nos amis d'ici Poitou qui avaient sorti cette affaire, c'était l'année dernière de mémoire, une femme qui avait versé plus de 6000 euros pour adopter un chiot. Elle avait vu une annonce sur Facebook et on lui dit que le transporteur doit lui amener l'animal. Après, on lui dit que le transporteur a eu un accident, donc elle doit payer des frais vétérinaires. Elle n'a jamais vu le chiot. Ensuite, on lui dit que le chiot va être livré en hélicoptère et donc elle doit payer l'hélicoptère, etc. Et donc, elle a payé. Et ça, c'est tellement cruel parce qu'elle a vraiment investi. Elle attendait ce chiot avec impatience. C'est vraiment terrible. Donc attention, parce qu'à l'approche de Noël, on voit beaucoup de ces petites annonces justement qui sont très piégeuses.
1: On continue de parler de tout ça dans un instant. Pierre Fabin vous dira aussi comment repérer un bon élevage, les indications obligatoires avant d'acheter un animal. Gros dossier vraiment véto aujourd'hui grâce au docteur Pierre Fabin. Pour l'heure, on écoute un peu de Teddy Swims, Mr. Know It All sur votre radio. Ici, on est ensemble jusqu'à 13h et il est midi 22. À tout de suite.

0: Mr. Know-it-all, Teddy Swims sur votre radio ici. On est ensemble jusqu'à 13h, donc on vous doit bien ça.
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0: Et que de réactions au 0810 055 056. Nous ne sommes pas étonnés. Vous êtes très nombreux à réagir parce que les fausses arnaques d'adoption, les faux éleveurs, les faux vétos, ça nous saoule, pardon. Et je trouve ça extrêmement grave. Ça révolte notre vétérinaire Pierre Fabin. On a aussi Muriel, là, qui vient de nous appeler, qu'on va tout de suite prendre, qui appelle d'Indre et Loire. J'embrasse très fort ici Touraine. Bonjour, Muriel. Bienvenue.
3: Bonjour, merci à toutes. Merci. Bonjour à toute l'équipe.
4: Bonjour.
0: Quelle voix enjouée. C'est un plaisir de vous entendre. Alors, ma chère Muriel, qu'est-ce que vous vouliez nous dire?
3: Je voulais rebondir sur ce que disait, je me rappelle plus son prénom, sur les dons d'animaux sur le Bon Coin.
0: Oui, Pierre
3: Alors,
0: Fabin.
3: Moi, tous les jours, il y a des dons, mais moi, ça me, je me dis, mais c'est pas possible. Bon, je contacte pas les personnes, hein, parce que je veux pas rentrer dans ça. Mm. Mais on donne des chevaux, on donne des chèvres, on donne des moutons. Ouais, mais d'accord. Ça va des perruches, des chiens, des chats. Bon, moi je contacte pas ces gens, mais moi ça me foirogne,
0: ça me révolte. Et ça, tout comme nous, Muriel.
3: Comment on peut donner un cheval? Je dis, il y a quelque chose, si on contacte la personne, mais non, on donne pas un cheval, mais c'est pas un objet, c'est pas un meuble. Moi, ça me fout en pétard.
0: Bah, je comprends bien, Muriel.
4: Vraiment, attention à ces petites annonces.
3: Tu peux remettre la radio, ça va.
4: J'ai épluché tout ça cette nuit, justement. Et derrière ces dons, souvent, c'est des ventes déguisées. Parce que justement, la vente est très encadrée. Quand vous vendez un animal, il y a vraiment des règles aujourd'hui. Donc, il faut avoir un numéro de sirène. Il faut dire si l'animal, il est inscrit justement au livre des origines. Les animaux doivent avoir 8 mois minimum. On a aussi le numéro de puce qui est obligatoire sur l'annonce, donc il y a tout un petit encadrement autour de tout ça, mais à partir du moment où c'est un don, on fait un peu plus ce qu'on veut. Donc souvent les gens le mettent sous forme de don. Justement, j'avais vu un don de 3 chiots cette nuit, à qui je suis allé écrire. J'aurais écrit, je suis très intéressé. Ils m'ont répondu, le prix n'est pas le même en fonction de la couleur. Donc vous voyez, on a vraiment derrière tous ces dons des arnaques au final. Et donc vraiment, je vous ai dit, on vérifie quand on achète un animal sur un site comme ça, le numéro de sirène, l'âge des animaux, l'appartenance à une race ou pas, ça doit être écrit. Et le numéro de puce, j'ai vu des faux numéros de puce sur internet cette nuit. D'accord. Avec des formats complètement fantaisistes. Donc ça, demandez à votre vétérinaire de vérifier le numéro de puce de l'animal avant d'aller voir. Et quand vous achetez en élevage, on va voir l'élevage toujours.
0: D'accord. Oui, Nordinata, vous avez une question?
5: Oui, j'ai une question parce que j'ai vu aussi qu'il y a des personnes qui organisaient de la vente à l'étranger pour casser les prix. Est-ce qu'il y a des choses auxquelles on doit faire attention justement quand on ramène un
4: animal? Effectivement, alors on a beaucoup de problèmes sur ces imports d'animaux. On a beaucoup d'imports illégaux d'animaux tous les jours en France. Hein. Au niveau de Strasbourg, la frontière, tous les jours, il y a des camions qui sont stoppés avec des animaux dedans et qui sont revendus sur des parkings derrière. Donc c'est pour ça que je vous dis, quand vous répondez à une petite annonce, il faut aller voir le numéro de puce. Un numéro de puce français, ça commence toujours par 250 et le chiffre 26 en général derrière. Donc quand vous avez le numéro de puce, il faut vérifier ce format-là, mais allez aussi vérifier que ce numéro de puce avec votre vétérinaire, il existe. Vous dites à votre vétérinaire, voilà, j'ai vu cette petite annonce, je suis très intéressé par cet animal, et il va aller le vérifier pour vous, ce numéro de puce. Comme ça, vous êtes sûr qu'il n'y a pas une arnaque, mais n'acceptez jamais une livraison sur un parking. Demandez toujours à aller voir où l'animal habite avant, et vous avez un délai de rétractation légale qui est là, c'est-à-dire que quand vous allez adopter un animal, il faut signer un papier qui s'appelle un certificat d'engagement et de connaissance. Et vous avez un délai de 7 jours après cette signature. D'accord. Où vous pouvez vous rétracter pour que l'adoption ne soit pas
0: très, très rapidement, Pierre Fabin. J'embrasse d'ailleurs Muriel, merci d'avoir appelé, hein, ma chère Muriel. Très rapidement, quand on va voir un élevage, justement, parce qu'il y a aussi des éleveurs douteux, 2 petits conseils pour repérer qu'un élevage n'est pas en carton-pâte.
4: L'hygiène toujours, on vérifie que c'est propre et on demande toujours à voir la mère, mais aussi les mâles de l'élevage, parce que souvent ils les cachent dans un coin, donc on demande à voir les mâles de l'élevage, comme ça on voit vraiment tout l'élevage et tous les animaux qui
0: sont
4: là.
0: Et on ne repart pas tout de suite avec l'animal, ça n'existe pas.
4: On signe le papier ce jour-là et on repart 7 jours après. Ne signez pas le papier avant d'avoir vu l'élevage.

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1: Bonjour à tous, il est midi 32. On est en plein cœur de votre nouveau rendez-vous quotidien. Ça s'appelle On vous doit bien ça sur votre radio ICI. Et on est ensemble jusqu'à 13h. Moi, je m'appelle Enora Malagré. Je suis avec toute une petite bande bien sympathique. Nordine Atav, Valère Coréard, Pierre Fabin et notre Aude Razo, Madame Anti-Arnaque. Nous avons parlé arnaque, justement, faux veto sur les réseaux, fausse annonce d'adoption. Dans un court instant, Nordine Atav nous parlera perte musculaire. Comment qu'on fait, dis donc, pour pallier ça? Et puis Valère Coréard nous dira comment se faire aider quand le budget dérape. Mais pour l'heure, vous pouvez nous appeler au 0810 055 056 ou nous laisser un message vocal, comme l'a fait aujourd'hui notre chère Laurence.
3: Bonjour, j'appelle au sujet des aides pour le carburant. J'ai vu qu'il y en avait d'autres qui avaient été annoncées. Ouais. Comment je fais pour en bénéficier ?
1: Grande préoccupation que soulève là Laurence. Merci beaucoup pour ce message. Elle nous appelle via ICI Auxerre, que j'embrasse tendrement. C'est très familier, excusez-moi. Valère Coréard, vous avez la réponse.
4: Oui, c'est bien de poser la question parce que beaucoup de personnes n'ont pas demandé l'aide grand rouleur là sur la première session. Donc c'est dommage, on passe à côté quand même de 100 euros. C'est assez facile. C'est reconduit donc pour octobre, novembre, décembre. 2026, vous avez donc droit à 100 euros. Ça concerne les salariés, les indépendants qui utilisent leur véhicule personnel pour travailler.
1: Pour vivre.
4: Je suis à fond dedans. J'attendais la vanne, de toute façon. Donc, il y a des conditions de ressources. C'est 2035 euros pour une personne seule, 4070 pour un couple avec enfant, et c'est un peu plus de 6000 euros pour un couple avec deux enfants. Ça veut dire quoi ? Grand rouleur. Il faut parcourir plus de 15 km par trajet entre le domicile et le travail, c'est-à-dire donc 30 km aller-retour, ou alors effectuer plus de 8 000 km par an. Ce qu'il faut savoir, c'est que c'est déclaratif. Donc, pour une fois, l'État vous fait confiance. Ouais, moi, je trouve ça vachement bien. Attention, il peut y avoir des contrôles quand même derrière. Mmh. Hein. Mais enfin, c'est déclaratif. Il y a rien à prouver. Les véhicules sont éligibles du moment que c'est un véhicule personnel et qu'il est assuré. Et comment demander l'aide ? C'est très facile. Vous allez sur impots.gouv.fr et là, vous avez un petit formulaire. Vous remplissez et vous touchez les sous sur votre compte en banque. Donc, c'est quand même assez facile. Mmh. Il faut en profiter parce que, évidemment, qu'on est inquiet par ces hausses des tarifs du carburant. Ah, mais si à côté, on ne demande pas les aides auxquelles on a droit, voilà, c'est quand même un peu n'importe quoi.
1: Profitons-en. Ben oui. Merci Valère Coréard, vous avez des questions, ça tombe bien, on a les réponses 0810 055 056. Mais pour l'heure, on va accueillir la gagnante du jeu. Vous le savez, hein, toute l'année, je booste votre pouvoir d'achat. Et puis comme c'est la rentrée, on le fait carrément deux fois dans l'émission. Hein, on est ensemble jusqu'à 13h, je le rappelle. Vous vous inscrivez sur le site ici.fr, il y a une petite page dédiée à cet effet. Vous repartez avec 200 euros à dépenser dans une grande enseigne. On accueille Brigitte. Bonjour Brigitte.
5: Bonjour à tous.
1: Bonjour, vous appelez de La Roche-sur-Yon, je crois, Brigitte.
5: Effectivement, je suis à La Roche.
1: Eh bien, La Roche. Et on embrasse très fort ICI, Loire, Océan. Vous êtes retraitée, vous avez 5 petits-enfants. Waouh.
5: Eh oui, 5.
1: Ça a bien bossé, comme on dit dans la famille. Eh bien, vous avez gagné, Brigitte.
5: Bravo.
1: Oh, merci beaucoup. Ah oui, c'est cool. 200 euros à dépenser dans une grande enseigne, c'est pour vous, c'est cadeau, ma chère Brigitte. On vous embrasse très très fort, passez une très belle après-midi. Faites comme Brigitte, les amis, inscrivez-vous sur le site ici.fr. Ça marche à tous les coups, très ringard ce que je viens de dire. Pour le coup, on va écouter Teddy, non pas du tout, qu'est-ce qu'on va écouter ? Joe Dassin, mais bien sûr, hein, le grand Joe Dassin, à toi. À toi, Nordine Atav. À toi, Valère Coréard. À toi, Aude Razo. À toi, Pierre Fabin. À vous, chers auditeurs. On est ensemble jusqu'à 13h dans Vous devez bien ça.

0: toi, Jo Dassin, sur Ici, on est ensemble jusqu'à 13h.
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0: Et il est midi 39, vous êtes très nombreuses et très nombreux à réagir au 0810 055 056. On vous prend juste après les merveilleux conseils que va nous prodiguer mon cher ami Valère Coréard, qui va nous dire comment se faire aider quand le budget dérape, Valère.
3: Quand on sent que ça va plus, voilà, ouais. On voit que le découvert il est de plus en plus tôt, on n'arrive plus à finir les fins de mois, et je dis c'est important de le faire avant que ça rompe en fait, ouais. Parce que c'est là qu'on rentre après dans des processus très compliqués.
0: Bah, comme le surendettement par exemple.
3: Exactement. C'est ça, alors qui parfois est aussi une solution.
0: Bien sûr, absolument.
3: Mais voilà, de dernier
0: recours. Il n'y a pas de honte, hein, chers amis.
3: Il n'y a pas de honte, on n'est pas coupable. En tout cas, on n'a pas forcément fait de faute. Parfois oui, mais c'est un autre sujet. En tout cas, il existe les points conseils budget. Il y en a des centaines en France. Ce sont des lieux agréés par l'État où vous pouvez aller faire gratuitement en toute confidentialité et rien que pour vous un point sur votre budget avec un professionnel qui est là pour vous accompagner, pour voir qu'est-ce qui cloche, pour voir les aides qui existent, pour voir si on peut restructurer votre dette, s'il faut rentrer dans un processus de surendettement. Ils sont là vraiment pour vous. Et à l'heure de ChatGPT, à l'heure de Google, des réseaux sociaux dont on parle souvent, des arnaques, etc., moi je trouve que c'est quand même rassurant qu'il existe des endroits où il y a des humains dont c'est le métier.
0: Absolument.
3: Qui peuvent vous aider, parce que la vérité c'est que souvent on se réveille la nuit en disant mais comment je vais faire pour payer des factures, et puis au petit matin on essaie d'oublier, on fait l'autruche parce que c'est trop lourd, c'est trop dur. Voilà, tapez à cette porte, point conseil budget, il y a des cartes en ligne pour retrouver ça. Vous allez sur le site solidarité.gouv.fr et vous vous faites aider, il n'y a pas de honte à se faire aider.
4: Et moi, je voulais rajouter, prendre le courage, comme disait Valère parfois, de prendre le taureau par les cornes et d'éplucher un peu ces relevés bancaires, de voir s'il n'y a pas, vous savez, des petits montants étranges qui sont prélevés ici ou là, vous voyez, tout d'un coup, un euro et puis 14 euros, on ne sait pas trop à
0: et
4: quoi
0: ça serait. Quoi comme prélèvement ?
4: Ce serait des abonnements cachés, c'est comme ça qu'on appelle ça. Les abonnements cachés, c'est vraiment quelque chose d'important. En fait, c'est quand vous achetez quelque chose sur Internet, des fois, il y a une petite case de cocher par défaut, ou alors il y a des petites lignes que vous n'avez pas bien lues au moment de valider votre achat. Et vous validez en fait des prélèvements récurrents. Par exemple, vous achetez des fleurs sur un site internet et vous n'avez pas vu que vous aviez validé l'idée de livraison de fleurs gratuites toute l'année à condition de payer tous les mois une petite somme. Et donc ça, c'est ce qu'on appelle un abonnement caché. Donc c'est jamais des gros montants, mais il faut voir qui vous prélève, faut demander la résiliation. Et puis en ultime recours, vous pouvez demander à votre banque de faire opposition au prélèvement.
0: Bien
4: après
0: sûr.
4: Avoir bien expliqué la situation à votre conseiller, de vous être assuré aussi, d'assurer aussi à votre conseiller que vous avez bien tenté d'arrêter ce prélèvement par voie de résiliation.
0: Oui, Valère.
3: Il y a aussi un point important, c'est les aides auxquelles on a droit. On a des devoirs dans la société, mais on a aussi des droits. On dit souvent on est les champions du monde pour demander des aides. C'est pas vrai. Il y a beaucoup d'aides qui ne sont pas demandées parce qu'on connaît pas leur existence.
0: Ouais,
3: on sait pas si on est éligible, si quelque chose a changé dans notre vie, les assurances et j'en passe. Donc, c'est aussi fait pour ça, ces points de conseil budget.
0: Nordine, vous vouliez dire quelque chose?
5: Oui, des fois, sur des forfaits, notamment de téléphone, il y a l'assurance qui est dissociée. Lorsqu'on arrête le forfait de téléphone, l'assurance continue. Des fois, c'est des organismes différents. Ça peut arriver et on pense qu'on a tout radié. Alors qu'au final, il y a des petites choses comme ça qui courent et c'est 9 euros.
0: C'est un petit bout de paiement qui traîne dont on peut se départir. Pierre Fabin.
6: Et moi, je voulais rebondir sur ce qu'avait dit Aude parce que je me suis fait avoir comme ça en commandant un cabis d'une société sur Internet. Et j'ai eu des prélèvements de 8 euros tous les mois derrière les petits abonnements
0: beaucoup,
6: cachés
0: là.
6: Comme ça.
0: Ouais,
6: et 8 euros tous les mois,
0: ça
6: se retrouve
0: fait des sous,
6: à 100 balles à la fin de l'année. Donc faites vraiment attention à ça et surveillez. Moi, je suis très mauvais pour ça et c'est ma femme qui le fait, mais surveillez votre compte tous les mois. Non, mais il faut regarder tous ces petits prélèvements et réagir.
0: C'est fastidieux, mais c'est
6: obligatoire.
0: C'est ce que j'ai appris au de Valère Coréard, notamment Nordinatab.
5: Il y a des applications aussi gratuites qui permettent justement à chaque fois, alors soit de relier le compte bancaire ou pas, mais en tout cas de pouvoir créer un graphisme qui permet de voir un petit peu où on en est et à chaque fois d'essayer, entre guillemets, de s'améliorer, mais je ne vais pas être donneur de leçons là-dessus.
0: Vous avez des questions? On a forcément des réponses. 0810 055 056. Dans un court instant, Nordinatab justement nous dira à quel moment on commence à perdre du muscle et comment lutter contre ça, mais pour l'heure, on va écouter les regretter, Rita Mitsouko, Ding Dong Dong, sur votre radio ici, on est ensemble jusqu'à 13h.

0: merveilleux Rita Mitsouko, Ding Dong Dong, sur votre radio ici.
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0: 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Midi 46, on est ensemble jusqu'à 13h dans On vous doit bien ça, votre nouveau rendez-vous quotidien sur Ici. Nous avons parlé arnaque vétérinaire, nous avons parlé aussi carburant et il y a des réactions au 0810 055 056 évidemment, Audra.
2: Oui, c'est Odile qui nous a laissé un message depuis La Rochelle, un message WhatsApp. Donc Valère, vous parliez des aides carburant, donc elle réagit, elle dit dès lors qu'on est inscrit déjà au chèque carburant, l'aide au carburant de 100 euros, est-ce qu'on peut, oui ou non, le demander une deuxième fois?
0: Bonne question, Valère.
3: Mais ça manquait à ce que j'ai dit tout à l'heure. En fait, c'est, j'aurais dû le dire. Et merci, Odile. Et ça montre qu'encore une fois, c'est tous ensemble qu'on est plus intelligents. Donc, oui, vous pouvez le redemander. Et d'ailleurs, normalement, ça va vous être viré directement. Donc, il n'y a a priori rien à faire, dit-on. Mais enfin, vérifiez sur impots.gouv.fr. C'est un nouveau cru. Il y avait une première période. Et là, c'est pour la période septembre-décembre. 100 euros. Ça veut dire que c'est quand même 200 euros. C'est un vrai coup de pouce.
0: C'est super. C'est un vrai coup de pouce. Et puis, on a aussi des réactions. Nous avons Karine qui nous appelle de la Marne. Coucou, ici Champagne-Ardenne d'ailleurs, qui va nous parler un petit peu d'adoption. Oh là là, j'ai l'impression qu'il y a eu une mauvaise expérience. Karine, bonjour Karine.
4: Bonjour. Comment allez-vous?
0: Ah, très, vous avez une très belle voix, Karine, si je puis me permettre. Bonjour. Voix de radio, comme on dit. Bienvenue Karine dans l'émission. Alors, qu'est-ce qui vous est arrivé, chère Karine?
4: Alors, voilà, je suis non-voyante et j'ai perdu mon chien guide. Oui. Donc, elle est morte.
0: D'accord.
4: Elle s'appelait Evie et elle est décédée, ça remonte à 5 ans.
0: D'accord.
4: Donc j'ai eu un gros coup de blues, bien évidemment.
0: Évidemment, on peut
4: et
0: le
4: Et là,
0: comprendre.
4: Je vois une annonce sur Facebook, donne petit chiot.
0: Oui.
4: Donc, c'est tout. Je vais dans les Ardennes, au fin fond des Ardennes, pour prendre ce petit chiot. Au départ, on m'avait dit que c'était un golden, mais pas du tout. C'était un épagneul breton. Et en plus de ça, quand on me l'a donnée, elle n'était pas sevrée et je ne le savais pas.
0: C'est Pierre Fabin, le vétérinaire, va monter encore au créneau.
5: Non, mais c'est un grand classique. J'y suis confronté tout le temps en ce moment. En fait, les gens cèdent des animaux en disant voilà, c'est un type, type golden, type épagneul. Sauf que quand vous arrivez devant la petite boule de poil, c'est irrésistible. Vous n'allez pas dire je ne vais pas repartir avec.
0: D'ailleurs, Karine, vous l'avez gardé, votre épagneul, tout de même.
4: Ah oui.
5: Alors, oui, voilà.
4: En bas, je l'ai gardé.
0: D'accord, ok. Voilà. Donc tout est bien qui finit bien, entre guillemets. Voilà.
4: J'en ai vraiment bavé pour l'éduquer parce que
0: parce qu'elle n'était pas sevrée.
5: C'est pas le même tempérament en plus que le golden, c'est un peu plus énergique, quoi. Mais si vous voulez, c'est un classique que je vois assez régulièrement. Quand ça se termine comme ça, ça va. Parce que parfois il y a des problèmes de santé derrière tout ça, des animaux qui sont parasités, qu'on nous livre malades au final.
0: Donc, et du coup, ça nous coûte une blinde.
5: Ça nous coûte énormément cher, ça nous prend en charge les frais. Donc vraiment, mon conseil, c'est respecter ce délai qu'il y a. Il y a ce certificat d'engagement à signer quand vous allez adopter un animal. Demandez vraiment toujours ce papier quand vous adoptez. Vous signez ce certificat et vous ne récupérez l'animal que 7 jours après. C'est un délai légal de rétractation au final qui nous permet aussi à nous de réfléchir et de pas faire ça sous la tendresse de l'animal qu'on va voir. Donc on demande à aller voir l'animal avant. On signe le certificat le jour où on le voit, si on voit qu'il est dans de bonnes conditions, et on le récupère 7 jours après. Quelqu'un qui vous donnerait un animal sans ça, c'est que c'est pas une personne sérieuse, tout simplement.
0: Tout simplement. Merci beaucoup Karine pour votre cher témoignage. Passez une belle après-midi. Dans un instant, on va voir avec Nordine Atab à quel moment on commence à perdre du muscle et comment on peut lutter contre ça avec des petits exercices tout simples.
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0: 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Et oui, c'est votre nouveau rendez-vous quotidien sur votre radio Ici entre 12h et 13h et on en est très heureux avec toute la bande, Aude, Pierre, Nordine et Valère. Continuez de réagir, c'est votre antenne, c'est votre émission, vous doit bien ça, 0810 055 056. Je voulais ne pas respirer, je n'ai pas réussi, je n'ai pas Jean-Marc Barr qui veut. Et alors, oui, belle ref. Mon cher Nordine Atab, à quel moment on commence à perdre du muscle, comment on lutte contre ça? C'est l'objet de votre chronique du jour.
6: Alors, je vais rassurer Valère, ce n'est pas à partir de 50 ans, parce qu'on a 50 ans tous les deux. Dès 30 ans, on commence justement à perdre de la masse musculaire et donc de la force. Et voilà, toutes les décennies, on perd, entre les études, voilà, entre 3 et 8%. Et passé 50 ans, 60 ans, ça s'accélère. Par contre, aujourd'hui, dans une société où on bouge moins, où on est un peu moins en action, où on est plus sédentaire, forcément, cette fonte musculaire aussi, en fonction des personnes, peut s'accélérer plus ou moins vite. Alors, tout peut être fait pour pouvoir y contrer. le renforcement musculaire, utiliser un vélo, bref. Mais l'essentiel, c'est déjà de savoir où on en est, au niveau de sa force musculaire, et de pouvoir associer ensuite les exercices qu'ils font en face. Alors, moi, j'aime bien connaître les gens avec qui je suis. Alors, pour toutes les personnes qui m'écoutent, les auditeurs, les auditrices, on va pouvoir faire ce test tous ensemble. Et ça tombe bien parce que j'ai un jeune de la seconde partie de vie, Valère, qui a 50 ans. Et quel âge vous avez, jeune homme?
7: Moi, j'ai 35 ans.
8: Pierre parfait. Fabin est un enfant.
6: Fabien.
9: Mais je vous êtes plus jeune que lui, c'est quand même fou, ça.
6: Allez, on verra pour l'ego de chacun après.
8: Ça commence.
6: Donc, vous allez pouvoir poser votre casque et puis je vais expliquer. Vous allez vous mettre ici tous les deux. Là, ici, face à nous, s'il vous plaît.
8: Alors,
6: là.
8: Si vous êtes à la maison, vous pouvez aussi peut-être vous lever.
6: Voilà, super.
8: Si vous en avez le courage.
6: Exactement. Alors là, vous faites ce petit test-là. Je vais vous demander de vous asseoir par terre. Pour ceux qui ont mal aux fesses, vous prenez un petit coussin. D'accord? Vous y êtes? Ça y est, tout le monde y est?
8: Un petit coussin
6: sur les fesses. Vous croisez les bras sur la poitrine. Et ce que je vais vous demander, sans vous donner aucune indication et sans vous aider des mains en poussant sur les genoux, je vais vous demander de vous relever.
8: Ah, alors ils l'ont fait. Oh là! N'avez pas vu, mais Pierre Fabin, notre vétérinaire, s'est cassé la margoulette. Il n'a pas vraiment réussi l'exercice, alors que Valère s'est levé d'un seul homme.
6: Alors voilà, l'étude est réussie, il n'y a pas besoin de faire 8 ans d'études.
8: Est-ce qu'à la maison vous vous êtes relevé avec difficulté ou pas? Ce qui est bien, c'est qu'on ne le saura jamais. Vous pouvez garder votre honte pour vous. Moi, personnellement, je n'ai pas réussi à me lever.
6: Mais ça peut aussi résumer, malheureusement, la jeunesse actuelle, qui est moins en mouvement. Et ce que je veux dire, c'est qu'on peut être un très bon vétérinaire et manquer de renforcement musculaire. Voilà. Donc, en fait, par rapport à ce petit test-là, peut-être que vous avez eu aucune difficulté, comme ce très beau et très cher Valère. Peut-être que, comme Pierre Fabin, j'en perds mes mots, vous avez eu un peu de mal, ça a été tremblant, tout ça. Ou peut-être que pas du tout, vous n'avez pas réussi à vous relever. Et en fonction du test et du résultat, vous devez plus ou moins effectuer du renforcement musculaire. Si jamais vous n'avez pas la possibilité de faire ce test-là, j'ai un autre test à faire. Mmh. Essayez de faire 5 flexions de jambes et extensions en partant de la position assise sur une chaise, en 20 secondes. Si jamais vous ne réussissez pas, grande nécessité d'effectuer du renforcement musculaire au niveau des jambes, parce que la fonte musculaire est déjà bien partie.
8: Est-ce que vous avez 3 petits trucs à nous donner pour...
6: Mais bien sûr.
8: Il est d'une générosité.
6: Mais bien sûr.
8: Alors, qu'est-ce qu'on l'aime.
6: 2 possibilités. La salle de sport, mais chez vous aussi, c'est très bien.
8: Oui, c'est plutôt ce qui nous intéresse, nous, c'est chez nous.
6: Chez vous. Juste un mot sur la salle de sport. Soyez curieux et curieuses. Faites tous les appareils. L'idée, c'est vraiment de renforcer l'ensemble des muscles du corps, parce que les muscles, c'est un ensemble d'élastiques qui sont rattachés. Et s'il y en a un qui est un petit peu mal en point, forcément, ça va détériorer les sautes. Et pour vous, messieurs, pensez à renforcer les fessiers. Les fessiers ne sont pas destinés qu'aux femmes.
8: Je vous le fais pas dire.
6: Mais pourquoi je dis ça? Parce qu'en fait,
8: il y a des garçons qui ont la fesse molle.
6: C'est un peu.
8: Je dirais pas qui.
10: Je prends ça pour moi.
8: Non, je dis pas qui.
6: Parce qu'en fait, c'est un peu la clé de voûte du corps. Pardon. Et pour lutter contre certains maux, et
8: mais
6: notamment la prévention des chutes.
8: Comment on fait pour renforcer la fesse molle, Nordine?
6: Alors,
8: un petit exercice simple.
6: Très bien. Donc là, sur la fesse molle, vous allez vous mettre en appui sur une chaise.
8: Ouais.
6: D'accord. Et ce que je vais vous demander, par exemple, on se met face à face. Alors, si vous êtes tout seul, on va le faire différemment. Vous mettez debout. Et
8: on
6: à partir
8: debout.
6: De là, voilà, vous levez un pied et vous allez passer la jambe vers l'extérieur, comme si vous vouliez chasser une porte sur le côté. Et grâce à ça, vous allez travailler le petit et moyen fessier. Mais moi, ce qui m'intéresse, c'est aussi, par exemple, le quadriceps. J'imagine que là, beaucoup d'entre vous sont en train d'écouter la radio, assis sur le fauteuil, avec la table basse devant vous. Vous tendez les jambes sous la table basse. Et là, ce que je vais vous demander, c'est qu'en levant la jambe droite, vous allez venir toucher le dessous de la table avec les orteils.
8: Pas mal, ça.
6: Et vous maintenez comme ceci 5 secondes. Et après, vous redescendez. Vous le faites de l'autre côté et vous allez voir que si vous le faites en même temps, peut-être qu'il y a une jambe qui va tomber avant l'autre. Et ça aussi, c'est un message. C'est qu'il y aura nécessité et obligation de renforcer la jambe sur laquelle vous avez un petit peu moins de force. La bonne nouvelle, c'est qu'il n'y a pas d'âge pour commencer. Vous avez 40, 50, 60, 70, 80. Continuez à vous renforcer. Et il y a des choses maquillées, comme les escaliers ou vélo. Vous verrez, ça va entretenir votre force musculaire.
8: Oh, j'ai envie de monter des marches, là. Ça m'a donné envie de monter des marches. Merci beaucoup, Nordine.
6: Merci à vous.
8: Si vous avez des questions pour notre Nordine, vous n'hésitez pas, 0810 055 056. Ça tombe bien, il est là tous les vendredis, dis donc. J'allais dire comme un petit poisson, parce que c'est le genre du poisson, pardon. Je sais pas si c'est la fin de la semaine. Je pars complètement en vrille, les amis. On va accueillir le gagnant, cette fois-ci, de notre jeu. Inscrivez-vous sur ici.fr. 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C'est 200 euros à dépenser dans une grande enseigne, et c'est Ludovic que nous accueillons. Bonjour Ludovic.
11: Bonjour. Bonjour à toute l'équipe.
6: Bonjour.
8: Vous nous appelez d'où, Ludovic?
11: Alors, du Pas-de-Calais, dans un petit village du Pas-de-Calais.
8: Eh bien, on embrasse ici Nord. Et vous avez une grande fille, je vois, qui est lycéenne.
11: Voilà, tout à fait.
8: Et bah ça, du coup, ça va vous aider parce que c'est gagné. Ouais. Bah voilà, c'est aussi simple que ça. 200 euros à dépenser dans une grande enseigne. C'est... Voilà. On vous fait des gros bisous, Ludovic.
11: Merci, merci beaucoup et merci pour tous les conseils de l'équipe. J'ai bien écouté juste avant.
8: Ah, voilà, vous aussi, vous avez. Oh, je suis sûre que vous n'avez pas la fesse molle, Ludovic.
3: Non, ça va pas, non.
8: Pardon. Oh, allez, c'est la fin de la semaine, on est un peu foufou. Je vous embrasse très, très fort, Ludovic. Prenez soin de vous. Sachez que lundi, nous allons aborder un gros dossier. Qu'est-ce qu'il y a dans mon jambon? Pardon, excusez-moi. Qu'est-ce qu'il y a de bon dans le jambon? Non mais c'est vrai, c'est ça, grâce à 60 millions.
3: On vous laisse vous débrouiller. Allez, bonne fin d'émission. On la regarde tranquillement, très galérée.
8: C'est hyper dur avec moi. Bon, tout n'est pas forcément bon dans le jambon. Voilà, c'est ce qu'on va vous dire lundi. C'est le week-end, hein.
5: Après la fesse molle, c'est dur là.
8: Il va falloir que j'aille me coucher, mes enfants surtout. Je voudrais remercier vraiment toute l'équipe. Je voudrais aussi faire un gros bisou à Willy Rovelli. Oh là là, que vous allez retrouver évidemment tout, ce week-end, comme tous les week-ends, dans Willy vient déjeuner chez vous. Je l'embrasse de tout mon cœur. Voilà, c'est un ami merveilleux. J'embrasse aussi Émilie Mazoyer, que vous allez aussi retrouver ce week-end dans cette merveilleuse émission qui est Décibel. Merci à ma Céline à la réalisation. Merci à Diana à la technique, Alexandra au standard, Gwenaëlle à la préparation de cette merveilleuse émission. Merci pour toute cette belle semaine, chers amis. Quant à nous, on se retrouve lundi.

0: Étienne Dao avec des heures hindoues sur ICI. Bonjour à tous, c'est vendredi, soyez les bienvenus et bon réveil.
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0: Bonjour Valentin.
3: Bonjour Louis, bonjour à tous.
0: Vous savez, je suis content de vous voir, les auditeurs sont contents de vous entendre. Pourquoi ? Puisque quand vous êtes là, c'est vendredi.
3: Ah, c'est pour ça.
0: C'est pour ça. Et en plus, vous tombez bien, vous, aujourd'hui, puisque vendredi 2 octobre, c'est la journée mondiale du sourire. Et comme vous le savez, tous les matins, on recherche l'un d'entre vous, un auditeur qui a un talent, une passion, une histoire à nous raconter. Comme c'est la journée mondiale du sourire, on voulait terminer la semaine dans la bonne humeur avec vous et on aimerait partager un grand moment de rire. Alors Valentin, on recherche un auditeur qui ?
3: Un auditeur qui peut nous raconter son plus gros fou rire.
0: À l'école, par exemple, au travail, comme maintenant, je pense qu'il va arriver dans pas très longtemps, ce vendredi. Racontez-nous votre plus gros fou rire en nous appelant tout de suite, c'est Saveria au 0810 055 056.
3: Dans le journal de 5h, nous serons à Nantes, où un lycée a été en partie incendié hier. Le ministre de l'Éducation nationale évoque une bascule dans ce mouvement lycéen, nous l'entendrons.
0: Pour vous accompagner aussi jusqu'à 6h, nous avons Sarah à la technique, Clément à la rédaction en chef. ICI, dès 5h, ça commence maintenant.
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0: Vendredi 2 octobre, excellent réveil, il est 5h. C'est parti pour le tour de l'actualité à vos côtés. Valentin, pas de retour en classe ce matin pour les élèves de 400 lycées.
3: Les cours à distance, comme au temps du Covid, c'est le cas au lycée Nelson Mandela à Nantes, établissement dont la verrière a été incendiée hier lors d'un blocage, un incendie volontaire provoqué par des éléments extérieurs au lycée, précise la préfecture. Depuis, c'est la sidération et la colère qui dominent chez les lycéens et les parents que vous avez rencontrés sur place, Marc Bertrand.
4: Neila contemple la verrière brûlée de son lycée, barrée d'un ruban de police. Elle montre du doigt le premier étage.
5: Bah, j'étais dans cette salle à 8h, là, celle qui a brûlé. Et on voyait juste les gens lancer leur parpaing. Après, c'était les mortiers. On nous a fait évacuer rapidement et juste on voyait les flammes et les pompiers en haut. On était juste tous en train de pleurer.
4: On sait qui a fait ça ou...
5: Bah, c'est tout sauf nous, en tout cas. C'est des gens qui sont venus et qui se sont dit qu'ils allaient tout casser.
4: Les internes ont été rassemblés au conservatoire, juste à côté, pour attendre sur leur téléphone des nouvelles.
5: Je suis en train de lire justement et ils disent que le lycée ne devrait pas rouvrir d'ici les vacances de la Toussaint.
4: Gabin, 16 ans, n'a que son t-shirt sur le dos.
6: En fait, bah j'ai rien. Je suis sorti comme ça. J'espère qu'on va pouvoir récupérer au plus vite nos affaires.
4: Il fait sport-études, du handball, comme le fils de Mathieu, père de famille, qui arrive en catastrophe du Mans.
7: Quelques heures de route, mais on n'est pas très loin.
4: Il a quitté son travail pour ramener plusieurs enfants chez eux dans la Sarthe.
7: C'est catastrophique. Pour les enfants qui font du hand, l'école à distance, je pense que ça peut se gérer. Et là, ouais, faire du hand à distance, c'est pas possible. Le groupe de personnes qui a fait ça, je pense qu'ils se rendent pas compte des conséquences pour tout le monde, quoi.
4: Les expertises vont devoir déterminer si la structure du lycée a été touchée. Le bâtiment a été construit il y a 12 ans à peine. Il avait coûté 64 millions d'euros.
3: Et pour tenter d'éteindre cette colère, le ministre de l'Éducation nationale va recevoir aujourd'hui les associations lycéennes mobilisées à l'origine contre le manque de moyens, le système Parcoursup et les professeurs non remplacés. Édouard Geffray, qui a fait le constat hier soir d'un glissement dans ces mobilisations.
8: Indéniablement, le mouvement a changé de nature. On a un mouvement lycéen qui est pris en otage par des groupuscules ultra-violents. D'abord, ça a été au départ attisé et récupéré par la France Insoumise en termes de blocage. Et puis, vous avez effectivement des groupuscules d'ultra-gauche qui, aujourd'hui, ont des comportements violents et qui ont été mettre en péril la santé de nos élèves et de nos personnels. Il y a très clairement une entreprise d'attaque et de destruction du service public de l'éducation.
3: Et première réponse du ministre, il renonce aux frais d'inscription en BTS et en prépa, mesure prévue dans le budget 2027.
0: Et le budget détaillé hier avec un objectif 43 milliards d'euros d'économies supplémentaires.
3: Un budget de redressement synonyme d'effort pour tous ou presque selon le gouvernement. Alexis Morel, ce budget, il n'épargne pas les familles, quel que soit leur niveau de revenu.
9: Avec d'abord le gel des allocations familiales que touchent 5 millions de foyers, ces prestations ne suivront pas l'inflation l'année prochaine si cette copie budgétaire est validée. Gros coup de rabot en vue pour l'allocation de rentrée scolaire, pourtant réservée aux plus modestes, 600 millions d'euros en moins, c'est près d'un tiers de l'enveloppe qui pourrait disparaître. La branche famille de la Sécu est donc à nouveau mise à contribution dans ce budget, en pleine chute de la natalité, le signal envoyé est délétère, selon Guillemette Leneveu, directrice générale de l'Union nationale des associations familiales.
10: C'est quand même sidérant. Il faut aider les familles. Il faut leur adresser des messages positifs. Est-ce que vous entendez, à travers ces mesures, un message positif ? En rien. On va le payer très très cher. La chute de la fécondité, elle est là. On est dans le toboggan. À quel moment on va arrêter ?
9: Mais de son côté, le gouvernement explique justement vouloir mieux cibler les moyens de la politique familiale sur la naissance, l'arrivée de l'enfant, avec par exemple 90 millions d'euros supplémentaires pour les crèches, ou encore, côté logement, la création d'un nouveau prêt à taux zéro pour les parents de jeunes enfants.
3: Et parmi les rares aides préservées, on retrouve le RSA ou l'allocation adulte handicapé. Leur montant sera bien indexé sur l'inflation selon cette première version du budget examinée à l'Assemblée nationale à partir du 13 octobre. Après les aveux de Cédric Jubilard, une nouvelle reconstitution organisée aujourd'hui à Cagnac-les-Mines dans le Tarn pour comprendre comment la soirée a dégénéré jusqu'à la mort de Delphine Osaguel en décembre 2020. Reconstitution aussi sur le terrain où Cédric Jubilard indique avoir caché le corps de sa compagne dans un tas de terreau. Objectif, déterminer si le geste est prémédité, élément déterminant pour le procès en appel prévu l'année prochaine.
0: Des retrouvailles aujourd'hui entre Zizou et le Stade de France.
3: Troisième match des Bleus en Ligue des Nations de foot avec la réception de l'Italie, mais donc surtout première rencontre à domicile depuis l'arrivée de Zinedine Zidane comme sélectionneur. Il renoue avec l'enceinte où il a fait des merveilles comme joueur, évidemment son doublé historique en finale de la Coupe du Monde 98.
11: Je vais pas être original, je crois que c'est ce qu'on a fait avec les copains en 98, parce qu'en plus on a eu la chance de pouvoir jouer cette Coupe du Monde en France chez nous, donc de l'avoir gagné et en plus contre le Brésil, c'était quelque part un petit rêve de la part de tout le monde et on avait réussi à le faire. En même temps, vous avez raison de parler de mon premier souvenir avec le Stade de France, parce qu'il faisait un froid polaire et le terrain était très dur, classé, on savait pas si on allait jouer ou pas jouer. On joue contre l'Espagne qui n'avait pas perdu depuis 3 ou 4 ans, donc d'avoir marqué, bon voilà, c'est vrai que c'était quelque part pour moi un grand souvenir. Et après avec les copains en 98, on a réussi à gagner la Coupe du Monde. Donc voilà, c'est particulier, ce stade est particulier pour nous, pour ceux qui ont vécu des choses dans ce stade. Et ce qu'on a juste envie, c'est de pouvoir continuer à écrire notre page, notre histoire pour l'équipe de France.
3: Et coup d'envoi de ce France-Italie à 20h45 avec les commentaires d'ici sur notre chaîne YouTube et notre application mobile. La météo, Louis, et c'est pour aujourd'hui une alternance de nuages et d'éclaircies.
0: Exactement, Valentin, avec une zone nuageuse un petit peu plus dense dans le nord sur une grande partie de la région Grand Est. On a la même chose sur les deux extrémités au sud, du côté des Pyrénées-Atlantiques et des Alpes-Maritimes. Pour les températures au petit matin, Didier nous écrit sur notre page Facebook 11 degrés dans le Puy-de-Dôme. Tout de suite, on a Doris qui nous dit on a un joli 15 degrés au petit matin en Alsace, puis les températures, elles, vont monter progressivement au cours de la matinée à Dijon et Besançon. On conserve encore un petit peu de fraîcheur, 12 degrés à Saint-Étienne, 14 degrés à 10h du côté d'Avignon. En revanche, on aura déjà 18 degrés. Cet après-midi, on a un temps plus agréable sur une bonne partie du pays. Quelques averses attendues localement dans le sud, en Occitanie, dans les Bouches-du-Rhône, ainsi qu'en Savoie, mais ce n'est pas la dominante du jour. Globalement, vous allez pouvoir profiter d'une assez belle journée et les maximales dans le nord ce vendredi après-midi, 23 degrés à Nantes, dans le sud, 25 à Marseille.
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0: On est avec vous, avec Valentin, à vos côtés jusqu'à 6h. Et dans 3 minutes, on n'attend pas pour vous partager de bonnes idées. Ici, ça entreprend votre rendez-vous quotidien avec Catherine Quicandon qui va vous partager un outil pour se prémunir du froid et du chaud dans vos maisons grâce à un réflecteur thermique, un produit fait sur mesure du côté de Poitiers. Une découverte juste après vos chansons préférées. Et c'est Laurent Voulzy que voilà. C'est sûr ici, on vous souhaite à tous un excellent réveil. On est très heureux de terminer la semaine à vos côtés. Et on vous laisse profiter de Bubble Star.

0: Dès 5h avec Laurent Voulzy ce vendredi matin. Excellent réveil avec nous. Aujourd'hui, figurez-vous que débute la fête de la science avec des milliers d'animations gratuites. Et vous allez voir, il y a des choses assez surprenantes.
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0: Alors, cette fête de la science, elle a lieu jusqu'au 12 octobre avec des milliers d'animations qui seront proposées autour d'un thème cette année, saveurs savantes. Exemple étonnant, j'ai lu ça hier à Caen. On pourra, par exemple, découvrir comment l'eau de cuisson des andouilles peut être utilisée comme composant pour fabriquer du béton.
3: Ça alors,
0: c'est plutôt pas mal.
3: Oui.
0: Et des rendez-vous comme ça, il y en a plein.
3: Et on les retrouve où, Louis, justement, tous ces rendez-vous?
0: Alors, ils sont tous répertoriés. C'est un site agréé par l'État. Soyez vigilants. www.fetedelascience.fr. Vous allez découvrir ce panel de rendez-vous. Le but étant de susciter des vocations et de faire découvrir la science au plus grand nombre. Je vous invite à aller parcourir ce site www.fetedelascience.fr. Et Valentin, forcément, cette fête, Stéphane Bern ne pouvait pas passer à côté.
3: Évidemment, et ce matin, il nous raconte comment un jeune Français a risqué sa vie pour définir la longueur d'un mètre. C'est à suivre à 5h, un peu avant 5h30 sur ICI.
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0: Dans ICI, ça entreprend, une idée aujourd'hui qui pourrait bien nous servir pour la prochaine canicule, Valentin.
3: Et oui, pour garder nos maisons au frais, sans blanc de meudon, ni couverture de survie aux fenêtres. Catherine Quiquendon, où est-ce que vous nous emmenez aujourd'hui?
5: À Mont-sur-Gaine, à moins de 50 km au nord de Poitiers, les températures extrêmes ont trouvé un adversaire.
6: Que très bas si je faiblis!
5: Alors non, ce n'est pas Godefroy Le Hardy, mais Valentin Lopé et ses réflecteurs isolants sur mesure pour fenêtres Sunstop. Deux matériaux au choix, un isolant réfléchissant à bulles d'air et un isolant réfléchissant multicouche.
7: C'est un réflecteur thermique donc avec 19 couches de réflecteurs à l'intérieur. Donc on a une couche en polyester aluminisé à l'extérieur et ensuite on a des couches de nylon et des couches réflectives à l'intérieur. Donc il fait à peu près 2,5 cm d'épaisseur et il est assez léger. Donc, ce qui permet une pose facile, puisqu'en plus il se pose avec des ventouses, donc ça permet de le mettre et de l'enlever assez rapidement.
5: Autre avantage, il est sur mesure. Ensuite, comment l'utiliser?
7: On recommande la pose à l'extérieur, si les conditions le permettent, bien évidemment, pour rester dans des conditions de sécurité correctes. Et sinon, en hiver, vous pouvez aussi le placer à l'intérieur pour conserver la chaleur. On a en fait une petite lame d'air entre le réflecteur et la vitre qui est donnée par l'épaisseur des ventouses, puisqu'il se fixe avec des ventouses. Et cette petite lame d'air plus l'aspect thermique du réflecteur permet vraiment d'isoler, que ce soit en hiver pour garder la chaleur à l'intérieur ou en été pour éviter qu'elle entre.
5: Au fait, avec ces réflecteurs, on est dans le noir. Ah bah oui, il faut choisir entre avoir trop chaud mais dans la lumière ou moins chaud mais dans l'obscurité. Et d'ailleurs, combien de degrés gagne-t-on? Selon les tests effectués chez sa maman avec les différents prototypes, merci maman, entre 4 et 5 degrés, ce qui n'est pas négligeable. Pour l'instant, Valentin travaille seul et il découpe lui-même votre réflecteur à la bonne taille dans son atelier. Il a démarré son activité en juin dernier, mais les demandes se multiplient. Elles viennent de France, de Belgique, de particuliers ou encore de communes. Cet ancien développeur web qui a fait une formation en rénovation énergétique a donc bien fait de se lancer. Surtout que les prix sont plutôt abordables quand on compare à d'autres solutions. 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Merci à Frédéric Gissot d'ici Poitou pour cette idée qui nous préserve

0: Dès l'arrivée du froid ou attendre un petit peu.
1: Cette question, elle se retrouve dans de nombreux foyers, surtout en ce moment. Voir si votre chaudière est au fioul, 1,88€ en moyenne le litre, c'est 80 centimes de plus en un an. Et donc forcément 800€ de plus à débourser pour une cuve de 1000 litres. À ce prix, beaucoup de clients sont frileux à l'idée de faire le plein, voire y renoncent carrément, comme vous l'avez constaté, à côté de Carbone pour ici Occitanité au Cobel.
2: Dans sa grande maison de campagne, Damien a déjà fait un choix pour sa cuve de fioul.
3: Je ne pense pas que je vais la remplir cette année, c'est exorbitant. La cuve pleine, je pense qu'on en a pour presque 2000 euros.
2: À trop cher pour ce saisonnier, c'est plus d'un mois de salaire, alors il réfléchit à d'autres solutions.
3: Pour compenser, je pense qu'on va prendre des petits radiateurs à fioul, ça coûtera moins cher. Et puis, je ne vais pas chauffer toutes les pièces. Voilà, chauffer juste les pièces de vie, la cuisine, les chambres, et puis après se couvrir.
2: Moins se chauffer, Julie, une habitante de Salles-sur-Garonne, a elle fait un autre choix. Il y a 5 ans, elle a condamné sa cuve.
4: On est passé au poêle à bois et à la clim réversible. On ne regrette pas du tout. Les sacs coûtent un peu, si jamais de bois ou quoi, mais après ça n'a rien à voir avec le fioul, quoi.
2: Une tendance qui se ressent dans les entreprises de livraison. Fabien Molina est le gérant de l'entreprise SAS Molina à Carbone.
5: Comme vous le voyez, peu d'activité en ce moment. On est début octobre et on a tous les camions sur le parc.
2: Ça arrive jamais ?
5: Non, à cette époque-là, on n'a jamais personne sur le parc. C'est une époque qui est forte. Et là, on est à l'approche de l'hiver 2026-2027. Et les gens sont dans l'attente parce que la pression économique est tellement forte que les gens font au compte-goutte ou retardent leurs achats.
2: Et quand ils reçoivent des coups de fil, c'est pour des moitiés, voire des tiers de cuves à remplir. Une situation loin d'être évidente à gérer.
5: Nous, on a des frais de fonctionnement parce qu'on roule aussi avec du carburant qu'on achète très cher. On revient 4-5 fois des fois chez les mêmes clients. Donc ça multiplie nos coûts de livraison et je dirais que quand l'hiver va être là, il faudra qu'on soit capable de répondre à tout le monde parce que tout le monde va arriver en même temps aussi et on n'a que 3 ou 4 camions et on ne peut pas les multiplier, quoi.
2: Il sait aussi que cet hiver va laisser des traces pour un mode de chauffage déjà en fort déclin.
5: Ça peut être un coup de plus qui amène le chauffage au fioul plutôt vers la fin et ça, a priori, ça fait sourire à notre gouvernement. Dans nos entreprises, je pense que les morales sont en berne.
2: Et si lui, son entreprise a su diversifier son offre en proposant des granulés de bois, mais aussi du gazole non routier, ce n'est pas le cas de toutes. Certains indépendants nous ont confié hors micro réfléchir à arrêter leur activité face au manque de perspectives pour la suite.
1: Et il n'y a pas que le fioul qui flambe, le gaz aussi ne cesse d'augmenter. Il a encore pris 6,3% hier. Le gouvernement propose de son côté des aides, notamment MaPrimeRénov pour remplacer sa cuve au fioul ou sa chaudière au gaz.
0: Merci Valentin. 5h18 dans 3 minutes. C'est la télé avec Patrice Gascoigne. Ce matin, on va tourner la roue sur M6. C'est la roue de la fortune qui revient ce soir dans une version un petit peu revisitée. Vous allez voir une version spéciale célébrité et celle qui va vous en partager les coulisses, c'est Eric Antoine. Dans quelques minutes, juste après la musique d'ici qui vous réveille avec les Four Non Blondes, What's Up. Et aujourd'hui, une journée un petit peu spéciale, journée mondiale du sourire. Et on recherche un auditeur qui nous partagera son plus grand fou rire au 0810 055 056.

0: Les Four Non Blondes sur ICI. Très heureux d'être avec vous ce vendredi pour terminer la semaine. C'est le moment de nous appeler également au 0810 055 056. Prenez votre téléphone et venez participer au duel des auditeurs. C'est tous les matins sur votre radio ICI, 5h38. Une question autour de l'actualité, un chiffre à trouver et le plus proche de la bonne réponse remporte sa radio ICI, Valentin.
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0: 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Cette radio, elle est parfaite. Elle est pour vous au 0810 055 056. C'est Saveria qui attend vos appels.
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0: Avec Patrice Gascoin, C'est Coulisses TV, pardonnez-moi pour ce petit chat dans la gorge aujourd'hui. Patrice, qui va nous proposer de tourner la roue sur M6, c'est pas n'importe laquelle, c'est la roue de la fortune.
4: Tout le monde ne résiste pas à la pression, même quand il s'agit de jouer à la célèbre roue de la fortune sur M6.
5: Arrêtez !
6: Les noces de praline !
5: C'est ma langue à la fourchée !
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4: Et oui, la langue peut fourcher rapidement quand on se retrouve à tourner la roue de la fortune. Et en même temps, avouez que c'est ça qui est drôle, voir des personnalités paniquer à l'idée de ne pas trouver rapidement la réponse. Donc, préparez-vous ce soir sur M6 à tomber sur de nouveaux fous rires. Place à une émission spéciale célébrité du jeu La Roue de la Fortune. Qui dit émission spéciale dit horaire spécial à 21h10. Et pour Eric Antoine, le drôlissime animateur du jeu, eh bien une veste spéciale. Dites-moi, on en parle de ce look, Eric Antoine ?
7: Commence comme ça. On m'a dit pas le physique, pas les vêtements.
4: Pour cette nouvelle émission sur La Roue de la Fortune, est-ce qu'il y a un choix vestimentaire particulier ?
7: Non. Alors le plateau étant complètement noir, je m'harmonise au plateau. Tu vois, par exemple, le juste prix, tout est blanc, tout est lumineux, donc je vais péter toutes les couleurs. Là, je suis sur une base noire, si tu veux, avec toujours une petite veste colorée, mon petit œillet porte-bonheur. Voilà.
4: Du coup, votre rapport avec la roue, ça se passe comment ?
7: Ça se passe super bien. Alors, ma roue s'appelle Caroline. Donc, il y a Caroline, qui est la roue principale, hein, qui est un peu la bosse de toutes les roues. J'ai ma mini-roue à moi, qui a été créée, qui s'appelle Carolinette. Et il y a aussi la roue de la finale, qui s'appelle Roubert. Roubert, c'est un type que des cadeaux, des gains surréalistes. J'ai un très bon rapport avec ces trois roues, hein, qui sont délicieux, qui sont espiègles, parfois un peu pervers, avec des nouvelles cases, les hold-up, les échanges. Enfin, non, pas hold-up, c'est ancien, mais les échanges, les mini-roues, etc. Donc, c'est drôle parce que la roue est un personnage à part entière, en effet. Elle fait évoluer le jeu dans un sens et puis dans l'autre. Et elle change. Parfois, elle est très amoureuse de certains candidats à qui elle donne beaucoup, et puis d'autres qu'elle déteste, qu'elle détruit psychologiquement. On a d'ailleurs une cellule d'aide psychologique pour les candidats détruits par Caroline.
4: Eric Antoine, qu'il ne faut pas toujours prendre au premier degré, mais dont l'humour fait mouche sur le plateau de La Roue de la Fortune, avec ce soir sur M6 une spéciale où des célébrités viennent jouer pour des associations. Vous retrouverez notamment Gilles Alma, Roselyne Bachelot, Marine Leonardi, Sophie Davant ou Harry Elmaleh.
0: 21h10 sur M6, et la concurrence sera rude en plus ce soir à la télévision. J'aurai l'occasion de vous en reparler tout à l'heure, puisque tout de suite, je vous laisse profiter de cette nouveauté musicale pour commencer ce vendredi avec Benabar, une chanson qui s'intitule « Elle danse », qui vient intégrer son nouvel album « Le soleil des absents » sorti en 2025. C'est une chanson sur le lâcher-prise et la complicité familiale.

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1: Elle danse. C'est le nouveau single de Benabar sur ICI. Benabar qui s'apprête à repartir en tournée dès le 12 novembre. Il sera à Clermont-Ferrand, le 14 à Dole, 19 à Biarritz. Et il reste encore quelques places sur les sites de revendeurs agréés. Avant les infos de 5h30, un petit peu d'histoire avec Stéphane Bern qui ce vendredi s'empare de la fête de la science. L'occasion de découvrir le parcours d'un jeune Français qui a risqué sa vie pour répondre à une question toute simple. Combien mesure un mètre?
2: Pour définir le mètre, les savants français ont dû mesurer la Terre. Et cette aventure va conduire François Arago jusque dans les prisons espagnoles. Une histoire qui dépasse largement les bornes. Début du 19e siècle, la France veut en finir avec le bazar des mesures. Chaque région a ses pieds, ses pouces et ses toises. Un vrai casse-tête national. Étonnamment, la phrase « c'est à peu près grand comme ça » n'est plus jugée assez précise.
3: Vous savez que je ne suis pas l'homme des incertitudes, des mesures des à peu près, je travaille dans le concret, moi, et je veux voir ça.
2: Les savants décident donc d'inventer le mètre. Ce dernier sera calculé à partir de la taille de la Terre elle-même. En gros, pour définir un mètre, il commence par mesurer 40 000 kilomètres. Logique, non?
3: Mais vous êtes fou! Oh oui!
2: Il faut alors mesurer avec précision un immense axe qui traverse la France et l'Espagne, le méridien de Paris. En 1806, François Arago, 20 ans, est envoyé aux Baléares pour compléter les calculs. On a connu pire comme job d'étudiant.
4: Bonjour, c'est pour une demande de dossier Erasmus.
5: Vous avez votre fiche d'inscription?
2: Pendant des mois, il grimpe sur les sommets, observe des signaux au loin et note des chiffres. Puis la guerre éclate en Espagne. Un Français qui passe ses journées à observer le paysage avec une longue vue, à dessiner des cartes et à prendre des notes, ressemble soudain beaucoup moins à un scientifique qu'à un espion. Pas faux. Arago est arrêté, emprisonné, puis arrêté de nouveau après une première évasion. Le genre de séjour où les avis Google sont très mitigés. Après bien des péripéties, il parvient finalement à rentrer en France avec ses précieux relevés. Ouf. Aujourd'hui, un mètre paraît une évidence. Pour lui donner sa longueur, François Arago a pourtant dû traverser des montagnes, une guerre et quelques prisons. C'est ce qu'on appelle un coup de maître.
1: Oh, je vous tire mon chapeau, Stéphane. Il est à 5h30 sur ICI. Voici l'actualité en France et dans le monde en 90 secondes. C'est avec vous, Valentin Bertrand.
6: Les cours à la maison pour des milliers de lycéens. 400 établissements vont rester fermés aujourd'hui après la multiplication des débordements depuis le début de la semaine et la présence remarquée de casseurs venus de l'extérieur. Au total, 2000 suspects ont été interpellés hier en France. Pour tenter de calmer la colère, le ministre de l'Éducation nationale reçoit aujourd'hui 3 associations lycéennes. Édouard Geffray, qui a également annoncé vouloir renoncer aux frais d'inscription en BTS et en prépa l'année prochaine, mesure qui était annoncée seulement quelques heures plus tôt hier, au moment de la présentation du budget. Une nouvelle plainte pour faux et usage de faux déposée par Jordan Bardella après ses accusations de diffamation contre Mediapart. Le site d'investigation a publié hier des extraits de conversations dans lesquels le président du RN est accusé d'avoir multiplié les propos antisémites en 2013 quand il avait 17 ans. Préméditation ou pas, c'est la question qui taraude toujours les enquêteurs dans l'affaire Jubilard. De nouvelles reconstitutions sont organisées aujourd'hui dans le Tarn, 6 ans après la disparition de Delphine Saguel, et 3 mois après les aveux surprises de Cédric Jubilard, son procès en appel est prévu l'année prochaine. Le bout du tunnel pour les habitués des vieux trains corail Paris-Clermont et Paris-Limoges-Toulouse. La SNCF promet la mise en service de rames nouvelle génération oxygène l'été prochain. 3e match ce soir pour l'équipe de France de foot en Ligue des Nations. Les Bleus, pour l'instant, sur un sans faute reçoivent l'Italie. Première rencontre au Stade de France pour Zinedine Zidane dans le costume de sélectionneur 28 ans après son doublé historique en finale de la Coupe du Monde.
1: L'info du jour, Valentin, après une semaine de violence, les lycéens divisés sur la suite du mouvement.
6: Une partie des jeunes s'inquiète et appelle à éviter l'escalade face à la multiplication des blessés. Ils sont 65 parmi les personnels de l'éducation nationale, 170 chez les élèves. À Tours, mercredi, un lycéen a été blessé à l'œil, blessure compatible avec un tir de LBD selon le parquet. De quoi en refroidir certains, Marie Boéda.
5: Un peu de poussière sur son t-shirt blanc, Jordan, en terminale, souhaite continuer les blocages, mais sans débordement.
7: Ça a un peu dégénéré vite, faudrait faire quelque chose, mais moins grave. Pas de feu, pas de violence, juste protester et bloquer le lycée, quoi.
5: La meilleure chose pour Chloé, c'est de retourner en cours.
8: Des deux côtés, je trouve que ça va trop loin pour un blocus qui est censé être pacifique.
5: Tir de mortier d'artifice, feu de poubelle, gaz lacrymogène devant les établissements. Valentine montre un message de vigilance diffusé par un élève de sa classe.
9: Il y a beaucoup de choses qui ont tourné pour créer des bombes, des cocktails molotov et tout exprès pour ça. Nos groupes de classe, ils nous disaient n'y allez pas parce que là, du coup, c'est vraiment juste horrible.
5: Léna et Alix, présentes dans des groupes de blocage, s'agacent que ces violences occultent leurs revendications.
10: Ça décrédibilise la cause. Ça nous met l'étiquette des jeunes qui cassent tout pour n'importe quoi alors qu'à la base, c'est pour des vraies raisons.
5: Classe surchargée, journée trop longue.
11: Il se passe des événements qui évoluent très vite.
5: Une professeure se tient devant le lycée Balzac. C'est là qu'un jeune garçon a été blessé à l'œil et que le portail a été noirci par des feux de poubelle.
11: Beaucoup de jeunes sont arrivés. Ce n'étaient pas nos élèves. Ils venaient prendre Balzac et ils venaient tout détruire.
5: Elle confie vivre des journées éprouvantes et va préparer des cours en visio pour les élèves qui le souhaitent, puisqu'aujourd'hui, pas de cours assurés en présentiel dans son lycée.
6: Et aujourd'hui, interdiction de manifester devant les 400 établissements fermés, comme le précise un arrêté du ministère de l'Intérieur.
1: La météo tout de suite de ce vendredi 2 octobre. Alternance entre nuages et éclaircies avec une zone nuageuse plus dense dans le nord sur une partie de la région Grand Est. On a la même chose dans le sud sur les deux extrémités ce matin du côté des Pyrénées-Atlantiques et des Alpes-Maritimes pour les températures. Un petit peu de fraîcheur, nous dit Didier dans le Puy-de-Dôme ce matin sur notre page Facebook. On a Doris aussi qui nous écrit 15 degrés en Alsace tout de suite et les températures qui vont peiner à monter certains endroits, puisqu'à 10h à Dijon et Besançon, on aura encore 12 degrés. Pour Saint-Étienne, 14. À Avignon, 18 degrés. En revanche, cet après-midi, un temps agréable sur une bonne partie du pays. Quelques averses attendues localement dans le sud, en Occitanie, dans les Bouches-du-Rhône, ainsi qu'en Savoie. Et puis pour les maximales, 23 degrés dans le nord à Nantes, dans le sud, 25 aujourd'hui à Marseille.
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1: Dans 3 minutes, c'est le duel des auditeurs autour de l'actualité. Inscription au 0810 055 056. Je vous donne un petit indice, on va parler d'un record qui est en train d'être battu par un jeune Français qui s'est lancé un défi un petit peu fou. Vous allez voir, ça a un lien avec le cinéma. Je vous en dis pas plus pour l'instant, un chiffre autour de cette actualité et un joli cadeau, Valentin.
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1: Et en parlant de playlist préférée, voici pour vous ce vendredi matin, Élie Médéros sur ICI avec Toi mon toit.

0: 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Élie Médéros sur ICI. Place tout de suite au duel des auditeurs.
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0: Une question autour de l'actualité, un chiffre à trouver, celui le plus proche de la bonne réponse pour repartir avec votre radio ici, Valentin. On dit bonjour à Séverine qui est avec nous.
3: Bonjour, bonjour Séverine.
4: Bonjour Louis, Valentin, bonjour tout le monde, tous ici
0: Armorique. Ah, nos confrères d'ici Armorique qu'on salue, pourquoi ? Puisque vous nous passez un petit coup de fil depuis l'Ille-et-Vilaine, ça fait plaisir de vous avoir Séverine. On a Gaëlle qui est avec nous également.
3: Bonjour Gaëlle.
5: Bonjour Louis et Valentin, bonjour Séverine.
4: Bonjour Valentin.
0: Gaëlle,
4: bonjour Gaëlle.
0: Avec vous, on salue nos confrères d'ici Pays d'Auvergne, puisque vous, vous nous appelez dans le Puy-de-Dôme.
5: C'est ça, tout à fait.
0: Exactement, on y va. Oui, je vois qu'il y a des requêtes ce matin. Les requêtes sont terminées, on y va pour la question. C'est une info complètement folle que j'ai vue hier dans West France, repérée à Orléans. Lucas, un jeune de 22 ans, tente de battre le record du monde de films vus au cinéma en une année. C'est assez dingue, il en regarde 3 par jour, par semaine, jusqu'à 5 le week-end. Selon vous, depuis le 2 janvier, combien de films Lucas a-t-il déjà vu au cinéma? Je vous donne un indice, c'est plus de 500. On vous écoute pour un chiffre, Séverine.
4: 2500
0: films pour Séverine.
3: C'est enregistré.
0: Le gars est resté gravé devant son écran pendant 1000 heures. Gaëlle, vous en pensez quoi?
5: Allez, soyons gourmandes, 3000.
0: Vous
3: allez encore plus loin.
0: La bonne réponse avec vous, Valentin.
3: 960 films. Alors, ça paraît moins que vos propositions, mais c'est déjà beaucoup.
0: C'est pas mal. Et c'est Séverine qui gagne ce matin. Qu'est-ce que vous m'avez fait? C'est génial, ça, 2500 films, 3000 pour Gaëlle.
3: Le précédent record, on va quand même le dire, c'était 777 films vus. Là, on en est donc à 960 et l'année n'est pas terminée.
0: Exactement, parce qu'en fait, le but du jeu, il souhaite atteindre 1300 films. C'est dingue. Tiens, la question que je vous pose ce matin, Séverine, le dernier film que vous avez vu au ciné?
4: L'Héritage, avec Didier Bourdon.
0: Ah, ok, il est bien?
4: Ah oui, super, excellent. Le sanglier qui saute et tout, c'est...
0: C'est une comédie. Gaëlle, vous de votre côté?
5: Charles Gardet 2, avec justement Olivier Bourdon aussi.
0: Je l'ai vu celui-là, il est excellent, faudra que j'aille voir L'Héritage.
3: Ah, et vous Louis, votre dernier passage dans les cinémas,
0: c'était quand? Tout de mémoire, L'Odyssée.
3: L'Odyssée de Victor Nolan.
0: Ouais, de Christopher Nolan.
3: Christopher
0: Nolan, effectivement. Séverine et Gaëlle, ça m'a fait plaisir de vous avoir. Un sourire radieux ce matin avec vous. Je vous souhaite une belle journée et puis un bon week-end un petit peu en avance.
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0: 5h43, excellent réveil. Bonjour à vous si vous nous rejoignez à l'instant ce vendredi matin de bonne heure. Dans quelques instants, c'est votre rendez-vous anti-arnaque. C'est pas vrai. Ce matin, un sujet, un livreur qui... qui vous appelle et vous demande un code reçu par SMS. Surtout, ne pas lui donner, Valentin.
3: Mais oui, car ce code peut en réalité valider un paiement à votre insu. Audrey Azou nous explique comment éviter ce piège dans moins de 3 minutes sur ICI.
0: Restez bien avec nous, vous allez avoir toutes les explications juste après la musique d'ICI. Et c'est William Scheller tout de suite qui nous rejoint avec le carnet à spirale.

0: William Scheller et son carnet à spirale sur ici à 5h46. On va retrouver Aude Razo et votre rendez-vous anti-arnaque, bien sûr.
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0: Tous les jours, une astuce pour lutter contre ces arnaques qui pullulent dans notre société dès le début de journée. Aude, bonjour. Aujourd'hui, vous nous alertez sur une arnaque d'un nouveau genre. Encore une fois, ce sont les codes qu'on reçoit par SMS.
2: Pour bien comprendre, je vous raconte l'histoire de Christian. Christian, c'est un fidèle auditeur et il m'a raconté le piège dont il a été victime. Tout commence avec l'appel d'un livreur. Christian attend un colis, donc le coup de fil ne le surprend pas. Le monsieur lui dit qu'il y a peut-être une erreur dans son adresse, il n'a pas trouvé son nom sur la boîte aux lettres. Alors pour rectifier l'adresse, le faux livreur, parce que oui, malheureusement c'est un faux, le faux livreur dit à Christian qu'il y a une procédure à suivre. Notre auditeur va recevoir un code par texto, par SMS, et il devra lui donner ce code. Bon, Christian se méfie, mais le monsieur insiste. C'est la procédure, dit-il, et il promet qu'ensuite il pourra le livrer dans la soirée.
0: Alors Aude, ce code c'est un piège, mais expliquez-nous pourquoi.
2: En fait, ce code n'a rien à voir avec l'adresse de Christian ou une quelconque livraison. C'est un code de sécurité pour valider un paiement. Oui, l'escroc est en train de valider des achats qu'il a fait lui-même et qui seront facturés à notre auditeur sur son abonnement téléphonique. La preuve, Christian reçoit dans la foulée une vingtaine de SMS de son opérateur SFR, texto, qui lui confirme une vingtaine d'achats de 9,99€ qu'il n'a jamais fait. Alors, comment éviter ce piège ? Déjà, un code que vous recevez par SMS, vous ne le donnez à personne. Jamais. C'est très important. Un code, c'est toujours un dispositif de sécurité. C'est personnel. C'est un peu comme si vous donniez votre code de carte bleue. Autre conseil, si vous n'utilisez jamais votre facture, votre abonnement de téléphone pour acheter des jeux, des applications, des services, vous pouvez désactiver cette option. C'est plus sûr. Vous allez dans votre espace client, vous désactivez les achats sur facture et comme ça, l'escroc ne pourra rien faire.
0: Et c'est important de garder ces informations en tête. Merci Aude. Votre chronique, bien sûr, disponible sur ici.fr. Avant vos infos locales à 6h, votre rendez-vous quotidien, je recherche un auditeur qui, ce vendredi 2 octobre, figurez-vous que c'est la journée internationale du sourire. L'occasion pour vous de nous partager votre plus grand fou rire en nous appelant au 0810 055 056. Et là, Valentin, je me tourne vers vous, vous regarde. Est-ce que vous n'avez pas ce matin, pour commencer la journée, ce vendredi, un petit fou rire qui vous revient à nous partager?
3: Alors si, avant de faire les infos sur ici, j'ai été brancardier en hôpital.
0: C'est vrai?
3: Et je me rappelle d'un monsieur, au doux nom de monsieur Pécharmant, que je devais emmener en consultation. Et ce monsieur porte très bien son nom. J'arrive en salle de consultation, je suis censé annoncer la personne que j'apporte. Évidemment, gros fou rire et le nom a eu beaucoup de mal à sortir.
0: Voilà, il vous a fait un Pécharmant.
3: Exactement.
0: Quoi, pour rien. Ça vous a marqué?
3: Ah oui, tout à fait. Oui.
0: Un bon Pécharmant. 5h50, racontez-nous votre fou rire dans quelques instants. On se retrouve juste après Sia, c'est Gimme Love sur ici.

0: Sia avec Gimme Love pour vous réveiller ce vendredi 2 octobre. On va découvrir ensemble la belle initiative du jour. Et celle-ci va vous plaire si vous aimez le sport, puisque Valentin, on chausse nos crampons ce matin.
1: Mais oui, même après 50 ans, le foot permet de garder la forme et de créer du lien. La preuve avec un mondial pas tout à fait comme les autres. Nouvelle-Aquitaine, Robin Bernot.
2: En Dordogne, une compétition de foot s'est déroulée entre 8 équipes composées uniquement de femmes âgées de plus de 50 ans.
3: Bah moi, je pense que c'est une super initiative, déjà.
2: Des équipes venues des États-Unis, du Japon, d'Afrique du Sud, de Belgique et de France participaient à cette compétition et des supporters nombreux ont fait le déplacement pour voir les joueuses et les encourager à l'image de Valérie. Valérie, elle est venue de Nîmes. 5 heures de route au total pour soutenir Christelle, sa belle-sœur qui joue avec l'équipe des reines du foot. Alexandre Alves l'a rencontrée pour nous.
4: Nous, on est fanas, on adore le foot et puis là, la belle-sœur, des femmes de plus de 50 ans, il faut être là pour les encourager, là, c'est sûr. Là, il faut être derrière elles, il y a pas, à 100%. Dans la voiture, on l'a pas sortie, mais on a le drapeau, on a tout ce qu'il faut. Et dans le trajet de l'aller pour venir, on s'est entraîné pour chauffer la voix, hein. Il n'y a pas de souci. Hein. On est prêts, on est à fond, hein. Derrière les reines du foot. Hein. Ah ben, on est là pour encourager la France, il faut qu'elle gagne. Hein. On va pas laisser la place aux USA, aux Japonaises. Non, non, même si c'est Calais, on va gagner. Hein. J'en crois pas, on n'en croit pas les yeux. Des Japonaises, des États-Unis, bon, Belgique, c'est plus près. Mais Afrique du Sud, mais franchement, à Calais, qui aurait dit un petit village de 350 habitants, c'est incroyable.
2: Une compétition de foot pour les femmes âgées de plus de 50 ans, ici en Dordogne, ça marche. Et vous, qu'en pensez-vous? Je suis allé échanger autour de ce sujet avec Laure.
3: Je pense que c'est très important de valoriser le sport des femmes d'une part, mais aussi le sport après un certain âge. Je pense que c'est extrêmement important de montrer aussi que ça peut être des lieux de sociabilité.
2: Mais alors, comment faire pour aller plus loin et peut-être même faire en sorte que ces initiatives se multiplient de plus en plus?
3: Alors, en parler plus, oui. Et puis, en fait, ces femmes dont vous me parlez, c'est aussi des rôles modèles, je pense. C'est des femmes qui, du coup, bah, grâce à vous, on va en entendre parler. Certaines femmes vont se dire que c'est possible, qu'elles peuvent faire du sport, qu'elles peuvent aller faire des tournois de foot en Dordogne ou ailleurs, j'espère. Et ces rôles modèles-là, ces femmes qui donnent l'exemple, je pense que c'est aussi une manière d'encourager les autres à se lancer.
2: C'est peut-être justement en multipliant ces rencontres, en ouvrant davantage les clubs et en faisant connaître ces initiatives que le football féminin pourra continuer à se jouer à tous les âges.
0: Robin Bernot à l'instant avec Alexandre Alves. En parlant de football, ce soir, 3e match de Zinedine Zidane, France-Italie, dès 20h30. 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

0: grandira. Avec Zaz sur ICI, nous sommes le vendredi 2 octobre. Aujourd'hui, c'est la journée internationale du sourire. L'occasion que vous nous partagiez votre plus grand fou rire dans les auditeurs qui. Valentin, nous sommes avec Joséphine de l'Hérault.
1: Bonjour Joséphine.
2: Bonjour à vous, bonjour.
0: Joséphine, je sais que vous êtes très contente d'être avec nous ce matin, mais racontez-nous votre plus gros fou rire.
2: Alors, j'en ai plusieurs, mais là, il y en a un que j'ai raconté. J'habitais en ville, un second étage, et un monsieur non-voyant venait régulièrement chaque année. Il vendait des serpillières, des savons, voilà, des trucs ménagers. Et ce monsieur, bon, était non-voyant. Et, bon, en partant, bon, je lui prenais toujours quelque chose parce que je le plaignais.
0: Oui.
2: Et, bon, en partant, ce monsieur, je lui dis, attendez, je vais éclairer. Alors que ce monsieur était non-voyant.
0: D'accord.
1: Souvent, ils le prennent avec beaucoup d'humour parce que, justement, cette situation leur arrive très souvent.
0: Je ne sais pas si on décernera le prix du plus grand fou rire, mais celui, en tout cas, d'une auditrice fidèle. Merci, Joséphine. Merci à tous d'avoir été là. Et je vous souhaite une belle journée qui commence ici.
1: Merci Louis. Il est 5h59 et vous écoutez ICI Pays de Savoie. On est très heureux de vous accompagner en ce vendredi matin aujourd'hui. L'actu avec Annabelle Galotti. Bonjour Annabelle.
3: Bonjour Xavier, bonjour à tous.
1: Et bonjour à vous qui écoutez ICI Pays de Savoie.
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1: Il est 6h. Merci de commencer votre journée avec nous.
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1: L'actu en Pays de Savoie, Annabelle Galotti. Le mouvement de blocage des lycéens s'est enflammé hier et devrait se poursuivre aujourd'hui en Pays de Savoie et partout sur le territoire.
3: Oui, au niveau national, près de 400 établissements resteront fermés. Les manifestations sont interdites devant. Il y a eu près de 2000 personnes interpellées, d'après le ministère de l'Intérieur, qui a condamné des violences urbaines. À Nantes et Bordeaux, par exemple, des lycées ont été en partie incendiés. Ailleurs, des scènes avec des gaz lacrymogènes, des feux de poubelle et des saccages. En Savoie et en Haute-Savoie, les jeunes se sont mobilisés à Annecy, à Argonnet ou à Thonon-les-Bains, à Chambéry, à Aix-les-Bains et à Albertville, avec des heurts à Albertville et Annecy surtout. Au moins 15 jeunes ont été interpellés, 6 personnes ont été blessées. À Chambéry-le-Haut, devant le lycée Louis-Armand, 500 lycéens se sont rassemblés. Ils ont sorti des cartons avec leurs revendications. Plus de moyens, plus de profs, moins de pression de Parcoursup. Lucas est en BTS, maintenance des véhicules, dans le lycée chambérien.
6: Que ce soit les problèmes d'infrastructure, les problèmes de salaire des profs, les problèmes de remplacement, il y a plein de lycées publics où ils n'ont pas de profs de français depuis je ne sais combien de mois. C'est intolérable, quoi. On n'a pas du tout tous les mêmes moyens pour réussir dans la vie. Franchement, ce n'est pas des conditions qui sont optimales pour étudier. Le gouvernement ne nous entend pas, ça fait des années, des dizaines d'années que les jeunes se plaignent. Au lieu de nous écouter, on nous met des mesures, on met des restrictions, on vient nous taper quand on proteste. Et puis ne serait-ce qu'au-delà de l'éducation, nous on arrive, on est dans un monde qui est pollué, un monde où il y a de la guerre partout. Nous on veut pas qu'on soit dans un monde aussi pourri.
3: Un monde pourri et des établissements en mauvais état. Beaucoup de jeunes dénoncent aussi des internats mal entretenus. Aujourd'hui, 5 établissements de Haute-Savoie vont rester fermés pour des raisons de sécurité. La liste est à retrouver sur ici.fr ainsi que les photos et les vidéos de la journée d'hier.
1: Après les dégradations dans les établissements, la région Auvergne-Rhône-Alpes ne laissera rien passer.
3: Oui, c'est la région en effet qui a la charge des lycées et lors d'un point presse en visioconférence hier, en fin de journée, Laurent Vauquier, conseiller spécial de la région, a expliqué que les casseurs devront en payer.
7: On est en train de préparer le dépôt de plus de 400 plaintes. C'est-à-dire qu'en face de chaque personne interpellée, on va documenter les dégâts qui ont été faits dans les établissements, les agressions qui ont été faites, les menaces qui ont été portées contre les agents, les blessures et les coups qui ont été portés aux agents. Et nous allons systématiquement demander devant la justice réparation. Parce que ce qu'on veut, c'est qu'il y ait des condamnations. C'est pas aux contribuables de payer. On parle de 25 à 30 millions d'euros qui vont être perdus pour la rénovation des lycées dans notre région. Il est hors de question que ce soit l'immense majorité des élèves, les familles et les contribuables qui payent pour ces émeutiers ultra-violents.
3: Laurent Wauquiez qui a aussi annoncé que des agents de sécurité étaient déployés devant les établissements les plus touchés et dans lesquels des intrusions sont possibles. Le ministre de l'Éducation nationale, Édouard Geffray, annonce qu'il recevra aujourd'hui les associations de parents d'élèves, les associations lycéennes et les élus du Conseil national de la vie lycéenne.
1: Cette mobilisation lycéenne éclipse celle des sapeurs-pompiers qui, depuis cet été, réclament plus de moyens.
3: Oui, les méga-feux de cet été, les éboulements à répétition, les mobilisations sous la canicule ont mis au jour un malaise important dans la profession qui s'exprime en ce moment au Congrès national des sapeurs-pompiers à La Roche-sur-Foron. La profession attendait beaucoup de la venue du Premier ministre aujourd'hui au Congrès, mais c'est annulé en raison de la crise dans les lycées. Tous les déplacements ministériels sont suspendus. Écoutez la réaction de Michael Biberon du syndicat UNSA sapeurs-pompiers.
5: On se retrouve en fait relégué au second plan. On se sent délaissé. D'autant plus les annonces n'ont pas été au rendez-vous en début de semaine suite à nos manifestations. On avait déjà eu une déception aux annonces du projet de loi du 8 septembre. Le monde en fait des sapeurs-pompiers, on a l'impression qu'on est en deuil par rapport en fait au financement, par rapport justement aux besoins demandés, des moyens matériels, des moyens d'effectifs. On attend des moyens supplémentaires qui ne seront pas encore une fois au rendez-vous. On a l'impression qu'on n'est plus une priorité, malgré que ça coûte énormément d'argent, tous ces risques naturels, on le sait. Mais, encore une fois, on est délaissé sur ce plan-là.
3: Et en tout cas, à 7 mois du premier tour de l'élection présidentielle, plusieurs candidats déclarés sont déjà venus à la rencontre de ces sapeurs-pompiers. Hier, c'était Édouard Philippe. Le candidat Horizon a aussi rencontré dans la soirée des élus confrontés au narcotrafic à Annemasse.
1: On fait le point sur le dossier JO 2030.
3: Avec les derniers calculs de la Solideo chargée de livrer les ouvrages pour les Jeux Olympiques et qui annonce que les investissements pour les infrastructures vont coûter moins cher que prévu, c'est désormais 961 millions d'euros, c'est-à-dire 450 millions en moins que ce qui était prévu au départ. Et c'est en partie grâce au transfert des épreuves de glace de Nice à Lyon que la facture sera moins salée. 4 bornes de recharge de véhicules électriques hors service à Pont-de-Beauvoisin. Les câbles qui permettent de brancher les prises de ces bornes ont été sectionnés dans la nuit de mercredi à jeudi dans la zone industrielle de la Baronnie. La brigade de gendarmerie qui se trouve à quelques centaines de mètres a ouvert une enquête.
1: L'équipe de France de foot retrouve le Stade de France ce soir pour la 3e journée de Ligue des Nations.
3: Un match contre l'Italie, 2 ans que les Bleus n'avaient pas joué à Saint-Denis. Depuis le match nul 0-0 contre l'Israël, c'était en novembre 2020. La forteresse du Chambéry Savoie Stadium va-t-elle tenir encore ce soir? Les rugbymen du SOC affrontent Carcassonne. Le SOC rugby 5e de National reçoit le 2e du classement. Le club audois est surtout la bête noire du SOC depuis quelques années. Le coup d'envoi c'est à 19h30. Et puis en basket, Aix-Maurienne joue à domicile pour la première fois de la saison. Les Savoyards reçoivent le Havre à 20h à la Halle Marios pour la 2e journée d'élite 2. Un adversaire promu cette saison et qui compte dans ses rangs Adjaré Sani qui a inscrit 34 points la semaine dernière face à Saint-Chamou-Andrézieux. De quoi impressionner l'entraîneur d'Aix-Maurienne, Julien Cross.
8: On va gagner à domicile, c'est un promu qui est une grosse équipe, donc on va essayer de mettre le maximum de chances de côté pour pouvoir gagner. Et comme on aborde ce monsieur Adjaré Sani avec ses 34 points, écoute, on va essayer de rendre les choses le plus difficiles possible. Après, on sait que c'est pas qu'un joueur, c'est aussi une équipe. Donc, on va essayer de le diminuer forcément pour pas qu'il marque autant de points. Mais on va se focus d'abord sur la qualité collective et essayer de les embêter au maximum pour les faire déjouer.
3: Et le match à l'Al Marlios, c'est à 20h ce soir. Un point circulation, Xavier.
1: Je vous emmène sur la commune de Talloire-Montmain, sur la départementale 42. On nous signale un obstacle sur la chaussée au niveau de Verrel, a priori, donc restez vigilants. La circulation est possible, mais elle est perturbée d'après les infos que nous avons. Restez vigilants, vous qui empruntez cette départementale 42 à hauteur de Verrel à cette heure-ci. Pour la météo en Pays de Savoie, c'est un temps assez nuageux aujourd'hui. Des nuages présents ce matin, il devrait avoir du mal à se dissiper. Cet après-midi, quand même, quelques éclaircies sont attendues en plaine et en basse vallée. Sur les reliefs, en revanche, on pourrait avoir quelques gouttes de pluie. Température maximale, 25 degrés à Albertville, 24 aujourd'hui à Chambéry, vous aurez 22 degrés à Annecy et 21 degrés à Père-Jussy. Demain samedi, journée avec un ciel bien gris et quelques averses possibles dans l'après-midi.
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1: Vendredi matin aujourd'hui, on espère que tout va bien pour vous. Nous sommes le 2 octobre et c'est une journée un peu particulière pour lui, pour Sting. On l'écoute ce matin avec Englishman in New York et Sting fête son anniversaire. Il a 75 ans cette année, Sting, et on écoute peut-être l'une de ses plus belles chansons. C'est ici Pays de Savoie que vous avez choisi, 6h08.

0: Il fête son anniversaire aujourd'hui, 75 ans, c'est Sting, Englishman in New York.
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0: Très bon vendredi à l'écoute d'Ici Pays de Savoie. Toute l'équipe d'Ici Matin à vos côtés pour débuter cette journée. Il a plu hier dans les Pays de Savoie, vous l'avez certainement constaté chez vous. Alors on espère que vous avez été bien arrosé à la maison. À certains endroits ont eu plus de pluie que d'autres, des endroits où il n'y a pas eu grand chose. Et même dans les endroits d'ailleurs où il y a de la pluie, il n'y a pas de quoi nous faire oublier que nous sommes toujours en vigilance sécheresse. Aujourd'hui, quelques averses sont encore attendues sur les massifs. On vous souhaite un très bon début de journée, un bon vendredi à l'écoute d'Ici Pays de Savoie. Et ce matin, on va aller parler bonheur avec un homme qui fait encore tourner une scierie artisanale en Tarentaise. Rencontre dans les petits bonheurs de Christophe Garnier, ce sera dans moins de 10 minutes maintenant.
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0: On va se muscler aujourd'hui, mais c'est notre cerveau qu'on va muscler avec notre docteur, le docteur Kierzek, tous les matins. Vos conseils santé, docteur. Et donc aujourd'hui, on muscle son cerveau pour prévenir la maladie d'Alzheimer. Docteur, bonjour.
7: Bonjour à toutes et à tous. C'est un neurologue espagnol, un collègue qui le rappelle dans un article. L'entraînement cognitif, c'est important. C'est comme ça que ça s'appelle. Hein. C'est quand on entraîne un peu comme ses muscles ou comme sa mémoire, on entraîne son cerveau. En fait, quand on part à la retraite, le cerveau perd sa stimulation naturelle. Plus de réunions, plus de dossiers, plus de casse-tête professionnelle. Et on ne remplace pas ça et le cerveau va s'endormir un peu. Et sa recommandation à ce collègue neurologue, 30 minutes, 3 fois par semaine avec des activités variées. Lire et résumer un texte, faire des sudoku, jouer à des jeux de société. Et si on le fait avec d'autres, c'est encore mieux parce que vous allez entretenir le lien social. Alors c'est pas qu'une impression, il y a une étude américaine publiée en février dernier qui apporte un argument de poids. Cette étude, elle s'appelle l'étude active. Il y a plusieurs milliers d'adultes de 65 ans et plus qui ont été répartis en deux groupes. Un qui entraînait sa mémoire, le raisonnement, la mémoire, la vitesse de traitement de l'information, quand on donne une information, à quelle vitesse le cerveau va l'appréhender et l'intégrer. Et puis l'autre groupe, finalement, sans entraînement cognitif, et bien 10 séances de 60 à 75 minutes sur 5 à 6 semaines avec des séances de rappel, quelques années plus tard et 20 ans après, en regardant les dossiers d'assurance maladie, les chercheurs ont constaté que le groupe qui avait une vitesse de traitement qui traitait vite les informations avec des rappels avait 25% de démence en moins. 40% de cas contre 49% dans le groupe témoin. 5 semaines d'entraînement et un effet 20 ans plus tard. Alors attention, cet effet n'a été trouvé que pour l'entraînement à la vitesse de traitement des informations. Ça veut dire que repérer très vite des informations, visuelles notamment, et de plus en plus complexes, eh bien c'est intéressant. On ne retrouvait pas les mêmes résultats pour la mémoire ni pour le raisonnement.
0: Et alors il paraît qu'au Japon, ce sont les villes qui s'y mettent.
7: La prévention de la démence à l'échelle de la commune. Oui, il y a une équipe japonaise qui a testé un programme communautaire de plusieurs semaines chez des personnes âgées. Et en fait, l'idée, c'était de faire du renforcement musculaire, de l'exercice, mais aussi des exercices double tâche. On bouge et on réfléchit en même temps. Par exemple, marcher en comptant à rebours. Figurez-vous que les résultats

0: Merci.
1: C'est l'une des nouvelles chansons de Céline Dion. Bonjour, pardon, merci. Ici Pays de Savoie, 6h19.
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1: Dans les Pays de Savoie, il y a des gens intéressants à chaque coin de rue et on les rencontre sans jamais les prévenir. Ça donne Les Petits Bonheurs de Christophe Garnier. Et c'est à Landry aujourd'hui que nous sommes, Christophe. On est en Tarentaise.
3: Alors, je suis à Landry, c'est bien ça. Et je vais voir un gars que normalement on peut faire scier. C'est son métier.
4: Bonjour.
3: Bonjour. Je venais voir si je pouvais vous faire scier.
4: Scier quoi ?
3: Il faut pas faire scier les gens, en général.
4: Ouais.
3: Mais vous, on peut. Bah, vous connaissez la radio ici, Pays de Savoie ?
4: Ah ouais, d'accord. Ouais.
3: Bah, vous y êtes.
4: Ah ouais, d'accord.
3: Et j'ai entendu que les lames s'étaient arrêtées, que je pouvais m'approcher. J'ai jamais visité une scierie.
4: Vous voulez visiter ? Regardez, là.
3: J'aimerais que vous m'expliquiez un petit peu votre métier. Surtout qu'elle a pas l'air d'hier, cette scierie. Je suis sûr qu'elle existait avant vous.
4: Ouais. Bah, ça, c'est une scie à ruban de 1957. Un cachariot à griffe manuelle.
3: C'était une scierie familiale ?
4: Mes parents, ils sont originaires de Mâcon. Donc, ils arrivent ici en 1949. Là, il y avait une battante avant. Et puis après, eux, ils ont mis cette scie à ruban. Et j'ai même mis un ruban de 130, là-bas, un peu plus gros, pour quand j'ai des longs ou les plus gros à faire.
3: Vous, vous avez pris la suite de vos parents ?
4: Voilà, ouais.
3: Alors, en même temps, je regardais vos mains. Vous avez tous vos doigts.
4: Ouais. Moi, j'étais à l'école, ils m'ont dit de faire attention aux doigts. On avait un prof de menuiserie. Et il nous a dit que lui, il n'avait plus tellement les doigts. Et il nous a dit de faire attention. Puis c'est aussi une histoire peut-être de chance ou de malchance quand on se fait couper quelque chose. Hein. Mais c'est vrai que les doigts, ça sera plus difficile de les garder en faisant de la menuiserie. Que nous, par exemple, moi, la scierie, je suis derrière. Vous voyez, le chariot, il est là. Là, mais là, je suis là. J'ai déjà moins de risques.
3: Il y a beaucoup de boulot quand on a une petite scierie artisanale.
4: Moi, je suis à la retraite. Hein. Je fais du bricolage, tout ça.
3: Aujourd'hui, vous faites quoi encore là dans la scierie ?
4: Moi, là... du sillage à façon. J'essaye de encore durer un peu et puis je vois ça au jour le jour.
3: Bon, finalement, vous venez là un peu pour le plaisir.
4: Ouais. Un peu pour la monnaie aussi. Et puis moi, si je ferais pas ça, je m'ennuierais. Hein. J'ai toujours travaillé.
3: Et vous avez rien d'autre à côté du boulot ?
4: Je lui fais un peu de ski. Je me fais ski et tout d'amour. Moi, j'aime bien faire des trucs qui servent à quelque chose. Pour moi, le ski, c'est bien gentil, mais bon, j'aime bien quand je fais un bout de bois et qui sert.

0: derrière à quelque chose.
1: Bon, alors j'entendais tout à l'heure la lame qui tournait, vous faisiez quoi hein?
0: Ben là, je fais un billot en malaise, là. 2-10-20 que je vais resciller en 2, en 10-10.
1: Je peux vous demander votre prénom?
0: Gilbert.
1: C'est quoi le dernier petit bonheur de Gilbert, s'il vous plaît?
0: Le dernier petit bonheur? Ben, dernièrement, j'ai réparé le tracteur avec un gars, maintenant je pense que ça va aller. Alors, ça, c'est un plaisir aussi. Ça me déplaît pas de faire de la mécanique.
2: Ah bah ça, ça sent. Ça sent qu'il aime bien bricoler, qu'il aime bien les tracteurs. Les petits bonheurs de Christophe Garnier sur votre radio ici, Pays de Savoie. Et bien sûr, vous avez des photos et vous écoutez les petits bonheurs en réécoute sur votre application ici et sur ici.fr. À 6h22, je vous propose maintenant d'écouter un artiste qui était génial. C'était Claude Nougaro avec Nouga York. On est en 1987 quand sort ce tube-là.

0: Ici Pays de Savoie, c'était Claude Nougaro avec Nougayor. Qu'on vous souhaite un très bon vendredi à l'écoute d'Ici Pays de Savoie. À suivre, c'est votre horoscope avec Catherine Viguier. Et les Sagittaires, on va vous déranger aujourd'hui. Catherine va vous en parler. Et puis à suivre aussi votre actu locale dans moins de 5 minutes.
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0: Et c'est avec plaisir qu'on retrouve Catherine Viguier tous les matins pour l'horoscope, pour bien commencer sa journée. Nous sommes vendredi aujourd'hui, Catherine, bonjour.
1: Bonjour Xavier.
0: Et les Sagittaires sont dérangés dans leur tranquillité.
1: Avec la planète Uranus qui s'oppose à leur signe, oui.
12: Bélier. Si vous êtes perturbé, c'est de faible durée, une discussion changera tout.
13: Taureau, vous serez plongé dans vos finances et vous freinez vos envies sans vous sentir frustré.
14: Gémeaux, vous êtes hyper réceptif à vos émotions, ça vous rend nerveux, insatisfait.
15: Cancer, écoutez votre petite voix intérieure et surtout soyez doux avec vous-même.
16: Lion, belle envolée. De toute façon, au moins jusqu'au 20 de ce mois, le succès est à vos pieds.
17: Vierge, vous avez très envie d'un nouveau job ou d'apporter des améliorations à celui-ci.
18: Balance, il suffira d'une rencontre avec une personne éloignée ou de prendre la route et vous serez bien.
19: Cher Scorpion, essayez de ne pas tout contrôler, ce n'est pas une honte que de déléguer.
20: Sagittaire, une personne vous déstabilise, alors si vous l'aimez, vous faites au mieux pour la comprendre.
21: Capricorne, vous saurez rendre la vie au quotidien plus intéressante, plus vivante. Alors on vous suit.
22: Verseau, un lien amoureux, amical où vos enfants feront votre fierté et vous réchauffent le cœur.
23: Poisson, ne vous épuisez pas avec des personnes qui ne le méritent pas.
24: Et pour nous tous, en nous, des ressources insoupçonnées.
0: Merci Catherine Viguier et passez une bonne journée. Bon vendredi avec Ici Pays de Savoie.
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0: On est très heureux de commencer cette journée avec vous. Vous écoutez Ici Pays de Savoie. On est à la radio évidemment. On est aussi à la télé, Canal 3 et Canal 33 de la TNT. Vous pouvez venir nous faire un petit coucou tous les matins. C'est la dernière journée de la semaine aujourd'hui. Donc bon courage à vous qui partez bosser ce matin. On est avec vous et on a pour vous des idées de sortie à vous donner. Pour vous donner du courage, c'est le mondial secours et protection en ce moment. Alors il y a le congrès pour les professionnels, les sapeurs-pompiers. Ça c'est à Roche Expo, à La Roche-sur-Foron. Mais il y a des animations pour le grand public en ce moment dans le cadre de ce mondial secours et protection. C'est sur le Paquier à Annecy. Le gros des animations, ce sera surtout ce samedi. Il y aura par exemple des démonstrations des pompiers, démonstrations de secours en montagne avec l'hélico de la sécurité civile Dragon 74, démos aussi des jeunes et anciens sapeurs-pompiers. Et puis les pompiers vont aussi mettre le feu. Oui, à mon avis, ils vont surtout vous proposer de l'éteindre. Ils vont proposer des démonstrations d'incendie, des des démonstrations d'extinction d'incendie. Ça se passe sur le Paquet à Annecy et c'est en ce moment. À suivre, la place du village là, sur votre radio ici Pays de Savoie. On va vous raconter l'histoire d'une femme ramoneuse ici dans la région. Elle a du caractère cette femme parce qu'il faut bien reconnaître que ramoneur c'est surtout un métier d'homme et ça on va vous le raconter avec les frères de Paris. Elle s'en sort très bien et ça vous l'entendrez tout à l'heure. Il est 6h30. L'actu ce matin, Annabelle Galotti, c'est le mouvement de blocage des lycéens et des étudiants qui s'est enflammé hier.
4: Oui, dans plusieurs grandes villes de France, mais c'était aussi le cas avec des débordements à Annecy ou Albertville. Au moins 15 jeunes ont été interpellés en Pays de Savoie et 5 établissements resteront fermés en Haute-Savoie. Au Congrès national des sapeurs-pompiers à La Roche-sur-Foron, on attend toujours des annonces pour plus de moyens et de reconnaissance. C'est l'info d'ici dans un instant. Mais l'info en France et dans le monde en 90 secondes, c'est maintenant avec Valentin Bertrand et on retourne sur le mouvement des lycéens.
5: Des blocages de lycées qui se transforment en violences urbaines débridées, la condamnation du gouvernement après une journée particulièrement tendue hier, des lycées incendiés comme à Nantes, 2000 suspects interpellés, certains n'ont rien à voir avec des élèves. Du côté des forces de l'ordre, au moins 4 enquêtes de l'IGPN, la police des polices sont ouvertes, notamment pour des suspicions de tir à courte distance. Pour éteindre la colère, le ministre de l'Éducation nationale reçoit aujourd'hui plusieurs syndicats de lycéens et de parents d'élèves. Après un premier geste hier soir, l'abandon des frais d'inscription en BTS et en prépa. Par précaution, les cours se feront à distance aujourd'hui dans 400 établissements. Les enquêteurs de retour à Cagnac-les-Mines dans le Tarn pour de nouvelles reconstitutions après les aveux surprises de Cédric Jubilard au début de l'été. Il a reconnu avoir étranglé sa compagne Delphine en décembre 2020. Geste prémédité ou pas, ce sera la question centrale lors du procès en appel l'été prochain. Des captures d'écran et des messages authentifiés par la maison mère de Facebook, Mediapart publie des extraits des messages antisémites attribués à Jordan Bardella en 2013. Le président du Rassemblement National annonce porter plainte pour faux et usage de faux. Après les pêcheurs, les routiers prêts à se mobiliser face aux aides carburants qui n'arrivent pas. Une manifestation est prévue le 21 octobre avec ce constat. 84% des demandes enregistrées en mai n'ont toujours pas été versées. 28 ans après son doublé historique en Coupe du Monde 98, Zinedine Zidane de retour au Stade de France avec cette fois le costume d'entraîneur. Troisième match de Ligue des Nations, la France affronte l'Italie à 20h45.
4: L'info d'ici en Pays de Savoie ce matin, c'est le congrès national des sapeurs-pompiers qui se poursuit jusqu'à demain à La Roche-sur-Foron. Des pompiers épuisés, plutôt démoralisés après un été marqué par des interventions historiques, des interventions non-stop. Ils veulent plus de moyens, des outils pour travailler efficacement. Des attentes, mais parfois sans réels espoirs d'amélioration, confie Thierry, un sapeur-pompier savoyard croisé dans les allées du congrès national à La Roche-sur-Foron.
6: Alors moi, j'attends plus rien, mais mes collègues professionnels et peut-être les nouvelles recrues ont des pépites plein les yeux. Et ben, il faut les remplir de pépites, ces sacs, parce que aujourd'hui, que voulez-vous attendre le gouvernement? Après, on leur tire pas non plus à balles réelles dessus. Hein, ils font peut-être aussi ce qu'ils peuvent. Il faut de l'argent pour tout le monde, mais au regard de ce qui s'est passé, il va falloir anticiper maintenant. Il faut réfléchir un petit peu en amont, parce que la sécurité civile, là, voilà. L'anticipation, on l'a vu encore cet été, on s'est perdu là-dedans. Là. Et heureusement, on a eu des gens de terrain très réactifs qui a évité, malgré nos 4 sapeurs-pompiers décédés, malheureusement, on a évité des drames humains plus importants. Et de la population, et des effectifs pompiers et secouristes. Voilà, il faut rester dans les paris, dans les bureaux à Paris, c'est une belle chose, mais il faut venir sur le terrain et pas seulement à la fin.
7: Il manque quoi ?
6: Il manque du monde. Il manque des volontaires. Aujourd'hui, le volontariat n'attire plus autant qu'on le penserait. Il manque aussi des professionnels, hein. C'est un métier hyper important, mais ça coûte aussi de l'argent. Et aujourd'hui, on a l'impression qu'au final, tout s'arrête à cause de l'argent, mais les missions, elles, s'amplifient, deviennent de plus en plus techniques. On a de moins en moins de monde. Enfin, en tout cas, on n'est plus comme avant.
7: Un petit peu désabusé, on sent, non ?
6: Bah, désabusé, non. Mais c'est la société. En fait, la société évolue. Et les pompiers, la sécurité civile, mais les pompiers, on fait ce qu'on peut avec ce qu'on nous donne. Et un jour, peut-être qu'on n'arrivera plus, quoi. Donc là, il est temps. Il est temps que le gouvernement se réveille. Voilà. Vous avez vu les manifestations, elles restent très calmes, bon enfant, parce que notre corporation n'est pas agressive et violente. Mais voilà, les gens en ont marre, ils sont fatigués. Ouais. Oui, les gens sont fatigués. Enfin, nos collègues sont fatigués.
4: Un témoignage recueilli par Richard Vivion sur la route. Xavier, Il y a du monde en ce moment du côté de la 41.
0: Oui, on nous signale des ralentissements à hauteur de Saint-Félix, Albi-sur-Chéran, quand vous êtes en direction d'Annecy. Alors peut-être un accident d'après certaines cartes. Si vous êtes dans le secteur, dites-nous au 0806 00 10 10 vos infos routes sur ce numéro de téléphone pour aider celles et ceux qui écoutent ici Pays de Savoie sur la route. Mais a priori, à cette heure-ci, vous perdez une dizaine de minutes par rapport à un parcours fluide sur cette autoroute A41 en direction d'Annecy à hauteur d'Albi-sur-Chéran, Saint-Félix. Pour la météo aujourd'hui, on aura pas mal de grisailles en Pays de Savoie. Les nuages présents ce matin devraient avoir du mal à se dissiper. On aura peut-être quand même quelques éclaircies cet après-midi en plaine et en basse vallée. Et sur les reliefs, quelques gouttes de pluie sont attendues. Les températures maximales aujourd'hui, 25 degrés à Albertville, 24 degrés à Chambéry, 22 à Annecy et 21 degrés aujourd'hui à Cluses. Demain samedi, ce sera bien gris et quelques averses sont possibles demain après-midi.
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0: Vous écoutez ici Pays de Savoie avec la musique pour bien commencer votre journée. Vous qui partez bosser, on vous propose d'écouter ce matin Marc Lavoine avec le Parking des Anges. C'est un Marc Lavoine tout jeune, l'un de ses premiers succès, on est en 1986.

0: Le parking des Anges, Marc Lavoine sur votre radio, ici Pays de Savoie.
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0: Très bon vendredi avec nous, c'est Ici Matin, à vos côtés jusqu'à 9h, avec beaucoup de plaisir évidemment, actu locale, musique et bonne humeur. C'est vendredi aujourd'hui, le week-end commence peut-être pour vous dans quelques heures. Vous avez quelques jours de repos qui arrivent. Des jours de repos bien mérités. Donc j'ai pour vous une idée de sortie à vous donner ce matin. On va en Tarentaise, foire au vin à Granier, dimanche 10h-18h, on est au-dessus d'Aime, avec dégustation et vente de vin, avec modération évidemment, produits locaux, fromage, pommes, miel, vannerie. Ça se passe dimanche à la salle des fêtes de Granier. Et puis avant 7h, on a un conseil pratique à vous donner dans les 3+. Si vous avez envie de vous lancer dans une nouvelle aventure, ce conseil va peut-être vous parler. Rendez-vous tout à l'heure. Et puis la place du village, je vous propose de découvrir des gens d'ici tous les matins. Des personnes avec une histoire à raconter. Pour nous parler de tout ça, les frères de Paris, c'est Jean-Noël de Paris aujourd'hui. Bonjour Jean-Noël.
3: Bonjour Xavier, bonjour à toutes et à tous.
0: Et c'est une femme dans un métier d'homme à découvrir à vos côtés.
3: C'est Juliane Goyard qu'on va rencontrer dans les Bauges. Et cette jeune femme a un métier largement d'homme, c'est le métier de ramoneuse. C'est d'ailleurs, quand on la rencontre, la seule ramoneuse en Savoie, c'est vous dire. Alors on est heureux de la rencontrer, tout de noir vêtu, avec les mains et les joues noircies par la suie, mais le sourire toujours, et on sent déjà la passion de son métier, et on va en parler davantage avec elle. On la rencontre d'ailleurs chez une cliente, nous sommes à Hayon Jeune, elle est en train de bricoler, elle travaille, et c'est normal qu'elle soit un petit peu pleine de suie.
0: Bah oui.
3: Elle nous explique, moi j'ai bossé dans la mécanique du côté de Bourg-Saint-Maurice, dans les remontées mécaniques, et puis je me suis rendu compte qu'il y avait un marché pour le ramonage dans les Bauges. On manquait de ramoneurs, alors je me suis installé à mon compte, et en tant que femme, j'ai passé un CAP pour apprendre le métier. Il y a des règles de sécurité très strictes.
0: C'est normal.
3: Et c'est bien normal. Et le métier a bien changé, Xavier, puisqu'elle nous dit, à ce moment-là, elle nous dit, mais le petit ramoneur de 8 ans avec une échelle sur le dos, c'est fini. On rappelle que c'est fini depuis quasiment l'avant Première Guerre mondiale.
0: Oui, c'est un moment. Hein.
3: C'est déjà un bout de temps. Métier difficile. Alors, aujourd'hui, elle nous dit, on est bien équipé et on a encore, nous dit-elle, le fameux hérisson, ça n'a pas changé. Et puis, elle a aussi un miroir. Je ne sais pas si vous savez ce que c'est. Pourquoi elle a un miroir? C'est pas par coquetterie. C'est pour vérifier à l'intérieur des conduits de cheminée de tubage pour voir le niveau de suie. Donc, elle pose le miroir et il l'a toujours avec elle. Donc, elle nous raconte déjà ça. Et puis, bien sûr, qu'on va lui poser la question. Mais dites donc, mais comment on en arrive en tant que femme à faire ce métier? Elle me dit, mais j'ai le caractère pour faire ce métier.
0: Il en faut, hein.
3: C'est un métier technique, c'est vrai, mais j'aime monter sur les hauteurs, j'aime monter sur les toits, et j'aime faire ce travail technique, et puis j'aime rencontrer des gens. Je fais 5 ou 6 clients par jour, j'ai 300 clients déjà maintenant, et ça marche très très bien, et elle nous explique que ce ramonage est vraiment nécessaire, on rappelle, pour retrouver le rendement initial de la cheminée, mais aussi pour éviter les feux de cheminée.
0: Oui,
3: c'est obligatoire.
0: C'est la sécurité.
3: Mais bien évidemment, et ça, elle le rappelle, et elle est très satisfaite de faire ce travail. Elle est populaire comme tout dans le coin là-bas, elle va même ramonner jusqu'en Maurienne, et puis elle nous explique que c'est un métier qu'elle a choisi, elle va pas le lâcher comme ça. La seule ramoneuse ici, ça renvoie un petit peu Étoile des Neiges, c'était le petit ramoneur, là, c'est la petite ramoneuse.
0: Et on la salue si elle nous écoute ce matin, merci beaucoup. Jean-Noël de Paris, il est 6h43, à cette heure-ci, vous avez peut-être votre chat juste à côté de vous. Ben, je vous conseille de le gratouiller, parce qu'on va parler du ronronnement du chat et de son super pouvoir avec notre veto dans quelques secondes.
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5: 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Enfin bref, à schtroumpfer en écoutant Ici Pays de Savoie.
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0: Certains ont le chat sur les genoux à cette heure-ci, ils sont en train de le gratouiller parce qu'il est trop mignon et parce qu'il commence à ronronner. On en parle avec notre veto, le docteur Pierre Fabin. Docteur, on entend souvent dire que le ronron du chat a de véritables pouvoirs de guérison. Mais c'est vrai ça?
7: Alors non, c'est très sérieux et prouvé scientifiquement. On a une étude qui a démontré que les fréquences émises par le ronronnement en achat se situent exactement entre 25 et 150 Hz. Et en fait, il s'avère que c'est la fréquence qu'on va utilisé en médecine humaine pour accélérer la cicatrisation et la régénération des tissus. Et quand un chat a une fracture après une mauvaise chute, il va utiliser ce mécanisme à son avantage. En produisant ces fréquences continues, il s'auto-administre en fait une véritable thérapie vibratoire. Les ondes viennent stimuler sa production d'ostéoblastes, qui sont des cellules chargées de reconstruire le tissu osseux, et votre chat est littéralement capable d'aider à réparer son propre squelette en vibrant l'intérieur.
0: Mais est-ce que cette vibration magique a aussi un effet thérapeutique prouvé sur nous, les humains ?
7: Eh bien oui, c'est ce qu'on appelle la ronron thérapie. Vous avez votre chat sur vos genoux et s'il vibre, ses fréquences sonores passent par votre peau, pénètrent vos tissus et atteignent votre système nerveux central. Le cerveau humain réagit à ces ondes de 50 Hz en baissant immédiatement la production de cortisol. C'est la fameuse hormone du stress et en libérant de la sérotonine. C'est l'hormone du bonheur. On a une étude clinique très sérieuse qui a suivi plus de 40 000 personnes pendant 10 ans. Le résultat est fou. Les propriétaires de chats voient leur risque de mourir d'une crise cardiaque ou d'un AVC diminuer de 30%. Le ronronnement fait littéralement baisser notre tension artérielle et ralentit notre rythme cardiaque.
0: Mais alors, si le ronronnement est un outil de guérison, comment savoir s'il ronronne parce qu'il est heureux ou parce qu'il souffre ?
7: Alors, c'est le grand paradoxe du chat. Le ronronnement n'est pas toujours l'équivalent de notre sourire. C'est avant tout un mécanisme d'auto-apaisement. Une femelle qui met bas ronronne à cause de la douleur. Un chat terrifié chez le vétérinaire ronronne. Et un chat blessé ronronne. Pour faire la différence, il faut regarder le langage corporel global. Si votre chat est détendu, les yeux mi-clos sur votre lit, c'est du pur bonheur. En revanche, il est caché au fond d'un placard, prostré, les oreilles rabattues, et qu'il ronronne, c'est un appel au secours. Il essaie de gérer une forte douleur ou un stress extrême.
0: Merci docteur, mais je pense que si vous êtes en train de le gratouiller, qu'il est en train de s'affaler sur vous, je pense que là il ronronne de bonne heure. 6h46, elle sort son album. Aujourd'hui c'est le premier album de Marguerite, il s'appelle Guérir. Il sort en ce vendredi. Vous l'écoutez avec les filles et les meufs. Et puis j'en profite pour vous dire que Marguerite est notre invitée à 19h.
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0: Merci. Marguerite, elle sort son album aujourd'hui et elle est notre invitée ce soir dans Décibel à 19h. Mais lui, il est notre invité, il est le bienvenu. Ça va Serge?
1: Bonjour. Bonjour. Oui, ça va très bien.
0: Bah non, ça va pas, la pourquoi tu miaules?
1: Mais si, c'est la journée du sourire et comme on parlait des chats avec le docteur tout à l'heure, bah, je voulais faire un petit clin d'œil à un chaton qui s'appelle Somos.
0: Ah oui, je l'ai vu.
1: Et alors, il a été adopté par des pompiers qui l'ont trouvé lors des incendies en Gironde. Ce petit chaton, ils l'ont trouvé dans une poubelle, il était abandonné. Mmh. Et du coup, on a eu des nouvelles de ce petit chaton qui est dans une caserne qui s'appelle Bassin, mais c'est pas le Bassin de Savoie.
0: Oui, c'est ailleurs.
1: Donc au début, je me suis fait avoir, mais c'est pas grave parce que le chaton, il est très mignon. Nous donne des nouvelles, regardez
0: beau,
1: comme il est chou. Voilà, il est très très sympa, donc ça apporte de la douceur, donc voilà, de la douleur peut naître la douceur, c'est ce que disent les pompiers qu'on salue au passage, qui font toujours un très grand travail, on les soutient évidemment. Hein. Les pompiers, on en a parlé d'ailleurs tout à l'heure, ils sont sur le paquet d'Annecy.
0: Effectivement, je suis content que tu aies parlé de ça Serge, que j'ai vu passer l'info, il est vraiment trop mignon le petit chat.
1: Trop chou.
0: Ah ouais, ça me fait du bien, parler des chats globalement c'est toujours une bonne idée.
1: Bah oui.
0: Et puis...
1: C'est même toujours... s'ils nous sautent sur les pieds le matin quand on...
0: Oui, oui.
1: Quand
0: et puis je suis allergique.
1: C'est vrai
0: mince. C'est le grand drame de ma vie. Bon bref, les 3 plus, nos infos pratiques, local, utile et sympa, Serge.
1: 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J'ai fait un petit tour sur la 41 ce matin au relais R de la Ripaille à Seynaud. Le samplon 95 est à 1,99€, le gasoil à 2,25€. Sur la 40 également, relais de Valérie Nord, sens Milan-Mâcon, important, 1,99€ le samplon et 2,25€ le gasoil. À Aix-les-Bains, au relais Total Lamartine en plein centre-ville, 1,99€ pour le samplon 95 et 2,25€ pour le gasoil. Mais rupture partielle, donc je ne sais pas si on aura, si vous y allez pas tout de suite. Et puis Albertville, au carrefour Marquette Pierre-du-Roi, c'est un petit peu plus cher, le samplon 95 est à 2,19€ et le gasoil à 2,38€.
0: Si vous avez envie de vous lancer dans une nouvelle aventure, la commune de Saint-Gervais lance un appel à candidature pour l'exploitation du restaurant du Sporting Club La Maison des Prats pour la saison estivale 2027. Votre boulot, en gros, ce serait d'assurer une ouverture quotidienne avec un service de déjeuner tous les midis et la distribution aussi du matériel pour le mini-golf. Quand on parle de la saison estivale, c'est du 15 juin au 15 septembre 2027. Vous avez la licence 4. Donc si vous avez envie de changer de vie, ça peut être l'occasion de lancer un premier projet professionnel, de reprendre l'exploitation de ce restaurant. Vous avez jusqu'au 30 octobre pour déposer votre dossier. Le choix de l'exploitant va s'appuyer sur l'expérience professionnelle, le projet présenté et puis la proposition de loyer, évidemment. Vous avez toutes les infos sur le site internet de la commune de Saint-Gervais.
1: Un petit point sur la météo. Alors aujourd'hui, après les nuages persistants du matin, on aura peut-être du soleil en cours de journée. Alors météo montagne avec quelques résidus nuageux qui sont présents. Développement de quelques cumulus cet après-midi. Environ 1500 mètres d'altitude. Les températures sont autour de 6 à 9 degrés ce matin. Assez fraîche. Ça va grimper jusqu'à 16 à 20 degrés. On aura par exemple à Chamonix 13 à 16 aujourd'hui. Morzine 13 degrés. Pralognan 12. Et l'Isotherme 0 degrés. Ce sera entre 3006 et 3800 mètres d'altitude. Ça donne envie de faire, je sais pas, cette musique là, de partir... D'aller sur les pistes,
0: ah ouais.
1: Je sais pas pourquoi.
0: Oui, si ça m'a donné cette envie aussi.
1: Ah ouais, c'est
0: mais
1: dingue.
0: Je crois qu'on va devoir attendre encore un petit peu avant d'aller skier.
1: J'attendrai au bar et je prendrai les photos.
0: Ok, ça va. Bon, cette musique, c'est Phil Collins. Alors, je vais essayer de prononcer le titre. Something happened on the way to hell.
1: Oh là là. Very good.

0: Collins. Peut-être qu'il nous écoute parce qu'il vit sur Suisse, dans le canton de Vaud, notre ami Phil Collins. Alors, hello, Phil. How do you do? 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Bah oui, c'était pour parler d'anglais.
1: Oui, oui, voilà.
0: On va pas prendre la tête à ceux qui nous écoutent ce matin. Mais c'était...
1: Non, mais c'était très bien, Serge. J'ai été impressionné. À suivre, à l'actu locale dans 3 minutes. Et puis la blague suisse du matin, le coucou suisse de Jean-Michel Mattei.
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0: Ici Pays de Savoie, 6h58, on vous souhaite un bon réveil. Alors tout à l'heure dans Ici c'est vous et Karine Roy, à partir de 9h, on va parler du tri des déchets. Vous êtes peut-être en train de manger votre yaourt. Bah tiens, on le met où le yaourt? Dans quelle poubelle? La jaune?
1: Le yaourt, on le mange.
0: Voilà, non mais là, le pot de yaourt. Oui. Mais est-ce qu'on met le pot de yaourt dans la même poubelle que le papier qu'il y a dessus? Que l'opercule? Voilà.
1: C'est une
0: bonne
1: question,
0: est-ce qu'il faut empiler les pots de yaourt quand on les met dans les poubelles avec d'autres produits? Eh bien, vous allez pouvoir poser toutes ces questions. Et surtout, vous allez pouvoir nous dire si ça vous énerve aussi, ceux qui ne font pas le tri. Des fois, on trouve dans les poubelles des bâtiments des bouteilles de verre,
1: n'importe quoi.
0: Vous avez peut-être des trucs et des astuces pour éviter de trop encombrer les poubelles. 0806 00 10 10 à partir de 9h. Et dès maintenant, au 04 79 265 333, nous envoyons un message. Message vocal par WhatsApp. Et rendez-vous tout à l'heure à partir de 9h.
1: Et tout de suite, c'est la blague suisse du matin, le coucou suisse de Jean-Michel Mattei. Bonjour Jean-Michel.
9: Bonjour. Bonjour Xavier. Bonjour Serge.
1: On va parler de foot aujourd'hui, Jean-Michel. Pourtant, le championnat suisse, c'est pas terrible.
9: C'est mon avis. Et l'équipe de Suisse, c'est pas terrible, peut-être.
1: C'est mieux.
9: Ah bah oui.
1: C'est mieux.
9: Parce qu'ils jouent beaucoup à l'étranger.
1: Oui, voilà, ouais, c'est ça.
9: La plupart. Alors, c'est une femme qui dit à son mari, elle dit, j'en ai marre, t'intéresses pas à moi. Hein, y a que le football, qui compte. Samedi soir, tu sors jamais, tu vas au match, voir Servette, Genève.
1: Oui, bien sûr.
9: Genève-Servette, parce que c'est à Genève. Puis le dimanche, tu regardes un autre à la télé, le mardi, tu remets ça, tu parles que de foot. J'ai l'impression de pas exister. Je suis sûr que tu te souviens même pas de la date de notre mariage. Il dit, alors là, chérie, tu te trompes. Le jour où on s'est marié, c'est le jour où le Milan AC a battu Barcelone 4-0 en finale de la Coupe d'Europe.
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0: Bonne matinée, vous écoutez Ici Pays de Savoie, il est 7h.
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1: L'info en Pays de Savoie, Annabelle Galotti. La mobilisation lycéenne a pris de l'ampleur hier en Savoie et Haute-Savoie, comme partout sur le territoire.
10: Oui, on a recensé près des milliers de rassemblements. La plupart se sont bien passés sans incident, avec des rassemblements plutôt courts le matin. Mais il y a eu aussi des débordements, des dégradations, des débuts d'incendie et près de 2000 personnes interpellées. 400 établissements vont rester fermés avec des cours à distance aujourd'hui par mesure de précaution et de protection. Ce sera le cas dans 5 lycées de Haute-Savoie. Chez nous, les jeunes se sont mobilisés à Thonon, à Argonnet, à Moutier, à Saint-Jean-de-Maurienne ou à Albertville et à Chambéry du côté de Louis-Armand où les lycéens mettent en avant notamment la vétusté ou le mauvais entretien des bâtiments des internats.
11: Dans l'internat, ouais, dans les salles de bain, c'est rempli de moisissures. Il y a des grosses traces de partout. Mon lit, il est cassé en début d'année, je l'ai fait remonter, il a toujours pas été réparé, du coup, j'arrive pas à dormir.
12: Nous, on a plus de volets dans ma chambre d'internat, ça fait depuis le début d'année qu'on leur dit, ils vont rien faire, je pense.
11: On demande juste à être écouté, et en fait, le problème, c'est que pour être écouté, faut en arriver à des situations comme ça où les gens cassent, où les gens brûlent des choses. Parce que, sinon, on nous écoute pas, vu qu'on est que des gamins, les gens, ils se disent, étudiez, fermez vos bouches. Nous, on veut juste être écouté, on veut avoir du pouvoir sur l'avenir, parce que techniquement, c'est nous l'avenir, en fait.
10: Ces jeunes qui seront écoutés justement aujourd'hui, le ministre de l'Éducation nationale va mener des consultations. Il reçoit des syndicats de lycéens et des parents d'élèves avec l'espoir de faire baisser cette tension. Et justement, l'invité d'ici Pays de Savoie tout à l'heure à 8h moins le quart est la présidente de la FCPE de Haute-Savoie. On fera le point avec elle sur la mobilisation d'hier, mais aussi sur ses attentes en tant que représentante des familles du côté des lycéens.
1: Face aux dégradations dans les établissements, les casseurs devront payer.
10: Ça, c'est l'avertissement des responsable de la région Auvergne-Rhône-Alpes qui a la charge des lycées justement. Ils ont organisé un point presse hier à l'issue de cette journée de mobilisation. Nous avons un nombre limité d'intrusions mais des dégâts extérieurs colossaux, notamment dans le Rhône, explique Laurent Wauquiez, conseiller spécial de la région. Le gouvernement qui parle de violences urbaines orchestrées par la France insoumise, c'est aussi la ligne d'Édouard Philippe. Il était au congrès des sapeurs-pompiers de La Roche-sur-Foron hier. Le candidat Horizon à la présidentielle de 2027 est exprimé sur la multiplication des incidents violents durant le mouvement lycéen et il accuse LFI d'attiser les braises.
13: Nous devons tous dire que c'est inacceptable et dire à l'ensemble de ceux qui commettent ces actes qu'ils sont impardonnables. Qu'ils devront être sanctionnés. Lorsque nous voyons des établissements publics où la transmission du savoir doit être réalisée dans de bonnes conditions, brûlée, alors que des investissements récents, c'est inacceptable. Il faut donc que tous ceux qui instrumentalisent cette violence, souvent de façon très cynique, souvent de façon très politique, je pense notamment à la France insoumise, aient conscience que c'est inacceptable. Ce qu'ils nous préparent, c'est l'affrontement généralisé.
10: Le candidat Édouard Philippe est ensuite allé présenter ses mesures contre le narcotrafic devant les élus d'Annemasse. Prévue aujourd'hui, cette réunion a donc été avancée et surtout écourtée.
1: Des chamboulements d'emploi du temps qui concernent aussi le Premier ministre.
10: Oui, Laurent Nunez était attendu aujourd'hui à La Roche-sur-Foron pour clôturer ce congrès des sapeurs-pompiers. Mais tous les déplacements ministériels sont annulés à cause du mouvement lycéen. Les pompiers se sentent délaissés depuis l'été dantesque qu'ils ont vécu. Ils demandent plus de moyens humains et matériels. Et ils ne se sentent pas écoutés. C'est ce que dit Éric Pompier, présent au congrès de La Roche-sur-Foron. Il a fait des calculs très précis.
14: Tous les employés en France, ils font 35 heures. Tout le monde fait 1607 heures. Nous, on est à 2256 heures. Payé 1607. Vous avez beaucoup de professions qui font ça? Il n'y en a aucune qui offre tous les ans plus de 600 heures à leur employeur, à la population. Et nous, ce qu'on demande, c'est la juste reconnaissance qu'on n'a pas en fait depuis des années. On est fatigué, on a des cancers, etc. Et au final, il n'y a aucune reconnaissance. Et en fait, le pompier, c'est un peu la bonne à tout faire. Parce qu'en fait, quand il n'y a plus de service public qui est présent, bah, qui on appelle? Bah, les pompiers. Mais est-ce que c'est notre rôle d'aller chercher des chats dans les arbres alors qu'on a du secours à personne à faire, des incendies, protection des biens de l'environnement? C'est incohérent avec le nombre et les effectifs qu'on a actuellement. C'est, en fait, il y a tellement de revendications depuis des années qu'à un moment donné, forcément, ça va éclater en fait.
10: Le témoignage d'Éric Pompier, il était au congrès national de La Roche-sur-Foron.
1: La copie budgétaire dévoilée hier par le gouvernement n'est pas de nature à rassurer ces pompiers.
10: Oui, ce sont des efforts d'ampleur partout qui seront imposés. 43 milliards d'économies nouvelles pour 2027. Le gouvernement estime protéger les plus modestes. Les minima sociaux comme le RSA sont préservés et suivront l'inflation. En revanche, les familles sont fortement mises à contribution. C'est le gel annoncé par exemple des allocations familiales. Ça concerne 5 millions de foyers. Il y aura moins de budget aussi pour l'allocation de rentrée scolaire.
1: On parle gros sous encore avec les investissements pour les JO 2030.
10: Les infrastructures coûteront moins cher, en effet, notamment grâce au transfert des épreuves de glace de Nice à Lyon. Plus besoin de construire un complexe omnisport, c'est 450 millions en moins que ce qui était prévu au départ, selon la Solideo, chargée de livrer les ouvrages. Les détails sont à lire sur ici.fr.
1: Le foot, c'est l'équipe des Bleus, de retour à la maison.
10: L'équipe de France affronte en effet l'Italie au Stade de France ce soir à 20h45, une première à domicile. Très symbolique pour Zinedine Zidane, l'entraîneur. C'est dans ce stade, par exemple, qu'il a marqué le tout premier but des Bleus lors de l'inauguration du Stade de France en 98. Du côté de Chambéry, c'est du rugby ce soir. Le SOC affronte Carcassonne à 19h30. Coup d'envoi de la sixième journée du championnat de national. En basket, Aix-Maurienne joue à la maison également pour la première fois de la saison. Les Savoyards reçoivent le Havre à 20h à la Halle Marlioz pour la deuxième journée d'élite 2. Ils ont perdu leur premier match. Et ce soir, en face, ils auront un certain Adjaré Sani qui a inscrit 34 points la semaine dernière. L'entraîneur Julien Gros sait à quoi s'attendre.
15: C'est une équipe qui a gardé une ossature avec une coach qui travaille très très bien. Donc forcément, ils sont un peu plus en avance que d'autres équipes et ils surfent là-dessus. C'est une équipe qui se passe bien la balle, qui bouge bien sans la balle. Voilà, ça va être un duel d'identité un petit peu similaire. Donc ça risque d'être un match assez sympa à voir dans le contenu. Adjaré Sani, c'est clair qu'il fait un gros match face au SCAB, mais réduire cette équipe du Havre à Adjaré Sani, ça serait manquer de respect aux 9 autres joueurs. Ils ont beaucoup de talent autour, donc voilà, il y aura pas de plan spécial à Adjaré Sani, il y aura un plan qui va respecter tous ces joueurs du Havre.
10: Un match donc à 20h à la Halle Marlioz. On fait un point circulation, Xavier, du côté de Talloire-Montmain.
1: Effectivement, il y a un arbre qui est sur la chaussée à hauteur de Vérelles sur la départementale. La départementale 42, la circulation est possible, mais la circulation est difficile. Donc restez vigilants, vous qui circulez dans ce secteur ce matin. Et bonne route avec ICI Pays de Savoie. Vos infos route au 0806 00 10 10. Pour le temps, Serge.
0: Pour le temps, alors si vous êtes vous avez déjà regardé ce qui se passe à l'extérieur, peut-être une couverture nuageuse avec pas mal de brouillard aussi pour certains. Ça va se dissiper normalement au fil des heures pour laisser place à du soleil. J'espère que ce sera vrai. On attend le nouveau bulletin pour vous confirmer tout ça. On aura en fin d'après-midi quelques rares averses isolées sur le relief, voire même des petits flocons. Bon, à 3300 mètres, je vous rassure.
1: Oui, voilà.
0: Pas en pleine. Température, voilà, à cette heure-ci, elles sont un peu plus douces. Je trouve qu'hier, 9 degrés à Notre-Dame de Bellecombe. On a 9 au Carélis. Quand on va voir ce qui se passe chez vous, peut-être à Annecy, 13 degrés. On a 13 à Cluses et 14 degrés à Aix-les-Bains. Température maxi pour aujourd'hui, 24 degrés pour demain. Temps mitigé et très nuageux avec quelques averses, mais dès dimanche ça va mieux. Retour du soleil et de la douceur.
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0: Il n'y a pas que lui qui joue du piano, nous aussi. Regardez, écoutez. Ting, ting, ting, ting, ting,
1: ah ouais, t'as fait le conservatoire, non?
0: Ouais, vachement. Mais vous aussi, chez vous, vous connaissez Michel Berger, cette chanson, La Groupie du Pianiste. Mais est-ce que vous êtes déjà allé sur scène et dans une salle écouter les chansons de Michel Berger?
1: Mais vous pourrez le faire le 7 octobre au Phare de Chambéry avec le spectacle Berger Story. On vous offre vos invitations juste après cette chanson.

0: Ah, ça c'est bien quand ça vous accompagne de la salle de bain au petit-déj. Michel Berger, c'était la groupie du pianiste.
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3: C'est nous et toute l'équipe d'Ici Matin à vos côtés avec Claire Esteban et toute l'équipe d'Ici Matin. On est très heureux de vous accompagner. Nous sommes le 2 aujourd'hui, 2 octobre. Le mois d'octobre rose a commencé. Vous savez certainement ce que c'est aujourd'hui. C'est un mois pour sensibiliser au dépistage du cancer du sein. Et vous avez peut-être déjà vu que la mairie du Bourget-du-Lac et un rond-point de la commune se sont déjà parés de rose. Ça y est, ils sont décorés. Et vous pouvez, vous aussi, vous faire tout beau, faire toute belle, parce que des rubans roses sont à récupérer à la mairie du Bourget-du-Lac. Rappelons évidemment que c'est important, les dépistages du cancer du sein, plus c'est détecté tôt, plus sa prise en charge est facilitée. À suivre, le nouveau départ, Serge.
0: Eh ben oui, le nouveau départ, puisqu'on parlait de rose. Eh ben justement, notre invité qui s'appelle Floriane, donc la boutique, c'est son nom, eh ben elle a une entreprise qui s'appelle Maison Anne-Fleur à Annemasse. On va parler des fleurs, tu en parlais des roses. Elle adore ça, elle adore son métier, elle reviendra sur son parcours. Depuis l'âge de 12 ans, elle fabrique des bouquets de fleurs. Donc elle reviendra, elle nous en parlera tout à l'heure. Elle est soutenue par Initiative Genevois, c'est donc dans notre nouveau départ.
3: Et tout de suite, on vous propose de nous appeler au 0806 00 10 10 pour aller voir un magnifique spectacle. Le tour de Michel Berger.
0: Parce qu'il y a le spectacle Berger Story avec le chœur spectaculaire sur scène. Je crois qu'ils sont plus de 200.
3: Ah, c'est impressionnant.
0: Il y a Élodie Frégé. Ils seront au phare à Chambéry mercredi 7 octobre à 20h. Et nous, on vous propose d'y aller en famille ou avec vos amis parce qu'on vous offre 4 places. Donc c'est sympa.
3: Ah, c'est super sympa.
0: Ah, bah ouais. Voilà, c'est un super cadeau. En plus, ça bouge, ça chante super bien. Il y a une mise en scène. Moi, j'ai vu celui qui était consacré à France Gall. Franchement, c'est génial.
3: Le fond, ouais.
0: Ouais, le chœur donc spectaculaire et le chef de chœur Vincent Fuchs. Il est génial, tout le monde bouge, c'est vraiment sympa. Vous passerez une belle soirée. Vous avez envie de jouer avec nous? Bah tout simple, vous appelez Claire 0806 00 10 10.
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3: On parle des lycéens ce matin avec Alain Ginestet. C'est mon œil, votre regard sur l'actu. Le mouvement des lycéens secoue l'automne social. Et pourtant, ces ados semblent avoir des rêves bien modestes.
4: Oui, dans les classeurs de lycée, il y a des rêves et des secrets. Elle était jolie, cette chanson d'Yves Simon, à l'époque où au lycée, on rêvait de grand amour et de liberté. Aujourd'hui, les rêves paraissent bien raisonnables, finalement. Avoir des profs remplaçants, des locaux pas délabrés, chauffés l'hiver, respirables l'été, ou encore des classes moins chargées. Ça devrait être la règle, mais l'austérité générale a rendu les rêves des lycéens finalement bien modestes, et pourtant, ça semble encore trop. Alors oui, ce qu'on a vu hier par endroits n'a strictement rien à voir avec une mobilisation sociale. Bien sûr que certains étaient manifestement venus pour partager autre chose, qu'un diabolomante à la terrasse de la cafette, et d'ailleurs les lycéens ne boivent plus beaucoup de diabolomante. Les lectures politiques croisées de ces événements ne sont pas vraiment nouvelles.

0: abusés.
1: Merci Alain, il est 7h17, vous écoutez ici Pays de Savoie et vous êtes en contact avec nous tous les matins parce que ouais, vous pouvez nous écrire sur notre page Facebook pour faire la météo que vous avez à la maison.
2: Et oui, en plus il y a des super belles photos, celle de Marion, donc elle nous dit qu'elle est à Loisin, 14 degrés relevés ce matin, une photo de Tignes et la Dame du Lac, magnifique photo, franchement merci Marion pour votre photo. On est aussi du côté d'Aix-les-Bains, Lydia nous dit qu'à la 16 degrés il y a du brouillard, je le disais tout à l'heure, ça va se dissiper normalement pour laisser place à du soleil. Et puis on a également Jacques qui lui nous a mis une photo du lac du Bourget avec un vélo et les bateaux évidemment, puis 16 degrés relevés à Tresserve, là où il vit, là où il habite. Et puis Armand, il est à Seyssel en Haute-Savoie, 15 degrés, il nous rappelle qu'à Challonges il y aura la marche rose, on en parlait tout à l'heure d'Octobre Rose, ce sera dimanche, voilà.
1: Et vous continuez à nous écrire bien sûr tout au long de cette matinée. Et à 7h18, Lewis Capaldi, c'est Wish You The Best, excellent vendredi avec nous.

0: Lewis Capaldi avec Wish You The Best. Ça, c'est pour vous réveiller si vous étiez en train de dormir. Enfin, ça, moi, ça me donne envie de dormir. Mais, mais après, on se réveille, quoi. Voilà,
1: mais oui, on se réveille.
0: On va jouer.
1: Et on vous souhaite le meilleur. Et c'est David qui est avec nous aujourd'hui pour jouer. Bonjour, David.
2: Bonjour, Olivier.
0: Bonjour, David.
1: Oui, salut. Bonjour. Serge aussi, qui est à mes côtés.
0: Alors, attention, parce que Claire, oui, elle a dit, David, il est très sympa.
1: Ah oui ?
0: Et il a pris son petit-déj, donc voilà. Et voilà. Donc,
2: voilà. La journée commence bien.
0: Ah bah oui, bah on va voir si elle commence très bien pour vous, si vous allez gagner ces 4 places pour aller donc au phare de Chambéry mercredi. On rappelle le cadeau pour Berger Story avec le chœur spectaculaire, plus 200 choristes sur scène avec aussi Élodie Frégé. Vous avez déjà eu l'occasion de voir des images ou pas de Berger Story
2: du tout.
0: Ou du chœur spectaculaire?

0: Dracula, bah vous verrez, vous allez passer une super soirée. En plus, on vous offre 4 places.
1: Ouais, mais, super cadeau. Mais. On va pas vous les offrir comme ça, les places, il y a un petit jeu, évidemment. On va vous poser des questions. Il y a 4 questions. En cas de. Si vous nous donnez 2 bonnes réponses,
0: oh, c'est joli.
1: C'est gagné.
0: La petite musique qu'on entend.
1: C'est la musique de Paradis Blanc. Ah, c'est l'instrumental de Paradis Blanc. Bref, 2 bonnes réponses et c'est gagné pour vous, David. On va jouer avec des artistes que vous allez devoir reconnaître. Récemment, on a retrouvé une chanson d'un artiste en duo avec Michel Berger. Qui est l'artiste qui chante en duo sur cette chanson-là?

0: l'avez reconnu, David ?
1: Bien sûr, c'est Johnny Hallyday.
0: Voilà.
2: Oh bah oui, c'est
0: cadeau, celle-ci.
2: Johnny et Michel Berger sur l'album Rock'n'Roll Attitude. C'était un inédit qui était sorti
0: exactement
2: il y a quelques mois. Premier point. C'est
0: ouais.
2: bon pour
0: Alors David. On continue.
2: Michel Berger a composé une chanson de cet artiste. Qui est-ce ?
3: Mais c'est...

0: L'épouse du Dutronc,
1: Oui. Comment s'appelle-t-elle?
2: L'épouse de Jacques Dutronc.
0: Le trou de mémoire.
2: Ah mince.
1: C'est dommage que on sent que vous l'avez.
0: Bah oui. Bon. Mais il vient pas.
2: C'est Jacques Dutronc et.
1: Bon, c'est pas grave.
2: Allez, je le dis, c'est oui. Françoise Hardy. Message
0: voilà,
2: personnel. Voilà. Bon, ben, qu'un point pour vous. On y va pour une troisième question.
1: C'était pas facile.
2: Non,
1: c'était pas la plus facile.
2: Allez, c'est parti pour la troisième question. Vous allez marquer deux points. Allez, on y croit, David.
1: Sur le plateau de l'émission Le Grand Échiquier, Michel Berger a chanté en duo avec cet artiste. Qui est-ce?

0: Vous avez dit, c'est Jean-Jacques Goldman, on l'a entendu. Évidemment.
1: Oui, JJG Jean-Jacques Goldman, bah, ça fait 2 points.
0: Bah, là, j'ai l'impression que c'est gagné.
1: Ah, c'est gagné, merci David. Beaucoup. Bravo.
2: Merci.
1: 4 places pour aller écouter le chœur spectaculaire, aller danser aussi, parce que vous allez voir, ça bouge, ça chante, ça danse, il y a une mise en scène, il y a Élodie Frégé, plus de 200 choristes sur scène pour chanter Michel Berger. Vous allez voir, ça, vous allez passer un super moment. Vous allez emmener qui avec vous?
2: Oh bah, je pense que je vais y aller avec mon épouse Sabine, et puis peut-être une chanteuse de chœur d'ailleurs aussi qui aime beaucoup.
0: Elle va être contente, hein, c'est sûr qu'elle va être contente. David, merci beaucoup, merci d'avoir joué avec nous ce matin. Vous souhaitez un bon vendredi. Claire à l'accueil avait raison, vous êtes très sympa. Et comment s'appelle votre radio locale en Savoie et en Haute-Savoie? Pas si sympa que ça finalement.
1: Quand même, t'es pas sympa. Ah non, David, il est très sympa.
0: Oui,
1: voilà.
0: Bon, ça n'était un problème de téléphone.
1: Mais n'écoutez pas, David,
0: on va dire n'importe quoi. On va dire que c'est le téléphone. Bonne journée.
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1: Voilà, à cause de toi, on a perdu un auditeur. Maintenant, il est fidèle, David. 7h25, chaque jour, c'est nouveau départ. Et là, on va se mettre dans l'ambiance. Des bouquets de roses, des bouquets d'hortensia, des bouquets de pâquerettes. Je sais pas, c'est quoi ta fleur préférée?
0: Les pâquerettes, c'est bien, c'est gratuit.
1: Bon, alors on va, dans notre rendez-vous nouveau départ, accueillir Floriane Laboutique, qui a repris son magasin qui s'appelle donc Anne Fleur à Annemasse. Et on va la saluer. Bonjour Floriane.
5: Bonjour.
1: Merci d'être avec nous ce matin. Alors vous avez repris ce magasin en 2023. Vous travailliez dans ce magasin à l'époque. Vous étiez employée et vous êtes devenue patronne, c'est ça? Il y a donc quelques années, en 2023.
5: Oui, c'est ça, exactement. En décembre 2023, pour Noël.
1: Voilà, presque 3 ans du coup. Vous allez fêter votre anniversaire, enfin les 3 ans de la boutique. Alors, votre parcours est assez étonnant, parce qu'hier, quand je vous ai appelé, vous m'avez raconté, à l'âge de 12 ans déjà, vous étiez en train de faire des bouquets de fleurs. Racontez-nous.
5: Oui, je prenais les jonquilles dans le jardin de maman pour faire des bouquets, pour les offrir.
1: Et c'est comme ça, c'est venu comme ça, cette passion pour les fleurs et pour le métier de fleuriste?
5: C'est venu comme ça et ça s'est confirmé en faisant des stages de 3e.
1: Ah, comme quoi les stages de 3e, c'est toujours intéressant. Nous, on en reçoit des stagiaires, mais on n'a pas beaucoup de place pour accueillir tout le monde. Mais c'est souvent le départ de quelque chose. Donc votre parcours ensuite, il a été le parcours qu'ont tous les fleuristes, j'imagine. Vous avez passé des diplômes, vous avez fait de l'alternance?
5: Oui, c'est ça. J'ai fait CAP, BP et puis BTM en alternance.
1: Ok. Qu'est-ce qui vous plaît dans votre métier au quotidien Floriane?
5: Ce qui me plaît, c'est les défis, pouvoir réaliser des choses grandioses, pouvoir travailler de la fleur qui sent bon, pouvoir travailler du local, mais vraiment faire des beaux décors, pouvoir apporter un peu de douceur partout.
1: Bon, alors effectivement, vous avez aussi, vous m'avez dit, sur ma voiture, il y a une phrase qui est marquée, ça s'appelle, la phrase dit ceci: offrir des fleurs, ce n'est pas que pour demander pardon. Pourquoi vous avez écrit cette phrase sur la voiture? J'allais dire la bagnole, mais oui, c'est ça, sur la voiture.
5: Bah, en fait, parce que quand je dis que je suis fleuriste, la plupart des hommes disent « Ah oui, mais moi, j'ai pas besoin. » Je dis « Mais si, il faut passer, on a des belles fleurs. »« Ah non, mais moi, j'ai rien à me faire pardonner. » Je dis « Mais non, c'est pas pour demander pardon des fleurs. » Donc du coup, c'est vraiment la phrase que je dis presque à chaque fois.
1: C'est vrai que souvent, on entend dire « Ah, bah, tu m'as ramené des fleurs. Ah, mais qu'est-ce que t'as encore à te faire pardonner ?» C'est un peu comme ça que ça se passe. Vous, les fleurs, vous aimez quel type de fleurs? Parce que vous faites des créations. C'est quoi votre bouquet idéal, Floriane?
5: Alors, mon bouquet idéal, bon, faut que ce soit une saison précise, donc c'est de la pivoine, de l'hortensia, de la rose du jardin, du cosmos aussi, et après de l'eucalyptus pour donner vraiment un effet champêtre, tout ce que j'aime.
1: Alors, on rappelle que les couleurs et les nombres de fleurs ont de l'importance quand on fait un bouquet. Je peux pas, par exemple, acheter un bouquet de roses, rouges, et l'offrir à Annabelle ou l'offrir à Xavier, c'est pas possible.
0: Bon.
5: Bah après, s'ils connaissent la signification, oui, c'est pour déclarer sa flamme, la passion, il désire. Donc
1: voilà, tiens. La passion dévorante, hein, le rouge. Et puis en dessous de 10, il faut faire un bouquet avec un nombre impair, c'est ça?
5: Oui, c'est ça, c'est pour que ce soit plus harmonieux dans le vase, en fait, pour que ce soit plus joli. Parce que par exemple, si on prend que deux roses, ben, il y en a une qui part d'un côté et l'autre de l'autre. C'est pas très très beau.
1: Voilà, c'est pas très joli. Alors on rappelle, Floriane, que vous êtes aussi soutenue par Initiative Jeune Voix. La boutique s'appelle Anne Fleur à Annemasse. Vous proposez aussi des cours d'art floral pour les particuliers. Le jeudi à 18h30, vous faites aussi tout ce qui concerne les mariages, les lieux de cérémonie, vous faites de la déco des vitrines des commerçants, vous faites plein de choses, donc on peut évidemment vous contacter. Il y a toutes les infos sur notre site ici.fr. Floriane, je vous souhaite en tout cas un excellent vendredi. On salue votre équipe aussi parce que vous n'êtes pas toute seule. Il y a aussi une alternante, des personnes qui travaillent à vos côtés chaque jour. Oui. À très bientôt en tout cas, Floriane. Merci beaucoup.
5: Merci, au plaisir. Belle journée.
1: Voilà.
0: J'attends donc, les fleurs.
1: Bah, pas rouge alors en fait. Quoique, on ne sait pas.
0: On ne sait-on jamais. Allez, à suivre dans quelques secondes toute votre actu locale.
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0: Passez un très bon vendredi à l'écoute d'ici Pays de Savoie, c'est ici matin à la radio, mais aussi à la télé, Canal 3 et Canal 33 de la TNT.
1: Il est 7h30, l'actu ce matin, Annabelle, c'est le mouvement de blocage des lycéens.
8: Oui, il a pris de l'ampleur. Hier, aujourd'hui, les manifestations sont interdites aux abords des établissements fermés. C'est le cas de 5 lycées de Haute-Savoie. On y revient dans l'info d'ici. Cette mobilisation chamboule tous les emplois du temps des ministres. Tous leurs déplacements sont annulés. Et c'est le cas pour le Premier ministre qui était attendu aujourd'hui au Congrès national des sapeurs-pompiers en Haute-Savoie. Ils ont le sentiment que leurs revendications ne sont pas prioritaires. Le tour de l'actu en français dans le monde en 90 secondes, Valentin Bertrand.
9: L'appel à la sévérité lancé par le ministre de l'Intérieur, Laurent Nunez, demande au procureur d'être intraitable après les violences survenues lors des blocages lycéens. 2000 suspects interpellés hier, dont plusieurs membres issus de groupes violents extérieurs au lycée. Le nombre de blessés inquiète également depuis le début de la semaine. Ils sont 65 parmi les personnels de l'éducation nationale, 3 fois plus chez les élèves qui ont interdiction de manifester aujourd'hui devant les 400 établissements fermés par précaution. Des lycéens et des parents d'élèves reçus aujourd'hui par le ministre de l'Éducation nationale, Édouard Geffray, qui a déjà donné un premier gage hier soir, l'abandon des frais d'inscription pour l'entrée en BTS ou en prépa. Cédric Jubilard a-t-il pu tuer sa compagne Delphine sur un coup de tête? C'est la question au cœur d'une nouvelle reconstitution prévue dans 2 heures à Cagnac-les-Mines dans le Tarn. Après ses aveux, son procès en appel a été reporté au premier semestre 2027. Elle a survécu à 2 injections létales, l'américaine Krista Pike, première femme condamnée à mort depuis plus de 200 ans dans le Tennessee, relance le débat sur ses condamnations suspendues jusqu'à nouvel ordre. La quinquagénaire condamnée pour meurtre est hospitalisée dans un état critique. Après 2 mois et 1 semaine de lutte, les pompiers annoncent avoir définitivement éteint les feux partis de Biscarrosse et de Luglon fin juillet dans les Landes. À eux deux, ils ont parcouru 5000 hectares. Le bout du tunnel pour les habitués des vieux trains corail Paris-Clermont et Paris-Limoges-Toulouse. La SNCF promet la mise en service des rames nouvelle génération oxygène l'été prochain, de quoi limiter les suppressions anticipées, 3 fois plus nombreuses cet été.
8: La mobilisation lycéenne se durcit en Savoie et en Haute-Savoie. Hier, pour la 3e journée de rassemblement, plusieurs centaines d'élèves se sont retrouvés devant plus d'une quinzaine d'établissements. Des heurts ont éclaté dans plusieurs communes et notamment du côté d'Annecy et d'Albertville. Au moins 15 jeunes ont été interpellés dans nos 2 départements, Mélanie Tournadre.
10: Oui, Annabelle, il y a eu notamment 3 interpellations à Annemasse, une à Albertville et une à Saint-Jean-de-Maurienne, où là, la situation s'est tendue devant le lycée Paul Héroult. Des jeunes ont mis le feu à du carton et des déodorants ont explosé. Un jeune homme qui répandait du liquide allume-feu a été placé en garde à vue, expliquent les gendarmes. À Annecy, c'était tir de mortier contre gaz lacrymogène. Plusieurs centaines de lycéens se sont rassemblés hier après-midi. L'un d'entre eux a été arrêté. Des grilles du lycée à Gabriel Fauré ont été arrachées. L'établissement annécien restera fermé aujourd'hui, comme les lycées Berthollet, Baudelaire, Sommeillé et le lycée Lachenal à Argonnet. Les professeurs vont assurer une continuité pédagogique en distanciel via Pronote, d'après les mails envoyés hier aux parents d'élèves.
8: Et à Chambéry-le-Haut, c'était plus calme, mais un jeune a quand même été interpellé. Près du lycée Louis-Armand, 500 personnes se sont rassemblées.
10: Oui, pour demander, hein, là aussi, plus de moyens pour les lycées.
6: C'est le manque d'argent dans l'éducation nationale. Il y a des manques de profs, il y a des profs qui sont absents, ils ne sont pas remplacés. Du coup, là, par exemple, moi, depuis le début de l'année, je n'ai pas eu maths.
11: Les conditions de travail des élèves en 2026, elles sont scandaleuses. Manque de profs, des heures de trou toutes les journées.
12: On essaye de faire le maximum qu'on nous entende, mais c'est difficile vu qu'on est jeune.
10: Il y avait beaucoup d'élèves internes dans le mouvement avec des revendications très concrètes.
13: Mon lit, il est cassé en début d'année, je l'ai fait remonter, il n'a toujours pas été réparé, du coup, j'arrive pas à dormir.
14: Non, on n'a plus de volets dans ma chambre d'internat, ça fait depuis le début d'année qu'on leur dit, et ils vont rien faire, je pense.
10: Le proviseur du lycée Louis-Armand assure qu'il a lui-même organisé hier une assemblée générale avec les internes volontaires et qu'il fera remonter leurs demandes.
8: Oui, Mélanie, le malaise de ces jeunes mobilisés devant les grilles de leur établissement est bien plus global, finalement.
10: Très clairement, derrière les pancartes, les mégaphones et les pétards, il y a beaucoup d'angoisse.
15: On doit choisir à 15 ans ce qu'on fera 10 ans plus tard. On sait pas, on est perdu. Et c'est pour ça qu'on est là aujourd'hui. C'est compliqué, en plus Parcoursup, c'est la roulette russe.
16: C'est beaucoup de pression, beaucoup de stress pour tous les élèves, pour au final un nombre énorme de déceptions. Et ça, c'est pas acceptable. On veut des droits et on se bat pour ça.
17: Et on est jeunes, des terres, et révolutionnaires, et on est jeunes.
10: Lucas, lui, est élève à Louis-Armand en BTS maintenance des véhicules.
18: Au-delà de l'éducation, nous on arrive dans un monde qui est pollué, un monde où il y a de la guerre partout. Nous on veut pas grandir dans un monde aussi pourri.
10: Ces lycéens rencontrés hier ne comptent pas s'arrêter là. Ils espèrent que la mobilisation va encore s'intensifier.
8: Et du côté de la préfecture de Haute-Savoie, on dit condamner avec la plus grande fermeté les actes de violence intolérables commis hier. En marge de certaines manifestations, les photos et les vidéos sont à retrouver sur ici.fr. Et on revient sur ce mouvement avec l'invité d'ici Pays de Savoie dans un quart d'heure. Nous serons avec la présidente de la FCPE du côté de la Haute-Savoie. On fait un point circulation à présent.
0: Je vous emmène sur la commune d'Épagny-Métessy où on nous a signalé un accident au niveau de l'aérodrome Annecy-Mété. Quand vous arrivez de l'hôpital en direction d'Épagny, accident impliquant plusieurs véhicules sur cette départementale. Restez vigilants, vous qui circulez dans le secteur. Alors, pas de bouchon a priori, mais soyez prudents, vous qui êtes dans le secteur de l'aérodrome. 0806-00-10-10 pour faire la route avec nous. Pour le temps, Serge.
1: Alors, le temps pour ce matin, on a eu quelques petites gouttes de pluie dans la nuit. Vous avez encore des résidus dans quelques nuages, peut-être des brouillards ici ou là. Tout ça devrait se dissiper pour laisser place à du soleil, toujours accompagné de quelques nuages en pleine. Les températures aujourd'hui, elles sont douces ce matin. 13 degrés à Sallanches. On aura 13 degrés également à Menton-Saint-Bernard. 14 degrés à Trévignin. On a 15 degrés à Albertville. Quand on fait un petit tour un petit peu plus haut en altitude, par exemple, on aura 9 degrés à Samoins. Enfin, on a 9 degrés à Samoins. 8 à Pralognan. Température maxi pour ce vendredi jusqu'à 24 degrés en pleine.
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0: Ah oui, ça date de 1985. Vous venez d'écouter sur votre radio locale ici, Pays de Savoie. Je te donne Michael Jones, c'est Jean-Jacques Goldman, mais c'est énorme. Ça fait combien? Ça fait 41 ans.
1: Ça fait 40, ouais, plus de 40. Ah,
0: du coup, ça veut dire que je sais compter. C'est quand même rassurant.
1: Bonne nouvelle.
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1: Enfin, même si vous savez pas compter, vous êtes les bienvenus sur votre radio Ici Pays de Savoie, toute l'équipe d'Ici Matin. On est à vos côtés, c'est un plaisir de vous accompagner jusqu'à 9h. Votre week-end commence peut-être dans quelques heures. Il y a pas mal de choses à faire ce week-end dans la région. Aujourd'hui, samedi et dimanche, le festival de la BD au Parc des Expos de Chambéry.
0: Avec les Schtroumpfs.
1: Exactement, les Schtroumpfs.
0: On en parlera tout à l'heure, à 8h50.
1: Sur le paquet, à Annecy, il y a des animations avec le Mondial Secours et Protection, des animations grand public, par exemple, samedi, démonstration de secours en montagne avec l'hélico de la Sécurité Civile, Dragon 74. Il y a plein de choses à faire, le week-end commence dans quelques heures.
0: Et puis aussi, des places qu'on va vous offrir, parce que ce soir, au Chambéry Savoie Stadium, Chambéry reçoit Carcassonne à partir de 19h30, et on a une, deux, trois... 4 places à vous offrir. Il faut tout de suite. Bah non, faut nous appeler pas tout de suite.
1: Non, mais sera dans quelques secondes. Ce sera quelques secondes après Cisport.
0: Et puis à 7h42 aussi, il est grand temps de parler de notre invité, puisque à 7h45, Annabelle Galotti, on sera au cœur de la mobilisation des lycéens.
4: Oui, il y a eu plusieurs manifestations dans plusieurs villes de Savoie et de Haute-Savoie, des interpellations, des gardes à vue aussi. On en parle dans 5 minutes avec Djamila Senoussi, présidente de la FCPO de Haute-Savoie. Elle a assisté au rassemblement hier du côté d'Annecy.
1: Et justement, avant de vous offrir vos invitations pour le match du SOC, les rugbymen de Chambéry affrontent Carcassonne au Chambéry Savoie Stadium. On en parle, le match est à 19h30.
4: Oui, le SOC rugby 5e de National reçoit le club Audois qui est 2e du classement. Et depuis plusieurs saisons, il y a un petit passif entre ces deux équipes, Yannick Damon.
5: Ah oui, c'est un match qui pourrait avoir des allures d'éternelle revanche. La défaite infligée par Carcassonne il y a 2 ans en fin de saison avait brisé les rêves de montée des Chambériens. Elle est à peine digérée, reconnaît Paul Arnaud, le directeur des opérations du SOC Rugby.
6: Carcassonne, c'est une belle équipe de la poule qui descend de Pro D2, contre qui on a échoué en finale de National il y a 2 ans. Esprit de revanche, je pense pas. C'est plus l'affiche qui est une belle affiche de rugby aujourd'hui pour le championnat national. On a eu un renouvellement assez important de l'effectif depuis 2 ans, donc des nouveaux joueurs qui ont forcément suivi ce qui s'est passé il y a 2 ans. Maintenant, on aborde le match, comme je disais, dans les règles de la Nationale cette saison pour faire au mieux.
5: Malgré un fort renouvellement de l'effectif à l'intersaison, l'objectif poursuivi par le SOC Rugby reste inchangé, accéder enfin à cette Pro D2. Et pour le moment, la feuille de route est respectée avec 3 victoires, 1 défaite et 1 nul.
6: Oui, on est dans les clous. Il y a 5 matchs qui ont été joués. Forcément, l'ambition de monter en Pro D2 pour le club est très importante. On est sur l'année des 130 ans. Donc, accrocher une montée sur cette année serait formidable. Ça fait 2 ans qu'on est qualifié en phase finale. Il y a 2 ans, on a fait finale perdue puis l'access match. L'année dernière, on perd en demi-finale face à Nice. Donc, l'objectif est forcément d'arriver à monter en Pro D2.
5: Pour le SOC Rugby, il s'agit aussi avec ce match de conserver la réputation du stadium, forteresse imprenable.
6: Oui, la massibilité à domicile cette saison est importante puisque, comme ça, quand les équipes se déplacent, elles savent qu'elles arrivent chez une équipe qui fait le job chez soi. C'est important. À Chambéry, dans notre stade, on met plus de 100 points en 2 matchs. Donc ça, c'est une stat qui est énorme aussi. Donc notre but est de continuer à avoir une vraie cohérence avec l'équipe pour que la mayonnaise prenne au mieux pour avoir des beaux résultats.
5: Chambéry-Carcassonne, le coup d'envoi est à 19h30 ce soir.
4: Et si vous voulez aller voir le match, Xavier, il suffit d'appeler ?
1: Oui, au 0806 00 10 10. C'est ce soir, c'est à 19h30. Et ici, Pays de Savoie vous offre vos invitations. Il n'y a pas de questions, il n'y a pas de rien. Juste.
0: Il n'y a pas de rien.
4: Il n'y a pas de piège.
1: Il n'y a rien, pas de piège.
0: Bah non, c'est juste du plaisir. On aime que vous alliez encourager les joueurs savoyards.
1: Exactement.
0: Enfin, les costauds du rugby.
1: Ouais, ils sont costauds, ça c'est clair.
0: On fait pas le poids.
1: J'irai pas les chatouiller, ça c'est certain. 0806 00 10 10. Vous nous appelez et vous irez voir le match du SOC ce soir contre Carcassonne au Chambéry Savoie Stadium à 19h30. 0806 00 10 10.
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0: Et ici Pays de Savoie, il est 7h46, l'invité d'ici matin, on va parler de la mobilisation lycéenne qui prend de l'ampleur en Savoie et en Haute-Savoie. Hier, pour la troisième journée de rassemblement, plusieurs centaines d'élèves se sont retrouvés devant des établissements d'Annecy, d'Argonnais, de Thonon-les-Bains, encore Albertville et Chambéry. Et notre invité était dans certains de ces rassemblements, Annabelle.
4: Ah oui, bonjour Djamila Sénoussi.
11: Bonjour.
4: Vous êtes la présidente de la Fédération de parents d'élèves FCPE Haute-Savoie. Vous étiez dans certains rassemblements à Annecy notamment. Est-ce que vous pouvez nous raconter comment ça s'est passé déjà ?
11: Eh bien, ça s'est passé en deux temps. Donc déjà, le blocus a commencé mercredi matin. Donc c'est des lycéens qui ont effectivement apporté panneaux et ont scandé des slogans pour leurs revendications en fait. Pour se faire entendre, donc ça s'est très très bien passé. Et puis hier, on a été surpris de voir cette vague de lycéens qui ont rejoint le lycée, notamment Gabriel Fauré, donc en centre-ville. Et l'ambiance est carrément différente, avec effectivement des mouvements de foule et des... qui a dégénéré, comme on l'avait pu l'observer un peu plus tôt dans la journée, ailleurs sur Annecy.
4: Il y a eu des interpellations sur Annecy. Vous nous entendez ? On parle d'interpellations sur Annecy, en effet de mouvements de violence. Est-ce que vous êtes inquiet pour ces lycéens ? Parce qu'on voit, ce sont souvent des mobilisations spontanées qui peuvent après rapidement prendre de l'ampleur.
1: Bon, on a perdu notre invité. Ça me laisse le temps d'aller saluer Michel, qui est avec nous. Michel, qui a joué pour gagner ses places de sport. Bonjour Michel.
12: Bonjour les garçons.
0: Mais bonjour Michel.
1: Bon Michel, vous Michel faites quoi Mabel. Ce soir à
12: 19h30? Eh ben, je vais peut-être aller voir un match de rugby.
1: Oui.
0: Ah oui, lequel? Je crois bien. Chambéry-Carcassonne, c'est ça en fait.
12: Chambéry-Carcassonne, c'est ça, non?
0: Bravo,
1: exactement.
0: bravo Michel. Donc vous repartez avec ces quatre invitations pour aller au Chambéry-Savoie Stadium. Vous êtes déjà allé les encourager ou ça va être une première?
12: Non, j'y suis déjà allé pour leur dernier match à domicile. C'était pas mal.
0: Bon, voilà. Super. Vous allez pouvoir y aller ce soir avec trois autres personnes. On vous offre tout ça. C'est à 19h30 pour passer une belle soirée. Allez encourager les autres garçons.
1: Oui, voilà. Exactement.
0: Ah, les costauds garçons.
1: C'est ça,
0: en fait.
1: Ils sont plus costauds que nous quand même. Hein, ouais. Voilà.
12: Et puis plus nombreux aussi.
0: Oui, c'est ça, parce qu'on met deux Xavier et deux Serge, ça fait même pas un garçon. <C'est clair. rire> Quoique, faut pas exagérer.
1: Faut
0: quand
1: pas
0: même.
1: Exagérer, mais il y a de l'idée. Voilà. Bon, Michel, profitez bien de votre match. Merci d'avoir joué avec nous. Et rappelez-moi quand même, à toutes fins utiles, comment s'appelle votre radio locale en Savoie et en Haute-Savoie?
12: Ah bah il peut pas y en avoir une autre que ici Pays de Savoie.
1: Merci beaucoup Michel et bonne journée. 7h49, vous écoutez ici matin.
0: Et on retrouve notre invité qu'on avait perdu tout à l'heure au téléphone. L'invité d'ici matin, c'est Djamila Sénoussi, qui est présidente de la Fédération de parents d'élèves FCPE de Haute-Savoie.
4: Oui, excusez-nous pour cette interruption. La communication était donc bloquée. Vous disiez que vous étiez sur les manifestations hier à Annecy. Vous soutenez la Fédération, du coup, ce mouvement lycéen. Édouard Geffrey, le ministre de l'Éducation nationale, a indiqué aujourd'hui qu'il allait recevoir les organisations syndicales, les fédérations de parents d'élèves et les conseils de lycéens. Est-ce que, selon vous, c'est un mouvement qui est déjà structuré avec des porte-paroles? Est-ce que c'est aussi pour ça que vous soutenez les lycéens, peut-être un peu pour les aider dans cette construction?
11: Alors, effectivement, on a vu une mobilisation qui s'est structurée déjà ici sur Annecy, avec effectivement des coordinations interlycéennes qui se sont mis en mouvement. Que notre ministre reçoive les syndicats d'élèves et très, très, très bien. C'est ce qu'on attendait, nous, en tant que représentants de parents d'élèves, parce qu'il faut du dialogue
13: On l'avait déjà observé dans les années 90 lors des premières manifestations sur les mêmes sujets, les mêmes revendications, manque de moyens, insuffisance des professeurs, délabrement des établissements. Il faut effectivement que le mouvement se structure beaucoup plus, que les revendications soient portées et entendues de la part de notre gouvernement. Et c'est aussi pour laquelle nous soutenons en fait le mouvement lycéen. C'est pour les encourager effectivement. C'est un droit, le droit de revendiquer existe pour les lycéens. À l'FCP, nous avions effectivement créé des flyers à l'époque pour informer les lycéens de leurs droits. Et nous les soutenons dans leur démarche, bien évidemment.
4: On entendait ce matin sur l'antenne d'ICI Pays de Savoie leurs revendications. Vous l'avez dit, plus de professeurs, les heures remplacées. Ils parlent aussi de moyens supplémentaires dans les internats, notamment par rapport à la vétusté des bâtiments. C'est les retours que vous avez aussi de votre côté ?
13: Il suffit de prendre la situation du lycée Lachenal. C'est assez catastrophique. Alors nous, la chance que l'on a avec la FCP, c'est que nous avons un retour effectivement des groupes locaux qui sont implantés dans les différents établissements. Et ce sont effectivement des revendications qui remontent systématiquement et pas que. Le plus récent, c'est aussi la prise en compte du climat également. On a vu les hausses des températures qui étaient drastiques et qui ont conduit à des conditions d'examen difficile. Donc nous avions interpellé l'inspection académique sur le sujet et des mesures avaient été mises en place sur des salles moins surchargées d'examen avec des effectifs à 10. Mais on sait très bien que ce sont des solutions, on va dire, provisoires et qu'il faut investir sur du pérenne.
4: Merci.
13: Et sur le bâti notamment.
4: Merci pour ces précisions, Djamila Sennoussi. Vous êtes la présidente de la FCPE en Haute-Savoie. Et désolée pour l'interruption pendant un petit moment. On va faire un nouveau point dans le journal de 8h sur ces mobilisations lycéennes.
1: Vous écoutez ICI Pays de Savoie, il est 7h53 et il a fait son grand retour. Il y a de ça quelques semaines, c'est Vianney, tort et déteint. Il s'était enfermé.
0: Oui, il est sorti de sa cabane. Il y avait la cabane de Francis Cabrel et lui, il a construit sa cabane pour faire des chansons. C'est pas mal quand même.
1: Mais il a eu raison, il avait besoin de retrouver l'inspiration. Il a construit sa cabane, il s'est enfermé. Et ça donne de très belles chansons, notamment celle-ci. C'est une nouveauté ici, Pays de Savoie. Ça s'appelle Dors et

0: Merci Pays de Savoie et Vianney, c'était D'or et d'éteint, sa nouvelle chanson.
1: Il est 7h56 et chaque matin, vous êtes les bienvenus sur nos réseaux sociaux. Vous nous laissez vos messages météo.
0: Et oui, c'est le cas d'Alain qui est à Saint-Maurice de Retrans, là où il y a le musée Radio Galetti, hein, qui parle de radio notamment. Je vous conseille d'aller le visiter. 12 degrés 3, nous dit Alain. On a à Séno également Claude, relevé 13 degrés ce matin. Dominique, donc à Moutier-Tarentaise, 16 degrés 8 avec une jolie photo. Et puis aussi, on a Coco la Boulange, nos amis boulangers d'Arit, 15 degrés à Arit. Pas dans le fournil, hein, à l'extérieur, visiblement.
1: Oui, bah j'espère, que sinon le pain il va pas bien cuire. À 7h56, le retour de l'actu locale dans moins de 5 minutes.
0: Et oui, Annabelle, dans moins de 4 minutes, qu'est-ce qu'on va évoquer, évidemment, les lycéens?
2: Voilà, le mouvement de blocage des lycéens qui s'est enflammé hier, il devrait se poursuivre encore aujourd'hui. Tous les préfets ont pris des arrêtés hier soir d'interdiction de manifester aux abords des lycées qui seront fermés. Ça en concerne 5 du côté de la Haute-Savoie.
1: Aujourd'hui, on voit combien ça fait un mètre. Enfin, pour définir précisément la taille d'un mètre, il y a un Français qui a dû donner de sa personne. Stéphane Bern vous raconte cette histoire dans quelques secondes.
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1: Un voyage dans le temps, tous les matins avec Stéphane Bern, juste avant 8h. Aujourd'hui, on voyage au temps où un jeune Français a risqué sa vie pour répondre à une question toute simple. Ça mesure combien, un mètre?
6: Pour définir le mètre, les savants français ont dû mesurer la terre. Et cette aventure va conduire François Arago jusque dans les prisons espagnoles. Une histoire qui dépasse largement les bornes. Début du 19e siècle, la France veut en finir avec le bazar des mesures. Chaque région a ses pieds, ses pouces et ses toises. Un vrai casse-tête national. Étonnamment, la phrase « c'est à peu près grand comme ça » n'est plus jugée assez précise.
7: Vous savez que je ne suis pas l'homme des incertitudes, des mesures et des à peu près, je travaille dans le concret, moi, et je veux voir ça.
6: Les savants décident donc d'inventer le mètre. Ce dernier sera calculé à partir de la taille de la Terre elle-même. En gros, pour définir un mètre, il commence par mesurer 40 000 kilomètres. Logique, non?
7: Mais vous êtes fous! Oh oui!
6: Il faut alors mesurer avec précision un immense axe qui traverse la France et l'Espagne, le méridien de Paris. En 1806, François Arago, 20 ans, est envoyé aux Baléares pour compléter les calculs. On a connu pire comme job d'étudiant.
8: Bonjour, c'est pour une demande de dossier Erasmus.
9: Vous avez votre fiche d'inscription?
6: Pendant des mois, il grimpe sur les sommets, observe des signaux au loin et note des chiffres. Puis la guerre éclate en Espagne. Un Français qui passe ses journées à observer le paysage avec une longue vue, à dessiner des cartes et à prendre des notes, ressemble soudain beaucoup moins à un scientifique qu'à un espion. Pas faux. Arago est arrêté, emprisonné, puis arrêté de nouveau après une première évasion. Le genre de séjour où les avis Google sont très mitigés. Après bien des péripéties, il parvient finalement à rentrer en France avec ses précieux relevés. Ouf. Aujourd'hui, un mètre paraît une évidence. Pour lui donner sa longueur, François Arago a pourtant dû traverser des montagnes, une guerre et quelques prisons. C'est ce qu'on appelle un coup de maître.
1: C'est vous le maître. Merci Stéphane et bonne journée.
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1: Bon début de journée avec Ici Pays de Savoie, il est 8h.
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0: Et les infos, Annabelle Galotti. Le mouvement de blocage des lycéens s'est enflammé hier et devrait se poursuivre aujourd'hui en Pays de Savoie et partout sur le territoire.
2: Oui, au niveau national, près de 400 établissements resteront fermés. Les manifestations sont interdites devant. Il y a eu près de 2000 personnes interpellées, d'après le ministère de l'Intérieur, qui a condamné des violences urbaines. À Nantes et Bordeaux, des lycées ont été en partie incendiés. Ailleurs, des scènes avec des gaz lacrymogènes, des feux de poubelle, des saccages. En Savoie et en Haute-Savoie, les jeunes se sont mobilisés à Annecy, à Argonnay, à Thonon, à Chambéry, à Aix-les-Bains ou Albertville, avec des heurts notamment à Albertville et Annecy. Au moins 15 jeunes ont été interpellés. À Chambéry-le-Haut, devant le lycée Louis-Armand, 500 lycéens se sont rassemblés. Ils ont sorti des cartons avec leurs revendications. Plus de moyens, plus de profs, moins de pression de Parcoursup. Lucas est en BTS maintenance des véhicules dans le lycée chambérien.
9: que ce soit les problèmes d'infrastructure, les problèmes de salaire des profs, les problèmes de remplacement. Il y a plein de lycées publics où ils n'ont pas de profs de français depuis je ne sais combien de mois. C'est intolérable, quoi. On n'a pas du tout tous les mêmes moyens pour réussir dans la vie. Enfin, franchement, c'est pas des conditions qui sont optimales pour étudier. Et le gouvernement ne nous entend pas. Ça fait des années, des dizaines d'années que les jeunes se plaignent. Au lieu de nous écouter, on nous met des mesures, on met des restrictions, on vient nous taper quand on proteste. Et puis, ne serait-ce qu'au-delà de l'éducation, nous, on arrive, on est dans un monde qui est pollué, un monde où il y a de la guerre partout. Nous, on veut pas qu'on vienne dans un monde aussi pourri.
2: Un monde tout pourri et des établissements en mauvais état. Beaucoup de jeunes dénoncent aussi des internats mal entretenus. Aujourd'hui, 5 établissements de Haute-Savoie vont donc rester fermés pour des raisons de sécurité. La liste est à retrouver sur ici.fr ainsi que le bilan complet des actions menées par les lycéens hier en Savoie et en Haute-Savoie.
0: Après les dégradations dans les établissements, la région Auvergne-Rhône-Alpes ne laissera rien passer.
2: Ah, c'est la région, en effet, qui a la charge de ses lycées. Lors d'un point presse en visioconférence organisé hier en fin de journée, Laurent Vauquier, conseiller spécial de la région, explique que les casseurs devront payer.
10: On est en train de préparer le dépôt de plus de 400 plaintes. C'est-à-dire qu'en face de chaque personne interpellée, on va documenter les dégâts qui ont été faits dans les établissements, les agressions qui ont été faites, les menaces qui ont été portées contre les agents, les blessures et les coups qui ont été portés aux agents. Et nous allons systématiquement demander devant la justice réparation. Parce que ce qu'on veut, c'est qu'il y ait des condamnations. C'est pas aux contribuables de payer. On parle de 25 à 30 millions d'euros qui vont être perdus pour la rénovation des lycées dans notre région. Il est hors de question que ce soit l'immense majorité des élèves, les familles et les contribuables qui paye pour ces émeutiers ultra-violents.
2: Et aujourd'hui, le ministre de l'Éducation nationale, Édouard Geoffrey, recevra les associations de parents d'élèves, les associations lycéennes et les élus du Conseil national de la vie lycéenne.
0: Cette mobilisation lycéenne éclipse celle des sapeurs-pompiers.
2: Oui, depuis cet été, ils réclament pourtant plus de moyens. Les méga-feux, les éboulements à répétition, les mobilisations sous la canicule ont mis au jour un malaise important qui s'exprime en ce moment au Congrès national des sapeurs-pompiers à la Roche-sur-Foron. La profession attendait beaucoup de la venue du Premier ministre aujourd'hui au Congrès, mais c'est annulé en raison de la crise dans les lycées. Tous les déplacements ministériels sont suspendus. Écoutez la réaction, la déception de Michael Biberon du syndicat UNSA Sapeurs-Pompiers.
11: On se retrouve en fait relégué au second plan. On se sent délaissé. D'autant plus les annonces n'ont pas été au rendez-vous en début de semaine suite à nos manifestations. On avait déjà eu une déception aux annonces du projet de loi du 8 septembre. Le monde en fait des sapeurs-pompiers, on a l'impression qu'on est en deuil par rapport en fait au financement, par rapport justement aux besoins demandés, des moyens matériels, des moyens d'effectifs. On attend des moyens supplémentaires qui ne seront pas encore une fois au rendez-vous. On a l'impression qu'on est... On n'est plus une priorité, malgré que ça coûte énormément d'argent, tous ces risques naturels, on le sait. Mais, encore une fois, on est délaissé sur ce plan-là.
2: Et on reviendra sur les revendications de ces sapeurs-pompiers dans l'info d'ici à 8h30. En tout cas, à 7 mois du premier tour de l'élection présidentielle, plusieurs candidats déclarés sont déjà venus à la rencontre de ces pompiers. Hier, c'était Édouard Philippe, le candidat Horizon. Il a également rencontré dans la soirée les élus confrontés au narcotrafic à Annemasse.
0: On fait le point sur le dossier JO 2030.
2: Avec les derniers calculs de la Solideo chargée de livrer les ouvrages pour les Jeux Olympiques, qui annonce que les investissements pour les infrastructures vont coûter moins cher que prévu. C'est désormais 961 millions d'euros, c'est-à-dire 450 en moins que ce qui était prévu au départ. Et c'est en partie grâce au transfert des épreuves de glace de Nice à Lyon que la facture sera moins salée. 4 bornes de recharge de véhicules électriques hors service du côté de Pont-de-Beauvoisin. Les câbles qui permettent de brancher la prise à la borne des véhicules ont été sectionnés dans la nuit de mercredi à jeudi dans la zone industrielle de la Baronnie. La brigade de la gendarmerie qui se trouve à une centaine de mètres a ouvert une enquête.
0: L'équipe de France de foot retrouve le Stade de France ce soir pour la 3e journée de la Ligue des Nations.
2: Un match contre l'Italie, 2 ans que les Bleus n'avaient pas joué à Saint-Denis depuis le match nul contre l'Israël en novembre 2024. Une soirée qui s'annonce chargée d'émotion pour le public et pour le sélectionneur Zinedine Zidane. C'est ici le 12 juillet 98 que Zidane avait marqué son doublé historique en finale de la Coupe du Monde et c'était face au Mondial. En basket, Aix-Maurienne joue à domicile pour la première fois de la saison. Les Savoyards reçoivent le Havre à 20h. à la Almarlios, donc, pour la deuxième journée du championnat. Un adversaire promu en Elite 2 cette saison et qui compte dans ses rangs un certain Adjaré Sani, qui a inscrit 34 points la semaine dernière. De quoi impressionner le co-capitaine Kamel Amour.
12: On va gagner à domicile. C'est un promu qui est une grosse équipe. Donc, on va essayer de mettre le maximum de chances de côté pour pouvoir gagner. Et comment on aborde ce monsieur Adjaré Sani avec ses 34 points? Écoute, on va essayer de rendre les choses le plus difficile possible. Après, on sait que c'est pas qu'un joueur, c'est aussi une équipe. Donc, on va essayer de le diminuer forcément pour pas qu'il marque autant de points. Mais on va se focus d'abord sur la qualité collective et essayer de les embêter au maximum pour les faire déjouer.
2: Et match donc à 20h à la Almarlios. La forteresse du Chambéry Sawa Stadium va-t-elle tenir encore ce soir? Les rugbymen du SOC affrontent Carcassonne. Le SOC rugby 5e de National reçoit donc le 2e. Le club au doigt et surtout la bête noire du SOC depuis quelques années. Le coup d'envoi, c'est à 19h30. Sur la route, c'est le moment des embouteillages, non? 8h05,
1: oui, bah ce sont des embouteillages modérés, c'est-à-dire qu'il y a un petit peu de monde partout, mais pas de gros ralentissements à vous signaler ce matin, en espérant que ça continue comme ça. Si je peux quand même vous dire qu'il y avait, on nous signalait du brouillard tout à l'heure dans le secteur de Contamine-sur-Arve, il y a une trentaine de minutes. Donc peut-être que c'est encore le cas, peut-être qu'il y a encore des endroits où voilà, il y a des plaques où il y a de la visibilité réduite. Donc restez vigilants dans le secteur de Contamine-sur-Arve ce matin. Vos infos routes au 0806 00 10 10. Ben oui, il y a du brouillard, parce qu'il y a pas mal de nuages ce matin.
0: Oui, effectivement, parfois certains ont même une mer de nuages à 1500 mètres. Faut pas plonger dedans. Mais bon, normalement, les nuages, la mer de nuages et tout ce qui empêche le soleil de briller devrait disparaître pour laisser place à quelques éclaircies et du soleil. Alors, faut pas être. Faut attendre un peu. Normalement, ça dépend où vous vous trouvez. En tout cas, on aura du soleil. C'est ce que prévoit en tout cas Météo France pour aujourd'hui. On aura également peut-être quelques averses en fin de journée, voire même quelques flocons à 3300 mètres.
1: Faut pas s'emballer.
0: Non, faut pas s'emballer non plus. On va pas chausser les skis tout de suite. Les températures d'ici milieu de la matinée, on aura 14-12 degrés à Saint-Gervais, on aura 11 à Val-Thorens. Si on se rapproche de la plaine à Albertville, 18 degrés comme à Aigbelette, on a 18 à La Ravoire, on a 17 degrés à Rumilly et 17 degrés à Évian. Température maxi pour aujourd'hui 24 degrés. Le week-end, demain, normalement, un temps mitigé, nuageux avec quelques averses, mais dès dimanche, c'est le retour du soleil avec de la douceur. Tout comme lundi d'ailleurs, un temps carrément chaud pour la saison lundi et mardi.
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1: De la très bonne musique. Voici Queen sur votre radio, ici, Pays de Savoie.

0: It's a kind of magic sur votre radio locale. Ici, Pays de Savoie, c'était le groupe Queen. C'est bien ça, Queen. Hein. De bon matin, je pense que ça vous a réveillé, ça vous donne envie d'aller bosser, de ne rien faire aussi.
1: Ah oui, surtout ne rien faire, parce que vous allez bosser pas trop. Hein.
0: Voilà, c'est clair.
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1: Ça, c'est nous.
0: On aime notre travail, nous.
1: Oui.
0: D'ailleurs, on a dormi là cette nuit. Pour être bien à l'heure.
1: Oui, c'est vrai.
0: Ce matin, j'ai vu quelqu'un qui dormait dans sa voiture, dans le parking.
1: Ah,
0: il y avait plein de buées.
1: Alors, on est à côté des boîtes de nuit.
0: C'est bien. Prévoyance. Voilà. La personne, elle a un petit peu bu, donc se repose, elle part après.
1: Ah oui, c'est en général le vendredi matin, ce ne sont pas des sans domicile fixe qu'on voit ici. Il y a toute une faune sauvage qu'on vous conseille de venir découvrir au Carré Curial à Chambéry. De bon vendredi matin. Vous écoutez ici, il est 8h13 et on va parler bonheur ce matin. On va parler bonheur en Tarentaise avec un homme qui fait encore tourner une série artisanale. Son plaisir à lui, c'est de bosser, et ça vous l'entendrez. Ce sera une rencontre qu'on fera tout à l'heure.
0: Et puis il est l'heure de jouer, et vous allez pouvoir nous appeler tout de suite pour gagner au 0806 00 10 10. Gagner quoi? Un passe famille 4 personnes pour aller au cirque Arlette Grusse.
1: C'est génial.
0: C'est le 10 octobre prochain à Annecy, sur la place des Romains. Donc c'est pas cette semaine, c'est pas ce samedi, c'est le week-end prochain. Donc 0806 00 10 10. Ils reviennent avec leur nouveau spectacle Essentiel, donc l'essence même du spectacle vivant, pour vous surprendre, vous émerveiller. C'est le cirque, c'est un univers de magie aussi, donc on vous invite. Il y a plein de choses, hein, des acrobaties, il n'y a pas d'animaux sauf des chevaux.
1: C'est ça, pas d'animaux sauvages.
0: Exactement. Donc vous pouvez appeler Claire, 0806 00 10 10, et on vous offre ce cadeau en jouant avec nous.
1: C'est génial, le cirque, ça plaît à tout le monde, les enfants, les petits-enfants, les adultes, ça plaît à tout le monde, et ça vous plaît, vous gagnez vos invitations en nous appelant 0806 00 10 10.
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1: Il y a plein d'arnaques, partout, tout le temps, et on vous aide à ne pas vous faire avoir avec ce rendez-vous anti-arnaque. C'est pas vrai, avec Audrey Azo, et aujourd'hui, vous nous alertez sur une arnaque d'un nouveau genre, les codes qu'on reçoit par SMS. Aude, c'est quoi cette arnaque?
9: Pour bien comprendre, je vous raconte l'histoire de Christian. Christian, c'est un fidèle auditeur, et il m'a raconté le piège dont il a été victime. Tout commence avec l'appel d'un livreur. Christian attend un colis, donc le coup de fil ne le surprend pas. Le monsieur lui dit qu'il y a peut-être une erreur dans son adresse, il n'a pas trouvé son nom sur la boîte aux lettres. Alors pour rectifier l'adresse, le faux livreur, parce que oui, malheureusement c'est un faux, le faux livreur dit à Christian qu'il y a une procédure à suivre. Notre auditeur va recevoir un code par texto, par SMS, et il devra lui donner ce code. Bon, Christian se méfie, mais le monsieur insiste. C'est la procédure, dit-il, et il promet qu'ensuite il pourra le livrer dans la soirée.
1: Bon, Aude, ce code est un piège, expliquez-nous pourquoi.
9: En fait, ce code n'a rien à voir avec l'adresse de

0: Cette option, c'est plus sûr. Vous allez dans votre espace client, vous désactivez les achats sur facture et comme ça, l'escroc ne pourra rien faire.
1: Merci Aude. Il y a énormément d'arnaques et grâce à ce rendez-vous, vous ne tombez plus dans le panneau. C'est à écouter sur ici.fr et toujours sur Internet. Les réseaux sociaux, vous êtes les bienvenus sur la page Facebook ici Pays de Savoie. Vous nous envoyez des photos, des petits messages tous les matins.
2: Bah oui, des jolis messages. Marilyn, elle est à Modane, 15 degrés. C'est ce qu'elle nous dit. À Éry-sur-Albi-Angeline, 14 degrés. On a 16 degrés à Cuisnes. Un bonjour aussi de Mézigny, Béatrice. Il fait 14 degrés. Puis on avait aussi tout à l'heure une petite vidéo. C'est Michel qui fait toujours ça à Grésy-sur-Aix. 17 degrés, Grésy-sur-Aix, près d'Aix-les-Bains, avec un ciel un peu orangé, bleu. Voilà, c'est assez sympa.
1: Merci à vous, merci de nous avoir écrit, merci d'être aussi nombreux à nous écrire tous les matins. 8h19, c'est Francis Cabrel qu'on écoute maintenant avec Petite Marie. Alors cette chanson, il l'a d'abord présentée à un concours qu'il a gagné. Il a gagné un concours de chansons.
2: C'est dingue ce que tu racontes. Incroyable.
1: Tu te moques de moi là. Bon, non, bref, non. Ensuite il l'a sorti quoi.

0: Marie, la puissance dans l'écriture, la musique, Francis Cabrel, Petite Marie sur votre radio locale ici, Pays de Savoie.
1: C'est Florence qui est avec nous maintenant à 8h22. Bonjour Florence.
0: Bonjour Florence.
2: Oui, bonjour à tous.
0: Comment ça va Florence à Rumilly?
2: Oui, très bien. Écoutez, très très bien.
0: Bon, vous allez pouvoir jouer avec nous pour gagner ce passe-famille pour 4 personnes pour le Cirque Arlette Grus. C'est samedi 10 octobre prochain à 20h sur la place des Romains à Annecy. Nouveau spectacle qui s'appelle Essentiel. Voilà. Mais avant...
1: Vous avez des souvenirs, vous, déjà autour du cirque, Florence?
2: Oui, mais j'ai déjà fait une fois le cirque Arlette Grus, c'est vraiment très sympa.
0: Il y a un joli chapiteau, tout blanc et rouge.
2: Oui.
0: C'est magnifique avec Monsieur Loyal et puis tous les acrobates, voilà, tous ceux qui vont vous faire vibrer. Est-ce que vous êtes prête à jouer avec nous? Xavier, on rappelle le jeu, c'est simple.
1: Oui, simple. On a 4 questions à vous poser.

0: Il nous faut deux bonnes réponses. Et si vous avez ces deux bonnes réponses, bah c'est gagné. Vous gagnez vos invitations. La première question, la voilà.
1: Alors, au cirque Grusse, Florence, il y a des chevaux. Mm-hmm. Question justement sur ces animaux. Qu'est-ce que la robe d'un cheval ? Est-ce que c'est sa selle ou sa couleur ?
2: La robe d'un cheval, plutôt la couleur.
0: C'est plutôt la couleur, effectivement, c'est une bonne réponse.
1: One point.
0: Deuxième question. Combien de pattes ont les chevaux ? Une, 4 ou 27 ?
1: Non, mais c'est pas possible, ça, cette question.
2: 4 ?
0: Oui, alors j'étais gentil. Je sais pas, c'était vendredi. Je me suis
1: non, mais le 27, c'est pas mal. Hein. Ce serait un truc qui aurait, ça aurait été un. Comment on appelle ça, là le,
2: un piège à pattes.
0: Ah oui, un mille pattes, c'est ça.
1: Presque ça. Bon, ben, elle a marqué
0: alors,
1: deux points.
0: Je peux quand même vous instruire dans cette émission abrutissante. En fait, on dit pas des pattes. J'ai découvert ça hier. Hein. On dit pas. On dit des membres ou des jambes.
1: Ah, des jambes.
0: Dans l'incitation. Voilà.
1: D'accord, ok.
0: J'ai découvert ça, je fais pas le malin, je n'y connais rien, mais j'ai découvert ça, je me suis dit qu'il fallait que je vous en parle.
1: Bah, c'est
0: ça m'a
1: bien.
0: Fait du bien.
1: On a appris des choses au moins, Florence, hein, vous avez
2: vu. Oui, très bien.
1: Et puis
2: oui.
1: Du coup, Florence, elle a marqué deux points, donc ce qui veut dire que vous avez gagné.
0: Eh ben oui.
2: Oh, bah, magnifique.
1: Et ben voilà, vous allez pouvoir emmener qui vous voulez. Donc, super. Puisque c'est un pass famille pour 4 personnes pour la représentation du 10 octobre, samedi prochain à 20h, enfin pas samedi l'autre, à Annecy, sur la place des Romains, pour aller assister aux représentations du cirque Arlette Grusse, qui donc se produit donc à Annecy du 8 au 11 octobre prochain.
0: Bon, puisqu'on a posé des questions faciles, je vous en pose une dernière, Florence. Comment s'appelle votre radio locale en Savoie?
1: Attention, si vous n'avez pas la bonne.
2: Pays de Savoie.
0: Parfait, merci.
1: Bravo.
0: Bonne journée.
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0: Dans les Pays de Savoie, il y a des gens intéressants à chaque coin de rue. On les rencontre tous les jours sans les prévenir. Ça donne les petits bonheurs de Christophe Garnier. Et aujourd'hui, on est à Landry, Christophe, en Tarentaise.
4: Alors, je suis à Landry, c'est bien ça. Et je vais voir un gars que normalement on peut faire scier. C'est son métier.
5: Bonjour.
4: Je venais voir si je pouvais vous faire scier.
5: Scier quoi ?
4: Faut pas faire scier les gens, en général.
5: Ouais.
4: Mais vous, on peut. Bah, vous connaissez la radio ici, Pays de Savoie ?
5: Ah ouais, d'accord. Ouais.
4: Bah, vous y êtes.
5: Ah ouais, d'accord.
4: Et j'ai entendu que les lames s'étaient arrêtées, que je pouvais m'approcher, j'ai jamais visité une scierie.
5: Vous voulez visiter, regardez là.
4: J'aimerais que vous m'expliquiez un petit peu votre métier, surtout qu'elle a pas l'air d'hier, cette scierie. Je suis sûr qu'elle existait avant vous.
5: Ouais. Bah, ça, c'est une scie à ruban de 1957. Avec un chariot à griffe manuelle.
4: C'était une scierie familiale ?
5: Mes parents, ils sont originaires de Mako. Donc, ils arrivent ici en 1949. Là, il y avait une battante avant. Et puis après, eux, ils ont mis cette scie à ruban. Et j'ai même mis un ruban de 130, là-bas, un peu plus gros, pour quand j'ai des longs ou les plus gros à faire.
4: Vous avez pris la suite de vos parents ?
5: Voilà, ouais.
4: Alors, en même temps, je regardais vos mains, vous avez tous vos doigts.
5: Ouais. Moi, j'étais à l'école, ils m'ont dit de faire attention aux doigts. On avait un prof de menuiserie. Elle nous a dit que lui, il n'avait plus tellement les doigts. Et il nous a dit de fermer attention. Puis c'est aussi une histoire peut-être de chance ou de malchance quand on se fait couper quelque chose. Hein. Mais c'est vrai que les doigts, ça sera plus difficile de les garder en faisant de la menuiserie. Que nous, par exemple, moi, la scierie, je suis derrière. Vous voyez, le chariot, il est là. La lame, elle est là, je suis là. J'ai déjà moins de risques.
4: Il y a beaucoup de boulot quand on a une petite scierie artisanale.
5: Moi, je suis à la retraite. Hein. Je fais du bricolage, tout ça.
4: Aujourd'hui, vous faites quoi encore là dans la scierie ?
5: Moi, là... du sillage à façon. J'essaye d'encore durer un peu, et puis je vois ça au jour le jour.
4: Bon, finalement, vous venez là un peu pour le plaisir.
5: Ouais. Un peu pour la monnaie aussi. Et puis moi, si je ferais pas ça, je m'ennuierais. Hein. J'ai toujours travaillé.
4: Et vous avez rien d'autre à côté du boulot ?
5: Je lui fais un peu de ski. Je me fais ski études d'amour. Moi, j'aime bien faire des trucs qui servent à quelque chose. Pour moi, le ski, c'est bien gentil, mais bon, j'aime bien quand je fais un bout de bois et qu'il serve derrière à quelque chose.
4: Bon, alors, j'entendais tout à l'heure la lame qui tournait. Vous faisiez quoi hein ?
5: Ben là, je fais un billot en mélèze, là. 2-10-20 que je vais resciller en deux en 10-10.
4: Je peux vous demander votre prénom ?
5: Gilbert.
4: C'est quoi le dernier petit bonheur de Gilbert, s'il vous plaît ?
5: Le dernier petit bonheur ? Ben, dernièrement, j'ai réparé le tracteur avec un gars. Maintenant, je pense que ça va aller. Alors, ça, c'est un plaisir aussi. Ça me déplaît pas de faire de la mécanique.
0: On sent qu'il aime bien bricoler. Mais c'est vrai que c'est sympa, les tracteurs.
1: Ah ben moi, j'adore.
0: Ah, l'odeur des tracteurs, c'est chouette hein, quand même.
1: Je ne reconnais plus personne en Mars et Ferguson.
0: Ah oui, c'est pas exactement la même chose, mais c'est bien cette version.
1: Ah, mais c'est
0: aussi
1: la version du vendredi matin.
0: Mais ouais, j'aime bien cette
1: tout
0: version.
1: Tout est permis
0: aussi
1: le vendredi, non ?
0: Bah, tout est permis, on se permet des folies, on se permet même des idées de sortie, tiens, Serge.
1: Eh bah oui, puisqu'on était dans cet univers d'agriculture, bah moi, je vous emmène à la 21e fête des fromages qui a lieu à Yenne. Elle a été reportée, hein, ça devait avoir lieu il y a quelques temps en arrière. Et c'est pendant deux jours. jours, samedi et dimanche. Alors on va faire quoi? Bah, on va manger. Évidemment, bah oui, déguster les 8 fromages de Savoie au PIGP. Je vais pas jusqu'à te poser la question parce que ce serait
0: alors,
1: très sympa.
0: Figure-toi qu'on l'a fait cette semaine et on les a trouvés les 8 avec
1: alors,
0: Anne.
1: Abondance.
0: Oui. Mais en plus, tu m'as mis la réponse sous le nez.
1: Ah oui, Vivalier, oui, Beaufort, Chevrotin, Roblechon, Tom Bébo, Jamintal, Raclette de Savoie et Tom de Savoie. Il y aura des démonstrations fabrication de fromage. On aura la mini-ferme, les races locales de vaches et de chèvres, le marché de producteurs, les concerts, des animations, le trail de la Tom de Savoie, avec une arrivée au cœur de la fête, ce sera dimanche.
0: Ah oui, donc c'est bien. Donc on mange bien du fromage, on fait du stock et ensuite on va courir.
1: Voilà, on roule comme une Tom. et puis samedi, on mangera des duos au vin blanc et de la polenta crémeuse à la Tom de Savoie. Ça doit être bon.
0: Là là.
1: Et jambon à la broche et polenta crémeuse à la Tom de Savoie dimanche. C'est à Yenne, avec ici Pays de Savoie, 21e fête des fromages samedi et dimanche. Passe sur vous.
0: Passez une très bonne journée avec ici Pays de Savoie. C'est ici matin jusqu'à 9h et dans quelques secondes maintenant toute l'actu locale.
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1: Voilà,
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1: Doucement. Voilà, je ne laisse jamais parler la personne, la fille. Mais bon, vous souhaite en tout cas une excellente journée avec votre radio locale. Ici, Pays de Savoie, passez un bon vendredi.
0: 8h30, l'actu ce matin en Pays de Savoie, Annabelle Galotti, c'est le mouvement de blocage des lycéens qui se poursuit.
14: Oui, hier, il y a eu de nombreux rassemblements dans le calme le plus souvent, mais avec des débordements aussi à déplorer. 15 jeunes ont été interpellés en Pays de Savoie. La région prévient, elle fera payer la facture aux responsables des heurts et des dégradations. Au congrès national des sapeurs-pompiers à La Roche-sur-Foron, à cause de ces mouvements de lycéens, le Premier ministre annule son déplacement. Grosse déception des pompiers. L'info en France et dans le monde en 90 secondes avec Valentin Bertrand.
15: Des cours à la maison comme au temps du Covid pour des milliers de lycéens. 400 établissements sont fermés aujourd'hui après des blocages violents et des dégradations. En Auvergne-Rhône-Alpes, elles sont estimées à plus de 25 millions d'euros. Du côté des forces de l'ordre, 4 enquêtes au moins sont ouvertes par l'IGPN, la police des polices, notamment pour des soupçons de tir à courte distance. Pour faire un point sur leurs revendications, des associations de lycéens et de parents d'élèves sont reçues aujourd'hui par le ministre de l'Éducation nationale. Une nouvelle plainte pour faux et usage de faux déposé par Jordan Bardella après ses accusations de diffamation contre Mediapart. Le site d'investigation a publié hier des extraits de conversations dans laquelle le président du RN est accusé d'avoir multiplié les propos antisémites en 2013 quand il avait 17 ans. Préméditation ou pas, c'est la question qui taraude toujours les enquêteurs dans l'affaire Jubilard. De nouvelles reconstitutions débutent dans une heure à Cagnac-les-Mines dans le Tarn, 6 ans après la disparition de Delphine Ossaguel. Le procès en appel de son épouse Cédric est prévu l'année prochaine. Après les pêcheurs, les routiers prêts à se mobiliser face aux aides carburants qui n'arrivent pas. Une manifestation est prévue le 21 octobre avec ce constat. 84% des demandes enregistrées en mai n'ont toujours pas été versées. Restez sur un sans faute. Les Bleus disputent ce soir leur troisième match de Ligue des Nations de foot. Réception de l'Italie au Stade de France. Premier match à domicile de Zinedine Zidane comme sélectionneur. Les commentaires d'ici à retrouver sur notre chaîne YouTube dès 20h45.
14: L'info en Pays de Savoie ce matin, c'est le congrès national des sapeurs-pompiers qui se poursuit à La Roche-sur-Foron. Des pompiers épuisés, plutôt démoralisés après un été marqué par des incendies historiques, des interventions non-stop. Ils espèrent toujours des annonces de la part du gouvernement pour les soutenir. Des attentes, mais parfois sans réels espoirs d'amélioration, confie Thierry. C'est un pompier savoyard croisé dans les allées du congrès national à La Roche-sur-Foron.
16: Alors moi, j'attends plus rien, mais mes collègues professionnels et peut-être les nouvelles recrues ont des pépites plein les yeux. Et ben, il faut les remplir de pépites, ces sacs, parce que aujourd'hui, que voulez-vous attendre, le gouvernement, après, on leur tire pas non plus à balles réelles dessus, hein, ils font peut-être aussi ce qu'ils peuvent. Il faut de l'argent pour tout le monde, mais au regard de ce qui s'est passé, il va falloir anticiper maintenant. Il faut réfléchir un petit peu en amont, parce que la sécurité civile, là, voilà. L'anticipation, on l'a vu encore cet été, on s'est perdu là-dedans. Là. Et heureusement, on a eu des gens de terrain très réactifs qui a évité, malgré nos 4 sapeurs-pompiers décédés, malheureusement, on a évité des drames humains plus importants. Et de la population, et des effectifs pompiers et secouristes. Voilà, il faut rester dans les paris, dans les bureaux à Paris, c'est une belle chose, mais il faut venir sur le terrain et pas seulement à la fin.
17: Il manque quoi ?
16: Il manque du monde. Il manque des volontaires. Aujourd'hui, le volontariat n'attire plus autant qu'on le penserait. Il manque aussi des professionnels, hein, c'est un métier hyper important, mais ça coûte aussi de l'argent. Et aujourd'hui, on a l'impression qu'au final, tout s'arrête à cause de l'argent, mais les missions, elles, s'amplifient, deviennent de plus en plus techniques. On a de moins en moins de monde. Enfin, en tout cas, on n'est plus comme avant.
17: Un petit peu désabusé, on sent, non ?
16: Bah, désabusé, non. Mais c'est la société. En fait, la société évolue. Et, les pompiers, la sécurité civile, mais les pompiers, on fait ce qu'on peut avec ce qu'on nous donne. Et un jour, peut-être qu'on n'arrivera plus, quoi. Donc là, il est temps. Il est temps que le gouvernement se réveille. Voilà. Vous avez vu les manifestations, elles restent très calmes, bon enfant, parce que notre corporation n'est pas agressive et violente. Mais voilà, les gens en ont marre, ils sont fatigués. Ouais. Oui, les gens sont fatigués. Enfin, nos collègues sont fatigués.
14: Un témoignage recueilli par Richard Vivion. Le Premier ministre était annoncé au Congrès, mais son déplacement est annulé à cause des manifestations lycéennes. Et on fait un point sur les conditions de circulation avec des ralentissements un peu classiques, Xavier.
0: Exactement. Par exemple, quand vous êtes à Cruseilles ce matin en direction de la Suisse, une dizaine de minutes de temps de parcours supplémentaire. C'est bien chargé dans Cruseilles à cette heure-ci. Autour d'Annecy, pareil, à la balme de Sillingy. Rien de bien méchant, a priori, d'après nos cartes. Les bouchons du matin, si vous avez autre chose. 0806 00 10 10. Pour la météo, Serge.
1: La météo avec le nouveau bulletin qui sort du four, comme le pain. Voilà,
0: ah oui, boulanger. Bon, hein.
1: C'est vrai, ça serait sympa qu'on puisse recevoir comme ça. Voilà,
0: ah ouais,
1: mais l'odeur en odorama. Bon, du beau temps, c'est le cas, mais il y aura peut-être encore quelques nuages chez vous, quelques brouillards persistants ici ou là. Donc le soleil devrait arriver, mais peut-être pas au même moment pour tout le monde. En tout cas, vous en aurez. On aura peut-être quelques averses dans les massifs intérieurs cet après-midi, voire même de la neige à 3300 mètres, quelques flocons. Les températures pour aujourd'hui, des températures douces, on va dire. Je ne sais pas si c'est vraiment des températures de saison, mais on aura d'ici la fin de la matinée, par exemple, 13 degrés à La Plagne. On aura également un petit 14 au G. Si vous habitez du côté d'Ugine, 18 degrés, 18 à Larravoir. On aura 17 degrés à Sevrier, près d'Annecy, et 17 degrés également à Thonon-les-Bains. Température maxi pour aujourd'hui, 25 degrés. Demain, mitigé pour le samedi avec quelques averses, mais très rapidement. Dimanche, c'est le retour du beau temps avec de la douceur et quelques averses sur le relief.
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0: Avec un collègue suisse à écouter ce matin, c'est Stéphane Escher. Et combien de temps ? Stéphane Escher qui sera en concert bientôt dans la région.
1: Eh oui, on va vous en parler.
0: Oui.
1: Et puis le petit truc, ça fait penser à ce qu'on met là dans le lit des enfants pour qu'ils s'endorment au début de la chanson.
0: Ah oui, c'est vrai. Ouais,
1: le truc
0: mais là, faut se réveiller. Il faut se réveiller. Voilà. Du coup, j'ai pas dit qu'il était le 3 novembre à l'Arcadium d'Annecy.
1: Ah bah oui. Voilà. La formation est complète.
0: Exactement.
1: On va pouvoir laisser chanter maintenant Stéphane Escher sur ICP de Savoie. Combien de temps ? Bah 3 minutes 35 quoi.

0: Stéphane Echer sur votre radio. Ici, Pays de Savoie, c'était combien de temps?
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3: Et merci de nous avoir choisis. C'est Ici Matin. Très belle journée avec nous. Vous pouvez nous écouter à la radio, mais nous voir aussi à la télé, Canal 3 et Canal 33 de la TNT. C'est un plaisir d'être avec vous tous les matins. C'est vendredi aujourd'hui. On espère que tout va bien. Le week-end commence dans quelques heures. Quelques heures de repos, peut-être, pour les plus chanceux d'entre vous. Idée de sortie, tiens, vous donner. Je vous emmène en Tarentaise avec la Foire au Vin à Granier dimanche, 10h, 18h.
0: Églou.
3: Voilà, c'est ça. Bon, avec modération, évidemment. Il y aura des dégustations et ventes de vin, des produits locaux. Rendez-vous dimanche à la salle des fêtes à Granier. À suivre, Serge, c'est notre événement d'ici.
0: Et l'événement d'ici, et quel événement avec ici Pays de Savoie qui est partenaire de cet événement, le 50e Festival International de la Bande Dessinée de Chambéry, qui démarre aujourd'hui jusqu'au 4 octobre au Parc des Expos, avant que le demi-siècle, on va le fêter, hein, c'est un joli gâteau d'anniversaire avec les Schtroumpfs notamment, et avec notre invité Serge Ripoll, le président de Chambéry Savoie BD, qui en est à sa dernière année de présidence, donc après il va passer la main, donc on l'aura avec nous tout à l'heure pour parler de ce rendez-vous.
3: Et puis ça, c'est un rendez-vous qu'on adore vous proposer chaque matin, la place du village. On découvre des gens d'ici, on vous propose de découvrir des personnes qui ont des histoires à raconter. La place du village avec Jean-Noël de Paris. Bonjour Jean-Noël.
4: Bonjour Xavier, bonjour Serge, bonjour à toutes et à tous.
3: C'est une femme dans un métier d'homme à découvrir à vos côtés aujourd'hui.
4: C'est Juliane Goyard qu'on va rencontrer dans les Bauges. Et cette jeune femme a un métier largement d'homme, c'est le métier de ramoneuse. C'est d'ailleurs, quand on la rencontre, la seule ramoneuse en Savoie, c'est vous dire. Alors, on est heureux de la rencontrer, toute noire vêtue, avec les mains et les joues noircies par la suie, mais le sourire toujours. Et on sent déjà la passion de son métier, et on va en parler davantage avec elle. On la rencontre d'ailleurs chez une cliente, nous sommes à Hayon Jeune, elle est en train de bricoler, elle travaille, et c'est normal qu'elle soit un petit peu pleine de suie.
3: Bah oui.
4: Elle nous explique, moi j'ai bossé dans la mécanique du côté de Bourg-Saint-Maurice, dans les remontées mécaniques, et puis je me suis rendu compte qu'il y avait un marché pour le ramonage dans les Bauges. On manquait de ramoneurs. Alors, je me suis installé à mon compte. Et en tant que femme, j'ai passé un CAP pour apprendre le métier. Il y a des règles de sécurité très strictes.
3: C'est normal.
4: Et c'est bien normal. Et le métier a bien changé, Xavier, puisqu'elle nous dit, à ce moment-là, mais le petit ramoneur de 8 ans avec une échelle sur le dos, c'est fini. On rappelle que c'est fini depuis quasiment l'avant Première Guerre mondiale.
3: C'est un moment. Hein.
4: C'est déjà un bout de temps. Métier difficile. Alors, aujourd'hui, elle nous dit, on est bien équipé et on a encore... nous dit-elle, le fameux hérisson, ça n'a pas changé. Et puis, elle a aussi un miroir. Je ne sais pas si vous savez ce que c'est. Pourquoi elle a un miroir? Ce n'est pas par coquetterie. C'est pour vérifier à l'intérieur des conduits de cheminée de tubage pour voir le niveau de suie. Donc, elle pose le miroir et il l'a toujours avec elle. Donc, elle nous raconte déjà ça. Et puis, bien sûr, qu'on va lui poser la question. Mais dites donc, mais comment on en arrive en tant que femme à faire ce métier? Elle me dit, mais j'ai le caractère pour faire ce métier.
3: Il en faut.
4: C'est un métier technique, c'est vrai, mais j'aime monter sur les hauteurs, j'aime monter sur les toits, et j'aime faire ce travail technique, et puis j'aime rencontrer des gens. Je fais 5 ou 6 clients par jour, j'ai 300 clients déjà maintenant, et ça marche très très bien. Et elle nous explique que ce ramonage est vraiment nécessaire, on rappelle, pour retrouver le rendement initial de la cheminée, mais aussi pour éviter les feux de cheminée.
3: Oui,
4: c'est obligatoire.
3: C'est la sécurité.
4: Mais bien évidemment, et ça, elle le rappelle, et elle est très satisfaite de faire ce travail. Elle est populaire comme tout dans le coin là-bas, elle va même ramonner jusqu'en Maurienne, et puis elle nous explique que c'est un métier qu'elle a choisi, elle va pas le lâcher comme ça. La seule ramoneuse ici, ça renvoie un petit peu Étoile des Neiges, c'était le petit ramoneur, là, c'est la petite ramoneuse.
3: Et on la salue si elle écoute Ici Pays de Savoie ce matin. Belle journée avec Ici Pays de Savoie, 8h45.
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0: Ici Pays de Savoie, 8h46. Ici c'est vous et Karine Roy qui est de retour avec son échelle de pompière.
11: Ah oui, c'était j'en bien ai hier. Vu hein, des beaux camions de pompiers.
0: Ah ouais, t'as vu des...
11: Ah oui.
0: T'as vu des jolis lances.
11: Ça c'est sûr.
0: Alors aujourd'hui, du camion de pompiers, on va passer au camion de poubelle parce qu'on va faire du tri.
11: Exactement. Alors je me suis dit, mais comment je pourrais les sensibiliser à ça?
0: Surtout qu'il y a du travail, hein, je pense.
11: Ça, c'est clair qu'il y a encore du boulot. Alors un petit jeu, les garçons.
3: Ah oui.
11: Ok, c'est bon pour voir si vous triez bien et voir dans quel bac de couleur va votre déchet. Ok ? Donc, il y a des bacs verts, jaunes, noirs, marron, rouges. On y va ? C'est parti ?
3: Oui.
11: Bouteille de vin ?
0: Bah, vert.
11: Bravo. Vert, oui, pour les verts, voilà. Exactement. Épluchure de patates ?
3: C'est au compost. Compost.
11: Oui, très bien. Bac marron, dans le compost du jardin.
3: Voilà.
11: Pot de yaourt vide ?
0: Bah, jaune.
3: Le tri.
11: Oui, bravo.
0: Le tri. Bah oui, le tri. On parle du tri.
3: Oui, mais le tri, le truc jaune, là, je ne me rappelais plus la couleur.
0: Non, mais c'est pas le truc jaune, c'est la poubelle jaune.
11: Allez, on y va. Brosse à dents usagée.
3: Le tout venant.
0: Ça dépend, c'est en plastique
11: ou
0: pas.
11: Bien sûr, oui, c'est le bac noir, c'est nos ordures ménagères.
0: Ah ouais, on est tout le temps.
11: Oui, c'est vrai. Boîte de conserve.
0: Dans le jaune.
11: Oui, gourde de compote vide après avoir fait du vélo, toi.
0: Jaune.
11: Oui, bravo. Ampoule LED usagée.
0: Bah dans les trucs spéciaux.
11: Ouais, voilà, un bac rouge, c'est une collecte spéciale. On trouve des récupérateurs, notamment à l'entrée des grandes surfaces.
0: Chez nous, d'ailleurs, aussi.
11: Exactement. Comme avec les piles usagées. Mmh. Mouchoir en papier.
3: Ah, la poubelle.
0: On en a parlé tout à l'heure.
3: Oui, la poubelle la
0: générale.
11: Ordures ménagères. Voilà. Oui. Et alors, un petit dernier, un verre à boire cassé. Je vais y
3: aller. Ah oui, la noire aussi.
0: Ah, moi je mets dans le
3: la vaisselle, je crois que c'est noir.
11: Ouais. Eh bien, c'était un piège. C'est effectivement dans le bac noir, dans les ordures ménagères, il y en a beaucoup qui mettent ça dans les verres.
0: Voilà. Un verre cassé.
11: Pour fêter votre beau score et celui de Serge, on fête ça en chanson et en musique.
12: Devant ma poubelle, je prends le temps. 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
3: Qu'est-ce que c'est que ça?
11: Et non, ce n'est pas Jérôme Orsay qui nous a fait la petite chanson.
3: Qui c'est que ça?
0: Ce soir, je serai la poubelle pour aller danser.
3: Ce sujet, on en parle avec toi, Karine. C'est à partir de 9h.
11: Comment ça marche à la maison? 0806 00 10 10.
0: Lâchez-vous, si ça vous énerve aussi de trouver du verre dans la poubelle jaune, par exemple.
3: 0806 00 10 10.
0: Il est de grand temps de retrouver notre invité, c'est
3: oui,
0: ça?
3: Oui, exactement.
0: Et l'événement d'ici, comme chaque jour, on est ce matin avec Serge Ripoll, le président de Chambéry Savoie BD, puisqu'actuellement a lieu le 50e Festival International de la Bande Dessinée de Chambéry au Parc des Expos à Chambéry. Serge Ripoll, bonjour.
13: Bonjour.
0: Alors le festival, il a 50 ans. Déjà, on vous souhaite un bon anniversaire à tous ceux qui vous entourent, parce que c'est beaucoup de bénévoles qui travaillent à vos côtés. Alors le festival, pour revenir un peu sur l'histoire, qui a démarré tout petit il y a 50 ans, donc c'est un peu une fierté aujourd'hui, 50 ans après, de pouvoir dire que vous avez tenu un demi-siècle.
13: Oui, on n'est pas nombreux, hein, je vous dis franchement. On n'est que deux à avoir tenu déjà 50 ans, c'est Angoulême et nous, on s'est créé pratiquement en même temps, à 2 ans près. Voilà, mais c'est vrai que le temps passe vite et c'est même surprenant parce que 50 ans, honnêtement, quand je suis entré au 2e festival de Chambéry, je m'imaginais vraiment pas du tout un jour je serais au 50e.
0: Voilà, que ça allait durer. Alors, tout ce parcours que vous avez pu vivre, hein, il y a eu des moments importants du festival, des anecdotes, des rencontres. Qu'est-ce qui vous a le plus marqué dans les gens que vous avez rencontrés ou les moments que vous avez vécu?
13: Ah ben souvent c'est des rencontres qui sont pas forcément organisées, c'est souvent des rencontres par hasard. J'ai rencontré un jour dans un petit festival de la région, j'ai croisé un monsieur, il est venu boire un petit blanc avec moi, c'était Georges Leclerc et André Pousse. André Pousse, ce fameux auteur d'un tonton slingueur, t'as pris Georges Leclerc.
0: Eh oui,
13: c'était un de mes moments les plus beaux, parce que c'est vrai, c'est des belles personnes.
0: Les plus marquants, quoi.
13: Et puis après, il y a eu des auteurs comme Inky Bilal, quand il est venu pour la première fois, c'est impressionnant. Inky Bilal, Moebius, c'est des grands auteurs internationaux. ça va être enrichissant de les rencontrer.
0: Bon, super. Alors, 50 ans aussi, puisque vous parliez, tiens, des personnes qui sont venues, 50 ans, il y a aussi 60 auteurs qui seront présents cette année, des expos, des battles de dessin. Il y a aussi plus de 15 000 visiteurs qui vont venir à ce festival, voire même plus, c'est ce qu'on peut vous souhaiter. Il y a aussi 50 ans d'affiches, et d'ailleurs, la nouvelle affiche, il y a un schtroumpf dessus pour une raison, c'est que vous avez invité Miguel Diaz Vizoso, c'est ça?
13: Tout à fait, absolument. Il a accepté de venir. Ça a été un peu compliqué, je vous le cache pas. Parce que les schtroumpfs, c'est bien qu'on les ait, mais on a mis quand même plusieurs mois pour obtenir des autorisations du groupe Peyo, qui sont très protecteurs de l'image de leur personnage. Et il a fallu passer par pas mal de choses pour obtenir. Et puis après, la venue, bien sûr, de Miguel, et ça, c'est génial. Il vient des trois jours.
0: Bon, et super. Bon, voilà, auteur-dessinateur belge qui sera présent donc au Parc des Expos pour ce rendez-vous du Festival de la BD de Chambéry. Le truc qu'on peut aussi dire, c'est allez-y, déguisé en schtroumpf, ça peut être sympa, pour vivre tout ça pendant trois jours avec ici Pays de Savoie. Merci beaucoup Serge Ripoll. Je rappelle que vous êtes le président de Chambéry Savoie BD, c'est votre dernière année, puisqu'après vous passez la main. Bon festival à vous et à bientôt.
3: Il est 8h52, voici un extrait du nouvel album de Zazie qui sort aujourd'hui. C'est peu importe.

0: importe.
1: Voilà, peu importe la chanson de Zazie, extrait son album, qui sort aujourd'hui, Volatile, ça s'appelle. Elle sera d'ailleurs en concert le 24 avril à l'Arcadium d'Annecy.
2: Sur la route, sur la voie rapide urbaine de Chambéry, on nous signale un véhicule en panne en direction d'Aix-les-Bains au niveau de la sortie 12. La sortie 12, c'est la sortie Landier Nord, Landier Ouest. Restez vigilants, vous qui circulez sur la voie rapide urbaine en direction d'Aix-les-Bains. Vos inforoutes au 0806 00 10 10. Et chaque matin, le docteur Kirzek vous donne ses conseils santé. Aujourd'hui, on va faire un peu de sport. En tout cas, on va se muscler. Mais c'est notre cerveau qu'on muscle pour prévenir la maladie d'Alzheimer. Bonjour, docteur.
3: Bonjour à toutes et à tous. C'est un neurologue espagnol, un collègue qui le rappelle dans un article. L'entraînement cognitif, c'est important. C'est comme ça que ça s'appelle. C'est quand on entraîne un peu comme ses muscles ou comme sa mémoire. On entraîne son cerveau. En fait, quand on part à la retraite, le cerveau perd sa stimulation naturelle. Plus de réunions, plus de dossiers, plus de casse-tête professionnelle. Et on ne remplace pas ça. Et le cerveau va s'endormir. Dormir un peu. Et sa recommandation à ce collègue neurologue, 30 minutes, 3 fois par semaine avec des activités variées. Lire et résumer un texte, faire des sudoku, jouer à des jeux de société. Et si on le fait avec d'autres, c'est encore mieux parce que vous allez entretenir le lien social. Alors, c'est pas qu'une impression. Il y a une étude américaine publiée en février dernier qui apporte un argument de poids. Cette étude, elle s'appelle l'étude active. Il y a plusieurs milliers d'adultes de 65 ans et plus qui ont été répartis en deux groupes. Un qui entraînait sa mémoire, le raisonnement, la mémoire, la vitesse de traitement de l'information. Quand on donne une information, à quelle vitesse le cerveau va l'appréhender et l'intégrer. Et puis l'autre groupe, finalement, sans entraînement cognitif, eh bien 10 séances de 60 à 75 minutes sur 5 à 6 semaines avec des séances de rappel. Quelques années plus tard et 20 ans après, en regardant les dossiers d'assurance maladie, les chercheurs ont constaté que le groupe qui avait une vitesse de traitement, qui traitait vite les informations avec des rappels, avait 25% de démence en moins. 40% de cas contre 49% dans le groupe témoin. 5 semaines d'entraînement et un effet 20 ans plus tard. Alors attention, cet effet n'a été trouvé que pour l'entraînement à la vitesse de traitement des informations. Ça veut dire que repérer très vite des informations, visuelles notamment, est de plus en plus complexe. Eh bien, c'est intéressant. On ne retrouvait pas les mêmes résultats pour la mémoire ni pour le raisonnement.
2: Alors, il paraît qu'au Japon, ce sont les villes qui s'y mettent, docteur.
3: La prévention de la démence à l'échelle de la commune. Oui, il y a une équipe japonaise qui a testé un programme communautaire de plusieurs semaines chez des personnes âgées. Et en fait, l'idée, c'était de faire du renforcement musculaire, de l'exercice, mais aussi des exercices double tâche. On bouge et on réfléchit en même temps. Par exemple, marcher en comptant à rebours. Figurez-vous que les résultats sont extrêmement intéressants. 45% des démences pourraient être évitées. Il faut le rappeler, c'est une maladie Alzheimer qu'on peut prévenir. Il y a des facteurs de risque, l'audition, l'attention, le tabac, la sédentarité et le fait de mettre son cerveau en mode sommeil. Donc il faut à tout prix faire cet entraînement cognitif. Si en plus vous êtes un peu dur de la feuille, allez vous faire appareiller et là vous aurez tout gagné. Et d'ici là, portez-vous bien.
2: Merci beaucoup docteur Kirzek. On vous souhaite un très bon week-end avec ICI Pays de Savoie. ICI Matin sera de retour à la télé à partir de lundi 6h30. D'ici là, bon vendredi avec les programmes d'ICI.
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1: Et on continue les programmes de votre radio ICI Pays de Savoie avec Karine Roy. Ici c'est vous et Karine Roy.
10: Ouais,
1: je vais y arriver, je mets tout dans l'ordre.
10: Bon, c'est pas grave du moment que c'est là, tous les éléments.
1: Je mets tout dans la bonne poubelle maintenant.
10: Ça c'est bien. Alors ce matin, effectivement, entre 9h et 10h, on va parler d'un geste que l'on fait tous, parfois plusieurs fois par jour, un emballage à la main et cette petite hésitation devant les poubelles. Ça, je le mets où?
1: Ah! Dans la jaune, la verte, le compost.
10: Dans le bac de tri, dans les ordures ménagères, est-ce qu'il faut laver, enlever le bouchon, séparer l'opercule et cette boîte de pizza avec un peu de gras dessus que t'as boulotté hier soir, Xavier? Elle se recycle vraiment? Parce qu'on a beau trier nos déchets depuis des années, il reste encore beaucoup de questions et quelques mauvaises habitudes. Alors, on verra si on est des bons élèves ici dans nos pays de Savoie à s'apercevoir qu'il y a encore un sacré boulot à faire et que les maris, parfois, il faudrait qu'ils s'alignent aux femmes. Ouais, parce que moi, souvent, je le dispute. Je me dis, mais qu'est-ce que ça fait là?
1: Non, on prend pas un sachet de pâtes, on met les yaourts, on met tout dedans, on n'empile pas les choses quand on met dans les bacs.
10: Moi, le mien, il fait ça.
1: Il ne faut surtout pas faire.
10: C'est incroyable. Ouais,
2: c'est bien.
10: Oh là là, c'est le gendre idéal, en fait, Serge. Voilà, il fallait choisir.
1: Il faut bien. Dans le tri, certainement. Mais
10: bon, il faut trier un peu quand même.
1: Voilà, c'est ça, faire un peu de tri.
10: Le numéro de téléphone à composer, comme tous les matins, entre 9h et 10h, parce que ça vous concerne. Et on voit ce qui se passe chez vous, 0806 00 10 10.
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10: Merci de votre grande fidélité au programme d'ici les 9h. Ici, Pays de Savoie. La première radio sur l'actu locale, les infos, Annabelle Galotti, et nouvelle mobilisation lycéenne ce matin en Savoie et en Haute-Savoie.
0: Oui, des rassemblements ont commencé, notamment du côté de Chambéry et du lycée Vaugelas, avec quelques tirs de pétards et la présence de policiers sur place. Hier, plusieurs centaines d'élèves se sont retrouvés devant les établissements à Annecy, Argonnet, Thonon, à Aix-les-Bains aussi. Au moins 15 jeunes ont été interpellés et 5 lycées restent fermés aujourd'hui à Sommeillé, Baudelaire, Berthollet, Forêt, c'est du côté d'Annecy, et le lycée Lachenal à Argonnet. Des lycéens qui demandent plus de moyens, plus de profs, moins de pression liée à la plateforme Parcoursup et aussi des bâtiments, des internats en meilleur état. Écoutez ces témoignages de lycéens de Louis Armand hier à Chambéry-le-Haut.
4: Dans l'internat, dans les salles de bain, c'est rempli de moisissures. Il y a des grosses traces de partout. Mon lit, il est cassé en début d'année, je l'ai fait remonter. Il a toujours pas été réparé, du coup, j'arrive pas à dormir.
11: Nous, on a plus de volets dans ma chambre d'internat, ça fait depuis le début d'année qu'on leur dit, ils vont rien faire, je pense.
4: On demande juste à être écouté, et en fait, le problème, c'est que pour être écouté, faut en arriver à des situations comme ça où les gens cassent, où les gens brûlent des choses. Parce que, sinon, on nous écoute pas, vu qu'on est que des gamins, les gens, ils se disent, étudiez, fermez vos bouches. Nous, on veut juste être écouté, on veut avoir du pouvoir sur l'avenir, parce que c'est, techniquement, c'est nous l'avenir, en fait.
0: Le proviseur du lycée Louis Armand justement a assuré qu'il avait lui-même organisé une assemblée générale avec les internes volontaires pour recueillir justement leurs revendications. Il a fait remonter tout cela au rectorat. Plus globalement aujourd'hui, le ministre de l'Éducation nationale, Édouard Geffray, a prévu des consultations. Il va recevoir les syndicats de lycéens et les parents d'élèves avec l'espoir de faire baisser la tension de ces manifestations.
10: Face aux dégradations dans les établissements, les casseurs devront payer.
0: Ça, c'est l'avertissement des responsables de la région Auvergne-Rhône-Alpes qui a la charge des lycées. Justement, elle envisage de déposer 400 plaintes après la journée d'hier. Selon la région, il y a des dégâts extérieurs colossaux suite aux manifestations et notamment dans le Rhône. Des dégâts estimés à près de 30 millions d'euros, c'est à lire sur ici.fr. À cause de ces rassemblements, tous les déplacements ministériels sont annulés. C'est le cas aussi de celui du Premier ministre. Laurent Nunez était attendu aujourd'hui à La Roche-sur-Foron pour clôturer le congrès des sapeurs-pompiers. Les pompiers se sentent délaissés, relégués au second plan. Ils demandent plus de moyens humains et matériels pour pouvoir travailler correctement.
10: La copie budgétaire dévoilée hier par le gouvernement n'est pas de nature à rassurer ces pompiers.
0: Oui, ce sont des efforts d'ampleur partout qui seront imposés. 43 milliards d'économies nouvelles pour 2027. Le gouvernement estime protéger les plus modestes. En revanche, les familles seront fortement mises à contribution. C'est le gel annoncé, par exemple, des allocations familiales. Cela concerne 5 millions de foyers. Il y aura moins de budget aussi pour l'allocation de rentrée scolaire.
10: Et on continue à parler gros sous avec les investissements pour les JO 2030.
0: Les infrastructures clôtures coûteront moins cher, notamment grâce au transfert des épreuves de glace de Nice à Lyon. Plus besoin de construire un complexe omnisport. C'est 445 millions en moins que ce qui était prévu au départ, selon la Solideo qui est chargée de livrer ses ouvrages.
10: Et maintenant, on va parler de foot. C'est l'équipe des Bleus de retour à la maison.
0: Oui, l'équipe de France affronte l'Italie au Stade de France ce soir à 20h45. Une première à domicile très symbolique pour Zinedine Zidane, le sélectionneur. C'est dans ce stade, par exemple, qu'il a marqué le tout premier but des Bleus lors de l'inauguration du Stade de France en 98. Du côté de Chambéry, c'est du rugby ce soir. Le SOC affronte Carcassonne à 19h30. Et en basket, Aix-Maurienne joue à la maison pour la première fois de la saison. Les Savoyards reçoivent Le Havre à la Almarliose pour la deuxième journée d'élite. Ils ont perdu le premier match. Ce soir, en face, ils auront un certain Adjaré Sani qui a inscrit 34 points la semaine dernière. L'entraîneur Julien Cross sait à quoi s'attendre.
12: C'est une équipe qui a gardé une ossature avec une coach qui travaille très très bien. Donc forcément, ils sont un peu plus en avance que d'autres équipes et ils surfent là-dessus. C'est une équipe qui se passe bien la balle, qui bouge bien sans la balle. Voilà, ça va être un duel d'identité un petit peu similaire. Donc ça risque d'être un match assez sympa à voir dans le contenu. Adjaré Sani, c'est clair qu'il fait un gros match face au SCAB, mais réduire cette équipe du Havre à Adjaré Sani, ça serait manquer de respect aux 9 autres joueurs. Ils ont beaucoup de talent autour, donc il y aura pas de plan spécial à Adjaré Sani, il y aura un plan qui va respecter tous ces joueurs du Havre.
0: Et le match, c'est à 20h à la Almarliose. On fait un point circulation du côté d'Annecy.
10: Carina. Oui, on est dans le bassin annécien, la Balme de Sillingy, en direction d'Annecy Centre, l'aéroport d'Annecy, Haute-Savoie-Mont-Blanc. Vous avez 7 minutes de plus sur votre temps de trajet. Sur la route nationale 205, aux Ouches, il y a des travaux importants liés notamment à la construction d'un mur anti-bruit. La sortie numéro 28, les Gravières, direction Chamonix, est fermée avec une déviation qui est sur place. Alors, ce matin, lorsque vous avez ouvert vos vous dites, bon, le soleil a peut-être posé une RTT. Rassurez-vous, il sera bien là. Il faut simplement aller le chercher au-dessus de 1500-1800 mètres cet après-midi. En dessous, c'est mer de nuages. Au-dessus, le ciel bleu et grand soleil avec des températures qui sont encore au-dessus des normales saisonnières. On aura jusqu'à 23-24 degrés cet après-midi à Pringy, à Chambéry, ainsi qu'à Saint-Jean-de-Maurienne.
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10: Bienvenue dans notre rendez-vous pour parler de ce qui fait votre quotidien à travers vos témoignages. Ce matin, direction la cuisine et nos poubelles, parce qu'on va parler du tri des déchets. Un geste que nous faisons tous les jours et que nous pensons généralement bien maîtriser, mais est-ce vraiment le cas? Le pot de yaourt, le tube de dentifrice, le papier alu, la barquette en plastique, le carton de pizza, le bouchon de la bouteille, le verre cassé. Et faut-il vraiment laver les emballages avant de les jeter? Vous allez voir qu'il y a encore beaucoup de questions. Alors vous, faites-vous vraiment les bons gestes à la maison? Appelez-nous comme tous les matin. Vous avez la parole au 0806 00 10 10.
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10: Bonjour Valérie Laurent.
14: Bonjour Karine.
10: Merci d'être avec nous ce matin. Vous êtes la directrice de la valorisation des déchets au Grand Annecy. Finalement, votre métier commence par quelque chose que nous faisons tous chez nous, c'est ouvrir une poubelle.
14: C'est vrai. Tous les matins, tous les jours, on est amené à ouvrir nos poubelles et à se poser un certain nombre de questions pour savoir si on fait le bon geste de tri, pour pouvoir réduire évidemment ce qu'on emmène ensuite en valorisation énergétique.
10: Alors première question toute simple, est-ce que globalement on trie bien aujourd'hui et notamment sur nos pays de Savoie, Valérie?
14: Plutôt oui. Allez, on va être positif. Aujourd'hui, on a 80% des gens qui trient bien, puisque on a des erreurs encore dans les bacs jaunes, mais globalement, les gens trient, le font bien.
10: Alors, on va voir du côté de Saint-Julien-en-Genevois comment ça se passe. On va retrouver Isabelle qui est avec nous. Bonjour Isabelle.
15: Oui, bonjour à tous.
10: Alors, quelles sont les bonnes pratiques et vos bonnes pratiques à la maison, vous?
15: Pour ma part, je n'achète que des produits dont j'ai besoin. J'évite tout ce qui est superficiel, tout ce qui est mini-produit ou c'est vraiment sur du sur-emballage en fin de compte. Tout ça, je prends pas. Ensuite, j'ai un compost depuis plusieurs années dans mon jardin où je mets ma tonte, les coquilles d'œufs, le marc de café. J'ai aussi des poules, pratique pour les restes de repas et puis pour pas remplir la poubelle inutilement. Et pour le tri sélectif, dans ma cuisine, depuis plusieurs années déjà, j'ai des bacs différents et je me rends en conteneur après de ma ville pour mettre le verre, les emballages plastiques, etc. Et au niveau des tissus et des vêtements que je porte plus, je vais au conteneur du relais.
10: Bon, c'est déjà pas mal. Est-ce que ça a été compliqué, tout compte fait, à mettre en place?
15: Non, du tout, c'est pas difficile. On avait commencé par le tri des cartons plastiques déjà depuis longtemps, depuis 15-20 ans. Je résidais sur Nantes avant, c'est vrai qu'au niveau du tri sélectif, ils ont été précurseurs, donc on était déjà habitués. Puis en revenant dans la région, là, c'est vrai que c'est un... Comme on avait déjà l'habitude, si vous voulez, ça a continué progressivement de se mettre en place, donc... là par différentes actions, en fin de compte.
10: Ouais, bah, ça se passe plutôt pas mal à Saint-Julien-en-Genevois. Des réactions par rapport à ce témoignage d'Isabelle, Valérie ?
14: C'est assez formidable parce qu'Isabelle, elle est déjà aussi dans la logique de la réduction, puisqu'elle réfléchit déjà à sa consommation. Elle a déjà mis beaucoup de choses en place, enfin, elle a quasi tout mis en place, en fait, sur le tri. Et elle a basculé aussi sur le geste d'avant, finalement, en amont de réduction, prévention des déchets, en se posant la question de ce qu'on achète, comment on l'achète. C'est, ouais, bravo, bravo,
10: bravo.
14: N'hésitez pas à transmettre vos astuces à vos voisins.
10: Oui, ça c'est bien. Oui, et on veut entendre aussi vos réactions. Peut-être un voisin, une voisine d'Isabelle. Comment ça se passe chez vous ? Est-ce que vous pensez être incollable, mais vraiment sur le tri ? Ou alors au contraire, vous avez régulièrement un emballage à la main en vous demandant, mais ça, eh bien, je le mets où ? Appelez-nous pour nous raconter au 0806 00 10 10.
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10: Fermez les yeux. Une plage, du vent, deux silhouettes. Pas besoin de scénario compliqué, hein. Alain Souchon, lui, en avait fait une histoire d'amour. En quelques minutes, on l'écoute.
13: Je chante.

0: Le petit bisou qui claque du matin, donné par Alain Souchon, le baiser.
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0: Ce matin, on vous aide à faire le tri. Bah oui, il y a encore du boulot, n'est-ce pas Valérie Laurent?
2: Oui, il y a encore quelques gestes qu'il faut corriger.
0: Vous êtes la directrice de la valorisation des déchets au Grand Annecy. Alors on va commencer par la base, parce que le problème c'est que pendant des années, nous avons appris certaines règles, puis les consignes ont évolué. Alors Valérie, aujourd'hui, si on veut donner la règle la plus simple, qu'est-ce qui va dans le bac de tri?
2: Alors la règle la plus simple, et ce qu'il faut retenir, c'est que dans le bac de tri, ce sont les emballages. Quelle que soit leur matière, dès lors que c'est un emballage, vous ne vous posez pas de questions, vous le mettez dans le bac jaune ou dans la colonne jaune selon les modalités de collecte de votre territoire.
0: Alors on a vu que nous étions quand même bons élèves, à en croire hein, ce qu'on a entendu tout à l'heure avec le témoignage d'Isabelle, qui nous appelait à Saint-Julien-en-Genevois. On va retrouver maintenant Nadine. Bonjour.
3: Bonjour, merci beaucoup.
0: Je vous écoute.
3: Moi, je fais du tri depuis très longtemps. Donc, on a la poubelle qui fait un petit sachet de 20 litres que je jette à peu près tous les 4-5 mois, parce que je dis au bout d'un moment, faut quand même jeter. Et puis, j'ai le petit compost que je jette régulièrement dans les grosses poubelles qu'on a. Et mon mari a le gros compost qui va jeter, qui trie à la déchetterie. Et on a le compost. Voilà. Et on fait, avec mon petit-fils qui a 5 ans, on va ramasser sur les bords avec des gants dans un sac et on va ramasser ce qui traîne sur les bords des routes.
0: Alors ça, c'est encore mieux. Vous faites attention au quotidien, mais concrètement, comment ?
3: J'achète en vrac, j'achète c'est mon gendre surtout qui m'achète mes légumes et mes fruits sur le marché, donc, et j'évite d'acheter en emballage. Voilà. Il y a tout ce qu'il faut dans le coin, il n'y a pas de souci.
0: Bah exactement, c'est vrai qu'entre les marchés, et puis aussi on a des petites épiceries là, avec du vrac.
2: Oui, il faut les soutenir. Acheter en vrac, c'est effectivement moins d'emballage. Le tri, ce n'est pas une fatalité, on peut aussi travailler en amont et acheter différemment pour avoir moins d'emballage. C'est ce que fait notre auditrice aujourd'hui.
0: Ouais, pas mal, hein ?
2: Super, ouais, franchement super.
0: Mais vous aussi, vous allez pouvoir intervenir dans ce rendez-vous qui est le vôtre le matin. Eh bien, on fait le tri des déchets ensemble. Le numéro de téléphone à composer, c'est le 0806-00-1010. Valérie, lorsque vous regardez ce qui arrive dans les centres de tri, est-ce que vous dites qu'il y a encore du boulot, vous ?
2: Alors, oui, un petit peu de boulot, parce que parfois les gens pensent bien faire et imbriquent leurs emballages pour gagner de la place dans leur poubelle. Et ça, c'est compliqué après, quand ça arrive au niveau du centre de tri. Si vous mettez une brique alimentaire dans une boîte de conserve, les machines du centre de tri ne vont pas comprendre si c'est de l'acier, de l'alu ou du papier ou du carton. Donc il faut vraiment mettre en vrac, sans sac, les emballages. C'est vraiment une des consignes majeures qu'on doit faire passer aujourd'hui, c'est ça.
0: Ouais. Et quelle est l'erreur numéro un que nous faisons tous, si on a une ?
2: L'erreur numéro un, confondre parfois l'objet, la matière avec un emballage. C'est pas parce que dans le bac jaune on met des emballages en plastique que l'objet plastique lui-même va aller dans le bac jaune. Donc c'est vraiment la notion d'emballage en vrac sans sac.
0: Bon, et vous qui nous écoutez ce matin, est-ce que vous pensez être incollable sur le tri ou alors au contraire vous avez régulièrement un emballage à la main et vous ne savez pas quoi en faire? On aimerait bien savoir comment ça se passe à la maison, si ça se passe bien d'ailleurs avec vos enfants. Très bons élèves, hein, les petits. Parfois ils nous surprennent vraiment. Alors, qui est le meilleur élève chez vous à la maison? 0806-00-1010, on vous accueillera avec grand plaisir après avoir retrouvé Estelle, de rencontrer encore.

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0: plutôt douce.
1: Sympa, hein? Elle s'appelle Estelle, te rencontrer encore. Chez vous, qui surveille la poubelle? Est-ce que vous avez la police du tri à la maison? Celui ou celle qui ressort quelque chose de la poubelle en disant « Mais enfin, ça va pas là !» Est-ce que vos enfants sont meilleurs que vous ou est-ce au contraire vous qui repassez derrière toute la famille? Racontez-nous vos petites batailles du tri, 0806 00 10 10. À tout de suite.
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1: On parle du tri des déchets ce matin, parce qu'il n'y a pas qu'un seul tri, hein. Il y a aussi le verre, les cartons, les piles, les appareils électriques, les vêtements, les médicaments, les déchets alimentaires, et là encore, on peut vite s'y perdre. Valérie Laurent, vous êtes à mes côtés, vous êtes la directrice de la valorisation des déchets au Grand Annecy. On va retrouver Nadine, qui a souhaité être avec nous ce matin. Bonjour Nadine.
2: Bonjour.
1: Alors vous êtes en Savoie, vous habitez à Chambéry, vous faites attention au quotidien, vous ?
2: Moi, ça fait des années que je n'utilise plus, pour ainsi dire, de sopalin. Je prends du sopalin lavable. Hein. Bon, les mouchoirs en papier, c'est plus des mouchoirs lavables aussi, sauf en cas d'épidémie. Il y a longtemps, le marc de café, je le mettais dans mon jardin pour pas le mettre dans les ordures. Il y a plein de petites choses qu'on même on fait au quotidien, puis qu'on n'y pense pas.
1: C'est vrai que le marc de café, c'est génial au pied des rosées. Des rosiers, c'est vrai que ça amène un petit quelque chose en plus.
3: Tout à fait, c'est important d'avoir du retour au sol de la matière organique. Et c'est vraiment, oui, c'est une bonne façon de faire, une bonne astuce.
1: Mouchoir lavable plutôt que mouchoir papier.
3: Tout à fait, on n'utilise pas forcément des mouchoirs tous les jours. On peut faire ce petit effort-là de prendre plutôt du lavable que du jetable, d'une
1: comme
3: manière générale.
1: Comme les anciens,
3: générale.
1: En fait. Hein,
3: oui, comme nos grands-mères.
1: Alors Valérie, faisons un petit tour de nos placards. Comme on vient de le faire dans le placard effectivement de Nadine. Un verre à boire cassé, est-ce qu'il va dans les bouteilles en verre ou pas ?
3: Alors non, tout ce qui est vaisselle cassée ne va pas dans la colonne à verre. Parce que c'est pas le même type de verre et que du coup le recyclage ne se ferait pas de la même façon. Donc ça serait des impuretés dans le verre recyclable, enfin dans les emballages en verre. Dans la colonne à verre, c'est assez simple, c'est bouteilles, pots, bocaux.
1: D'accord.
3: Ce sont des emballages.
1: Une assiette cassée ?
3: Assiette cassée, plutôt déchetterie.
1: Un miroir ?
3: Déchetterie.
1: Une ampoule.
3: Déchetterie.
1: Un pot de confiture avec son couvercle.
3: Colonne à verre.
1: Ouais, mais on enlève le pot, le couvercle ou pas ?
3: Idéalement, on peut enlever le couvercle et mettre le couvercle dans la poubelle jaune, parce que c'est du métal. Après, si c'est un pot de sauce tomate, par exemple, vous n'avez pas forcément envie de vous salir quand vous allez jeter. C'est pas dramatique si vous laissez le couvercle sur le bocal. Il sera, de toute façon, votre verre va être brisé et le couvercle, à un moment donné, va être sorti par aimant du recyclage. Donc, c'est pas dramatique. Ça vous évite d'avoir une tache rouge sur votre chemisier blanc.
1: Et moi qui lave tout.
3: Oh non, Karine. Vous n'êtes pas obligée de tout laver. Voilà. Videz bien. Nous, la consigne, c'est qu'il faut bien vider vos emballages. Enlevez bien tout ce qui est dans l'emballage, mais pas besoin de laver.
1: Alors, pour les cartons, une énorme boîte de télévision ou de meubles, est-ce qu'on peut la mettre telle qu'elle dans un bac ?
3: Alors, dans les bacs de jaune ou colonne jaune, on va plutôt être sur de l'emballage ménager courant. Gros carton d'électroménager, c'est plutôt la déchetterie. La déchetterie, c'est quand même un maillon fort du dispositif de tri sur nos territoires, puisque c'est à peu près un tiers de nos déchets qui arrivent en déchetterie. C'est effectivement tous ces gros emballages ou gros appareils électroménagers, les piles, les produits toxiques qui vont venir en déchetterie.
1: D'accord, pareil pour le vieux téléphone ou alors la bouilloire qui ne fonctionne plus.
3: Tout à fait.
1: Ça va direct à la déchetterie. Ouais, mais parfois on voit ces trucs. Les médicaments périmés.
3: Pharmacie. Alors il faut les enlever juste, les pharmaciens nous demandent toujours d'enlever les emballages. C'est-à-dire que les boîtes carton de vos médicaments, vous allez les mettre dans le bac jaune, et les médicaments périmés, vous les emmenez avec leurs plaquettes à la pharmacie.
1: Ah, mais ça c'est bien, vous voyez qu'avec ici Pays de Savoie, on peut récupérer aussi quelques petits trucs. C'est la radio des bonnes infos et des petits trucs en plus, des vêtements dont on ne veut plus.
3: Alors s'ils sont encore en bon état, essayez quand même de les donner, c'est toujours mieux. Et puis sinon, vous avez des conteneurs textiles dans un certain nombre de communes qui sont implantés, installés. Et puis le tri de ces textiles se fait aussi localement. Il y a un gros centre de tri à Ugine. Donc il ne faut pas hésiter à donner et ensuite à mettre dans les colonnes dédiées.
1: Et ces conteneurs qui sont bien chargés.
3: Ils sont souvent bien chargés. Voilà. Ouais, ouais. Après, là encore, on peut réfléchir et se dire, est-ce que j'ai besoin de 20 t-shirts dans mon placard ?
1: Oui, tout à fait. On revient à la base. Hein. Et quand on ne sait pas, on peut vérifier où ?
3: Alors, il existe plusieurs outils, sur tous les guides de tri des collectivités. Et puis, vous avez une petite application aussi qui existe, qui est sur Internet, citoyen.citeo.com, guide du tri. Et là, vous allez retrouver, vous allez pouvoir mettre, votre boîte de camembert, où est-ce que je dois la mettre? Et vous aurez la réponse.
1: Magnifique. Ce matin, profitez-en. Vous avez peut-être chez vous un objet dont vous ne savez absolument pas quoi faire. Un vieux pot de peinture, une poêle, un petit appareil électrique, une ampoule, une batterie. Appelez-nous. On demande à Valérie où ça doit aller. 0806 00 10 10. En attendant, musique avec Glenn Frey.

0: Merci Pays de Savoie, The Heat Is On, c'était Glenn Frey.
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0: Toutes les heures, à la nuit, un bon plan pratique et un petit coup de pouce aussi pour celles et ceux qui cherchent le meilleur bon plan carburant en ce moment. Si vous devez faire le plein ce week-end, voilà quelques prix à avoir en tête avant de vous arrêter à la pompe. Sur la 41, au relais R de la Ripaille à Asseynaud, le sans-plan 95 est à 1,99€ le litre, le gazole à 2,25€. Même prix sur la 40, au relais de Valérie Nord dans le sens Milan-Mâcon, 1,99€ le sans-plan 95 et 2,25€ pour le gazole. En Savoie maintenant, à Aix-les-Bains, au relais Total Lamartine, comptez également un 99 pour le sans-plomb 95 et 2,25 pour le gazole. Et attention quand même, la station connaît une rupture partielle. Il faut vraiment vérifier avant d'y aller. Peut-être que là, ça a rechargé en carburant, mais c'était le cas ce matin. À Albertville, au Carrefour Market Pierre du Roi, 2,19€ le sans-plomb 95 et 2,38€ le gazole. 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
1: Et vous alors, quel geste avez-vous changé ces dernières années? Est-ce que vous compostez? Est-ce que vous achetez davantage en vrac? Vous avez peut-être arrêté les bouteilles d'eau pour réparer davantage? Vous achetez d'occasion? Ou alors au contraire, vous reconnaissez que le tri, ce n'est pas encore ventre fort? Ce matin, pas de jugement, on essaie surtout de comprendre et de faire mieux et on écoute comment ça se passe au niveau du tri des déchets et du compostage, qui représente quand même 30% de nos poubelles, hein, les déchets alimentaires. Appelez-nous au 0806 00 10 10.
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1: Il est seul, mais une voix pareille, difficile de ne pas la remarquer. Seul, c'est le titre de la chanson qu'il nous interprétait il y a 26 ans maintenant. Voici Garou.

0: l'esprit de sa voix, Garou, avec cette chanson Seule.
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0: Tous les matins, c'est comme ça, un sujet de la vie quotidienne. Et aujourd'hui, on parle du tri des déchets. D'ailleurs, petite interro surprise sur le tri des déchets. Une barquette de poulet, un morceau de papier à l'une, une boîte en polystyrène. Allez, vous avez 10 secondes. Alors, si vous venez de paniquer, vous restez avec nous. On en parle ce matin ensemble et on voit comment ça se passe chez vous. Vous pouvez toujours nous appeler au 0806 00 10 10. Et à mes côtés, celle qui surveille la poubelle. Vous êtes notre commandante aujourd'hui pour voir si on fait tout bien, Valérie. Valérie Laurent, vous êtes directrice de la valorisation des déchets au Grand Annecy. Beaucoup de déchets alimentaires vont encore dans nos poubelles.
3: Tout à fait. On trouve encore plus de 30% de déchets alimentaires dans les poubelles grises. C'est énorme parce que ces déchets organiques sont des déchets qui contiennent 70% d'eau. Et donc, quand on les met dans les poubelles grises, on emmène ça dans des usines d'incinération et on essaye de brûler des déchets qui contiennent 70% d'eau. Ça n'a pas beaucoup de sens. Donc aujourd'hui, enfin depuis le 1er janvier 2024, il y a une obligation de tri des déchets alimentaires. Et nous, les collectivités, on essaye d'accompagner ce geste de tri auprès des habitants.
0: Comment ?
3: Alors, différents moyens existent. Le moyen le plus simple, c'est le compostage. Compostage individuel, si vous êtes en maison, c'est assez simple. Toutes les collectivités mettent à disposition des composteurs. Et puis, il y a aussi des réunions d'information, parce que finalement, c'est une pratique qu'on a des fois un petit peu perdue. Et puis, on a des questions, on a des craintes. Et en général, voilà, l'accompagnement que font les collectivités, c'est pour lever toutes ces craintes. Est-ce que j'ai des moucherons? Est-ce que je vais avoir des nuisibles?
0: Ouais. Il y a plein d'idées reçues autour de ça.
3: Il y a plein d'idées reçues. Est-ce que je peux mettre des agrumes ou pas? Donc, voilà. Donc, l'enjeu, c'est effectivement de lever un petit peu tous ces freins et toutes ces questionnements. Donc ça, c'est le compostage individuel. Si vous êtes en immeuble, plusieurs solutions. Compostage partagé en pied d'immeuble, c'est franchement super. Nous, sur le Grand Annecy, on a 370 sites déjà. Ça veut dire que vous descendez au pied de votre immeuble, des composteurs ont été mis en place et vous n'avez qu'à déposer vos déchets alimentaires, ajouter un petit peu de broyat et c'est une petite recette de cuisine assez simple et ça fonctionne très bien, ça crée du lien. Et ça, c'est aussi important parce que souvent dans nos immeubles, finalement, on ne connaît pas toujours nos voisins. Mais sur le site de compostage, on se rencontre avec nos petits seaux.
0: Quoi, en fait,
3: ça crée du lien. Voilà, ça crée du lien, compostage.
0: Et les composteurs, on peut en avoir toujours gratuitement ?
3: Oui. Alors, on peut avoir des composteurs individuels, composteurs partagés gratuitement. Ça, c'est les premières façons de faire. Et puis, il y a d'autres façons aussi qui sont développées. Sur Chambéry, par exemple, vous avez des sites de composteurs grutables. Donc là, en fait, les gens viennent déposer sur l'espace public dans ces composteurs. Et le process de compost démarre, mais ne va pas jusqu'au bout, puisqu'après, les collègues du Grand Chambéry viennent collecter et emmènent ça sur une plateforme de compostage pour finaliser le processus.
0: D'accord.
3: Et puis, la dernière solution qu'on voit aussi se développer sur les centres urbains, ce sont des bornes de collecte de déchets alimentaires. Et là, on a des bacs, on dépose nos déchets alimentaires dans ces bacs. Ces bacs sont ensuite collectés et emmenés auprès de méthaniseurs. Et c'est une autre façon de faire.
0: Mais tout compte fait, Valérie, ça a l'air très simple tout ça.
3: C'est très simple. Vous avez un petit seau dans votre cuisine, vous mettez vos épluchures, votre marc café, on en a parlé tout à l'heure. Et puis ensuite, vous venez déposer soit dans un composteur, soit dans un bac de collecte.
0: Et est-ce qu'il y a quand même des déchets alimentaires qu'on ne peut pas mettre dans un composteur ?
3: Oui, alors effectivement, pour éviter un petit peu les nuisances olfactives et autres, nous, on déconseille tout ce qui est produits laitiers, carnés, voilà. Mais une fois qu'on a dit ça, tout le reste, tout ce qui est organique, vraiment, 90% de vos déchets organiques vont dans le composteur.
0: Mais peut-être que vous compostez à la maison, vous avez récupéré votre composteur il n'y a pas si longtemps que ça, et vous êtes super content. Bah oui, ça fait de l'engrais quand même, si vous avez un potager ou si vous avez un jardin d'ornement. Si vous compostez, bien dites-le nous. Si vous achetez davantage en vrac aussi, si vous avez arrêté les bouteilles d'eau, si vous réparez davantage, si vous achetez d'occasion, alors au contraire, vous reconnaissez que le tri, c'est pas encore votre fort. Alors ce matin, on n'est pas là pour juger, hein, Valérie,
3: pas du tout, confirmez. Pas du tout.
0: On essaie surtout de comprendre et de faire mieux. Alors appelez-nous au 0806 00 10 10, comme on a entendu tout à l'heure avec le témoignage Isabelle, qui était vraiment nickel sur le tri des déchets. En attendant de vous entendre avec grand plaisir, nous continuons en musique avec Phil Barnet. C'était

0: Ben celle-là aussi, elle n'est pas toute jeune. Hein. Phil Barnet, un enfant de toile, elle date de 1987. Vous écoutez ici Pays de Savoie, il est 10h moins le quart ce matin. On parle de vous, de votre quotidien et d'un geste que l'on fait tous, parfois plusieurs fois par jour. Un emballage à la main et cette petite hésitation devant les poubelles en ne sachant pas où ça va. Est-ce que c'est dans le bac de tri, dans les ordures ménagères? Est-ce qu'il faut le laver, enlever le bouchon, séparer l'opercule et cette boîte de pizza que vous avez dégustée en famille hier avec encore un peu de gras dessus? Elle se recycle vraiment. Dites-nous comment ça se passe chez vous à la maison, en famille, au 0806 00 10 10. Dans moins d'une minute trente, nous serons dans l'avant-pays savoyard à Domessin avec Gilles.
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0: Le tri des déchets. Est-ce que vous faites vraiment les bons gestes, vous, à la maison? Chez vous, d'ailleurs, qui est le champion du tri? Qui est celui qui se fait régulièrement reprendre parce qu'il met tout dans la mauvaise poubelle? Et chez vous, ça se passe comment, Valérie?
9: Ah! Bah écoutez, je suis un petit peu obligée de trier. Voilà, ça reste mon métier. Mon mari n'est pas forcément un grand fan du tri, il faut le dire. Voilà. Mais il n'a pas le choix.
0: Oui, à mes côtés, donc celle qui surveille la poubelle de son époux aussi à la maison. Valérie Laurent, vous êtes directrice de la valorisation des déchets au Grand Annecy. Et vos témoignages aussi qui peuvent arriver au 0806 00 10 10. Dans l'avant-pays savoyard, nous attend à Domessin. Gilles, bonjour.
10: Oui, bonjour.
0: On vous écoute aussi, Gilles. Allez-y,
10: je
0: vous
10: en prie. Voilà, donc je suis un peu comme Isabelle, donc qui a avant là, donc je recycle pas mal, donc je mets quoi une poubelle à pratiquement par mois aussi, mais bon, je me posais la question parce que je discutais avec pas mal de voisins là, donc ils sont pas trop pour le tri sélectif, ils disent oui, mais pourquoi trier puisque la taxe des ordures ménagères de l'année passée a augmenté de 9%. Alors pourquoi normalement, ça devrait être moins cher.
0: Ouais. Alors, pourquoi?
9: Alors, comment sont financés les services déchets? Effectivement, par la taxe d'enlèvement des ordures ménagères, qui est un pourcentage de la valeur locative de votre taxe foncière. Alors, c'est un petit peu compliqué quand on le dit comme ça. Mais voilà. Donc, effectivement, parfois, cette taxe augmente, parfois, cette taxe diminue. Ce qu'il faut savoir, c'est que le coût des déchets, ce qui est le plus cher, en fait, dans le déchet, c'est le coût de traitement. Que ce soit l'incinération, le tri, etc. Donc il faut vraiment qu'on travaille en amont à la réduction de ces déchets. C'est pour ça qu'on incite vraiment au compostage, parce que quand on composte, on n'a pas de coût de traitement, on n'a pas de coût de collecte si on est en compostage. Et ça, c'est ce qui vraiment permet de stabiliser les coûts. On a aussi aujourd'hui, Karine le dit, il y a des prix de carburant qui sont quand même très élevés. Nous, aujourd'hui, sur le Grand Annecy, c'est 1,2 million le coût du carburant sur notre territoire pour faire tourner nos camions. Donc, c'est aussi des enjeux forts de maîtrise de nos coûts quand on trie. Il faut avoir en tête, effectivement, c'est une obligation de toute façon de trier, mais c'est aussi une façon de maintenir le taux de taxe d'enlèvement des ordures ménagères. Si on triait pas, ça coûterait plus cher. Et ça, c'est toujours un petit peu difficile d'aller l'expliquer ou de le démontrer, mais il faut avoir en tête que si on ne triait pas, on aurait des impôts qui auraient encore plus augmenté ces dernières années.
0: Ben voilà, Gilles, comme ça, la réponse est complète et concrète. Merci de l'avoir posée. Vous habitez à Domessin, on vous souhaite une très belle journée. Alors, le meilleur déchet, est-ce que ce n'est pas finalement, Valérie, celui qu'on ne produit pas ?
9: Si, c'est ce qu'on a vu avec les premières auditrices, qui étaient vraiment dans une logique de réduction, de réflexion de comment j'achète, l'achat en vrac, l'achat sur les marchés. Ouais. Tout ça, effectivement, ça permet de ne pas avoir d'emballage à trier et à traiter derrière.
0: Bon, aujourd'hui, notre priorité doit être seulement de mieux trier ou de jeter moins, ou les deux.
9: Ah, les deux. On a dans nos vies un peu actives, on a aussi besoin de ces emballages qui sont pratiques parce que vous n'aurez pas eu le temps de faire vos courses et d'ouvrir une boîte de conserve ou d'avoir du jambon sous blister. Malheureusement, ça peut être quand même aussi facilitant dans la vie. Il faut pas être faut pas être extrémiste et se dire on achète tout en vrac. C'est pas toujours possible. Donc, par contre, dès lors qu'on a de l'emballage, mettons-le dans la bonne poubelle.
0: Alors, à Chambéry vient de sortir un centre de tri tout neuf. On va l'évoquer dans quelques instants et puis on verra aussi ce qui se fait du côté d'Annecy.

0: Lose Control, c'était Teddy Swim.
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0: Il n'y a pas d'âge non plus pour trier, Valérie Laurent.
2: Pas d'âge, non. Non, non, nous, on intervient dans les écoles, voilà, pour les sensibiliser sur le compost, sur le tri, sur plein de choses, sur le gaspillage alimentaire aussi.
0: Et oui, et puis alors c'est vrai qu'il y a plein de choses qui se font, et je parlais tout à l'heure à Chambéry, vient de sortir un centre de tri tout neuf avec en son sein un parcours pédagogique innovant, il y a une salle pédagogique, un atelier de réduction des déchets, il y a une galerie des horreurs et le cycle des matières. Vous avez eu l'occasion de visiter ce centre de tri, vous ?
2: Oui, il est tout frais, il est assez formidable. Sur la Haute-Savoie, pareil, on a un centre de tri tout neuf. Nous, on propose sur Annecy des visites virtuelles avec des casques de réalité virtuelle. La prochaine, c'est le 7 octobre dans notre bâtiment. Il faut s'inscrire en ligne sur notre site internet, voilà, et c'est plutôt pas mal. On a aussi des escape games. En fait, tous les moyens de sensibilisation sont bons en fait aujourd'hui pour expliquer et pour pouvoir aussi instaurer un dialogue avec nos habitants et comprendre ce qu'ils attendent, quelles sont leurs questions et puis pouvoir répondre à tout ça.
0: Il y a des petits ateliers qui sont organisés aussi dans les écoles et ils sont plutôt assez réceptifs, hein, nos enfants, nos petits-enfants.
2: Ah oui, les enfants, les petits-enfants, effectivement, sont assez réceptifs. Après, il y a la limite du fait que ce ne sont pas les enfants qui font l'acte d'achat. Donc il faut aussi que les parents se responsabilisent aussi. On ne peut pas tout attendre des enfants, mais c'est chouette de les avoir. Et puis leurs connaissances en termes de tri sur ces dernières années ont profondément évolué. Enfin, c'est vraiment intéressant de se reposer. On parlait des chansons qui datent de 87, mais quand on voit aussi nos animations scolaires en 2002 et aujourd'hui, la connaissance des enfants, ne serait-ce même que sur le compostage, sur le geste de composter, il y a 90% des enfants qui savent ce que c'est.
0: C'est ludique, c'est sympa. Aussi.
2: C'est ludique, c'est sympa, voilà. On essaye aussi de trouver des moyens de sensibilisation.
0: C'est pour ça que les centres de tri, effectivement, proposent ces visites aux enfants à partir de 6 ans. Je reviens sur le centre de tri à Chambéry, avec les vacances scolaires qui vont arriver dans 2 semaines maintenant. Donc, la visite se poursuit avec un parcours extérieur sur le compostage et le jardinage. Et ça, les gosses, ils adorent. Une belle occasion de sensibiliser petits, mais grands aussi, qui vont l'accompagner. Valérie Laurent, vous êtes directrice de la valorisation des déchets au Grand Annecy. Sur nos secteurs, Savoie, Haute-Savoie, il y a des sacs de pré-tri qu'on peut se procurer aussi.
2: Oui, alors c'est la petite astuce pour faciliter le geste de tri, pour aller jusqu'à la colonne d'apport volontaire avec tous nos emballages. Certaines collectivités mettent à disposition des sacs de pré-tri, ce sont des sortes de grands cabas. Hein. Si vous n'en avez pas, n'hésitez pas à prendre un cabas. Et évidemment, on revient à ce qu'on a dit au début, il faut qu'ensuite les emballages soient jetés en vrac sans ce sac. Ce sac, c'est vraiment un sac réemployable, réutilisable. Il faut le vider dans les colonnes quand on arrive au point de tri.
0: Mmh. Quel est le témoignage qui vous aurait marqué ce matin en particulier, Valérie ?
2: Je trouve quand même que les personnes qui ont appelé sont déjà très engagées dans le geste de tri et dans la réduction prévention. Et ça donne de l'espoir, voilà, pour les mois à venir. Et puis après, à nous d'aller chercher, d'aller essayer de convaincre les personnes qui ne trient pas encore. Voilà, comme les voisins de Gilles, par exemple, qui se disent à quoi ça sert de trier puisque tout augmente.
0: Mmh. Merci beaucoup Valérie Laurent d'avoir été avec nous ce matin. On aura appris une chose. Trier, ce n'est pas forcément compliqué, mais encore faut-il avoir les bons réflexes. Mais vous les avez, hein, pour la plupart. Et surtout, ne pas se fier à ce que l'on faisait il y a 10 ou 15 ans parce que les consignes et les possibilités de valorisation évoluent. Ce matin, on vous demandait le tri des déchets. Faites-vous vraiment les bons gestes, et vos témoignages et vos questions nous l'ont montré. On veut souvent bien faire, on hésite parfois, on se trompe aussi, mais comprendre ce que deviennent nos déchets et savoir où les jeter, c'est déjà une bonne manière d'améliorer nos habitudes. C'est pour ça que les centres de tri ouvrent leurs portes aussi. Alors, lorsque vous aurez un emballage ce soir à la main devant votre poubelle, peut-être que vous hésiterez un petit peu moins. Merci Valérie d'avoir été avec nous.
2: Merci à vous.
0: C'est un rendez-vous que vous allez pouvoir réécouter sur notre site internet ici.fr.
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0: Belle journée avec les programmes d'Ici, Pays de Savoie, il est 10h. 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
3: Et une nouvelle mobilisation lycéenne aujourd'hui en Savoie et en Haute-Savoie. Des rassemblements ont commencé, notamment du côté de Chambéry et du lycée Vaugelas avec des tirs de pétards. Hier, plusieurs centaines d'élèves se sont retrouvés dans des établissements à Annecy, Argonnais, Thonon-les-Bains, Aix-les-Bains ou Albertville. Au moins 15 jeunes ont été interpellés et 5 lycées sont fermés sur Annecy et Argonnais. Les lycéens demandent plus de moyens, plus de profs, moins de pression liée à la plateforme Parcoursup ou encore des bâtiments adaptés aux fortes chaleurs pendant les examens. Leurs représentants auront l'occasion d'exposer tout ça au ministère de l'Éducation nationale. Édouard Geffray, il reçoit aujourd'hui les syndicats de lycéens et les parents d'élèves. Face aux dégradations dans les établissements, les casseurs devront payer. Ça, c'est l'avertissement des responsables de la région Auvergne-Rhône-Alpes, qui a la charge des lycées. Justement, elle envisage de déposer 400 plaintes après les journées d'hier. La région estime qu'il y a des dégâts à l'extérieur dans les bâtiments qui sont très importants, notamment dans le département du Rhône, des dégâts estimés à près de 30 millions d'euros sur l'ensemble de la région Aura. À cause de ces rassemblements, tous les déplacements ministériels sont annulés aujourd'hui. Et c'est le cas aussi de celui du Premier ministre. Laurent Nunez était attendu aujourd'hui pourtant à La Roche-sur-Foron pour clôturer le congrès des sapeurs-pompiers. Les pompiers se sentent délaissés, relégués au second plan. Ils demandent plus de moyens humains et matériels pour travailler correctement. Le foot, c'est l'équipe des Bleus de retour à la maison. L'équipe de France affronte l'Italie au Stade de France ce soir à 20h45. Ce sera à suivre sur ici.fr. Du côté de Chambéry, c'est du rugby. Ce soir, le SOC affronte Carcassonne pour la 6e journée de championnat national. En basket, Aix-Maurienne joue à la maison pour la première fois de la saison. Les Savoyards reçoivent Le Havre. Et puis en hockey sur glace, le Pionnier de Chamonix joue à Bordeaux pour la 7e journée de la Ligue Magnus. Les Chamoniards sont actuellement 4e du classement. Un point circulation, Karine.
0: Sur la 41 à Albi-sur-Chérange, chantier en direction de Grenoble avec neutralisation de la bande d'arrêt d'urgence prévue jusqu'au 9 octobre. Ça démarre aujourd'hui. Puis sur la 43 aussi, dans le secteur de Dulin-Nance, il y a des chantiers qui sont signalés avec des voies de neutralisées, notamment à Dulin en direction de Lyon et à Nance en direction de Modane. Ce matin, pour la météo, on a carrément deux météos pour le prix d'une. Hein. En Valais, ambiance couvercle sur le casserole avec une mer de nuages jusqu'à 1500 mètres d'altitude, mais si vous grimpez un petit peu au-dessus, surprise, ciel bleu, soleil, terrasse naturelle avec vue sur les nuages, et ça c'est plutôt un joli bon plan pour commencer le week-end. La bise souffle à 30 km/h en pleine, mais le thermomètre reste sympathique. On aura des températures jusqu'à 23-24 degrés chez vous cet après-midi à Brison-Saint-Innocent, peut-être un petit bain cet après-midi pour les plus courageux dans notre lac du Bourget. On aura ces températures-là aussi de 23 degrés à Saint-Joriot, Thonon-les-Bains ainsi qu'à Pont-de-Beauvoisin.
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0: Ce matin, nous allons faire une petite promenade en forêt, une balade botanique. Mais attention, on ne va pas seulement regarder les arbres, les plantes, les fleurs, nous allons les goûter. Parce qu'en chemin, il y a évidemment des champignons, des myrtilles, des framboises, mais il y a aussi des feuilles, des bourgeons, des fleurs, des plantes sauvages, des choses devant lesquelles on passe depuis des années sans imaginer une seconde qu'elles peuvent parfois finir dans notre assiette. En Haute-Savoie, à Gruffy, Lionel Scaturo a créé l'école des saveurs des bois. Son idée, nous apprendre à regarder la nature autrement et à la goûter.
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0: Bonjour Lionel.
5: Bonjour Karine.
0: J'ai envie de commencer avec une question toute simple. Quand vous vous promenez, est-ce que vous voyez encore les arbres, les plantes, les fleurs ou est-ce que vous voyez déjà le menu du déjeuner ou du dîner?
5: Je vois les deux. Je vois les deux. Donc, mais effectivement, des fois, c'est compliqué de se promener, surtout quand on est amené à écraser quelques plantes qu'on mettrait bien dans l'assiette. Bon, bah écoutez, des fois, on n'arrive pas à enjamber tout ça. Il faut bien marcher dessus. Quoi.
0: Et surtout, qu'est-ce qu'on peut bien manger dans une forêt savoyarde ou hausse savoyarde, par exemple, que nous n'aurions jamais pensé à goûter?
5: Qu'on n'aurait jamais pensé à goûter, ben, plein de plantes que vous connaissez pas, c'est sûr. Le lierre terrestre, par exemple. Alors attention, le lierre terrestre n'est pas le lierre grimpant. Hein. Le lierre grimpant qui monte aux façades ou aux arbres, il n'est pas comestible, il est médicinal. Mais voilà, il existe une autre plante qu'on appelle le lierre terrestre qui court au sol, qui est très bonne. Il existe plein de plantes qui poussent dans les potagers, comme l'amarante, comme le kénopode blanc qu'on va trouver dans les potagers, qu'on arrache tout le temps, comme le pourpier qu'on arrache aussi. Ben, en fait, il faut les goûter, quoi. Hein. Il faut pas s'en priver.
0: Vous êtes un peu un raconteur. raconteur d'histoire, vous, hein.
5: Je ne sais pas si je suis un raconteur d'histoire, mais en tout cas, j'aime bien parler de tout ce qui me plaît, tout ce qui me touche.
0: Dans quelques instants, Lionel, vous allez nous ouvrir les portes de votre garde-manger à ciel ouvert.
5: Aïe, aïe, aïe.
0: Et vous allez voir, la forêt, la nature a beaucoup plus de goût qu'on ne l'imagine.
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0: Ah, tiens, la v'là, elle, Danaya Ross, qui va vous mettre la tête à l'envers et probablement les pieds sur la piste de danse, où vous soyez, avec Upside Down.

0: son des années 80. Diana Ross avec Upside Down.
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0: Vous écoutez ici Pays de Savoie, il est 10h09, chaque matin jusqu'à 11h. On part à la rencontre de celles et ceux qui font briller notre territoire, sans toujours le savoir. Et ce matin, direction Gruffy, c'est là que Lionel a créé l'École des Saveurs des Bois. Lionel, commençons simplement, c'est quoi l'École des Saveurs des Bois ?
2: Eh bien, c'est une association qu'on a montée avec ma femme, donc, Karine, pour faire découvrir aux gens des plantes sauvages comestibles, surtout les, enfin, les faire découvrir et leur apprendre à pouvoir les reconnaître pour les cueillir et les cuisiner.
0: D'accord. Qu'est-ce qu'on vient apprendre chez vous, concrètement ?
2: Eh bien, à reconnaître toutes ces plantes, on vient apprendre également des points sur les vertus nutritionnelles, sur alors éventuellement j'en parle un petit peu moins, mais aussi sur les bienfaits médicinaux, hein, parce que même si je suis plutôt attiré moi et spécialisé sur les plantes comestibles, de temps en temps on me pose des questions sur les plantes médicinales. Donc voilà, en fait, on va avoir plein de plantes qui peuvent être très communes, comme je disais tout à l'heure, qu'on peut voir dans les potagers très souvent. Et après, on va aussi voir des plantes que l'on connaît un petit peu moins, mais qu'on va pouvoir reconnaître le long de nos chemins de randonnée, tout simplement.
0: Il faut déjà être un grand connaisseur de la nature. Alors au contraire, je peux arriver en étant incapable de reconnaître un être d'un sapin.
2: Alors ça, c'est dommage si on n'arrive pas à reconnaître un être d'un sapin. Mais bien sûr, on vient comme on est, quoi. Je crois que c'est qui ? C'est une marque de fast-food qui dit « Venez comme vous êtes ». Eh ben nous, c'est pareil. Venez comme vous êtes, on vous prend aussi. Et bien sûr, qu'on connaisse déjà plein d'informations sur les plantes, vous en apprendrez encore, puisque j'ai de quoi vous enseigner beaucoup de trucs. Et si on ne connaît pas bien ou pas du tout, ben vous allez découvrir plein de nouvelles choses, plein de nouvelles saveurs. Ce sera aussi génial.
0: Ça me rassure, je viendrai comme je suis.
2: Alors, venez bien comme vous êtes.
0: Quand vous emmenez un groupe en forêt pour la première fois, quelle est la première chose que vous leur apprenez à toutes ces personnes ? À ralentir, à observer, à toucher, à sentir ?
2: Ben justement, j'allais dire oui, à prendre le temps. Quand on part en forêt pour cueillir, il faut quand même prendre le temps. Alors je sais qu'aujourd'hui tout va vite, on est toujours pressé, mais c'est bien de se poser, d'observer les plantes, de chercher. Alors par moment, il y en a qui me parlent de ces applications sur les téléphones portables. Bon, ok, c'est pas mal, ça peut nous aider à rentrer en contact, avoir un premier contact.
0: Mais attention, danger.
2: Mais voilà, attention, il faut pas juste se fier à 100% à ces applications, elles sont pas 100% fiables. Mais voilà, en fait, ça peut nous permettre d'avoir une porte d'entrée. Moi, tout ce qui est porte d'entrée, je prends. Donc, si c'est la porte d'entrée de certains, je prends. Si les autres, il faut qu'ils prennent des photos, qu'ils retournent à la maison, je prends aussi, je prends tout. Après, bien sûr, je vais leur conseiller de s'approcher de la plante, de la toucher, donc de la cueillir, s'ils peuvent. Si c'est une plante qu'on va trouver en grand nombre, on ne cueille pas une plante où il n'y a qu'une seule fleur là dans la colline, donc on ne va pas la cueillir, celle-ci, on va la regarder. Mais si c'est une plante qu'on trouve en grand nombre, bien sûr, on peut la récolter. Et de la sentir, de l'observer, de l'écouter. Des fois, il y a des plantes qui ont un drôle de bruit, qui ont des poils qui sont un peu rêches, qui vont faire un petit peu comme quand si on frottait du papier vert. Des fois, il y a certaines plantes comme ça. Si je prends le cas de la consoude, par exemple, qui a des poils qu'on appelle hispides. Alors, hispides, c'est la barbe mal rasée. Ah, voilà, la barbe mal rasée des hommes.
0: Un peu
2: voilà.
0: comme vous l'avez ce matin.
2: Voilà, ouais, un peu comme ce matin. Eh bien, quand on touche une barbe mal rasée, ça fait un petit bruit. Eh bien, la consoude fait ce même bruit. Donc voilà, il ne faut pas hésiter à frotter, à toucher. Des fois, il y a des plantes qui sont toutes douces, on dirait des doudous presque, le doudou des enfants, c'est super agréable. Donc voilà, il ne faut pas hésiter à toucher. Là, voilà, si vous voyez des piquants, bah, vous allez éviter. Si vous tombez sur une ortie, bah, vous allez vite comprendre que celle-là, il faut la lâcher. Mais tout le reste, vous pouvez y aller.
0: En quelque sorte, quand je vous entends, vous êtes un peu l'homme de la forêt qui parle à l'oreille des fleurs et des plantes, quelque part, vous êtes.
2: Pourquoi pas ? Ça me fait sourire, mais bon, voilà, pourquoi pas ? Oui, bien sûr, moi, j'adore. Alors, je parle pas beaucoup aux plantes, mais par contre, j'adore les toucher, j'adore rentrer en contact avec elles. Après, c'est vrai que je parle pas vraiment tout seul, alors j'ai pas ce réflexe.
0: Finalement, Lionel, apprendre à goûter la forêt, c'est aussi apprendre à mieux la connaître.
2: Oui, bien sûr.
0: Alors, dans quelques minutes, on va faire connaissance autrement avec notre portrait savoyard. J'ai quelques petites questions à vous poser. Il faudra répondre du tac au tac. Mais en attendant, on va retrouver la dernière chanson de Boulevard Désert. Ça fait partie des coups de cœur de l'équipe d'ici Pays de Savoie. Et ça s'appelle « C'est pas si facile ».

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1: Bah oui, c'est la dernière chanson, elle est pas mal, hein. Vous avez bon reste, hein. Vous bougez très très bien. Hein. Boulevard des Airs et Carbone avec
2: Démasqué.
1: C'est pas si facile. Vous écoutez ici Pays de Savoie. Ici, ça marche avec tous les jours de belles initiatives. Et derrière ces initiatives, bien un homme ou une femme. Ce matin, nous sommes avec Lionel Scaturo. Vous avez créé l'école des saveurs des bois à Gruffy. Et toutes les personnes qui viennent nous voir font vivre notre territoire et répondent aussi aux questions grâce à notre portrait savoyard. Question tac au tac, hein. Réponse sans trop réfléchir.
2: Aïe, aïe, aïe.
1: On est prêt, Lionel?
2: Oui.
1: Alors, forêt du Semnoz ou potager du voisin?
2: Forêt du Semnoz.
1: Sucré ou salé?
2: Sucré.
1: Panier pour le marché à Vieux-la-Chiaise ou alors sac à dos pour grimper le Galibier?
2: Ah, pétard, les deux sont bien. Allez, on va rester à côté, on va aller à Vieux.
1: Cueillir ou cuisiner?
2: Pétard, c'est dur ces questions. Allez, cueillir.
1: Une balade au printemps ou alors en automne, avec les couleurs qui vont s'installer là?
2: Non, mais
1: là.
2: Il n'y a pas une facile. Ouais. Là, on est en automne, on va rester en automne, j'ai envie d'aller chercher des champignons.
1: Restaurant gastronomique ou alors pique-nique en forêt?
2: Pique-nique.
1: Et puis après, hein, il y aura le resto gastronomique. Ouais. Et puis enfin, si vous deviez écrire une phrase sur votre t-shirt, est-ce qu'il y aurait la nature, ça pousse et nous, ou alors débrancher, ça pousse dehors?
2: Ah putain, débrancher, ça pousse dehors.
1: Ah, c'est pas mal. Et ouais. Alors, dans moins de 3 minutes, eh bien, on va revenir sur votre parcours.

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9: Une école des bois, une école de saveurs. Bah oui, ça existe. Agruffy est derrière ce nom-là, c'est Lionel Escaturo. Il est avec nous jusqu'à 11h. Ça va Lionel?
10: Toujours très bien.
9: On va remonter le temps. D'où vient cette passion pour les saveurs de la forêt, de ce que nous offre Dame Nature? Vous avez grandi vous-même au contact de la nature?
10: Alors non, moi j'ai pas grandi au contact de la nature. Moi j'ai grandi en ville. Quoi qu'il en soit, on allait un peu se promener, pas trop loin de la maison, mais on était essentiellement en ville. Alors cela dit, on était en appartement avec une tonne de plantes dans la maison. Ma mère adorait les plantes. Donc il y avait plein de plantes. Voilà. C'était le contact que j'avais avec la nature extérieure. C'était beaucoup ça. Et puis après quand même, on avait de la famille, donc parce que je viens du sud, ça s'entend peut-être dans un petit accent. Donc, on avait de la famille dans les Hautes-Alpes.
9: Moi, ma montagne,
10: c'était surtout les Hautes-Alpes. Et donc heureusement qu'on allait en vacances là-bas. Et là, on passait, donc gamin, on passait des super, super moments.
9: Un beau terrain de jeu aussi.
10: Là-bas. Et ouais, un beau terrain de jeu, des belles aventures avec les cousins. Et puis voilà, et puis après j'ai grandi. Un jour, on m'a montré qu'on pouvait monter en haut des montagnes, donc c'était génial. Du coup, on m'a emmené là-haut, là j'ai trouvé ça extraordinaire. Et depuis, en fait, j'ai pas arrêté de randonner, quoi. J'ai commencé assez tard, plutôt vers 18 ans, je sais plus quel âge j'avais.
9: Mais est-ce que vous vous souvenez de la première plante sauvage que vous avez volontairement cueillie pour la manger?
10: Oui, c'était de l'achillée-naine, croyant que c'était du génépi. Donc... J'étais fier de moi, j'avais trouvé plein d'achillée-naine, mais à l'époque, je connaissais pas bien les plantes.
9: Achillée millefeuille?
10: Une achillée-naine qui sent très bon, qui est toute petite, qui pousse très haut en altitude. Justement, c'est pour ça que je m'étais dit, ça fait cette bonne odeur. Je me suis dit, à tous les coups, c'est du génépi, mais j'avais 17, 18 ans. Et j'amène ça à un oncle qui me dit, mais c'est quoi ce truc? Il me regarde drôle de regard. J'ai dit, bon, ok, il m'a dit tout jeter. Bon, cela dit, c'est une plante qu'on peut utiliser en médicinale et qu'on peut utiliser même en aromatique.
9: Et qu'on trouve ici, dans nos pays de Savoie.
10: En altitude.
9: D'accord.
10: En altitude.
9: À quel moment passe-t-on de tiens, ça se mange, j'ai envie de transmettre tout ça aux autres?
10: Eh bien,
9: assez rapidement,
10: quand je me suis dit, mais c'est génial tout ça, et dès que j'en parlais à des gens, personne connaissait, je me disais, mais c'est pas possible, quoi, il faut absolument faire quelque chose comme ça. Et en fait, c'est arrivé assez vite, c'était lors de ma formation. Donc moi, je me suis formé avec François Couplan, qui est un ethnobotaniste, un des meilleurs français. C'était lors de sa formation. Voilà, je trouvais ça génial. Moi, autour de moi, personne connaissait. Quand j'en parlais, les gens hallucinaient. Et je me disais, mais c'est pas possible. Il faut qu'il y ait plus de monde qui connaisse les plantes sauvages. C'est là où je me suis dit, ben, François, je vais faire comme toi, quoi. Et puis, j'ai fini la formation avec François.
9: Ah,
10: donc,
9: c'est cette rencontre, en fait, cette formation qui a tout déclenché.
10: Ouais. Ça a fait évoluer beaucoup de choses dans ma vie, cette formation.
9: Il n'y a pas de hasard, hein.
10: Non.
9: Il n'y a que des rencontres. Et pourquoi créer une véritable école des saveurs des bois? Et pourquoi, justement, Agruffy?
10: Gruffy, c'était le hasard. Après, une véritable école des saveurs des bois, parce que, justement, par rapport à ce qu'on vient de dire, c'était pour faire découvrir toutes ces saveurs extraordinaires. Quand je parle de plantes, on me demande souvent, mais ça, quel goût ça?

0: En fait, quand par exemple, si vous goûtez une ortie crue va avoir un goût qui se rapprocherait du haricot cuit al dente, juste un petit peu, juste trempé dans l'eau. Mais ok, mais en fait, ça, voilà, on me demande de quoi ça se rapproche. Donc ça se rapproche le plus de ça. Mais en fait, le goût de l'ortie, c'est le goût de l'ortie, quoi. Ok, ça se rapproche un peu de ça, mais c'est comme si on demandait, mais le goût de la carotte, c'est quoi? Ah ben, le goût de la carotte, c'est le goût de la carotte, quoi. Donc voilà. Et c'est vrai que chaque saveur est différente, chaque saveur est nouvelle. Et voilà. Et en fait, je me dis que c'est extraordinaire de partager ça avec le plus de monde possible. Mais
1: vous aviez le sentiment que nous avions perdu une partie de ces connaissances parce que nos grands-parents, nos arrière-grands-parents savaient peut-être reconnaître des choses que nous ne savons même plus identifier aujourd'hui. Ah,
0: ça, c'est sûr. Ça, c'est sûr. Je discutais avec un cousin il y a pas longtemps qui me disait que une tante, une vieille tante décédée aujourd'hui, à chaque fois qu'elle allait promener quelque part, elle revenait avec des plantes. Et moi, je me disais, mais c'est pas possible qu'on puisse pas faire la même chose. Nous, quand on revient avec des fleurs, c'est pas mal à la limite, mais elle revenait avec des plantes pour manger. Après, une tante, j'ai une famille qui était très pauvre, en fait. Je veux dire, qui devrait se débrouiller comme elle pouvait. Donc, je veux dire, ben, tout ce qui se mange, ben, on ramène et on mange, quoi. Et voilà. Donc, aujourd'hui, ça se perd. Après, on a plus d'argent, donc on peut acheter.
1: Ouais. Quand vous accueillez des Savoyards ou des Hauts-Savoyards, est-ce qu'ils sont parfois surpris de découvrir qu'ils ne connaissent finalement pas si bien que ça, leur propre environnement?
0: Oui. Notamment, ce que je disais tout à l'heure, quand on marche en forêt, qu'à un moment donné, je leur dis, bon, s'il vous plaît, faites le tour, parce que là, ici, il y a toute une station de plantes comestibles. Donc, voilà, ils essaient de marcher là où il y a des trous, ils essaient de marcher sur des graminées, sur des plantes qu'on ne mangera pas, parce que je leur dis. Hein. Et c'est vrai qu'on en sourit quand même, quoi. Ils sont pas mal étonnés.
1: Finalement, Lionel, vous apprenez autant à respecter la nature qu'à la manger.
0: Oui, ouais,
1: ça c'est important. Alors, dans 3 minutes arrive le petit coin de paradis. Et avec vous, Lionel, est certainement un endroit où le paysage est beau, mais où l'apéro pousse tout seul. En attendant, nous, on va continuer en musique avec Demis Rousseau. C'est une jolie déclaration d'amour. Quand je t'aime.

0: Alors, je vais vous faire une confidence. Quand on a entendu les premières notes de musique de cette chanson interprétée par Demis Roussos, mon invité Lionel Scaturo a dit...
1: Oh mon Dieu!
0: Bah, ah ouais, c'est vrai que. elle est de l'année 1987.
1: Ouais, Demis Roussos. Je m'en souviens.
0: Nous chanter quand ouais. 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
0: Des idées qui marchent et des invités qui racontent pourquoi. Ce matin, c'est vous, Lionel. Lionel Scaturo, vous êtes créateur de l'école des saveurs des bois à Gruffy. C'est l'heure de retrouver le petit coin de paradis de notre invité. À tous les coups, il y a un petit truc qui marche chez vous. Quel est-il, ce coin de paradis? Racontez-nous, faites-nous rêver.
1: Eh bien, il y en avait plusieurs, mais j'en ai sélectionné un finalement, là où je me rends le plus régulièrement, le plus souvent, quasiment tous les jours. C'est les prés qu'il y a au-dessus de chez moi et le bout de forêt qu'il y a au-dessus de chez moi. Je trouve ça magnifique. Je pars soit pour m'apaiser, soit je pars à l'aventure en quête de plantes. Alors là, c'est l'automne, donc là, hier, il y a eu les premières pluies depuis bien longtemps. Hier soir, je suis parti. Alors en plus, j'aime bien partir de nuit. Enfin, le soir, tard, quoi. De nuit, le soir, à la tombée de la nuit, avec ma petite lampe frontale, et je vais chercher, je vais me promener dans la nature. J'essaie de pas faire de bruit. Si jamais je croise un animal ou j'entends un animal, je suis toujours émerveillé. J'adore faire ça comme ça, souvent le soir, sinon en journée, c'est magnifique. En journée, on a une vue splendide des prés, justement, qui sont au-dessus de la maison. On a une vue sur toute la plaine qui regarde vers l'Ain, en fait, quasiment, hein, puisque moi je suis de Gruffy, côté ouest, quoi. Et je me régale.
0: La forêt, sa ressource, quelque part.
1: Oui,
0: on peut
1: oui.
0: se nourrir de la force des arbres qui sont parfois centenaires dans une forêt.
1: Oui, carrément. Et puis, il y a aussi des odeurs. Il y a plein de choses qu'on peut retrouver dans une forêt qui sont finalement apaisantes. L'odeur de la forêt, l'odeur d'une herbe mouillée, l'odeur des conifères, c'est avéré, hein, que justement toutes ces senteurs sont vraiment apaisantes pour l'humain.
0: Bon, si je vous donne un petit panier et une heure dans votre coin de paradis, vous me préparez un petit quelque chose à manger en rentrant?
1: Ah oui. Sans problème. Même en ce moment, il a l'air de faire chaud, sec, froid, on ne sait pas trop, mais si, il y a toujours à cueillir.
0: Bon, ça me rassure. Hein. On va parler de sport dans quelques minutes. Ici, ça marche et ailleurs, parce qu'il n'y a rien de mieux que le sport que pour tisser du lien et garder la forme après 50 ans, voire plus. Eh bien, on aura la preuve avec un mondial de foot, pas tout à fait comme les autres. Ça arrivera dans moins de 4 minutes avec le reportage de Robin Bernot en Nouvelle-Aquitaine.
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0: Toutes les heures à la nuit, des informations pratiques utiles qui peuvent changer votre quotidien et même vous décoter un boulot pour l'été prochain. Si vous avez toujours eu envie de vous lancer dans la restauration, de tester un nouveau projet dans un sacré cadre, regardez du côté de Saint-Gervais-les-Bains. La commune cherche la personne qui exploitera le restaurant du Sporting Club, la Maison des Prats, pour l'été 2027. On y pense déjà. L'idée est faire revivre le lieu du 15 juin au 15 septembre avec une ouverture quotidienne, un service tous les midis, en plus la distribution du matériel du mini-golf, la licence 4 est comprise. Ça peut être une belle occasion pour quelqu'un qui a déjà de l'expérience et veut se lancer dans un nouveau projet. Pour candidater, vous avez jusqu'au 30 octobre. La commune regardera notamment votre expérience professionnelle, votre projet et votre proposition de loyer. Toutes les modalités sont à retrouver sur le site de la commune de Saint-Gervais-les-Bains.
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0: Pas de patron, pas de montre, pas vraiment de contraintes. Max avait peut-être inventé le lâcher prise avant tout le monde. Max est une chanson interprétée par Hervé Christiani. On est dans les années 1980. Régalez-vous, c'est gratuit.

0: Moi, j'ai beau regarder le ciel, je ne l'ai point vu. Hein. Hervé Christiani, il est libre, Max.
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0: Tous les matins, bah de belles initiatives. C'est que du positif dans Ici, ça marche. Et derrière ces belles initiatives, il y a effectivement des femmes et des hommes. Et ce matin, on découvre Lionel Scaturo, qui est fondateur de l'École des saveurs de bois à Gruffy, tellement occupé à l'aube de ses 50 ans qu'il n'a même plus le temps de faire du sport.
3: Malheureusement,
0: pas bien
3: non.
0: Ça, hein, parce que le sport permet de garder la forme, même à l'aube de ses 50 ans, et voire après. Mais rien de mieux aussi que le sport pour tisser du lien. Vous êtes d'accord avec ça? La preuve, avec un mondial de foot, pas tout à fait comme les autres. Tous les matins, on voit aussi ce qui marche ailleurs. Et en Nouvelle-Aquitaine, Robin Bernot, avec Alexandre Alves, eh bien, nous prouve que ça marche.
4: En Dordogne, une compétition de foot s'est déroulée entre 8 équipes composées uniquement de femmes âgées de plus de 50 ans.
5: Bah moi, je pense que c'est une super initiative, déjà.
4: Des équipes venues des États-Unis, du Japon, d'Afrique du Sud, de Belgique et de France participaient à cette compétition. Et des supporters nombreux ont fait le déplacement pour voir les joueuses et les encourager, à l'image de Valérie. Valérie, elle est venue de Nîmes. 5 heures de route au total pour soutenir Christelle, sa belle-sœur qui joue avec l'équipe des Reines du foot. Alexandre Alves l'a rencontrée pour nous.
6: Nous, on est fanas, on adore le foot. Et puis là, la belle-sœur, des femmes de plus de 50 ans, il faut être là pour les encourager. Là, c'est sûr, là, il faut être derrière elles, il y a pas à 100%. Dans la voiture, on ne l'a pas sortie, mais on a le drapeau, on a tout ce qu'il faut. Et dans le trajet de l'aller pour venir, on s'est entraîné pour chauffer la voix. Hein. Il n'y a pas de souci. Hein. On est prêts, on est à fond. Hein. Derrière les Reines du foot. Hein. Ah ben, on est là pour encourager la France, il faut qu'elle gagne. Hein. On va pas laisser la place aux USA, aux Japonaises. Non, non, même si c'est Calais, on va gagner. J'en crois pas, on n'en croit pas les yeux. Des Japonaises, des États-Unis, bon, Belgique, c'est plus près. Mais Afrique du Sud, mais franchement, à Calais, qui aurait dit un petit village de 350 habitants, c'est incroyable.
4: Une compétition de foot pour les femmes âgées de plus de 50 ans. Ici, en Dordogne, ça marche. Et vous, qu'en pensez-vous? Je suis allé échanger autour de ce sujet avec Laure.
5: Je pense que c'est très important de valoriser le sport des femmes d'une part, mais aussi le sport après un certain âge. Je pense que c'est extrêmement important de montrer aussi que ça peut être des lieux de sociabilité.
4: Mais alors, comment faire pour aller plus loin et peut-être même faire en sorte que ces initiatives se multiplient de plus en plus?
5: Alors, en parler plus, oui. Et puis, en fait, ces femmes dont vous me parlez, c'est aussi des rôles modèles, je pense. C'est des femmes qui, du coup, bah, grâce à vous, on va en entendre parler. Certaines femmes vont se dire que c'est possible, qu'elles peuvent faire du sport, qu'elles peuvent aller faire des tournois de foot en Dordogne ou ailleurs, j'espère. Et ces rôles modèles-là, ces femmes qui donnent l'exemple, je pense que c'est aussi une manière d'encourager les autres à se lancer.
4: C'est peut-être justement en multipliant ces rencontres, en ouvrant davantage les clubs et en faisant connaître ces initiatives que le football féminin pourra continuer à se jouer à tous les âges.
0: Oh là là, c'est sympa, ils ont la patate, hein. C'est incroyable. Hein,
3: ouais, incroyable. Ouais, qu'est-ce que vous en cela dit, moi je connais une team à Gruffy, des copines qui vont courir tout le temps, qui sont des dingues de sport. Donc ça, nous on a l'habitude de voir ça sur Gruffy.
0: Ouais, mais pas de
3: football,
0: pas d'équipe de foot.
3: Non, non. Par féminine. Contre, des grosses sportives. Donc une bonne équipe de copines.
0: Ouais, ouais, il faut en
3: dont
0: prendre
3: ma femme.
0: De la...
3: hein. Dont
0: il
3: ma femme,
0: faut en prendre de la graine.
3: L'équipe. Ah ouais, ouais, ouais. Bon. Bon, allez, j'y vais, moi, je vous laisse.
0: Bon, alors, vous savez ce qu'on dit, après l'effort, le réconfort. Et vous, ça passe par la bonne chair. Dans moins de 4 minutes, Lionel Scaturo, qui est notre invité, qui a fondé l'École des saveurs des bois à Gruffy, nous partagera sa bonne adresse. En attendant, nous, on va replonger dans les années 1990. Mais ça nous file un coup de vieux, toutes ces chansons. Mais alors, on les aime parce qu'elles font partie aussi de notre histoire familiale. Voici Andrea Bocelli, Quand t'es parti rondes.

0: Lionel, faut se réveiller maintenant.
1: Merci.
0: Il a un sacré coffre hein, quand même.
1: Putain,
0: le bonhomme,
1: quelle voix.
0: Andrea Bocelli avec Cante Partiro. 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
0: Il n'est pas nécessaire de partir plusieurs jours en forêt, 20 à 30 minutes dans un jardin, dans un parc, au bord de la mer ou simplement assis dehors pour se faire du bien. Lionel Escaturo l'a bien compris avec l'école des saveurs des bois hein, que vous avez fondée. Chaque matin, eh bien, notre invité nous confie une bonne adresse. Alors, quelle est votre bonne adresse ce matin, Lionel?
1: Alors, j'en avais plusieurs hein, quand même, hein, vous me connaissez. J'en ai sélectionné une.
0: C'est bien.
1: J'en ai sélectionné une. C'est le restaurant Abîme, l'Auberge du Pont à Gruffy. Donc on reste à Gruffy, hein, on va rester un peu chauvin aujourd'hui. Donc Maxime Hardin et sa femme Chloé ont un restaurant extraordinaire où la cuisine est fantastique. On découvre des saveurs, on découvre même des textures, on découvre plein de choses. Son équipe, super sympa, on est super bien reçus. Enfin voilà, j'étais obligé de parler d'eux.
0: Eh bien simplement. Maxime est avec nous, Maxime Hardin de l'Auberge du Pont à Gruffy. Bonjour Maxime.
3: Bonjour Karine, bonjour Lionel.
1: Salut Maxime.
0: Bon alors quand on pousse votre porte pour la première fois, Maxime, qu'est-ce que vous avez envie qu'on ressente?
3: On a envie que les gens se sentent bien. Nous on a créé le lieu pour que les gens se sentent un peu comme chez eux, un peu comme chez nous. Voilà, on a pas mis d'enseigne. On arrive dans une vieille auberge de village. C'est fait avec beaucoup de simplicité et voilà, on a envie que les gens sentent vraiment bien. Mmh.
0: Votre cuisine, si vous deviez la définir en trois mots, ce serait lesquels?
3: Je la définirais comme gourmande. J'ajoute toujours des points d'acidité pour apporter un peu de légèreté, un peu de complexité. Et puis comme disait Lionel, un peu de texture aussi, du croustillant et surtout des bons assaisonnements.
0: Mmh. Quelle place ont les producteurs et les produits locaux dans vos assiettes?
3: Bah, ils sont vraiment des plus importants. C'est vrai qu'on travaille au maximum en local. On travaille, je pourrais vous en citer quelques-uns si vous voulez. Il y a la chèvrerie des Alpes à Gruffy également. on a un microcosme de...
1: C'est le centre du monde, Gruffy.
3: Voilà, exactement. voilà, on a beaucoup de producteurs aussi dans les Bauges, parce qu'on est à flanc de Bauges, on est à l'entrée des Bauges, et ça c'est une vraie chance.
0: Mais ça et, c'est clair.
3: Et donc ouais. Voilà, c'est essentiel. Mm-hmm.
0: Et si, vous avez un plat signature, celui qu'on vous réclame?
3: J'en ai plusieurs. Après, en ce moment, le plat qui fait beaucoup de où on a beaucoup de bons retours, c'est des agnolotis au cèpe. Alors pas les cèpes des Bauges, les cèpes des Aravis pour le coup, mais avec une sauce aux champignons et on met aussi un peu de lierre terrestre aussi sur le dessus qu'on trouve dans le jardin. Voilà. Pour faire le lien avec Lionel.
0: Mmh. et les agnolotis, c'est quoi?
3: C'est des petites pâtes fourrées italiennes. Là. Alors, en ce moment, on met de l'abondance dedans. Donc, c'est des agnolotis à l'abondance. Voilà.
1: Ça donne faim.
0: Enfin, bon, vous nous rajouterez deux couverts, Maxime. Je vous remercie beaucoup d'avoir été avec nous avoir parlé si bien de votre auberge du Pont à Gruffy, là où vous aimez vous installer.
1: Ah ouais. Non, mais il faut y aller. Il faut aller goûter. Il faut renseignez-vous. Passez-y. Ça vaut le coup, quoi. Vraiment.
0: À bientôt, Maxime.
3: À bientôt, Karine.
1: À bientôt, Maxime.
0: Alors, arrive le truc qui marche au jardin. C'est notre rendez-vous avec Christophe Garnier tous les matins. Les portes vont s'ouvrir, les curieux vont fleurir. Et même les plus casaniers pourraient finir au jardin. Chacun a sa méthode qui marche pour réussir ses tomates. Eh bien, Christophe sera dans le jardin de Louis à Cuisy.
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0: Ce matin, c'est un homme des bois que nous avons. Tout va toujours pour le mieux, Ned?
1: Tout va très bien, j'étais en train de rêver.
0: À quoi?
1: Je ne peux pas vous le dire.
0: Lionel Scaturo, vous êtes fondateur de l'école des saveurs des bois à Gruffy. Tous les matins à 7h06, on a le truc qui marche au jardin avec Christophe Garnier. Vous avez vous-même un jardin potager?
1: J'ai un jardin potager, ça m'intéresse parce qu'autant je connais bien les plantes sauvages, mais le potager, c'est un petit peu mon point faible.
0: Parfait. Christophe Garnier a l'art d'aller chez les jardiniers amateurs et leur faire raconter aussi leur propre potager. Il est allé rejoindre Jean-Louis dans son jardin de Cusy. On reparle ce matin de la reine des jardins, la tomate. C'est vrai que chacun a sa méthode qui marche pour réussir ses tomates. Des semences et des semi-maisons ou pas, du paillage et de l'arrosage ou pas, enlever les gourmands ou pas, et éventuellement les protéger de la pluie ou pas.
20: Alors chez Jean-Louis, pour que ça marche, il fait ses semis, il paille, mais pas avec un matériau classique, et il abrite ses tomates de la pluie. Pour ça, il a bâti une structure solide, bien costaud, et l'a recouverte d'un film plastique qui, en cette saison, ne sert que de toit, que de couverture.
21: Au printemps, je la descends, je la ferme pour justement éviter les coups de froid, les trucs comme ça pour mes tomates. Le reste du temps, après, une fois les gelées passées, c'est grand vert.
20: Pourquoi vous les couvrez?
21: Je les couvre surtout en prévision de la grêle, parce que cette année, on a encore eu deux coups de grêle, là. Et j'ai l'impression que les tomates, maintenant, faut les couvrir pour la pollution, tout ce qu'il y a. Et surtout après les gros coups de soleil.
20: Bon, là, en l'occurrence, elles ont bien supporté la chaleur. Bon, à part un, là, qui semble un petit peu fatigué, là. Mais sinon, non, globalement, ils se portent bien.
21: Ben, elles se portent bien et on mange des tomates depuis fin juin, pratiquement.
20: Quand on monte une structure comme ça, parce que là, vous voyez les vieux poteaux PTT en bois, là. Là, il y a eu un...
21: 10 ans.
20: Pardon ?
21: Et là, 10 ans.
20: Ben, on sent bien que c'est ce que j'allais dire. Quand on met une structure comme ça, c'est pour que ça soit durable. Ça veut dire que là, il n'y a pas de rotation. Tous les ans, vous mettez les tomates au même endroit.
21: Je les mets au même endroit, mais je fais une rotation. C'est-à-dire que celle-ci, elle va se retrouver au milieu, la ligne.
20: Ouais, ça donc, fait une rotation, de 50 cm.
21: Je fais une rotation comme ça, mais oui, ça fait 10 ans que je les fais au même endroit.
20: Donc, si on apporte suffisamment de nourriture au sol,
21: Je vais plus simple. Je crois que notre jardin, il a besoin, ça va faire rire beaucoup de gens, mais je crois qu'il a besoin de beaucoup d'amour. Les tomates, il faut les regarder, il faut les laisser pousser.
20: Et autre particularité ici de ces tomates, c'est que si on regarde un peu plus loin vers la maison, vous avez quelques moutons. Mmh. Qui dit mouton dit, alors fumier certes, mais dit laine. Et en l'occurrence, c'est ça qui nous intéresse, parce que vous paillez avec de la laine de mouton.
21: C'est une expérience que j'ai fait cette année, sachant que ben, la laine, on ne savait pas quoi en faire. Et je me suis dit que la laine, ça pouvait être déjà pour garder l'humidité. Il n'y a pas besoin d'arrosage pratiquement. Et surtout, mauvaise herbe. Il n'y a pas de mauvaise herbe sous mes tomates. Mais surtout, c'est pour l'humidité. Cet été, j'ai fait qu'un arrosage par semaine. C'est tout.
20: Et puis,
21: grosse chaleur, hein, grosse période, grosse chaleur. Là, j'arrose plus.
20: Et puis, la laine apporte énormément d'azote au sol.
21: Après, une fois la plantation terminée, là, dès qu'on aura fini la récolte, puisque je vais remettre des salades derrière, la laine des moutons va être enterrée et va produire de l'azote en se décomposant.
20: Au milieu des tomates, les fameux œillets d'Inde.
21: J'aime bien, hein, tout le monde dit, s'enlève les pucerons, s'enlève ci. Moi, j'aime bien, ça égaye un peu mes tomates.
20: Bon, et donc là, après les tomates, derrière, de la salade.
21: Oui, je vais mettre la salade derrière, je vais retourner le terrain, enterrer la laine et planter des salades pour l'hiver.
20: Et après, au printemps, vous réapportez à manger au sol pour remettre les tomates au même endroit?
21: Je remets toujours un peu de fumier. Fumier qui est en pleine décomposition là-bas.
20: Bon, et là, les tomates, quand je regarde, ça va récolter encore pendant un moment.
21: Ah ben là, oui, on en a encore pour plus d'un mois, oui, bien sûr. Mais on en est déjà un petit peu écœuré, qu'on en a mangé beaucoup cet été.
0: Oh, bah, moi, je ne suis pas écœuré d'une bonne tomate. Hein. Comme bah, ça.
1: Peut-être que vous n'en avez pas mangé autant que lui.
0: Peut-être. Chacun a son truc hein, pour les tomates. Il y en a même qui se mettent tout nus pour les faire rougir.
1: Pour rougir, il paraît.
0: Il paraît que ça marche. Vous connaissiez ce truc-là, du paillage avec de la laine de mouton?
1: Alors oui, je connais ça, parce que j'ai un copain qui a des moutons et qui ne sait pas forcément quoi faire avec sa laine de mouton. J'avais déjà récupéré une fois de la laine de mouton, mais disons, comme j'ai beaucoup de paillage, j'ai beaucoup de paille, enfin, pas de paille d'ailleurs, je préfère mettre du foin plutôt que de la paille. Et voilà, j'ai pas forcément besoin de laine et ça marche très très bien aussi.
0: Oui. Bon, alors la dernière question arrive, comme tous les jours à cette heure-ci. Si vous deviez choisir une personne qui fait bouger nos pays de Savoie pour venir tous les jours à cette heure-ci, si vous deviez choisir une personne qui fait bouger nos pays de Savoie pour venir raconter son initiative à votre place derrière ce micro, qui inviteriez-vous?
1: Eh bien, encore une fois, je pourrais vous sortir.
0: Comme tous les jours à cette heure-ci, si vous deviez choisir une personne qui fait bouger nos pays de Savoie pour venir raconter...
1: J'en choisisse un. Donc là, franchement, jusqu'au dernier moment, c'était un peu compliqué pour moi, mais je vais rester encore à Gruffy. N'allons pas très loin.
0: Mais c'est bien, vous êtes chauvin, vous avez raison.
1: Et le vannier, surtout extraordinaire à Gruffy, qui s'appelle Yann-Marie Coulombé, son entreprise s'appelle Vannerie Poétique, et qui fait des créations extraordinaires.
0: Elle fait des paniers.
1: Elle fait entre autres des paniers.
0: Vous vous servez pour aller à la cueillette.
1: Alors moi, j'ai fait mieux, j'ai fait un stage avec elle. Donc pour faire mon panier, j'ai un panier magnifique que j'ai fait lors d'un stage avec elle. Et en plus des paniers, elle fait aussi des sculptures et des décorations magnifiques. Ah, et notamment, elle est passée chez Maxime Ardin, lui faire c'était un plafonnier.
0: Maxime qu'on a eu tout à l'heure
1: Tout à l'heure. Donc elle fait des créations magnifiques et des paniers super beaux et des stages géniaux.
0: Faut me laisser son numéro de téléphone.
1: Je vous laisse tout ça tout à l'heure.
0: Merci Lionel d'avoir partagé cette heure avec moi. S'il fallait retenir une chose, c'est peut-être qu'on peut parcourir le même chemin pendant des années sans vraiment voir ce qui pousse autour de nous. Une feuille devient une saveur, un bourgeon une découverte, une promenade une expérience. Et puis la prochaine fois que vous partirez vous en forêt, vous risquez bien de regarder les arbres avec un œil nouveau et peut-être même avec un petit creux. Et ça, ça marche.
1: J'espère bien.
0: À bientôt.
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0: Allez, on va continuer, nous, avant de retrouver Laurent Pascal, avec le Reblochot, avec Escroc, c'est la dernière chanson de Marine.

0: Savoie, c'était Marine avec Escroc.
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3: On va parler de foot aujourd'hui, Jean-Michel. Pourtant, le championnat suisse, c'est pas terrible, hein.
4: C'est mon avis. Et l'équipe de Suisse, c'est pas terrible, peut-être.
3: C'est mieux.
4: Ah ben oui.
3: C'est mieux.
4: Parce qu'ils jouent beaucoup à l'étranger.
3: Oui, voilà, ouais, c'est ça.
4: La plupart. Alors, c'est une femme qui dit à son mari, elle dit, j'en ai marre, t'intéresses pas à moi. Hein, il y a que le football, il y a que le football qui compte. Samedi soir, tu sors jamais, tu vas au match, voir Servette, Genève.
3: Oui, bien sûr.
4: Genève-Servette, parce que c'est à Genève. Puis le dimanche, tu regardes un autre à la télé, le mardi, tu remets ça, tu parles que de foot. J'ai l'impression de pas exister. Je suis sûr que tu te souviens même pas de la date de notre mariage. Il dit, alors là, chérie, tu te trompes. Le jour où on s'est marié, c'est le jour où le Milan AC a battu Barcelone 4-0 en finale de la Coupe d'Europe.
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0: Une excellente fin de semaine à vous tous. 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
5: Le mouvement des lycéens se poursuit sous haute tension avec 400 lycées fermés aujourd'hui en France, dont 5 en Haute-Savoie, notamment à Annecy. Des rassemblements sont en cours du côté de Chambéry du lycée Vaugelas. Le mouvement s'étend maintenant également aux universités. Une vingtaine sont bloquées en France ce matin. Hier, ce sont plusieurs centaines d'élèves qui se sont retrouvés devant des établissements à Annecy, Argonnette, Thonon-les-Bains, Aix-les-Bains ou encore Albertville. Au moins 15 jeunes ont été interpellés. Le président de la région Auvergne Rhône-Alpes veut faire payer ceux qui ont commis des dégradations sur des lycées. Fabrice Pannekoek estime ce matin les dégâts à près de 30 millions d'euros. On l'entendra dans le journal de midi. Et puis le ministre de l'Éducation nationale, Édouard Geffray, reçoit aujourd'hui les syndicats, les parents d'élèves, puis cet après-midi les associations de lycéens. Et en raison de cette mobilisation lycéenne, les revendications des pompiers passent au second plan. Tous les déplacements ministériels sont annulés. Laurent Nunez, le ministre de l'Intérieur, qui était espéré aujourd'hui à La Roche-sur-Foron en clôture du Congrès national des sapeurs-pompiers de France, ne viendra pas. Les représentants des pompiers restent donc sans réponse après plusieurs semaines de grève. Ils disent se sentir délaissés après un été très éprouvant à lutter contre les feux de forêt. Ils réclament plus de moyens en hommes et en matériel. Les JO Alpes 2030 vont coûter moins que ce qui était prévu au départ. La solidarité Idéo chargé de livrer les ouvrages pour les Jeux Olympiques d'hiver a refait ses calculs. Le transfert à Lyon des épreuves de glace qui étaient initialement prévues à Nice vont notamment permettre des économies. Au total, ce sont 445 millions d'euros qui vont être économisés. Des retrouvailles ce soir pour Zinedine Zidane. Le sélectionneur des Bleus retrouve le Stade de France où il avait été sacré champion du monde en 98. Et c'est pour affronter l'Italie. Et là, le souvenir est un peu plus douloureux, celui de son expulsion après le coup de boule à Materazzi lors de la finale perdue de la Coupe du Monde 2006 à Berlin. Cette rencontre France-Italie a lieu à 20h45 et c'est à suivre sur ici.fr. Du côté de Chambéry, c'est du rugby ce soir. Le SOC affronte Carcassonne à 19h30 au Chambéry Savoie Stadium pour le compte de la 6e journée du championnat de national. En basket, Aix-Maurienne joue à la maison pour la première fois de la saison. Les Savoyards reçoivent Le Havre à 20h à la Halle Marlioz. Et puis en hockey sur glace, les Pionniers de Chambéry jouent à Bordeaux, 7e journée de Ligue Magnus. Les Chamoniards sont actuellement 4e du classement. Sur la route ce matin, un véhicule en panne à Chambéry.
0: Oui, sur la voie rapide urbaine de Chambéry, dans le sens Chambéry, Aix-les-Bains. C'est à la sortie numéro 12, donc faut être vigilant à l'approche de ce secteur. La météo, nuages en plaine, soleil en montagne, avec du fun qui souffle à 30 km/h. Température au sud anormale saisonnière. On aura 23-24 degrés cet après-midi chez vous à Amiens, à Rumy et à Cognin. Mais le soleil, il arrive dans votre radio comme tous les matins avec le Rob Show et Laurent Pascal.
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6: Nous sommes vendredi et vous allez jouer avec nous au Rebloch Show sur Ici Pays de Savoie. Je rappelle le principe. Vous allez être deux candidats. Vous vous affrontez encore une fois ce matin. Trois épreuves vous attendent. Épreuve musicale, épreuve locale et bien évidemment une partie surprise. Trois manches et un score à battre de 13 points pour gagner 200 euros de cadeau, une carte de 200 euros de cadeau que vous pourrez utiliser où vous voulez pour vous acheter ce que vous voulez. On joue ensemble au Rebloch Show et c'est maintenant sur Ici Pays de Savoie.
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6: Voici Pascal Obispo, tombé pour elle.

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0: Et on joue, je vous le rappelle, c'est le dernier jour de la semaine pour tenter de gagner la carte cadeau d'une valeur de 200 euros. C'est ce qu'on vous offre cette semaine dans le Reblanche Show. Vous qui jouez avec nous depuis lundi, le score à battre, bah c'est simple, 13. 13 points marqués par Fabrice, c'était mercredi. Fabrice qui habite Saint-Pierre-d'Albigny. Et puis hier, on a joué avec Patrick qui est à Belley. Il a fait le même score. Donc soit vous faites mieux et vous mettez tout le monde d'accord, soit vous départagerez évidemment si vous êtes l'un des candidats à marquer ce même nombre de points avec la question subsidiaire que l'on vous pose hors antenne. On va jouer avec Anaïs qui nous attend à Marcieux dans l'avant-pays savoyard. Bonjour Anaïs.
3: Bonjour Laurent.
0: Heureux de vous retrouver Anaïs pour jouer avec nous ce matin au Reblanche Show. Donc le principe du jeu, trois épreuves pour vous. Et la première épreuve, Anaïs, sera donc une épreuve musicale. Anaïs, pour vous, on va vous proposer quatre titres de chansons. Quatre titres de chansons, trois d'entre elles sont des chansons de Louane. Vous connaissez un petit peu la discographie de Louane, Anaïs ?
3: Oui, Laurent.
0: Ça tombe bien. Hein. À chaque titre de Louane trouvé, vous gagnez deux rebloches, c'est-à-dire deux points. Alors c'est simple, je vais vous citer quatre titres de chansons. Et évidemment, dans l'un de ces titres, il y en a un qui n'appartient pas au répertoire de Louane. Alors, je vous fais des propositions à chaque fois. Vous me dites le titre auquel vous pensez. On écoute. Si c'est la bonne réponse, vous marquez deux rebloches. Si vous tombez en revanche sur le titre qui n'est pas de Louane, eh bien, vous reperdez tout et on retombe à zéro. Mais, je vous précise, vous pouvez vous arrêter après le premier extrait pour ne pas prendre de risque.
3: C'est compris.
0: Alors voici les quatre titres que je vous propose. Tornade en 1, La pluie en 2, Escroc en 3, Secret en 4. Donnez-moi l'un de ces titres qui est une chanson de Louane. Tornade, La pluie, Escroc ou Secret ?
3: Secret. 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

0: De Robloche, on enlève secret. Il reste escroc, la pluie, tornade. Vous n'êtes pas obligé de continuer. Vous pouvez vous arrêter, je le rappelle. Sinon, on retombe à zéro. Si vous tombez sur la chanson qui n'appartient pas au répertoire de Louane. Je rappelle, escroc, la pluie, tornade. Est-ce que vous continuez, Anaïs?
1: Je continue.
0: Quelle chanson vous choisissez?
1: La pluie.
0: Pour l'instant, ça se passe plutôt pas mal, Anaïs. Attention, troisième possibilité. Est-ce que vous continuez, est-ce que vous vous arrêtez?
1: Je m'arrête là, Laurent.
0: Si vous, alors, bon, ok, on s'arrête là. Vous avez quatre Robloche, ça c'est fait. Si vous aviez dû choisir entre escroc et tornade, laquelle est de Louane?
1: J'aurais choisi tornade.
0: Vous auriez bien choisi. Alors, escroc, en fait, c'est pas du tout une chanson de Louane, puisque c'est une chanson de Marine. Bon, bah voilà, pas mal. 4 points, 4 Robloche. Anaïs, la route est encore longue, il y a encore 2 épreuves. Anaïs, vous restez avec nous, on se retrouve dans un tout petit instant après Kim Wilde, Kids in America.

0: Wild à l'instant sur Ici Pays de Savoie avec Kids in America.
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0: Anaïs joue avec nous ce matin. C'est le dernier jour pour gagner la carte cadeau d'une valeur de 200 euros. C'est ce qu'on vous offre cette semaine en jouant au Robloche Show. Anaïs, première manche qui s'est soldée par 4 Robloches, 4 sur 6, une bonne moyenne. Et Anaïs, je vous ai pas demandé, vous faites quoi ce week-end, vous?
3: Ce week-end, je vais aller voir le cirque Arlette Grus à Aix-les-Bains, Laurent.
0: Ah, très bien. Le cirque Arlette Grus qui est à Aix-les-Bains, puis qui ira aussi d'ailleurs dans les prochains jours à Annecy sur la place des Romains. Anaïs, nous jouons ensemble une deuxième manche pour vous. C'est un quiz local. Et alors là, vous allez avoir à chaque fois 30 secondes pour trouver un nombre, un chiffre. Vous pourrez me demander si c'est plus ou si c'est moins. 30 secondes pour le trouver par rapport à une question que je vais vous poser et qui est une question qui concerne évidemment notre région, nos pays de Savoie. Donc à chaque fois, vous avez 30 secondes pour trouver le bon chiffre, le bon nombre et je peux vous aider évidemment en vous disant c'est plus, c'est moins. Si au bout des 30 secondes, vous n'avez pas trouvé ce chiffre ou ce nombre, eh bien ça ne rapporte aucun point. Je précise que chaque bonne réponse sera égale à 2 Robloches, 2 points Anaïs. Allez, attention, on commence avec la première question et je lance le chronomètre évidemment juste après. Combien de choristes savoyards ont participé au spectacle du Stade de France le week-end dernier autour du pape Léon XIV?
3: 54.
0: C'est moins.
3: 52.
0: C'est moins.
3: 44.
0: C'est moins.
3: 40.
0: C'est moins.
3: 36.
0: C'est moins.
3: 23.
0: C'est plus.
3: 27.
0: C'est plus.
3: 28.
0: C'est plus.
3: 31.
0: C'est moins.
3: 30.
0: C'est moins.
3: 29.
0: C'est gagné. Bon, ça fait 2 points. Allez, 2 Robloches supplémentaires. Allez, on y va pour la deuxième question qui rapporte 2 Robloches. Depuis combien d'années la ville d'Annecy compte-t-elle un centre de préparation militaire marine?
3: 22 ans.
0: C'est plus.
3: 28 ans.
0: C'est plus.
3: 35.
0: C'est plus.
3: 40.
0: C'est gagné.
3: Wouhou !
0: Ça va bien pour l'instant. On en est à 4 Robloches sur cette manche. Et attention, dernière question. Combien de buts ont encaissé les Chambériens lors du match de hand Chambéry-Tremblay? C'était vendredi dernier.
3: 12.
0: C'est plus.
3: 24.
0: C'est plus.
3: 29.
0: C'est plus.
3: 35.
0: C'est plus.
3: 38.
0: C'est plus.
3: 43.
0: C'est plus.
3: 47.
0: C'est moins.
3: 45.
0: C'est moins.
3: 44.
0: C'est gagné. Ben voilà, ça fait 6 de plus. J'adore le houhou. 6 et 4, 10 Robloches. Et vous vous approchez petit à petit des scores réalisés par Patrick et Fabrice. C'est 13 hein, qu'ils ont réalisé, c'est plutôt pas mal. Vous restez bien concentré, Anaïs. Troisième manche dans un instant, après le nouveau titre de Marc Lavoine en duo avec Patrick Fiori, ça s'appelle Occupé.
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1: Marc Lavoine et Patrick Fiori en duo, ça s'appelle Occupé.
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1: Anaïs joue avec nous l'état Marcieux dans l'avant-pays savoyard. Elle tente sa chance pour gagner, comme vous d'ailleurs depuis le début de la semaine, la carte cadeau d'une valeur de 200 euros. C'est ce que vous offre votre radio ici Pays de Savoie. Anaïs

0: Il y a quand même 10 points, 10 rebloches. On est à 3 points de l'égalité avec Patrick et Fabrice qui ont joué cette semaine. Ça va être chaud quand même pour cette fin de semaine. Vous achetez quoi, Anaïs, si vous gagnez la carte cadeau de 200 euros?
1: Je vais préparer mes achats de fin d'année, l'anniversaire, les 5 ans de ma petite fille qui approche.
0: D'accord, effectivement, il y a de quoi faire. Très bien. Eh bien, dernier quiz, on va faire un quiz surprise. Quiz surprise, en une minute, Anaïs, on va boire de l'eau. Rien que de l'eau. Je vais vous demander de me citer des noms d'eau minérale française. Alors, il y en a peut-être qui sont de la région, mais pas forcément. Des eaux minérales françaises, alors eau plate, eau pétillante. Et je vous donnerai la première lettre. C'est important, c'est moi qui vous donne la première lettre.
1: D'accord.
0: Si vous avez la bonne réponse, à chaque fois, ça rapporte un rebloche. Vous allez avoir une minute. Si vous avez un doute avec une proposition de ma part, vous pouvez dire, on passe à autre chose et je vous donnerai une autre lettre que j'ai préparée. Comme ça, après, on y reviendra si besoin.
1: Ok.
0: On y va pour une minute. Attention,
1: on y va.
0: Top départ. Une eau minérale qui commence par la lettre A.
1: Je passe.
0: Commençant par la lettre B.
1: Badois.
0: Oui, ça fait un rebloche. Commençant par la lettre E.
1: Évian.
0: Oui, ça fait deux. Commençant par un H.
1: Épars.
0: Oui, ça fait trois. Commençant par un P.
1: Je passe.
0: Commençant par un V.
1: Vichy.
0: Vichy, bien sûr, il y avait Vital, il y en avait plein. On revient à la lettre A, Anaïs.
1: Aix-les-Bains.
0: Oui, ça marche, ça fait 5. Et enfin, par un P.
1: Par un P, j'ai la San Pellegrino, mais ça reste.
0: C'est dingue, hein.
1: Ouais. Perrier.
0: Oui, c'est fou.
1: Oui.
0: Elle a 6 points, ça fait 16. Eh ben c'est formidable ça.
1: Ah super.
0: Vous passez en tête, Anaïs. Ce qui veut dire que maintenant,
1: super,
0: pour notre dernier candidat, notre dernière candidate qui va jouer dans quelques minutes, eh bien il faudra faire 16 ou plus pour gagner la carte cadeau. Si ce n'est pas le cas, on vous rappelle à la fin de cette émission, Anaïs, pour vous annoncer la bonne nouvelle. Elton John, Your Song, et on joue avec l'un ou l'une d'entre vous d'ici quelques minutes.

0: Elton John avec Your Song sur Ici Pays de Savoie.
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0: Et surtout, toutes les heures à la demi, on vous donne des bons plans. 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Par exemple, alors sur le samplon 95 E10, sur le Grand Annecy, mis à part les stations Total qui ont bloqué et plafonné leur tarif à 1,99, on a la station Auchan et Pagny qui affiche l'un des prix les plus bas pour le samplon 95 E10 à 2,17€. On a aussi la station Leclerc Drive à Vaugland en Savoie qui propose ce même samplon 95 E10 à 2,16€. Pour ce qui est du gazole, on l'a trouvé à 2,30€ à la station service d'Aillon-le-Jeune dans les Bauges et à 2,32€ à Intermarché à Saint-Jouard-en-Faucigny.
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0: On va jouer dans un instant. C'est la suite du Reblochon jusqu'à midi pour gagner une carte cadeau de 200€. Ce sera après Vanessa Paradis, Divine Idylle.

0: Vanessa Paradis avec Divine Idylle sur Ici Pays de Savoie.
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0: C'est le dernier jour de la semaine, c'est vendredi, le week-end est là. Et repartir, ou plutôt prendre ce petit week-end avec une carte cadeau de 200 euros pour s'acheter ce qu'on veut, ça serait plutôt sympa. Je suis sûr que ça ferait plaisir à Léa, qui est à Saint-Pierre-en-Faucigny, qui est avec nous. Bonjour Léa.
3: Oui, bonjour, bonjour.
0: Vous aimeriez bien, vous aussi, vous offrir un petit plaisir, un petit cadeau? Qu'est-ce qui vous ferait plaisir pour 200 euros?
3: Je sais pas, mais quelque chose qui me plairait.
0: Ouais, c'est ça, on verra. Ouais, c'est ça, déjà la carte, et puis après on verra ce qu'on achète. D'accord, j'ai bien compris.
3: Voilà, déjà, on va avoir déjà la carte d'abord.
0: Bon, seulement, il y a juste un petit bémol, Léa, c'est qu'on a Anaïs qui a joué avec nous juste avant vous, et qui a marqué 16 points. Que nous avons converti en rebloche.
3: Ah bah dis donc.
0: Donc va falloir se donner à fond, Léa. Je vais compter sur vous.
3: On peut pas faire mieux.
0: On peut, si on peut faire mieux, on peut faire 17 ou 18. Bon, la première manche que je vous propose, c'est un quiz musical, Léa. On va jouer avec un chanteur. Je sais pas si vous l'appréciez, c'est Vianney.
3: Oui.
0: Je vais vous donner des titres de chansons. Et donc, alors la première fois, vous êtes obligé de me répondre, il faudra une réponse. Ensuite, vous aurez le choix. En fait, je vais vous donner quatre titres de chansons, et l'un de ces quatre titres n'est pas une chanson de Vianney. Il faut surtout pas tomber dessus. Si vous tombez sur l'extrait qui n'est pas une chanson de Vianney, vous perdez tout. D'accord ?
3: D'accord.
0: Alors, je vous donne les titres, on y va. Il y a « Je m'en vais »,« N'attendons pas »,« Les imbéciles » et « Seul ».
3: Je me rappelle plus où vous
0: Je m'en vais, n'attendons pas.
3: Je m'en vais.
0: Je m'en vais.
3: C'est Je m'en vais.
0: Alors, est-ce que Je m'en vais est un titre de Vianney?
4: Je m'en vais.
5: Oui, mais oui.
0: Ça vous fait deux rebloches pour l'instant, Léa. Est-ce que vous voulez continuer? Parce que je vous rappelle, si vous me donnez une réponse qui n'est pas un titre de Vianney, vous retombez à zéro. Mais vous pouvez continuer.
3: Ah.
0: Mais vous avez tout intérêt.
3: Oui,
0: hein.
3: Oui.
0: On a tout intérêt. Hein. Il nous reste N'attendons pas. Les imbéciles et seuls.
3: Les imbéciles.
6: C'est nous les imbéciles.
3: Vous avez vu ça?
0: Ah ouais, là, Léa, vous m'avez bluffé, là. Bravo. Ça vous fait quatre rebloches. Vous pouvez tenter le qui tout double. C'est-à-dire qu'en gros, soit vous répondez à la prochaine question, soit vous arrêtez là et vous avez quatre rebloches d'assurés. Mais si vous tombez sur un titre qui n'appartient pas à Vianney, vous retombez à zéro. Est-ce qu'on continue ou pas?
3: Oui.
0: Il nous reste « N'attendons pas » ou « Seul ».
3: N'attendons pas.
0: N'attendons pas, et la réponse est...
4: N'attendons pas.
0: Mais oui.
3: Ok.
0: Alors, je dois admettre une chose, la règle du jeu était difficile à comprendre, mais alors une fois que vous avez compris, Léa, c'est parti. Hein.
3: Ah oui, oui, mais faut me répéter à moi.
0: Ah non, mais bravo, hein, vous avez 6 rebloches, 6 sur 6 pour cette première manche, c'est de bon augure. Et bon, on va retrouver des questions un peu plus locales dans un tout petit instant. Ce sera juste après Mylène Farmer, c'est à qui le tour ?

0: Mylène Farmer, c'est à qui le tour?
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0: C'est surtout le tour de Léa qui joue avec nous ce matin pour tenter de gagner la carte cadeau de 200 euros. Première manche, un sans faute. 6 sur 6. Même Léa n'en est pas revenue. N'est-ce pas Léa?
3: Oui, tout à fait ça.
0: Bon, la deuxième manche. Alors là, vous allez avoir... Vous avez un stylo, un papier sous la main, Léa?
3: Oui,
0: vous
3: me donnez les lettres.
0: Je vais vous donner des lettres, vous avez tout compris. Effectivement, en fait, vous allez avoir 30 secondes à chaque fois pour me trouver le nom d'une commune qui est en Savoie ou en Haute-Savoie. Mais les lettres sont dans le désordre. Donc, c'est pas des noms très longs non plus. Hein. Mais vous allez avoir 30 secondes pour trouver le nom de cette commune, qui est une commune de Savoie ou de Haute-Savoie. Et à chaque fois, donc 30 secondes. Je vous donne les lettres, vous allez pouvoir les noter. Et ensuite, je vous lance le chrono avec les 30 secondes pour que vous puissiez répondre. Alors, on y va, je vous donne les lettres et après, on lance le chrono. La lettre O, la lettre I, la lettre T, la lettre A et la lettre N. Léa, vous avez 30 secondes, c'est une commune des Pays de Savoie. O, I, T, A, N, top départ.
3: Lentille, non?
0: Non, c'est pas ça. O-I-T-A-N, c'est une commune qui est en Savoie, ou en Haute-Savoie. Et ça vaut deux rebloches.
3: Non, c'est pas ça.
0: Mélangez les lettres, imaginez. Mélangez. O-I-T-A-N. Alors, avec O-I-T-A-N, on faisait Éton. Éton, qui est une commune de Savoie.
3: Ah, tout à fait.
0: Mais c'est moins évident. En plus, vous êtes à Saint-Pierre-en-Faucigny. Éton, c'est quand même assez loin de chez vous.
3: C'est loin de chez nous.
0: C'est chez les voisins de Savoie. Attention, on y va avec d'autres lettres. Léa, notez bien. N, E, M, D, O, A, N, E, M, D, O, A. 30 secondes. N, E, M, D, O.
3: Nédan, c'est pas Nédan. Non,
0: mais
3: je vois pas, hein. C'est pas
0: en
3: Haute-Savoie, ça.
0: Non, c'est pas en Haute-Savoie. Allez, je suis gentil, là, c'est vendredi.
3: J'ai pas pensé à vous, là.
0: Alors, N-E-M. Non. En même temps, c'était sur la route d'Éton, hein, quelque part. On était en direction. Hein. C'est un peu plus loin, c'est tout. C'était Modane.
3: Ah oui, mais je connais pas beaucoup.
0: Bon, allez, vous allez vous rattraper parce que... Allez, je vous aide encore une fois. La troisième, elle se trouve en Haute-Savoie. Peut-être... Oh non, c'est pas si loin. À vol d'oiseau, c'est pas si loin de Saint-Pierre-en-Faucigny. Voici les lettres. N, Y, F, A, R, G. N, Y, F, A, R, G. G, top départ.
3: Oh là là, alors là.
0: N, Y, F, A, R, G.
3: Ah,
0: c'est en Haute-Savoie, hein. Là je vous ai aidé.
3: Je vois, mais ça ne me revient pas.
0: Je sais pas, je dirais à 40 km de chez vous à peu près. À peine. Peut-être, si, peut-être.
3: Je le savais.
0: Mais oui, vous le saviez. Si je vous dis la vallée des Us, ça vous parle un peu plus peut-être. Si je vous dis Frangy, par exemple.
3: Frangy.
0: C'est
3: l'endroit qu'on n'utilise pas souvent, ça.
0: Bah ouais.
3: On n'y va pas souvent, ou alors on en parle souvent.
0: Ben, ils vont être contents, les habitants de Frangy.
3: Oh là là, ils vont dire oh là là.
0: On va se retrouver. On va quand même se retrouver pour la dernière manche. Dans un instant, ce sera juste après Black, Wonderful Life. Léa, dernière manche qui sera un quiz surprise sur Ici Pays de Savoie.
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0: Black avec Wonderful Life.
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0: Une manche qui avait si bien commencé pour Léa, qui avait fait un sans faute, 6 sur 6. Puis alors ensuite, ça s'est un peu gâté, Léa, sur la, le quiz local. Là, on est retombé à 0 sur 6. Bon, on va essayer quand même pour le plaisir, en tout
3: pour
0: cas, pour le jeu, de vous proposer un dernier quiz. On va faire d'ailleurs, tiens, justement, un quiz surprise. Alors, ce quiz surprise, ça va être simple. Il va falloir que je vous fasse découvrir une année. Il va falloir découvrir. Je vais vous donner un premier indice, qui sera un indice sonore. Et puis ensuite, eh bien, si vous ne trouvez pas avec ce seul indice sonore l'année que nous recherchons, je pourrais vous proposer d'autres indices. Et chaque indice que je vous donne, ça vous fera perdre un rebloche. C'est-à-dire, après un premier indice, il n'y en aura plus que 5. Avec deux indices, il n'y en aura plus que 4, et etc., etc.
3: Bon, allez, jusqu'au bout, de toute façon, je
0: risque. Oui. Allons-y. Donc, on joue avec une année. Et pour vous faire découvrir cette année, je vous propose cet indice. Ça devrait vous mettre sur la voie, Léa.
4: Moi, président de la République, je ne serai pas le chef de la majorité.
0: Allez, je vous donne une minute pour découvrir cette année. Léa, est-ce que vous avez une petite idée? Non, c'est pas 92. Vous pouvez me demander des indices supplémentaires. De toute façon, on n'a rien à perdre.
3: Oh, je vois pas. Donnez-moi encore un, si vous voulez.
0: Allez, cette année-là, Jean Dujardin a reçu l'Oscar du meilleur acteur.
3: Non, ça m'aide pas.
0: Ça vous aide pas.
3: 98.
0: Non, c'est pas 98, mais on s'en rapproche. Quatrième indice, je vais vous parler du drame de Chevaline et c'est terminé.
3: Oh là là, ça j'ai entendu. Oh là là, 2000.
0: Ouais, on est plus loin. Hein. C'était 2012 l'année qu'on voulait vous faire découvrir, Léa.
3: Ah bah oui, j'étais
0: aïe,
3: loin.
0: Aïe. Bon bah du coup on va faire les comptes et on va regarder qui a gagné cette semaine. Je vois qu'avec 16 rebloches, et ça s'est passé tout à l'heure dans ce jeu, c'est Anaïs qui est à Marcieux qui va gagner la carte cadeau de 200 €. Est-ce qu'elle est avec nous, Anaïs? Anaïs,
5: oui, je suis là.
0: Bah écoutez, c'est pour vous la carte cadeau de 200 €, mais oui.
5: Merci.
0: Une femme heureuse qui va pouvoir faire plaisir à sa petite fille.
5: Oui, merci Laurent, merci, tu fais de savoir.
0: Voilà, et puis Léa, merci à vous aussi d'avoir joué avec nous.
3: Je vous ai pas... pas de problème.
0: Et je vous ai pas posé la question à vous, Léa. Quelle est votre radio locale en Savoie et en Haute-Savoie?
3: Il fait Pays de Savoie.
0: Bah, bien sûr. On va se retrouver lundi pour un nouveau Rebloch Show. Lundi, il y aura des paniers garnis à vous offrir chaque matin entre 11h et midi. Et pour nous emmener jusqu'aux infos dans un instant, c'est les avions avec Nuit Sauvage. Passez un bon week-end.

0: C'était les avions Nuit Sauvage.
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0: Merci de votre fidélité. Soyez les bienvenus. Il est midi. 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
2: Et la fièvre ne retombe pas devant les lycées en Pays de Savoie, alors que le ministre de l'Éducation nationale, Édouard Geffray, tente de renouer le dialogue ce matin en recevant les syndicats, les parents d'élèves, puis cet après-midi les associations de lycéens. Le mouvement se poursuit sous haute tension. Il y a encore eu des rassemblements et parfois des dégradations ce matin à Annecy, à Thonon ou encore à Chambéry, Tommy Cataneo.
3: Oui, comme hier, pas mal d'élèves du lycée Louis-Armand à Chambéry-le-Haut étaient mobilisés. Ils étaient 150 ce matin selon les policiers qui ont procédé à l'interpellation de 5 jeunes soupçonnés entre autres d'avoir provoqué des départs de feu et d'avoir jeté des pierres sur les pompiers qui venaient justement éteindre ces départs d'incendie. Autre arrestation du côté d'Albertville, cette fois pour port d'armes blanches dans le cortège des 80 lycéens rassemblés ce matin près des lycées. C'est au lycée Vaugelas à Chambéry que les manifestants étaient les plus nombreux, 200 selon les forces de l'ordre. Comme le lycée est en bord de route, la circulation a été coupée, mais globalement ça s'est plutôt passé dans le calme. En Haute-Savoie, c'est plus tendu en revanche du côté de Thonon. Aux abords du lycée de la Versoie, 150 jeunes rassemblés, dont des casseurs selon la mairie, qui avaient demandé hier au préfet des renforts sur place. Ce matin, les gendarmes étaient là pour éviter que ça dégénère, même si des heurts, Yannick, ont quand même éclaté. Un gendarme a été blessé à la main et il y a eu 2 interpellations. Les grilles du lycée de la Versoie ont été arrosées avec un combustible, mais les gendarmes d'armes sont intervenues pour éviter tout départ de feu. Pour le moment, c'est plutôt calme, mais les élus comme les forces de l'ordre restent vigilants. Comme ça s'est passé hier à Annecy, la mobilisation pourrait reprendre cet après-midi.
2: Mais au total, 400 lycées sont fermés aujourd'hui en France, dont 5 en Haute-Savoie. Le mouvement s'étend maintenant également aux universités. Une 20aine sont bloquées en France ce matin. Et le président de la région Auvergne-Rhône-Alpes veut faire payer ceux qui ont commis et qui commettent des dégradations sur des lycées. On rappelle que c'est la région qui a la compétence pour les lycées. Fabrice Pankouk estime pour le moment les dégâts à près de 30 millions d'euros. Il répondait ce matin à nos confrères de France Info, Fabrice Pankouk, qui veut donc faire payer les casseurs des lycées. Est-ce qu'on peut l'entendre, Fabrice Pankouk ?
4: Il y a eu de nombreuses interpellations. J'ai appelé de mes voeux qu'il y ait des comparutions immédiates parce qu'il faut tout de suite marquer. Et il faut poursuivre chacun de ces casseurs pour que chaque euro de dégâts soit un euro de pénalisation qui arrive derrière. Le contribuable ne peut pas être appelé sur des événements comme cela. Ce sont des émeutes, c'est du chaos. Ne perdons pas de vue que s'il y a quelques élèves dans ces mouvements, il faut le reconnaître, mais ce sont surtout des agents venus de l'extérieur, avec une véritable volonté qui est celle de casser, de détruire.
2: Et cette mobilisation lycéenne éclipse du coup les revendications des pompiers. Laurent Nunez, le ministre de l'Intérieur, qui était espéré aujourd'hui à La Roche-sur-Foron pour faire des annonces en clôture du Congrès national des sapeurs-pompiers de France, eh bien ne viendra pas finalement. Tous les déplacements ministériels sont annulés. Les représentants des pompiers restent donc sans réponse après plusieurs semaines de grève. Michael Bibron du syndicat UNSA estime que les pompiers sont délaissés par le gouvernement.
5: On se retrouve en fait relégué au second plan, on se sent délaissé. Les annonces n'ont pas été au rendez-vous en début de semaine suite à nos manifestations. On avait déjà eu une déception aux annonces du projet de loi du 8 septembre. Le monde en fait des sapeurs-pompiers, on a l'impression qu'on est en deuil par rapport en fait au financement, par rapport justement aux besoins demandés, des moyens matériels, des moyens d'effectifs. On attend des moyens supplémentaires qui ne seront pas encore une fois au rendez-vous. On a l'impression qu'on est... On n'est plus une priorité, malgré que ça coûte énormément d'argent, tous ces risques naturels, on le sait. Mais, encore une fois, on est délaissé sur ce plan-là.
2: Et après un été très éprouvant à lutter contre les feux de forêt, les sapeurs-pompiers réclament toujours plus de moyens en hommes et en matériel. Les JO Alpes 2030 vont coûter moins cher que ce qui était prévu au départ. La Solideo, chargée de livrer les ouvrages pour les Jeux Olympiques d'hiver, a refait ses calculs. Le transfert à Lyon des épreuves de glace qui étaient initialement prévues à Nice vont notamment permettre des économies. Au total, ce sont 445 millions d'euros qui devraient être ainsi économisés. Des retrouvailles avec le stade de de France et l'Italie ce soir pour Zinedine Zidane. Les Bleus rencontrent la Squadra Azzurra à 20h45. C'est à suivre sur ici.fr. Et puis il y a du rugby ce soir en Savoie. Le SOC affronte Carcassonne à 19h30 au Chambéry Savoie Stadium. Carcassonne, c'est la bête noire du SOC. Et puis en basket, Aix-Maurienne joue son premier match de la saison à domicile à la Halle Marlioz. Les Savoyards reçoivent le Havre et cette rencontre est à 20h. Enfin, il y a du hockey sur glace puisque les Pionniers de Chamonix jouent à Bordeaux. C'est la 7e journée de la Ligue Magnus. Les Chamoniards sont actuellement 4e au classement. 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
7: Bonjour à tous, il est midi 5 sur ICI. Bienvenue dans votre nouveau rendez-vous quotidien. Ça s'appelle On vous doit bien ça. Parce qu'on est là pour vous rendre service. On sait à quel point la rentrée, l'année sera difficile. Alors on essaye modestement de vous aider. C'est votre émission. Et d'ailleurs, appelez-nous hein, tout au long de l'émission au 0810 055 056. Aujourd'hui, on va aborder, entre autres, un gros sujet sur l'or, bijoux en or, comment vendre sans se faire arnaquer. Entre autres, on va aussi parler avec Nordinata. Bonjour Nordine.
8: Bonjour Enora.
7: On va parler des sports méconnus qui sont bons pour vous, dis donc. On va aussi parler avec notre cher Audrazo. Comment ça va Audrazo?
9: Ça va et vous?
7: Comment éviter les arnaques? Je vais très bien, c'est un vendredi. Je ne vous cache pas que la veille de week-end, maman est en joie. Et on va aussi parler avec notre cher Valère des pompes à chaleur, c'est ça? Parce qu'apparemment, il y a du leasing, on peut en bénéficier. Vous allez nous raconter ça tout à l'heure.
10: Absolument. Bonjour à toutes et tous.
7: Bonjour cher Valère. Et puis, vous pouvez aussi nous laisser des messages vocaux hein, sur ce WhatsApp qui est gratuit, je le répète, 0810 055 056, comme l'a fait d'ailleurs aujourd'hui Jordan de Picardie.
11: Bonjour Nordine, j'ai pu voir que vous étiez assez musclé et j'aimerais avoir ce genre de carrure. Qu'est-ce que vous me conseillez de faire comme sport?
7: Oh là, vous avez bien fait de venir, Nordine.
8: Oh Jordan,
7: vous savez, c'est vrai qu'il a fière allure, notre Nordine à table.
8: Oui, mais on est tous le balèze de quelqu'un, donc je vais répondre à à Jordan tout à l'heure.
7: Ça commence. Alors, fort, hein. Si vous découvrez l'émission, chers auditrices, chers auditeurs, c'est un numéro duettiste que nous avons entre Nordine et Valère. Vous allez voir, c'est très réjouissant. Nordine, on va répondre à cela dans une trentaine de minutes. Votre secret pour avoir ce corps de dieu grec, vraiment, quasiment. Mais pour l'heure, je vous l'ai dit, on va parler or. En tout cas, bienvenue, c'est votre nouveau rendez-vous. Ça s'appelle On vous doit bien ça sur ICI. Il est midi 7, on est en direct ensemble jusqu'à 13h. Nous allons parler or. Est-ce que c'est un bon plan d'acheter de l'or en ce moment? On a 1000 questions et on a un expert avec nous hein, qui va nous aiguiller dans ce vaste sujet. Il s'appelle Alexis Monceau. C'est le DG de Godot et Fils. On va l'accueillir tout de suite. Hein. Bonjour Alexis.
12: Oui, bonjour Madame Malagré, comment allez-vous?
7: Madame Malagré, excusez-moi, j'aime tellement, pardon. On me respecte si peu, vous savez. Non, merci beaucoup. On est ravis de vous accueillir, on va parler de tout ça avec vous dans un instant, mais notre cher Audrazo va nous faire un petit topo.
9: Oui, petit topo. Pourquoi on parle de revendre de l'or pour vendre ses bijoux, etc.? Parce que les temps sont difficiles, parce qu'on a parfois des bijoux, des bagues, des bracelets, des colliers, Nora qui dorment au fond d'un tiroir et que ça fait partie des solutions peut-être pour trouver un peu de liquidité rapidement. Absolument. Quand on en a besoin. Deuxième raison, le cours de l'or, il a un petit peu baissé. Mais ça reste intéressant parce qu'il crève les plafonds ces dernières années. Alexis Monceau pourra nous le confirmer, je pense. Il a atteint même un sommet là en début d'année. Donc qu'est-ce que ça veut dire très concrètement? Le gramme d'or actuellement, vous pouvez en tirer entre 30 euros et 110, 120 euros. Évidemment, ça dépend beaucoup de critères. Ça dépend notamment du nombre de carats. Donc l'or pur, 24 carats, c'est 119 euros le gramme. C'est la dernière donnée que j'ai trouvée. Okay. Donc ça veut dire que vous pouvez sur un très bon bijou, là pour le coup on parle d'or pur, c'est plutôt rare, on en a forcément. Mais là vous pouvez en tirer plusieurs centaines d'euros, peut-être parfois plusieurs milliers, toujours, j'insiste, en fonction du poids et de la pureté de l'or. Sinon vous avez aussi l'or 18 carats, donc là c'est 75% d'or pur, donc vous allez un peu moins en tirer, mais vous êtes autour de 70-80 euros le gramme. Donc évidemment vous multipliez ça par plusieurs grammes et ça fait quand même des sacrées sommes.
7: Je vais aller faire les fonds de tiroir, moi je vais aller chez ma grand-mère, je vais tout faire. Alors Alexis Monceau.
9: Oui, Alexis Monceau, bonjour à vous. Fois qu'on a dit ça, je suppose que vous avez beaucoup plus de clients ces derniers temps.
12: Bah, c'est vrai qu'aujourd'hui, on voit énormément de clients qui sont finalement... En fait, aujourd'hui, ce qui est hyper intéressant dans le marché de l'or, c'est qu'il y a différents types de profils et il y en a de plus en plus qui commencent à se dire « j'ai de l'or dans mes tiroirs » parce que de l'or de ces derniers mois, comme vous l'avez dit, l'or a explosé. C'est incroyable. Et du coup, les gens, ils se posent des questions. Ils disent « combien vaut mes bijoux ?» Et en plus, en début d'année, il faut comprendre que l'or, malgré le fait qu'il ait quand même baissé, comme vous l'avez dit, énormément de personnes se disent « voilà, ça peut être une super aide ». Et aujourd'hui, il y a beaucoup de grands-parents, de parents qui souhaitent aider aussi leurs enfants, leurs petits-enfants, en leur transmettant de l'or. Et à ce moment-là, on peut voir que ça permet énormément de choses. Ça permet de financer des études, ça permet également de financer les premières voitures, des apports immobiliers, parce que c'est de plus en plus tendu ces dernières années.
7: Bien sûr. Alors attendez.
12: Dites-moi.
7: Non. Avant que d'ailleurs que Valère nous dise à quoi il faut faire attention d'ailleurs quand on veut vendre son or. Moi je voulais vous poser une question un peu basique, mais si on n'a pas d'or à la maison et qu'apparemment c'est une valeur un peu chouette en ce moment, on en achète où de l'or?
12: On peut en acheter dans des comptoirs spécialisés comme Godoy Fils. Du coup, nous,
7: il se fait un peu de pub au passage. Il a bien raison.
12: Bien sûr. On est un peu partout en France.
7: Oui.
12: Et c'est vrai qu'il faut se tourner vers des acteurs qui sont quand même de confiance parce que l'or c'est un secteur qui est relativement simple, il faut se tourner vers les bons partenaires parce qu'il faut expliquer comment ça fonctionne, que ça soit à l'achat comme à la revente. Mais c'est pour ça qu'on conseille énormément.
7: Mais admettons, moi j'ai pas beaucoup de sous, j'achète quoi? J'achète quoi qui veut prendre de la valeur? Combien j'achète d'or? Si par exemple, admettons, je sais pas, j'ai 100 euros, ça vaut le coup d'acheter 100 euros d'or? 100 euros, c'est déjà une grosse somme, hein, mais...
12: 100 euros d'or, vous savez, les cours de l'or ont quand même pas mal explosé ces dernières années, donc aujourd'hui on est plus sur des entrées de panier moyen aux alentours des 400 euros sur la 10 francs Napoléon qu'on connaît très bien, ou alors sur les 20 francs Napoléon, pièce iconique en France, mais on est plus aux alentours des 700 euros la pièce. Mais ce qu'il faut comprendre, c'est que aujourd'hui, c'est possible quand même de faire du DCA, mais plus sur des petits volumes.
7: C'est quoi du DCA?
12: Du DCA, c'est acheter de manière régulière des petits produits aux alentours des 400 euros. Aujourd'hui, c'est un peu les produits.
7: Les 400 euros.
12: Et tout à fait. Et c'est pour ça que personnes. Je suis entièrement d'accord. Mais c'est là où aujourd'hui, l'accès à l'or, c'est quand même quelque chose qui est un peu plus compliqué que ces dernières années.
7: Bah oui.
12: Mais ça reste quand même quelque chose de tangible, contrairement à d'autres actions.
13: Pardon, je mets un petit bémol sur tout ça. Hein. On fait pas de conseils en investissement. Les sujets d'acheter de l'or ou d'autres produits financiers, c'est complexe. Nous, notre boulot, c'est pas de dire ce qu'il faut acheter ou pas, parce que on peut acheter aujourd'hui de l'or et monsieur, vous le savez parfaitement, on peut perdre 20 ou 30% de ce qu'on a misé demain.
12: Hein.
13: Donc voilà, restons prudents aussi sur notre responsabilité là-dessus. Par ailleurs, quand on veut vendre ce métal précieux, alors c'est normal, c'est votre métier. Hein. Vous dites que c'est formidable, etc. Mais on est aussi face à des situations. Les gens vendent des bijoux de famille, ça fait mal au cœur, c'est pas facile. Donc moi je voulais quand même rappeler quelques bons réflexes. Et tout à l'heure on parlera du prêt sur gage qui peut être une alternative d'ailleurs.
7: Absolument,
13: à la vente.
7: Tout à fait,
13: c'est encore autre chose. Mais très rapidement, d'abord il faut faire estimer plusieurs fois. C'est extrêmement important. On va pas chez un seul professionnel, mais on en fait deux voire trois. On compare, on revient à ce fameux sujet de la comparaison pour bien voir si on nous dit à chaque fois la même chose. On fait peser aussi l'objet devant nous. Ça c'est obligatoire. On doit constater le poids de l'objet. Et quand on l'a fait deux trois fois, on est tranquille. On vend pas forcément au poids, parce que parfois un bijou signé vaut beaucoup plus cher que son pesant d'or. Donc il faut aussi bien vérifier ce point-là. Et si vous avez un doute, allez chez un bijoutier. Et puis enfin, un contrat écrit, c'est obligatoire et on se fait jamais payer en espèces. Ça, c'est aussi obligatoire.
7: Oh là là, interdit.
13: Oui. Ça, c'est absolument interdit. Mais voilà quelques règles de base.
7: Moi, j'ai plongé un jour.
13: À connaître.
7: Voilà. On va continuer à parler de ça. C'est passionnant. Alexis Monceau, le DG de Godot et Fils, reste avec nous. Si vous avez de l'or, si vous avez envie d'en vendre, d'en acheter, appelez-nous 0810 055 056. Pour l'heure, on s'écoute Stéphane Echer. Déjeuner en paix. On est ensemble jusqu'à 13h. Ça s'appelle On vous doit bien ça. Sur

0: Déjeuner en paix, Stéphane Echer. On en parlait d'ailleurs entre nous en antenne. En plus, il est très sympathique, Stéphane Echer, c'est un ange. On est ensemble jusqu'à 13h. 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
0: Midi 16, bon appétit d'ailleurs pour ceux qui sont, celles et ceux qui sont à table. Alors, on est au cœur d'un gros dossier sur l'or. Tout à l'heure, on parlera pompe à chaleur, puisqu'il y a des leasings possibles avec Valère Correa. Parlera aussi sport, des sports méconnus et qui fonctionnent avec notre coach sportif Nordine à table. Mais pour l'heure, Alexis Monceau, le DG de Godot et Fils, est avec nous, cher Alexis. Et nous avons déjà une auditrice qui nous a appelé. Vous êtes très très nombreuses hein, et nombreux au 0810 055 056, c'est votre antenne, on vous doit bien ça. Cécile qui appelle de Villefontaine dans le 38. Bonjour Cécile. Alors vous, histoire incroyable, vous avez récupéré les chicots, si je puis me dire ainsi, en or de votre grand-père. Qu'est-ce que c'est que cette histoire?
2: Oui, j'ai fait une drôle de tête hein, quand j'ai reçu ça. Je trouvais ça un petit peu glauque, j'avais un peu de mal à comprendre le sens.
0: Mais attendez, vous les avez reçus comment, ces dents de votre papy en or?
2: À son décès, j'avais une boîte avec il y avait des choses dedans, différentes choses, et il y avait les dents. Voilà, il y avait des dents, des grosses molaires en or. Et puis je les ai gardées un petit moment. Et puis un jour, on m'a dit, va faire estimer. Puis effectivement, j'ai eu une surprise.
0: Combien?
2: Voilà, donc j'ai rendu les dents de pépé, quand même. Les photos, je les ai gardées.
0: Non, mais c'est extraordinaire.
2: Les dents, je trouvais ça un peu...
0: Est-ce que je peux me permettre de vous demander combien vous a rapporté les dents de pépé?
2: Alors, je crois que j'avais 4 dents et j'étais pas loin des 500 ou 100 euros, un truc comme ça, parce qu'il y avait des petits bijoux. Et puis du coup, j'ai fait les tiroirs, les fonds de tiroirs,
0: j'ai
2: pris un peu. J'ai trouvé tous les petits, vous savez, les petits bouts de bijoux cassés.
0: Ouais, bien sûr, bien sûr.
2: Des choses comme ça.
0: Écoutez, pardon, mais vérifiez les dents de pépé, peut-être. Je ne sais pas, pardon, hein, je me permets de plaisanter, chère Cécile. Alexis, notre invité Alexis Monceau, ça vous arrive, vous, de récupérer des dents comme ça en or et de les estimer?
3: On récupère souvent les dents de pépé, il y a beaucoup de clients qui viennent. Il y a beaucoup de clients qui viennent avec, du coup, comme le disait madame, des fonds de tiroir.
0: Ouais.
3: Ils viennent du coup tester. Et ce qui est hyper intéressant, c'est que même de plus en plus de clients commencent à venir pour savoir quel titrage d'or c'est, parce qu'il y a beaucoup de plaqués qui sont en circulation. Mmh. Et c'est là où c'est intéressant, le nombre de personnes qui viennent en pensant que ce sont des bijoux qui sont plaqués or. Et au final, ça se révèle par être des bijoux en or 18 carats.
0: Vous nous direz d'ailleurs dans un instant comment reconnaître hein, le vrai or du plaqué, etc. Ça, on en parlera dans un instant. Enfin, c'est quand même fou. Aude Razo.
4: Oui, en fait, je voulais aussi faire une petite recommandation parce que Valère a dit ce à quoi il fallait faire attention quand on vend ses bijoux, quand on vend son or. Il y a aussi des sociétés qui sont pas recommandables. Voilà, je vous le dis, il faut faire très attention à ça et je pense que Alexis Monceau sera d'accord avec moi. Des sociétés qui vous contactent par courrier, par mail, par téléphone, qui vous contactent spontanément. Là, c'est un peu limite et qui vous disent vous pouvez vous rendre tel jour à tel endroit, souvent dans un hall d'hôtel, un hôtel particulier, une salle des fêtes et elles vont vous faire un prix canon. Je vous conseille de pas y aller. J'ai Claire, une auditrice qui m'avait contactée il y a quelques mois. Elle vendait des bijoux 18 carats. Et en fait, la société qu'elle a trouvée là-bas lui en a donné pour moins de 4 euros le gramme.
0: Oh là là.
4: C'est un scandale total.
0: Ça, Alexis, on est d'accord que c'est n'importe quoi. Ça, c'est pas possible.
3: On est tout à fait d'accord. Et en plus, certaines de ces sociétés payent même encore en espèces. Et c'est vraiment purement illégal, comme vous l'aviez dit tout à l'heure. Et même moi, j'ai beaucoup de clients qui

0: qui a son pesant d'or. Comment est-ce que je dois le déclarer ensuite au fisc, monsieur ?
1: Alors, comment est-ce que ça fonctionne? Je vais donner trois exemples concrets. Déjà, les dents de pépé, faire très attention parce que c'est un produit qui est industriel. Donc, nous, profession, on se doit de vous collecter une taxe, 11,5%. Mmh. Et il faut aussi faire attention, tout bijou au-dessus de 5000 euros, de manière unitaire, il faut collecter une taxe de 6,5%. Chez Godot et Fils, on collecte toute cette fiscalité et on la déclare pour vous au Trésor public.
0: Ok.
2: Oui, Nordine, vous avez une question ?
3: Oui, est-ce qu'il y a un registre qui existe sur les boutiques, justement, sur lesquelles on peut, avec lesquelles on peut se être fié, parce qu'au final...
2: Une sorte d'annuaire, quoi.
3: Je ne sais pas aujourd'hui, si je veux vendre de l'or, je ne sais pas où aller.
2: Moi, pareil. Je l'ai fait une fois, je vous l'avoue, j'ai fait absolument n'importe quoi. J'ai revendu une vieille montre, j'avais besoin d'argent. J'ai été chez le premier venu à Paris et ça a été une catastrophe. Je me suis fait avoir. Donc, je suis d'accord. Très bonne question, Nordine. Est-ce qu'il y a un annuaire, monsieur Monceau ?
1: Alors, il y en a, mais nous, ce qu'on on dit beaucoup à nos clients, il faut souvent s'interroger sur les avis Google. Il faut regarder déjà les grands acteurs historiques. Il faut toujours, comme vous l'avez dit tout à l'heure, comparer avec plein d'acteurs différents, mais surtout regarder les avis Google, parce que des acteurs qui auront plus de 100 avis de manière organique et non payée, les gens vont beaucoup plus se retourner vers eux. Il faut vraiment aller sur des sociétés qui sont de là depuis très longtemps, et souvent les grands groupes, parce que les grands groupes sont quand même beaucoup plus beaucoup plus contrôlé que les petites structures.
2: Donc il faut vraiment. Oui, c'est vrai que ça sert à ça, au moins les avis Google. On va continuer de parler de ça avec vous, cher Alexis Monceau. On va continuer à parler or. Si vous avez des questions à nous poser, ça tombe bien, on a les réponses. Ça se passe au 0810 055 056. C'est une nouveauté qu'on va écouter. Tame Impala et Jenny s'appelle Dracula. Sur ici. On est ensemble jusqu'à 13h.

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1: On vous doit bien ça. Il est midi 26, chers amis, c'est votre nouveau rendez-vous quotidien. On est avec toute la bande, Valère, Nordine, Audrazo. On est en train de parler d'or. Il est l'or, monseigneur, j'avais envie de la faire depuis une demi-heure, donc pardonnez-moi.
2: C'était tentant,
1: ça. Ouais, oui, c'était tentant, ce magnifique film avec Louis de Funès. Bref, nous avons une auditrice qui nous a appelé au 0810 055 056. On est toujours aussi avec Alexis Monceau, le directeur général de Godot et Fils. Bonjour à vous, chère Marie. Vous appelez de Molière-sur-Cèze. Bonjour Marie, bienvenue. Bonjour. Vous achetez un petit peu d'or alors, Marie?
3: Ben oui, j'ai eu l'idée il y a quelques années pour mes petites filles, parce que je ne savais plus quoi leur acheter. Et puis un jour, je me suis dit, ben, l'or est en train de monter. Donc, j'ai commencé à leur acheter des petits bracelets, des boucles d'oreilles, des trucs comme ça, tout en 18 carats.
1: Ça, alors, je peux me permettre de vous demander, Marie, un petit bracelet 18 carats, ça coûte combien? Vous savez, du coup.
3: Il faut compter plus de 100 euros. Ouais,
1: plus de 100 euros, d'accord.
3: Mais,
1: donc vous avez acheté plein de petits bijoux comme ça, en vous disant, ça va prendre de la valeur.
3: Voilà, et puis un jour j'en ai discuté avec elles, je leur ai dit, de les garder, même si elles ne les portaient pas, parce que peut-être un jour elles auraient besoin d'argent, mais elles pourraient les revendre.
1: Une mamie bien prévenante et bien maligne, si je puis me permettre. Cher Alexis Monceau, du coup 18 carats, un petit bracelet comme ça, ça peut monter, ça peut, je ne sais pas, quelques années après, ça peut coûter combien cette affaire? Parce que du coup je vais aller acheter ça moi après, même si c'est... Dites-nous.
4: Alors, pour vraiment conseiller, il faut toujours faire aussi un petit peu attention, parce qu'il existe, pour quand on achète des bijoux en or 18 carats, il y a le produit neuf, du coup, qui coûte très cher, le produit d'occasion, qui coûte déjà deux fois moins cher, et quand nous, on rachète de l'or, on est plus aux alentours des 80 euros du gramme, et aujourd'hui, dans le marché de l'occasion, on est plus aux alentours des 120. Toutes les personnes qui ont acheté il y a quelques années, aujourd'hui, tout est rentabilisé avec la hausse de l'or.
1: Donc, d'accord. Il y a quelques...
2: Après, ça peut baisser, quoi. Ça peut baisser
1: c'est
2: un
1: ça,
2: jour.
1: Le risque, c'est ça.
4: Ça peut également baisser. On a ça, comme vous l'avez dit précédemment, en janvier, on a eu un pic historique à 150 000. Aujourd'hui, on a pas mal perdu. On est aux alentours des 120 000. Cependant, par rapport aux deux dernières années, on est sur des pics extrêmement hauts encore.
5: D'accord. Mais qu'est-ce que vous faites de tout cet or, vous, une fois qu'on va avoir vendu?
4: Nous, on achète du coup énormément de bijoux en or 18 carats, en 9 carats, 14 carats. Nous, ce sont des produits qu'on achète et qu'on va faire retransformer en produits finis comme des lingots, mais après comme il y a aussi des produits qui méritent d'être revalorisés comme des bijoux art déco, de belles pièces, des bijoux de marque. À ce moment-là, on va les acheter en tant que produits collection et les reproposer à notre clientèle. Et on essaie quand même de préserver le patrimoine français.
1: Et son petit lingot, on le met à la banque ou on le laisse sous le matelas?
4: Non. Nous, ce qu'on conseille souvent, c'est vaut mieux louer des coffres de banque.
1: Ah ouais, quand même.
4: Et c'est très il peut y avoir beaucoup de problèmes. Nous, on préfère toujours protéger nos clients,
1: évidemment.
4: On propose aussi les services internes, mais on dit toujours, allez voir votre conseiller et mettez tout dans un coffre en banque, on ne sait jamais.
1: Évidemment. Valère Correr, vous allez nous parler du prêt sur gage aussi. Hein. Ça,
5: oui,
1: c'est
5: rapidement,
1: très
5: parce
1: important.
5: Que si vous n'avez notamment pas d'or ou pas d'argent, pensez aussi qu'un objet de valeur, ça peut vous dépanner finalement si vous avez un besoin de trésorerie à court terme, mais sans vous en séparer définitivement. Et ça, c'est le crédit municipal qui le propose plutôt. En fait, votre objet va servir de garantie. Vous l'amenez au crédit municipal avec une pièce d'identité, si possible une facture, et ils vont vous valoriser à 50 ou 80% du prix, vous mettre à disposition l'argent et vous récupérerez l'argent quand vous irez rembourser. Il y a un site, c'est prêtsurgage.fr.
1: Merci beaucoup Valère Correard. Merci cher Alexis Monceau, le DG de Godot et Fils. On vous embrasse très fort. C'est l'heure de l'actualité dans toutes vos régions, chers amis, grâce aux 44 locales de votre radio ici. À tout de suite.
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14: Et comme toutes les heures à la demi, votre info pratique, ce sera le prix des carburants parmi les plus bas de la région. Pour le samplon 95 dans le bassin Lémanique, 1,99€ à la station Élan du Mont-Blanc à Vétramontou, comme aux pompes Total Déjet. Dans le bassin Albert-Villois, il est affiché 1,98€ aux pompes Total du Gine. Le gasoil est à 2,25€ aux stations Total du bassin Chambérien, aux stations de la VRU et au relais Le Bourget-Chambéry, rue du Crotet. Attention, le relais Total de la Ravoire au carrefour de la Trousse est en rupture pour l'instant de samplon 95 et 98, comme le relais Reveria, avenue de Lyon, pour le samplon 95. Et si vous souhaitez chercher par vous-même les prix des carburants, notre carte interactive sur le site et sur l'application ici.
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1: Midi 32, chers amis, sur votre radio ICI, on est ensemble jusqu'à 13h dans ce nouveau rendez-vous quotidien qui s'appelle On vous doit bien ça. Moi, je m'appelle Enora Malagré et la bande qui est autour de moi est constituée de Aude Razo, Madame Anti-Arnaque, Valère Coréard, Monsieur Bonplan et notre éminent coach sportif Nordina Tav qui est là tous les vendredis. On est là pour vous rendre service parce qu'on estime qu'on vous doit bien ça. Les amis, on sait à quel point l'année est compliquée. On a parlé or la première demi-heure de l'émission. Continuez, hein, si vous avez des questions, ça se passe au 0810 055 056. C'est un numéro WhatsApp, il est gratuit. Et vous pouvez aussi laisser des messages vocaux, comme l'a fait un certain Jordan aujourd'hui.
17: Bonjour Nordine, j'ai pu voir que vous étiez assez musclé et j'aimerais avoir ce genre de carrure. Qu'est-ce que vous me conseillez de faire comme
5: il
17: sport?
5: Il est fier.
17: Du tennis, de la course. Alors, autre chose peut-être. Merci beaucoup.
1: On a les auditeurs qu'on mérite qui sont tous plus adorables les uns que les autres. Et on a constaté que Nordine, les femmes se pâment et les hommes l'envient. Il s'est carrément levé, chères auditrices, chers auditeurs, pour répondre à Jordan. Alors, le secret de ce corps d'Alba?
18: Jordan, déjà, merci de donner du sens à ma vie. Je pense que j'ai réussi à ma carrière. Voilà, alors je vais vous donner cinq astuces, les cinq doigts de la main. Première, la régularité. Constamment, c'est-à-dire deux à trois fois par semaine, soyez réguliers. N'essayez pas de faire cinq séances dans la semaine et après plus rien la semaine d'après. Ça, c'est la première chose.
2: Séance de muscu, vous voulez dire?
18: Séance de musculation, d'accord. Voilà. La deuxième, la patience. Soyez patient. Valère est en train de le découvrir depuis des années. Ça fait des années qu'il essaie d'être musclé et ça ne vient pas comme ça. Parce qu'en fonction de votre morphotype, vous allez avoir plus ou moins des résultats. Donc soyez très patient. La deuxième, l'alimentation. Le muscle, il a besoin d'essence. Et la meilleure essence pour le muscle, c'est la protéine. Donc vous avez dans les poissons maigres, les viandes maigres, les œufs, les légumineuses.
1: Premier degré.
18: La prochaine, c'est le sommeil et la récupération. Là aussi, votre muscle a besoin de récupérer. Et d'une séquence, si vous travaillez par exemple les pectoraux, laissez au moins 48 heures de récupération entre la même sollicitation du groupe musculaire. Et la dernière, le sens que vous donnez à l'entraînement. Forcément, vous allez voir ce qu'on appelle les muscles miroirs. Et ce qui est essentiel pour avoir un corps joli, j'ai envie de dire, et pour être balèze, c'est justement de travailler un ensemble de muscles. Et ça serait intéressant. Jordan, vous allez être balèze, je suis sûr. Je vous embrasse.
1: Vous voulez le corps de Zeus? Vous écoutez Nordine à table. Tout au long de l'année, je booste votre pouvoir d'achat. C'est 200 euros qui partent là, comme ça, immédiatement, à dépenser dans une grande enseigne. Et nous avons une gagnante. Elle s'appelle Liliane. Elle s'est inscrite sur le site ici.fr. Il y a une page dédiée. Bonjour, chère Liliane.
19: Bonjour. Comment allez-vous?
1: Ah, très bien. Vous avez une voix tellement pleine de vie, en plus. Ça va, Liliane?
19: Et bonjour à toute la bande.
18: Bonjour.
19: Bonjour.
1: Vous nous appelez via ICI Isère, qu'on embrasse très chaleureusement. Vous êtes retraité.
19: Exactement.
1: Vous avez trois enfants et 10 petits-enfants. J'adore.
19: C'est exact.
1: Vous avez bien bossé. C'est gagné, Liliane. Extraordinaire. On est ravis de vous offrir ce petit complément, ma chère Liliane. On vous embrasse très fort.
19: Contente.
1: Et c'est, écoutez, my pleasure. Oh, j'ai envie d'être bilingue aujourd'hui, c'est vendredi. Prenez grand soin de vous, chère Liliane. On vous embrasse très, très fort. Oh là là, mais qui vois-je venir ? 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On est ensemble jusqu'à 13h, les amis.

0: on est ensemble jusqu'à 13h. Valère Correr qui n'arrêtait pas de chantonner, qui a dit donc un petit beau brin de voix, dis donc.
1: J'adore cette chanson.
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0: Dis donc,
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0: Monsieur Bonplan,
1: non, je
0: qui
1: pas.
0: Est
1: non,
0: chanteur non, non. À ses heures perdues en cette veille de week-end. On espère vous faire un peu sourire et vous donner surtout des bons plans. Évitez les arnaques, sculptez votre corps grâce à Nordinata, notre coach sportif. Pardon, je ris seul. Mais pour l'heure, nous allons répondre, pas du tout, enfin oui, il y a une problématique, on va vous dire, enfin une problématique, on a lu ça, on va vous dire si vous pouvez bénéficier hein, du leasing sur les pompes à chaleur. Vous avez vu, c'est une émission très variée. Et si oui, comment qu'on fait, dis donc, monsieur Valère Coréard, le chanteur?
1: Ah, alors, le gouvernement a lancé une offre intégrée pour aider les ménages modestes à remplacer leur chaudière au gaz ou au fioul par une pompe à chaleur. Alors, quand on dit leasing social, qui est souvent utilisé, en fait, c'est pas une location, évidemment, comme une voiture. On va pas vous installer une chaudière et puis la reprendre, hein. Ce serait
0: ah
1: quand
0: oui.
1: même, bah, non, non. On va vous permettre d'acheter l'équipement et vous allez rembourser le reste à charge par mensualité. Qu'est-ce que vous devez retenir? D'abord, l'offre concerne les propriétaires d'une maison individuelle et c'est sous condition de revenus. Premier point, d'accord? Ah bah oui. Enfin, le saucisson pousse pas sur les arbres non plus, d'ordinateur. Faut pas rigoler, là. Non, mais enfin.
0: Cette expression.
1: C'est normal. Vous vous rendez compte ce que ça va coûter? Bon. Elle comprend quoi? L'installation d'une pompe à chaleur RO. Donc pas RR. Vous avez deux systèmes. RO, c'est vraiment le meilleur système, le plus résilient et le plus efficient. Et puis, c'est sur celui-là que vous pouvez avoir de l'aide. L'aide moyenne annoncée est de 9 800 €. Donc c'est quand même pas mal, voilà. Alors attention, dans la majorité des cas, le remboursement est prévu sur 3 ans et 5 ans maximum.
0: D'accord.
1: La mensualité totale, c'est-à-dire le remboursement, l'électricité et la maintenance, doit rester au plus égal à l'ancienne dépense de chauffage. En gros, vous aviez 200 ou 300 euros par mois de chauffage. Il faut que pour passer à la pompe à chaleur, vous continuez de payer 200 ou 300 euros, incluant le remboursement de la pompe à chaleur et l'aide de l'État et l'électricité que ça coûte. J'ai été clair ou pas?
0: Très clair.
1: Bon, très génial.
0: Moi, si j'ai compris, c'est que normalement, les gens ont compris.
1: Alors, tout ça pour dire que l'aide, pour terminer, hein, l'aide au total, enfin, l'aide qu'on va vous faire sur cette pompe à chaleur, elle n'est pas cumulable avec ma prime Rénov, je vais m'en sortir, voilà. Et puis surtout, vous avez un site pour faire votre demande, parce que c'est quand même ça l'idée.
0: Bien sûr, évidemment.
1: Il n'y a que 55 000 possibilités, il faudrait 2 millions, je crois, hein, de pompes à chaleur pour équiper toute la France. Donc, ça se passe sur électrifionlafrance.gouv.fr. Électrifionlafrance.gouv.fr. Qu'est-ce que vous voulez? C'est pas moi qui ai décidé, c'est un nom de domaine bizarre.
0: Pourquoi
1: c'est
0: pas?
4: .gouv.fr, moi ça me va.
1: Voilà, c'est ça.
0: Ah, Aude, elle est contente.
1: Non, mais parce que côté pompe à chaleur, Aude, je pense qu'il faut faire gaffe. Hein.
4: Oui, effectivement, il faut faire gaffe. Quelque chose que vous devez absolument avoir en tête pour ne pas tomber éventuellement dans une arnaque, parce que les escrocs ont de la suite dans les idées, c'est que les services publics ne démarchent pas pour vendre des travaux. Voilà. Les services publics ne démarchent jamais pour vendre des travaux. Ça, il faut toujours l'avoir en tête, parce que là, évidemment, on parle d'aide de l'État, on parle de leasing, etc. Donc, il y a les petits malins qui vont se mobiliser, qui vont dire « je vais me faire passer pour l'État, pour la mairie, ou en tout cas, je vais dire que je suis mandaté par l'État, par la mairie, par l'ADEME, vous savez, l'Agence de Transition Écologique, et je vais aller toquer aux portes, ou je vais passer des petits coups de fil, et je vais parler aux gens de bilan énergétique, je vais parler aux gens de pompe à chaleur. » Si vous tombez sur quelqu'un qui fait ça, il vous ment.
0: D'accord.
4: Voilà, il est mandaté par personne en fait. Il ne représente que lui-même puisque les services publics ne démarchent pas. La technique des escrocs souvent, c'est de vous dire ce sera bientôt obligatoire ou vous allez avoir des aides énormes. Ça va rien vous coûter du tout. Signez vite, regardez, ça va vite, ça va être génial, etc. Ils vous embrouillent complètement. Vous y comprenez pas grand-chose. On ne signe pas et plus le vendeur est insistant, plus il vous noie avec des chiffres et des dispositifs, plus vous reculez.
0: D'accord.
4: C'est hyper important, la grande prudence. Donc renseignez-vous et je dis toujours quand vous devez faire appel à un artisan ou autre, faites la démarche vous-même. Méfiez-vous de l'artisan qui vient vers vous. Allez vers l'artisan.
0: C'est toujours un peu louche. Merci Aude Razeau. Dans un court instant, Nordi nous parlera des sports méconnus, mais qui sont bons pour la santé. Mais pour l'heure, ça va nous faire beaucoup de bien en ces temps incertains. John Lennon, Imagine sur ICI.

0: John Lennon, Imagine sur ici. On est ensemble jusqu'à 13h.
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0: Et jusqu'à 13h, on essaie de vous rendre service parce qu'on vous doit bien ça. C'est votre antenne. Vous avez beaucoup de questions à nous poser. Ça tombe bien, on a beaucoup de réponses à vous apporter. Ça se passe au 0810 055 056. Marie nous a appelé. Bonjour, chère Marie, bienvenue.
3: Oui, bonjour.
0: Comment allez-vous, Marie?
3: Fort bien.
0: Vous appelez d'Ardèche.
3: Avec un bon soleil.
0: Ah là là, quelle belle région. Alors, vous souhaitez vous savoir, quelle est votre question d'ailleurs? Pardonnez-moi, j'ai oublié, Marie.
3: Eh bien écoutez, moi je suis bien bon de se faire payer par chèque, mais bon, je crains aussi, moi, par chèque.
0: Alors, c'est-à-dire qu'au moment de la vente, en fait, est-ce qu'il faut demander un chèque certifié? C'est ça la question, Marie.
3: Voilà, exactement.
0: Oui, très bonne question. Demandé. Très bonne question, Marie.
4: Marie, vous écoutez trop Audrazo, vous avez peur de vous faire arnaquer dans tous les coins russes.
0: Mais elle a bien raison,
5: bravo,
0: voilà.
5: Marie.
4: Non, vous n'allez pas avoir un chèque certifié, vous allez avoir un chèque barré, c'est-à-dire c'est un chèque ordinaire. C'est pour ça que ce qu'on expliquait tout à l'heure, c'est important d'aller dans une enseigne qui a pignon sur rue, c'est-à-dire un magasin qui va acheter de l'or, qui vient pas d'arriver, où le local est très très vide avec juste un petit comptoir. Allez dans un endroit qui est un peu une institution et il n'y a aucun risque. Enfin, a priori, vous êtes vraiment tranquille. Ils peuvent aussi vous faire un virement, ça c'est possible. Donc dans ce cas-là, vous pouvez avoir la preuve imprimée comme quoi le virement a été fait. Peut-être un virement instantané.
5: C'est peut-être plus sûr. Hein,
4: exactement, un virement instantané. Vous regardez sur votre compte directement si vous avez bien reçu l'argent, ma chère Marie.
0: Bah voilà, vous avez votre réponse, ma chère Marie.
3: Ben oui, mais vous savez, les Ardéchois, ils sont craintifs.
0: Hein. Ben attendez, ils ont bien raison, les Ardéchois et les Ardéchois, ils ont vraiment raison. On vous embrasse très fort, Marie. Passez une très belle après-midi.
3: Merci beaucoup. Bonne journée.
0: Bonne journée. Passez un bon week-end. On a beaucoup de questions au Drazo. On a une question, je me permets, aussi sur l'argent.
5: Oui, on a.
0: Évidemment, on a parlé or. Il n'y a pas de raison qu'on ne parle pas d'argent.
5: Oui, Antoinette qui dit qu'elle a des pièces de monnaie en argent. Elle voulait connaître le cours de l'argent. Est-ce que c'est intéressant ou pas,
0: Valère? Alors, la réponse à tout. J'adore.
4: Alors, le cours de l'argent, aujourd'hui,
0: monte, hein.
4: Il tourne autour de 61 $ l'once. L'once, c'est 31,1 grammes. On était à 48 $ début octobre 2025. Donc, vous voyez, ça fait 27%.
0: 30% pratiquement, voilà, d'augmentation.
4: Vous êtes bonne en maths, c'est pas mal.
0: Alors, c'est
4: ça comme ça.
0: C'est le vendredi, je suis très maths.
4: Ouais, mais on peut faire plein de calculs. Donc, oui, l'argent, mais encore une fois, il y a des questions de pureté de l'argent, il y a des questions de type d'argent. Donc, comparer deux, trois institutions qui achètent de l'argent et vous pourrez vous forger un avis.
0: Mes chers amis, si vous avez de l'argent, enfin je parle du métal, hein, et aussi de l'argent tout court, allez-y, hein, ça sent bon. Nordine, vous aviez une question, Nordine Atab.
6: Ben oui, les Loiretains aussi sont suspicieux. et je me demandais au final, parce qu'on ramène pas des kilos, on ramène des grammes, et des fois ça peut être infime, ça peut être une petite,
0: petite bague.
6: Alors si c'est une bague, pourquoi pas, mais une petite pierre, j'avais peur justement que, quelle garantie on a lorsqu'on laisse justement ces grammes d'or, que ce soit bien le nôtre, lorsqu'on le récupère.
5: Sur le pressionnage, vous voulez dire?
6: Exactement, sur l'estimation.
0: Oui, on a un peu peur de laisser son petit bijou, quoi.
6: Exactement.
4: Oui, alors c'est vrai que le pressurgage, c'est très réglementé, c'est très rodé aussi. Il y a beaucoup de gens qui utilisent le pressurgage, ça pourrait même faire l'objet d'une émission complète. Vous y allez avec votre pièce d'identité, vous y allez avec un justificatif de domicile, on va vous remettre une attestation, on va vraiment consigner votre bien, et pendant ce temps-là, ça va vous coûter un petit peu d'argent, parce que si on vous donne, admettons, 1 000 euros, vous allez payer des intérêts sur ces 1 000 euros. C'est-à-dire que quand vous voudrez aller récupérer votre bien, vous allez devoir donner un petit peu plus. Mais par contre, c'est parfaitement rodé, et c'est vraiment un bon plan, entre guillemets, si c'est pour quelques mois et que vous êtes complètement coincé et que vous voulez pas perdre l'objet qui a de la valeur,
0: bien sûr,
4: dans l'absolu, puis peut-être pour vous personnellement.
0: D'accord, merci Valère Coréard, merci Nordine d'ailleurs. Nordine, dans un court instant, nous parlera des sports méconnus mais bons pour la santé. À tout de suite sur votre radio ici.
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0: Je n'ai tout bonnement rien vu passer de cette émission. Il est midi 51. On est ensemble encore pour quelques minutes. C'est votre nouveau rendez-vous quotidien. Ça s'appelle On vous doit bien ça, vous l'avez compris. On est ensemble jusqu'à 13h. Mon cher Nordine, notre coach sportif, il me tarde les sports méconnus qui sont bons pour la santé. Alors ça... Tendez bien l'oreille.
6: Alors, je vais essayer de vous en proposer plusieurs, parce que ça touche tout le monde. Le premier, on n'en a pas trop parlé, le longe-côte. Le longe-côte, alors le longe-côte, concrètement, ce
0: Attendez,
6: sont
0: le longe-côte.
6: Longe-côte, voilà, L-O-N-G-E.
0: Parce que là, j'ai compris le longe-côte, je me suis dit, qu'est-ce que c'est que ce truc? C'est longe un bébé. C'est le longe-côte.
6: Voilà, on va longer les côtes, et que ce soit les côtes ou dans les lacs, en fait, vous faites des promenades avec de l'eau à mi-hauteur, au niveau des cuisses. Et vous allez vous promener...
0: Ah, je vois ça chez moi en Bretagne.
6: Notamment, mais maintenant, ça rentre pas mal dans les lacs. Et ce qui est intéressant, c'est que d'une part, vous allez créer du lien social, mais au-delà de ça, en fonction de la hauteur où vous aurez de l'eau, par exemple, mi-cuisse ou taille, la résistance sera plus ou moins importante. Et ce qui est intéressant pour les personnes en situation, par exemple, d'obésité, ou ceux qui auraient de l'arthrose, le fait d'avoir de l'eau, ça va permettre de démultiplier le corps, et c'est très intéressant. Et en plus, si vous achetez des petites palmes, un peu comme les canards, vous voyez, lorsqu'ils nagent, et bien là, vous allez pouvoir utiliser vos bras comme si vous tirez l'eau grâce à vos mains. Et grâce à ça, vous allez tonifier les bras. Donc, c'est hyper complet. Et on pourrait croire que, justement, c'est un sport dédié aux seniors, mais pas que. Au final, on le voit sur des plages ou dans certains lacs, et bien, il y a des clubs liés aux enfants qui vont, justement, faire un peu de longe-côte.
0: Quand c'est froid, comme chez moi en Bretagne, une combi, et puis c'est parti, au draseau.
5: Moi, j'étais en Loire-Atlantique cet été, et j'ai vu des gens qui faisaient ça. Au début, je me dis, mais qu'est-ce qu'ils font? Et j'ai compris après, en fait, j'ai dit, ah, mais c'est ça, ils font du longe-côte, donc ils marchaient dans l'eau. Et effectivement, il n'y avait pas que des personnes.
0: Donc le longe-côte, c'est
6: hyper sollicitant. Et en plus, on peut le faire aussi à Paris, par exemple, dans les piscines. Vous achetez.
0: J'ai cru dans la Seine, pas tellement.
6: Et vous faites des allers-retours comme ça, à partir du moment où il y a de l'eau jusqu'à la taille. C'est hyper efficace. Ensuite, bisous à Fabien, le canimarche. Le canimarche, le canicross, le canirando.
0: Vous ne comprenez pas. Bisous à notre vétérinaire Pierre Fabin.
6: Qu'est-ce que j'ai dit, Fabien? Décidément,
4: vous savez, Pierre, Jordan Valère.
0: Ça y est, il a pris la grosse tête. Alors, du coup,
6: canicross, canirando, canimarche. En fait, l'idée, c'est de pouvoir sortir avec son chien. Alors, au final, le chien devient un peu le coach sportif. C'est-à-dire, alors que des fois, on pourrait ne pas être motivé, ben là, grâce à cette dynamique, au final, de couple, on va pouvoir créer ou recréer du mouvement. Et c'est intéressant parce que lorsqu'on habite sur du plat ou avec du dénivelé, eh ben c'est quelque chose qu'on va faire en régulier. Et surtout, il n'y a pas nécessité d'avoir une spécificité de chien ou d'être en forme ou en méforme. L'idée, c'est d'y aller progressivement. Il y a des clubs qui sont ouverts. D'ailleurs, il y a des si vous allez sur je sais plus, la Fédération Française des Sports et Loisirs Canins, vous allez retrouver justement plein de clubs qui vont vous permettre justement d'intégrer ces sollicitations pour ne plus rester seul avec votre chien.
5: J'adore. En forêt, il y en a effectivement qui courent, qui font du vélo avec leurs chiens. Moi, j'ai toujours un peu de peine.
0: Oui, et ils traînent un peu le vélo, les chiens. Ouais, mais ils adorent ça, ma chérie.
5: Non, mais est-ce qu'ils ne sont pas en difficulté? J'ai peur de faire mal aux chiens, moi.
6: Je vais vous dire quelque chose. C'est surtout les propriétaires qui sont souvent en difficulté. Parce qu'on ne se rend pas compte. Mais derrière, le chien, lui, il est heureux de courir. Et plus vous allez le sortir, plus ça va l'entretenir. Parce qu'il y a de l'obésité aussi chez les chiens qui s'installent. Et que ce soit dans la rando et dans la marche, il y a juste besoin d'investir quelques euros. Vous allez dans les grandes surfaces de sport. Alors, ce n'est pas une laisse classique. C'est une laisse spécifique avec un harnais. Et grâce à ça, tout de suite, après l'émission là, vous pouvez y aller et avec 10-20 euros, tout de suite,
0: elle
6: vous mettez...
0: avec son petit teckel au draseau, elle va faire du longe-côte avec son teckel. Vous allez voir, franchement, ça va être magnifique.
6: Voilà, et après un petit coup de cœur qui est lié aux salles et la mise à disposition pour toutes les personnes en situation de handicap. N'hésitez pas à pousser les portes sur toutes les salles de remise en forme qui vous permettent d'avoir un accompagnement activité physique adaptée. Pourquoi je dis ça? Parce qu'aujourd'hui, il y a des structures qui sont liées, qui sont faites en fait, qui sont créés sur du plat, et vous avez la possibilité de vous entretenir. N'ayez pas peur, n'ayez plus peur. En adaptant les exercices, que ce soit avec des poulies spécifiques, avec des ergomètres qui vous permettent, par exemple, de pédaler avec les bras, ou s'il y a un coach adapté à pas qui vous permet d'avoir des exercices avec des élastiques, vous allez pouvoir vous entretenir. Et peu importe la pathologie ou le handicap que vous avez, normalement, et là j'encourage tous mes collègues à pouvoir se mettre à disposition de toutes les personnes du handicap, ouvrez vos portes parce qu'au final, il y a un vivre ensemble et que le sport, c'est pas juste pour telle ou telle personne. Et aujourd'hui, les salles de musculation, je vais mettre ça au conditionnel, devraient s'ouvrir davantage pour faire en sorte que les personnes peu importe l'horizon, on puisse s'entretenir. Donc,
0: je sais que vous aimez beaucoup le cécifoot aussi, vous connaissez bien ça, c'est le foot aussi pour les personnes qui sont malvoyantes ou non-voyantes. Et d'ailleurs, si vous ne souffrez pas aussi de ce handicap, vous pouvez accompagner vos amis, hein, Nordine.
6: Et c'est ça que j'aime, c'est qu'au final, c'est plus la personne qui s'adapte au sport, c'est le sport qui s'adapte aux personnes. Et aujourd'hui, eh ben, il y a des sports comme le cécifoot où au final, on va pouvoir jouer tous ensemble et on va adapter pour qu'on puisse avoir un handicap ensemble, même si face à l'obésité et la sédentarité, c'est la société qui est en situation de handicap.
0: Je suis complètement d'accord avec vous. Le cécifoot, moi je l'ai fait une fois parce que j'ai une de mes meilleures amies qui est malvoyante. On vous met un bandeau, vous savez, comme les bandeaux pour faire dodo là, sur les yeux. Et je peux vous dire que ça vous remet aussi l'église au milieu du village. Ça vous permet de conscientiser aussi le handicap que traverse votre amie. C'est pas mal comme expérience. Je vous le recommande pour voir aussi ce que vivent nos amis ou un membre de notre famille qui souffre de ce handicap, parce qu'on est dans une société, dans un pays qui n'est pas très adapté, je trouve,
6: pas du tout,
0: au handicap. On en parlera, on consacrera une large émission sur ce sujet. Je sais que c'est un sujet qui est très sensible pour vous, cher Nordine Atap. Donc, n'hésitez pas aussi à vivre l'expérience, si je puis dire, pardon si c'est maladroit. Pour conscientiser encore une fois ce que nos amis traversent.
6: Et c'est surtout que le sport doit rassembler et pas dissocier.
0: Absolument. Merci beaucoup, Nordine
6: Atap. Avec grand plaisir.
0: On va accueillir le deuxième gagnant du jeu. C'est une femme. Elle s'appelle Muriel. Elle habite où, Muriel ? Parce que je n'ai pas mes lunettes, je ne vois pas. C'était
5: dans les roues.
0: Dans les roues. Oh là là, il faut vraiment. Sachez-le, je suis presbyte. Voilà, je vous le dis. Muriel, bonjour, Muriel.
9: Bonjour Enora, bonjour toute l'équipe.
6: Bonjour.
0: Bienvenue Muriel. Alors vous êtes aide à domicile. Vous recherchez un emploi, donc on le dit quand même. Voilà. Un fils et deux petits-enfants. D'ailleurs, aide à domicile, nous allons consacrer au Drazo une émission mardi aux aidants.
5: On a pas mal parlé des aides à domicile déjà. Exactement. Hier, en parlant des personnes âgées. Et mardi, journée consacrée aux aidants. Exactement. Donc appelez-nous si vous êtes aidant. On a très envie aussi de vous entendre.
0: 0810 055 056. 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C'est gagné. Ah, ça va faire du bien ça.
9: Oui, longtemps.
0: Exactement. On vous embrasse très très fort, Muriel. Prenez soin de vous. On est avec vous. On vous souhaite un très bon week-end, chers amis. Lundi, de quoi va-t-on parler lundi au Drazo ?
5: J'ai oublié. Démarchage téléphonique. Mais oui, ça fâche.
0: Ça nous enquiquine la vie. C'est insupportable. J'ai carrément levé un peu le ton. Merci, ma chère équipe adorée, pour cette merveilleuse semaine. Vous l'avez compris, c'est votre nouveau rendez-vous sur ici. Merci à toute l'équipe, à la régie. On se retrouve lundi, chers amis. Dans un instant, c'est le trésor de nos régions avec Benjamin Mathieu. Et coucou Benjamin.
10: Et coucou Enora, coucou à toute la bande. Dans le trésor de nos régions, on fait évidemment une large place à la mobilisation lycéenne qui prend de l'ampleur.
0: Merci beaucoup.
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0: Et merci à vous d'écouter ICI. Il est 13h. Les informations, Benjamin Mathieu.
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10: Bienvenue dans le trésor de nos régions, une demi-heure de reportage et de décryptage au plus près de votre quotidien. Peut-être que vos enfants font partie des manifestants. Nous faisons une large place dans ce journal au mouvement lycéen qui prend de l'ampleur. Alors qu'un établissement sur quatre hier était mobilisé et qu'une vingtaine d'universités ce matin rejoignent la mobilisation. Le gouvernement qui tente de reprendre la main, le ministre de l'Éducation nationale enchaîne les réunions. Ce matin, il a reçu les organisations syndicales et les associations de parents d'élèves avant celle des lycéens. Cet après-midi, on sera à Périgueux également pour écouter craintes et divisions chez des lycéens qui ne sont pas forcément convaincus par les moyens d'action employés.
11: Ouais, j'ai un petit peu peur parce que je peur que ça tourne un peu au fiasco. La plupart des gens ici ont des idées qui sont enfermées. Quand on a d'autres idées, c'est vrai que ça peut être mal vu.
10: Autre grand titre de cette mi-journée, on vous parle des preuves publiées par Mediapart concernant les propos antisémites de Jordan Bardella. On va également dans le Tarn, dans ce journal, avec une reconstitution importante pour les proches de Delphine Ossagel. Et puis c'est le retour d'un chauve adoré au Stade de France ce soir. Zidane, sur les lieux de ses exploits de 98, cette fois dans la peau du sélectionneur. Après une intense journée de mobilisation hier avec 1000 établissements concernés environ dans toute la France et plus de 200 blocus de lycées, le mouvement se poursuit aujourd'hui. 564 établissements sont perturbés à la mi-journée selon les chiffres qui viennent de nous parvenir. C'est un peu moins qu'hier. Coralie Moreau, bonjour.
12: Bonjour.
10: Vous êtes notre spécialiste police-justice à la rédaction de ICI. Alors on fait le bilan avec vous de cette mobilisation avec un retour à un calme relatif ce matin. Les actions qui sont un petit peu moins nombreuses.
12: Ben oui, en cause tout d'abord la fermeture de nombreux lycées, 400, soit un peu plus de 10% de l'effectif total, pour certains endommagés, pour beaucoup d'autres c'est par crainte de nouveaux débordements. Des lycées aux abords desquels les manifestations ont été interdites, alors dans plusieurs villes, les élèves ont choisi de se rassembler. C'est le cas à Rouen par exemple, manifestation dans le calme mais sous surveillance de nombreux cars de CRS. À Rennes, lycéens et étudiants bloquent un axe important de la ville, crispation donc avec les automobilistes. Dans d'autres villes encore, on note des tensions avec les forces de l'ordre. C'est le cas par exemple à Dijon. Ce midi, vous le disiez, on compte tout de même plus de 500 établissements perturbés. Chiffre en légère baisse par rapport à hier, avec des départs de feu, notamment dans 3 lycées d'Île-de-France. C'est ce qu'indique en tout cas la région. Selon la police, à 10h, on notait une cinquantaine d'interpellations, et 4 fois moins donc qu'hier à la même heure.
10: Et Coralie, la crainte est vive après une situation qui semblait hors de contrôle hier pour le gouvernement.
12: Oui, vous le disiez, près d'un millier d'actions, 2000 interpellations. Le mouvement des lycéens a surpris par son ampleur et par les violences qui ont éclaté hier, avec une bataille de chiffres de part et d'autre. Le ministère de l'Intérieur annonce 300 policiers et gendarmes blessés sans notion de gravité. Le parquet de Paris indique ce matin avoir ouvert une enquête après la diffusion sur les réseaux sociaux d'images d'une policière agressée en marge des blocages. Les lycéens, de leur côté, dénoncent des violences. Plusieurs enquêtes ont été ouvertes par l'IGPN, la police des polices, pour des blessures grave lié selon les victimes à des tirs de flashball. À Tours, un lycéen touché à la tête a été hospitalisé. À Argenteuil, un autre est blessé à l'œil. Toujours dans le Val d'Oise, un adolescent souffre d'une double fracture de la mâchoire et presque toutes ses dents ont été cassées.
10: Merci Coralie Moreau de la rédaction de ICI. Et puis selon les chiffres du ministère de l'Éducation nationale, 170 élèves et 65 personnels de l'Éducation nationale ont été blessés depuis le début de ce mouvement. On part immédiatement sur le terrain dans le 13 heures de nos régions avec les reporters des 44 locales du réseau ICI. On va en Île-de-France où des blocages sont en cours. Nicolas Joly, bonjour.
13: Bonjour Benjamin, bonjour à tous.
10: Vous êtes devant le lycée Claude Monet, c'est dans le 13e arrondissement de la capitale, un établissement qui fait partie de ces 400 lycées fermés par les autorités aujourd'hui. Alors ce qui n'a pas empêché tout de même une centaine de lycéens de manifester de nouveau. Vous nous racontez comment ils ont réussi à contourner cette interdiction, mais a priori dans le calme.
13: Oui, ils ont dû ruser un petit peu pour faire un blocus malgré tout. J'ai rencontré Sarah et Eva, deux lycéennes qui revendiquent avoir participé à l'organisation. Fait important, elles n'ont pas vu d'intervention des policiers ce matin.
14: Généralement, juste ils rôdent autour pour vérifier que tout se passe bien.
15: En fait, on se lève plutôt pour pouvoir mettre les poubelles et organiser le blocus, justement pour que la police elle nous empêche pas de le faire.
14: Il faut savoir que parfois la police elle nous bloque avec les poubelles parce que si on se fait cramer devant le lycée ou quoi que ce soit, bah la police ça peut arriver qu'elle arrive pour justement enlever nos poubelles, etc. C'est pour ça qu'on fait des tours et on a des points de rendez-vous entre guillemets.
13: Toute une organisation, donc une volonté de maîtriser les choses aussi, qui n'a quand même pas empêché quelques dégradations. Lisa me montre des images qu'elle a filmées ce matin sur son portable.
16: On voit deux poubelles en train de cramer, des pompiers essayer de les... Ça a vraiment brûlé. Mais enfin, pacifiste, c'est bien, mais moi, je trouve que ça se fait entendre et ça se fait vite oublier. Parce que comme ça casse rien, bah, ça pose pas de problème à l'État.
13: Les lycéens qui, sur place, blâment plutôt les jeunes d'autres lycées voisins qui seraient venus pour mettre le bazar dans leur blocus. Jude, lui, est étudiant à Tolbiac, la fac pas très loin, et il est venu avec une pancarte pour soutenir le mouvement des lycéens. Il regrette, évidemment, les interdictions de manifester comme ce matin.
17: Le fait d'interdire de manifester, c'est comme si on interdisait aux gens de s'exprimer, en fait, tout simplement. Quand t'interdis à quelqu'un de s'exprimer, la personne va juste devenir encore plus violente et c'est un problème pour l'État et pour les Français.
13: À présent, en tout cas, le calme est revenu hein, devant le lycée Monet, vous l'entendez derrière moi. Seuls quelques restes de poubelles brûlées nous indiquent qu'il y a eu une action ce matin. Quelques lycéens envisagent maintenant d'aller rejoindre d'autres blocus et d'autres sont finalement déjà rentrés chez eux.
10: Merci beaucoup Nicolas Joly en direct de la capitale. On accueille notre invité désormais, Carole Zerbib. Bonjour.
18: Bonjour.
10: Vous êtes proviseur au lycée des métiers Nicolas Louis Vauquelin à Paris. Vous êtes membre du syndicat SNPDEN UNSA. Merci d'être avec nous. Le ministère de l'Éducation nationale a donné ce chiffre d'une quarantaine de vos confrères qui ont été blessés lors de la journée de mobilisation hier. Il y a également 170 lycéens blessés depuis le début du mouvement. Est-ce que ce blocage des lycées devient incontrôlable ?
18: Oui, je crois que là, on est face à une situation dramatique, dangereuse, incontrôlable, oui, comme vous dites, hein, avec un certain nombre, un nombre très important d'établissements impactés, des dégradations de importantes, hein, avec des débuts d'incendie, vous l'avez évoqué, hein, à Paris, il y en a eu un certain nombre. Moi, je suis tout près, hein, du lycée Claude Monet, où j'ai pu entendre des tirs de mortier, hein, ce matin, et aussi des feux de poubelle, hein, voire des feux de poubelle. Donc oui, la situation est devenue incontrôlable. Et ce qui est très inquiétant maintenant, c'est l'atteinte aux personnes. C'est-à-dire qu'il y a des chefs d'établissement qui sont maintenant ciblés, ce qui nous expose à des dangers importants, et ce qui n'est pas admissible.
10: Alors, ces jeunes qui demandent plus de conditions dignes pour étudier, le remplacement de professeurs absents notamment, ou ils ont des craintes sur leur avenir, c'est des revendications qui, j'imagine, vous touchent, que vous soutenez même. Donc, comment on explique ce phénomène de violence dans le même temps ?
18: C'est ça qui est paradoxal, c'est que les élèves revendiquent des conditions d'apprentissage meilleures, hein. On les entend dire qu'il y a des établissements qui sont dans des états de bâtis pas très, voilà, très dégradés, et des travaux qui sont pas faits. Donc tout ça, on veut bien entendre. Et en même temps, les établissements sont dégradés et attaqués. Donc c'est quand même très surprenant. On peut aussi entendre, bien sûr, que c'est pas normal. Et ça, syndicalement, on l'a aussi dit, que des élèves se retrouvent sans enseignants parce que les enseignants ne sont pas remplacés. Donc, il y a des revendications qui sont légitimes, qu'on peut entendre, qu'on doit entendre. Sauf que là, le mode d'action n'est pas acceptable.
10: Carole Zerbib, ce matin, vous avez peut-être entendu Gérald Darmanin, le garde des Sceaux, proposer de faire payer les réparations des dégâts aux parents d'élèves. Est-ce que vous trouvez que c'est une bonne idée ?
18: Alors, ce qui est compliqué, c'est qui dégrade. Parce que souvent, ce sont pas nos élèves qui dégradent, hein, ce sont des élèves extérieurs, même pas des élèves ou des jeunes extérieurs qui, eux, veulent en découdre. Et c'est bien pour ça que c'est compliqué. Hein. Quand on n'est pas face à nos élèves, c'est compliqué. Et quelqu'un d'extérieur a plus de facilité à dégrader que quelqu'un qui fait partie de l'établissement. Oui, maintenant, nous, c'est ce qu'on fait. Hein, quand une dégradation est faite à l'intérieur d'un établissement, et qu'on identifie qui a commis la dégradation, on fait un bon de dégradation et on demande aux familles de réparer. Donc, ça me paraîtrait normal que les auteurs de dégradation soient sommés de rembourser les sommes. Ah, oui.
10: Carole Zerbib, oui. Restez avec nous. On va d'abord partir à Périgueux à la rencontre de certains lycéens qui hésitent à s'engager entre discours anti-RN et les violences qui se multiplient. L'appel au blocus ne fait pas forcément recette auprès de certains lycéens. Et donc, exemple en Dordogne, devant la cité scolaire Bertrand de Borgne, où vous étiez, Valentin Plain.
19: Brahim, 16 ans, regarde le spectacle devant son lycée, comme il dit. Il n'a aucune envie de rejoindre ses camarades de classe pour tenir le blocus.
11: Ouais, j'ai un petit peu peur parce que j'ai peur que ça tourne un peu au fiasco. Puis j'ai pas l'habitude, j'ai jamais été dans une manifestation. Donc.
19: Malgré plusieurs appels au mégaphone, ce discours anti-RN que prônent aussi les lycéens, Brahim n'aime pas ça du tout.
11: Forcément, je ne partage pas vraiment les mêmes idées. La plupart des gens ici ont des idées qui sont ensemble fermées. Quand on a d'autres idées, c'est vrai que ça peut être mal vu, mal perçu. Moi, je vois le RN et tout, alors je ne vois pas le rapport avec ça.
19: Ils sont une centaine, comme lui, de lycéens qui ne veulent pas participer à la lutte. Trop peur de se faire punir. Ça agace Meryl, élève de terminale, en première ligne dans le blocus de son lycée.
20: Ils pensent que c'est rigolo et tout, qu'on fait ça parce qu'on n'a pas envie d'aller en cours. On s'en fout en fait d'aller en cours ou pas, c'est pas pour ça qu'on fait ça, c'est juste parce qu'on peut plus vivre comme ça. S'ils préfèrent ne pas se renseigner et que ça les fasse rire, faudra pas s'étonner que plus tard ils aient une vie déplorable.
19: Ça ne convainc pas les moins téméraires qui ont préféré attendre dans le parc juste en face le lycée, certains déçus de manquer les cours.
10: Voilà le reportage ici Périgueux avec un petit peu de techno dedans. Carole Zerbib, vous êtes toujours avec nous, proviseur au lycée des métiers Nicolas-Louis Vauquelin, membre du syndicat SNPDEN UNSA. On le sait, les cours en distanciel sont instaurés pour 400 établissements aujourd'hui, qui sont donc fermés. Est-ce que c'est faisable ? Est-ce que c'est possible de mettre cette modalité de cours en distanciel dans ces établissements, alors en plein mouvement lycéen ?
18: Alors, bon, on n'est pas tout à fait prêt, hein, puisqu'on nous a demandé de passer du jour au lendemain à distanciel, hein, pour certains établissements. On l'a vu pendant le Covid, on s'adapte et on peut bien sûr arriver à le faire, à condition bien sûr que les équipements numériques nous permettent de nous mettre en distanciel. Hein. Vous n'êtes pas sans savoir qu'il y a eu une attaque informatique importante, hein, qui a causé des dégâts importants dans un certain nombre d'établissements, hein, et d'académies, hein, des systèmes informatiques qui fonctionnaient pas. Par exemple, en ce moment là, à Paris, il n'est pas possible de mettre en place le distanciel parce que l'ENT, hein, l'environnement numérique de travail, ne fonctionne pas et la région nous a dit, hein, que ça allait être réparé dans la matinée. Mais vous voyez, ça commence déjà à poser quelques difficultés.
10: Et ben, on comprend bien que ce n'est actuellement pas vraiment possible. Merci beaucoup Carole Zerbib d'avoir été dans le 13h de nos régions. Je vous le disais dans les titres, le gouvernement qui a été surpris par la rapidité avec laquelle ces blocages de lycées ont fait boule de neige, il tente de reprendre la main. Le ministère de l'Éducation nationale qui a annoncé le retrait de sa mesure visant à rendre payante l'inscription en BTS et en classe préparatoire dès hier soir. Et puis ce matin, donc, Édouard Geffray reçoit les syndicats d'étudiants et de lycéens rue de Grenelle, une manière de tenter d'ouvrir le dialogue. Alison Tassin, bonjour.
3: Bonjour.
10: Vous êtes journaliste spécialiste en politique et vous nous éclairez toute cette année dans le 13h de nos régions pour ici. Alors depuis hier, c'est surtout la France Insoumise qui est la cible du gouvernement, qui accuse donc ce parti radical de gauche d'instrumentaliser les lycéens.
3: Oui, on assiste depuis 24 heures à une prise de conscience tardive par le gouvernement de l'ampleur de ce mouvement lycéen débuté il y a 10 jours. Et cela se manifeste donc par deux points. D'abord, cette contre-attaque politique visant les membres de France Insoumise. L'entourage du Premier ministre pointe directement une manœuvre organisée, je cite, par LFI et ses proxys de l'ultra-gauche, assurant se baser sur un constat des services du renseignement français. Position qu'a fermement démenti le chef de file de la France Insoumise, Jean-Luc Mélenchon.
21: Nous ne permettons pas qu'on nous accuse de cette manière. Ce n'est pas que nous nous sentions gênés par notre solidarité avec le mouvement de la jeunesse. Mais voilà comment tout a commencé. Le premier événement a lieu à Créteil. Et il se trouve que ce lycée est dans la circonscription de Clémence Guettet. Par conséquent, les députés insoumis ont cette particularité par rapport aux autres, c'est que quand il se passe quelque chose, ils vont voir.
3: Le gouvernement tente de ne pas se laisser déborder par la situation qu'il qualifie désormais de violences urbaines. Il renonce par exemple aux frais d'inscription en BTS et en classe prépa annoncés hier matin. De l'autre côté, le garde des Sceaux Gérald Darmanin veut faire payer les dégâts par les parents des casseurs. Il a également demandé aux procureurs généraux la plus grande fermeté envers les auteurs de ces débordements.
10: L'éclairage d'Alison Tassin et un dossier complet à retrouver sur ici.fr.
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10: À suivre dans le 13h de nos régions, le journal Mediapart qui publie les preuves après ses révélations d'écrits antisémites de la part de Jordan Bardella. Présenté comme le futur Premier ministre en cas de victoire de Marine Le Pen, le RN fait bloc et nie les accusations. C'est un moment très attendu par la famille de Delphine Ossaguel. Dans le Tarn, c'est une journée de reconstitution. Cédric Jubilard tente de prouver aux enquêteurs qu'il n'a pas prémédité le meurtre de son épouse. Et puis Zizou revient, la première du sélectionneur national au Stade de France ce soir. Et comme un air de « I will survive » dans l'air.
22: Pour être certain qu'il ne s'agissait pas d'un faux compte.
10: Alors, Mediapart persiste et signe. Le journal indépendant en ligne publie ses éléments de preuve après avoir révélé en début de semaine des écrits antisémites de Jordan Bardella, l'actuel président du Rassemblement national qui fait face à une intense polémique médiatique et la dénonciation de manipulation ou de pseudo-preuves du RN. Le journal joue donc la transparence en expliquant comment il a eu accès à ces messages. Fabrice Arfi, qu'on vient d'entendre, co-responsable des enquêtes pour le site d'information en ligne, était chez nos confrères de France Inter ce matin.
22: Pour être certain qu'il ne s'agissait pas d'un faux compte, d'une usurpation d'identité, d'une homonymie, nous avons demandé à cette personne de demander à Meta, donc d'extraire depuis les archives de Meta l'intégralité de la conversation avec Jordan Bardella. Et ça a été un moment important de l'enquête puisque ça nous a permis de pouvoir affirmer qu'elle n'a subi aucune espèce de modification ou d'altération depuis 2013. Conversation qui, au-delà des écrits antisémites, nous a permis de voir que ce Jordan Bardella Bardella, donnait des éléments de vie privée que nous avons pu vérifier de diverses manières, notamment grâce à l'autobiographie de Jordan Bardella, publiée 11 ans plus tard. Ce que nous voulons, c'est montrer la qualité de notre travail qui a été mise en cause et de manière extrêmement violente, non seulement par M. Bardella, et par la candidate à la présidentielle qui nous demande de porter des gilets pare-balles. Donc là, il joue un jeu extrêmement dangereux qui ne nous fait pas rire.
10: Et Fabrice Arfi qui dit également tenir les éléments de preuve de l'enquête de Mediapart devant pour la justice. De son côté, Jordan Bardella, lui, nie toujours que ces messages antisémites soient bien de lui. Il dénonce sur le réseau social X des pseudo-preuves, des montages grossiers et d'obscures captures d'écran manipulables. Derrière lui, le Rassemblement National, Marine Le Pen en tête, qui évoque une dinguerie, fait bloc Victoria Coussa.
4: Au Rassemblement National, on balaye. Les détails de Mediapart ne sont que des pseudo-preuves. Rien ne prouve leur authenticité, défend encore le député Jean-Philippe Tanguy. Le journal d'investigation vient à peine de publier ces nouveaux éléments que Marine Le Pen promeut comme si de rien n'était. Sa tribune sur la règle d'or budgétaire, pourtant prévue pour le lendemain. Peu importe la guerre totale, comme dit Jordan Bardella, lancée par un présumé système avec un S majuscule. Le message est clair. La campagne se poursuit et pas question de succomber aux doutes. Un lieutenant de Marine Le Pen se persuade en touchant du bois devant nous. Rien ne lui ressemble dans ses messages. À l'entendre, même adolescent, Jordan Bardella était trop ambitieux pour prendre un quelconque risque, surtout sur l'antisémitisme. Devant cet aplomb et l'offensive générale, un ancien cadre y voit une stratégie. Si la candidate dramatise autant le fond des accusations qui visent son dauphin, c'est selon lui pour mieux pouvoir l'écarter devant des faits incontestables. Chacun y va de son superlatif, dit-il, pour mieux se protéger.
10: Victoria Coussa pour ici. Il est 13h17. On passe à l'affaire Jubilard et une journée très importante pour la famille de Delphine Ossaguel. Dans le Tarn, une nouvelle reconstitution est organisée aujourd'hui dans la maison du couple à Cagnac-les-Mines et dans le champ où il a dissimulé le corps. Cédric Jubilard qui sera accompagné de ses avocats sur cette soirée du 15 au 16 décembre 2020 au cours de laquelle il a étranglé son épouse qui voulait le quitter. Théo Kobel, vous êtes sur place. Bonjour.
7: Bonjour.
10: Alors après ces aveux tardifs cet été, les autorités cherchent à savoir si ce meurtre a été prémédité.
7: Oui, c'est toute la question de cette deuxième reconstitution, vérifier si ces nouvelles déclarations de Cédric Jubilard, qui reconnaît, vous le disiez depuis cet été, avoir tué sa femme, correspondent bien aux éléments du terrain. Je me trouve actuellement à quelques centaines de mètres du champ où des ossements ont été retrouvés cet été. On voit au loin les tentes blanches, les gendarmes s'activer derrière, même si à la presse on est tenu très à l'écart. Cédric Jubilard est ici en ce moment même dans ce champ aux côtés de la juge d'instruction et des différents avocats du dossier pour expliquer comment il a procédé à dissimuler le corps la nuit du drame. Un peu plus tôt dans la matinée, il était à 7 km de là, dans son ancienne maison de Cagnac-les-Mines, questionné pendant plus de 2 heures pour préciser les circonstances et comment il a tué sa femme, lui qui assure l'avoir étranglée sous le coup de la colère dans la cuisine. Là aussi, il s'agissait de vérifier ses déclarations en les confrontant au terrain, à la réalité. Il a essayé de comprendre aussi s'il a pu préméditer son geste. Tout autant d'éléments qui doivent servir à mieux comprendre la nuit du drame en vue du procès en appel qui est prévu au printemps prochain.
10: Dans le Tarn, Théo Kobel pour ICI Occitanie. La première présidente de la cour d'appel de Toulouse, Chantal Ferreira, espère que ces fouilles pourront permettre de retrouver le crâne de Delphine Ossaguel. Il est déterminant pour la suite de l'enquête. Elle était chez nos confrères de France Info ce matin.
8: Nous espérons, à travers ces fouilles, retrouver d'autres ossements de Delphine Ossaguel, et notamment le crâne, de façon à pouvoir vérifier si les dires nouveaux de Cédric Jubilard sont compatibles avec les éléments matériels des ossements.
23: Les traces de coups, notamment ?
8: Exactement. On sait qu'on ne pourra pas... il semble dire maintenant qu'il a étranglé son épouse. Alors, il est évident que l'étranglement porte sur des tissus mous qui ne seront pas retrouvés. Mais il peut y avoir aussi, à travers un crâne, savoir si elle a reçu des coups, pas de coups.
10: Et vous pouvez également retrouver un dossier complet sur l'affaire Jubilard sur ici.fr.
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1: Benjamin Mathieu.
10: Après un été aux températures historiquement élevées, ce nouveau record, le mois de septembre, qui a été le deuxième mois de septembre le plus chaud jamais enregistré en France depuis 1900, selon les données de Météo France. C'est aussi un mois parmi le plus sec de l'histoire. Maintenant, une sécheresse historique sur le pays, nous dit Météo France. Et c'est dans ce contexte, que vous l'avez peut-être remarqué avec ce début d'automne particulièrement doux, que les moustiques sont encore très présents, notamment le moustique tigre qui continue de pourrir la vie, on peut le dire ainsi, la vie des riverains, puisqu'il pique à toute heure de la journée. C'est le cas en Gironde, où l'on s'inquiète aussi des conséquences

0: pas faire quelque chose, parce que bientôt, que si on est tous rattrapés par le chikungunya, le zika et la dengue, oui, on sera bien ennuyés.
1: D'habitude, c'est le syndicat intercommunal du bassin d'Arcachon qui gère les campagnes de démoustication, des traitements larvaires préventifs dans les marais. Mais le moustique tigre est un malin. Il se planque chez les particuliers, nous explique Yann Ichier. Il est le directeur adjoint du CIBA.
2: La spécificité du moustique tigre, c'est qu'il pond dans de très petites quantités d'eau et autour des maisons. 80-90% des gîtes sont situés sur propriété privée. On sait qu'il y a des zones, certains quartiers qui sont encore un peu préservés, mais je suis pas optimiste sur le fait que toute la zone urbaine vivra malheureusement le même niveau de nuisance dans les années à venir. Il y a quelques quartiers qui morflent plus que les autres, mais globalement, c'est toute la zone urbaine qui est concernée.
1: Pas de traitement miracle, les campagnes ciblées de l'ARS ont des effets limités et n'ont pas vocation à être étendues à l'ensemble de la Gironde.
3: À Arcachon, le reportage Ici Gironde.
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3: Votre rendez-vous, votre rendez-vous désormais incontournable dans le 13h de nos régions, les isoloirs de Dites-le ici, qui toute l'année viennent à votre rencontre pour vous donner la parole et vous permettre de vous exprimer à quelques mois de la présidentielle. Coup de gueule, idée à mettre en œuvre, proposition à soumettre aux candidats, c'est un peu tout ça, Dites-le ici. Et en cette semaine d'intense mobilisation étudiante, on vous propose d'écouter Solange de Metz, Georges de Guéret, Nicolas de Millot et Yannick de Louviers. Ils vous livrent leur vision de cette jeunesse qu'ils trouvent turbulente mais engagée et étonnante.
6: Ce qui me rend optimiste, c'est de voir une certaine catégorie de la jeunesse qui, à un certain moment, prennent à bras le corps les sujets les plus importants, notamment leur avenir, c'est-à-dire qu'ils ne se reposent pas sur leurs acquis, mais ils essayent de faire bouger les choses, et ça c'est plutôt intéressant de voir ces jeunes s'investir dans les différents domaines.
7: Cette nouvelle jeunesse peut nous parfois étonner, mais je pense qu'elle peut nous étonner positivement. C'est une génération engagée qui a de réelles convictions et qui est intéressante dans ses analyses.
8: Je crois que la jeunesse a les clés pour trouver des solutions à tout un tas de problèmes, y compris les problèmes qui sont antérieurs à eux. Mais j'ai confiance en la jeunesse pour améliorer les choses.
9: Je pense qu'il faut toujours avoir de l'espérance. Quels que soient les moments d'humanité, il y a toujours eu des crises, de gros problèmes. Actuellement, c'est vrai que la société n'est pas facile, surtout pour les jeunes. Pas pour moi, mais je pense qu'il y a plein de bonnes volontés, il y a plein de choses positives, on ne les montre pas assez. Donc toujours l'espérance et l'espoir.
3: Et si vous voulez vous aussi faire comme Georges, Yannick, Nicolas, vous venez vous exprimer et pour être diffusé dans le 13h de nos régions et sur nos réseaux sociaux en vidéo, un de nos 50 isoloirs sera forcément à côté de chez vous. Par exemple, demain, aux Journées de la Fourme à Montbrison avec Ici Saint-Étienne-Loire ou à Toussy dans Lyon pour la Foire de Toussy avec Ici Auxerre. Tous les isoloirs sont à retrouver sur ici.fr. On passe au sport et en cette rentrée, un brin agité, c'est probablement la seule personnalité qui fait l'unanimité. On se souvient des mots Zidane président projetés sur l'Arc de Triomphe en juillet 98. Ce soir-là, Zizou plantait deux têtes en finale contre le Brésil et offrait le titre ultime à une France qui chavirait dans le bonheur. On parlait alors d'une France black blanc beurre. Et même si on ne parle que de foot, le retour de Zidane au Stade de France ce soir, cette fois comme sélectionneur pour France-Italie, c'est de la Ligue des Nations. C'est un peu plus que du sport. Le sélectionneur lui-même, Julien Froment, en a bien conscience.
10: Au moment de refouler la pelouse du Stade de France hier à l'entraînement, là où il a été fait roi du foot français et mondial il y a 28 ans, Zinedine Zidane a esquissé un large sourire.
11: Vous devez l'imaginer, je pense que c'est une grosse émotion, encore plus quand tu auras le public.
10: Le Stade de France file d'Ariane de sa carrière avec bien sûr ses parts de lumière. Premier buteur de l'histoire de l'enceinte, c'était en janvier 98 contre l'Espagne. Ses deux coups de tête pour l'éternité face au Brésil en finale de la Coupe du Monde, mais aussi sa part d'ombre, Zidane, premier joueur de l'équipe de France à être expulsé lors d'un mondial après son rouge contre l'Arabie Saoudite. Vous l'aurez compris, le Stade de France, un lieu à part pour le Marseillais.
11: C'est particulier, ce stade est particulier pour nous, pour ceux qui ont vécu des choses dans ce stade. Ce qu'on a juste envie, c'est de pouvoir continuer à écrire notre histoire pour l'équipe de France.
10: Démarrer un nouveau chapitre face à l'Italie, un adversaire qui lui rappelle là aussi de bons et de très mauvais souvenirs, mais devant un public qui l'attend avec impatience, Zinedine Zidane compte sur le Stade de France pour enchaîner un troisième succès en autant de rencontres.
3: Et le match qui est à suivre à 20h45 sur ici.fr et notre chaîne YouTube aux commentaires

0: Valentin Plat de Ici Périgord et à la présentation Bruno Salomon de Ici Paris Île-de-France. Alors, je vous propose de faire un petit récapitulatif de l'actu. Si vous nous suivez depuis le début de cette édition, le 13h de nos régions, je vous rappelle le principal titre aujourd'hui dans l'actualité, cette mobilisation étudiante et lycéenne qui se poursuit avec environ 564 établissements perturbés ce matin. C'est un petit peu moins qu'hier. Et puis, vous le savez, le ministre de l'Éducation nationale qui reçoit aujourd'hui, toute la journée, les syndicats d'étudiants, les syndicats lycéens, mais aussi les syndicats de représentants les parents d'élèves. À ce stade, il n'y a pas forcément de garantie, on reste sur notre faim, dit notamment Sophie Vénititet, qui est secrétaire générale du SNES FSU et professeure dans un lycée de l'Essonne, qui participait à une réunion ce matin, justement, avec le ministre de l'Éducation nationale. C'est la fin du 13h de nos régions. La suite de l'actu est laissée sur ici.fr et retour de Marine Le Génie lundi prochain. J'aurai le plaisir de vous retrouver en ce qui me concerne à 13h ce week-end.
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2: Et comme toutes les heures à la demi, votre info pratique. Si vous avez envie de vous lancer dans une nouvelle aventure, la commune de Saint-Gervais lance un appel à candidature pour l'exploitation du restaurant du Sporting Club, la Maison des Prats, pour la saison estivale 2027. Votre mission, ce sera d'assurer une ouverture quotidienne avec un service de déjeuner tous les midis et la distribution du matériel pour le mini-golf sur la période du 15 juin au 15 septembre 2027. Vous avez la licence 4. Alors, si l'envie de changer de travail vous taraude, ça peut être l'occasion de vous lancer dans un beau premier projet avant d'ouvrir votre propre établissement. Vous avez jusqu'au 30 octobre pour déposer votre dossier. Le choix de l'exploitant s'appuiera sur l'expérience professionnelle, le projet présenté, la proposition loyer. Toutes les infos sur le site internet de la commune, saintgervais.com.
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pays de Savoie, c'était partir, mais pour mieux revenir, bien sûr. Coucou, heureuse de vous retrouver pour cette fin de semaine, en route vers Aix-les-Bains peut-être, au bureau à Copenhague, en télétravail à Saint-Michel-de-Maurienne, ou en repos à la maison à Annecy. Notre premier rendez-vous viendra jusqu'à vous, les petits bonheurs, et ils vont nous emmener à Londry, dans la série familiale de Gilbert. Pour la musique, Suzanne Vega, Lucas et Charles Dory, le nouveau, hypersensible.

0: Lucas, c'était Suzanne Vega. Et maintenant, les petits bonheurs ici, Pays de Savoie, avec notre baladeur Christophe Garnier. Aujourd'hui, un arrêt à Landry-en-Tarentaise. Il a l'humour en bandoulière, vous allez le voir, ou plutôt l'entendre, à la rencontre de Gilbert dans sa série familiale.
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2: Alors, je suis à Landry, c'est bien ça. Et je vais voir un gars que normalement on peut faire scier. C'est son métier.
3: Bonjour.
2: Bonjour. Je venais voir si je pouvais vous faire scier.
3: Scier quoi ?
2: Faut pas faire scier les gens, en général.
3: Ouais.
2: Mais vous, on peut. Bah, vous connaissez la radio ici, Pays de Savoie ?
3: Ah ouais, d'accord. Ouais.
2: Bah, vous y êtes.
3: Ah ouais, d'accord.
2: Et j'ai entendu que les lames s'étaient arrêtées, que je pouvais m'approcher, j'ai jamais visité une scierie.
3: Vous voulez visiter ? Regardez, là.
2: J'aimerais que vous m'expliquiez un petit peu votre métier. Surtout qu'elle a pas l'air d'hier, cette scierie. Je suis sûr qu'elle existait avant vous.
3: Ouais. Bah, ça, c'est une scie à ruban de 1957. Avec un chariot à griffe manuelle.
2: C'était une scierie familiale ?
3: Mes parents, ils sont originaires de Mâcon. Donc, ils arrivent ici en 1949. Là, il y avait une battante avant. Et puis après, eux, ils ont mis cette scie à ruban. Et j'ai même mis un ruban de 130, là-bas, un peu plus gros, pour quand j'ai des longs ou les plus gros à faire.
2: Vous, vous avez pris la suite de vos parents ?
3: Voilà, ouais.
2: Alors en même temps, je regardais vos mains, vous avez tous vos doigts.
3: Ouais. Moi, j'étais à l'école, ils m'ont dit de faire attention aux doigts. On avait un prof de menuiserie, et il nous a dit que lui, il n'avait plus tellement les doigts, et il nous a dit de fermer attention. Puis c'est aussi une histoire peut-être de chance ou de malchance quand on se fait couper quelque chose. Hein. Mais c'est vrai que les doigts, ça sera plus difficile de les garder en faisant de la menuiserie. Que nous, par exemple, moi, la scierie, je suis derrière. Vous voyez, le chariot, il est là. Là, là, mais là, je suis là. J'ai déjà moins de risques.
2: Il y a beaucoup de boulot quand on a une petite scierie artisanale.
3: Moi, je suis à la retraite. Hein. Je fais du bricolage, tout ça.
2: Aujourd'hui, vous faites quoi encore là dans la scierie ?
3: Moi, là... du sillage à façon. J'essaye de encore durer un peu, et puis jouer à ça au jour le jour.
2: Bon, finalement, vous venez là un peu pour le plaisir.
3: Ouais. Un peu pour la monnaie aussi. Et puis moi, si je ferais pas ça, je m'ennuierais. Hein. J'ai toujours travaillé.
2: Et vous avez rien d'autre à côté du boulot ?
3: Je lui fais un peu de ski. Je me fais ski et tout d'amour. Moi, j'aime bien faire des trucs qui servent à quelque chose. Pour moi, le ski, c'est bien gentil, mais bon, j'aime bien quand je fais un bout de bois et qu'il serve derrière à quelque chose.
2: Bon, alors, j'entendais tout à l'heure la lame qui tournait. Vous faisiez quoi hein ?
3: Ben là, je fais un billot en mélèze, là. 2-10-20 que je vais rescier en deux en 10-10.
2: Je peux vous demander votre prénom ?
3: Gilbert.
2: C'est quoi le dernier petit bonheur de Gilbert, s'il vous plaît ?
3: Le dernier petit bonheur ? Ben, dernièrement, j'ai réparé le tracteur avec un gars. Maintenant, je pense que ça va aller. Alors, ça, c'est un plaisir aussi. Ça me déplaît pas de faire de la mécanique.
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0: Et quand on entend son rêve d'être une guitare, ici Peitsewa, c'était The Road to Hell de Chris Rea. Et maintenant, quelques activités à l'occasion de la semaine bleue du 3 au 11 octobre, consacrée aux retraités et personnes âgées à Faverve 7 Nex. Gym 12, rencontres, ateliers, toutes les infos sur le site de la ville de Faverge 7 Nex. Et pour ici Peitsewa, tout de suite, ce sera Len Marlin et Christophe Mahé.
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1: 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Il est 14h. C'est le 90 secondes, toute l'actualité en France et dans le monde.
2: La mobilisation des lycées se poursuit aujourd'hui avec 564 établissements qui font l'objet d'actions ou de perturbations selon un décompte du ministère de l'Éducation nationale. Des chiffres en baisse par rapport à hier en raison de la fermeture de 400 établissements. En Ile-de-France, des violences et des dégradations ont été recensées dans 55 lycées. Édouard Geffray reçoit cet après-midi les représentants lycéens au ministère rue de Grenelle pour tenter de trouver une sortie de crise. Mais les syndicats assurent maintenir leur journée de mobilisation en mardi prochain. Les représentants d'enseignants, eux aussi reçus ce matin au ministère de l'Éducation nationale, comme le SNES FSU, disent rester sur leur faim après l'entrevue. Ils maintiennent, eux aussi, leur appel à la grève. Après un été aux températures historiquement élevées, les températures records se poursuivent. Le mois de septembre a été le deuxième mois de septembre le plus chaud jamais enregistré en France depuis 1900, selon Météo France. Conséquence, une production de miel en forte baisse, les abeilles ayant été déboussolées par les fortes chaleurs, selon l'Union national des apiculteurs français. Dans le Tarn, une nouvelle reconstitution organisée aujourd'hui dans l'affaire Jubilard. L'homme qui a tardivement avoué avoir tué sa femme, Delphine Ossagel, espère convaincre les enquêteurs qu'il n'avait pas prémédité son geste. Une grande partie du corps de son ex-épouse n'a toujours pas été retrouvée. Et puis c'est le retour d'un chauve adoré au Stade de France ce soir. Zidane est de retour sur le lieu de ses exploits en 98, cette fois dans la peau du sélectionneur pour France-Italie. C'est à 20h45, un match qui est à suivre sur ici.fr, notre chaîne YouTube.
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1: La météo ici, Pays de Savoie, pour cet après-midi, c'est d'abord du soleil en plaine et dans les vallées en Savoie, de timides éclaircies en Haute-Savoie et de la bise sur le Léman, 20 à 30 km/h en rafale. Température maximale autour de 24 degrés à Albertville, Chambéry, Saint-Jean-de-Maurienne et Bourg-Saint-Maurice, 22 à Modane, Annecy et Bonneville, 19 degrés au désert dans les Bouches.
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0: Want to Hurt Me, une question de Culture Club. Musique toujours pour le plaisir avec vos trois chansons françaises à la suite. 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En cloque, du Renault 100%, Pierre Demar, Je pense à vous, et Jeanne Masse, Johnny Johnny.
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0: cloque.
1: En cloque, c'était la poésie façon Renault. Vous avez commandé un plateau de choix pour la suite. FR David, Eagles, Julien Doré et Dizry, voilà, du grand art. 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
1: Et comme toutes les heures à la demi, votre info pratique, ce sera le prix des carburants parmi les plus bas de la région. Pour le samplon 95 dans le bassin lémanique, 1,99€ à la station Élan du Mont-Blanc à Vétramontou, comme aux pompes Total Déjet. Dans le bassin Albertvillois, il est affiché 1,98€ aux pompes Total d'Ugine. Le gasoil est à 2,25€ aux stations Total du bassin chambérien, aux stations de la VRU et au relais Le Bourget-Chambéry, rue du Crotet. Attention, le relais Total de la Ravoire au carrefour de la Trousse est en rupture pour l'instant de samplon 95 et 98, comme le relais Reveria, avenue de Lyon, pour le samplon 95. Et si vous souhaitez chercher par vous-même les prix des carburants, notre carte interactive sur le site et sur l'application ICI.
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0: Qui eût cru que Words, du français F.R. David en 1982, serait un jour un succès international et qu'il se classerait en tête des hit-parades de plusieurs pays européens et jusqu'en Afrique du Sud. Chapeau l'artiste. À suivre sur ICP et de sa voix, Jimmy Cliff, Céline Dion et Bernard Lavillier. Avant l'info en français dans le monde en 90 secondes. Salut la tribu du 17-19.
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0: c'était ce matin, entre 6h et 9h, sur Ici Pays de Savoie.
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2: On va parler de foot aujourd'hui, Jean-Michel. Pourtant, le championnat suisse, c'est pas terrible, hein.
3: C'est mon avis. Et l'équipe de Suisse, c'est pas terrible, peut-être.
2: C'est mieux.
3: Ah bah oui.
2: C'est mieux.
3: Parce qu'ils jouent beaucoup à l'étranger.
2: Oui, voilà, ouais, c'est ça.
3: La plupart. Alors, c'est une femme qui dit à son mari, elle dit, j'en ai marre, t'intéresses pas à moi. Hein, y a que le football, y a que le football qui compte. Samedi soir, tu sors jamais, tu vas au match, voir Servette, Genève.
2: Oui, bien sûr.
3: Genève-Servette, parce que c'est à Genève. Puis le dimanche, tu regardes un autre à la télé, le mardi, tu remets ça, tu parles que de foot. J'ai l'impression de pas exister. Je suis sûr que tu te souviens même pas de la date de notre mariage. Il dit, alors là, chérie, tu te trompes. Le jour où on s'est mariés, c'est le jour où le Milan AC a battu Barcelone 4-0 en finale de la Coupe d'Europe.
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5: Un policier violemment frappé à Belfort en plein mouvement de contestation dans les lycées. Le ministre de l'Intérieur, Laurent Nunez, dénonce un acte abject. Le policier volontairement ciblé a été hospitalisé après avoir perdu connaissance. La mobilisation des lycées qui se poursuit, elle, aujourd'hui avec 564 établissements qui font l'objet d'actions ou de perturbations, selon le ministère de l'Éducation nationale. Des chiffres en baisse par rapport à hier. Le président français Emmanuel Macron préside depuis une demi-heure une réunion. Elle est consacrée à la crise énergétique avec les autres dirigeants du G7, une initiative pour tenter de se coordonner face à la flambée des prix des carburants. La reconstitution de la nuit du meurtre de Delphine Ossagel dans le Tarn est désormais achevée, elle se tenait aujourd'hui, mais sans nouvelles révélations ni changement de version de la part de Cédric Jubilard, qui s'est empêtré dans ses contradictions selon les avocats des parties civiles. Un homme de 44 ans mis en examen pour meurtre et atteinte à l'intégrité d'un cadavre dans l'Orne, 3 semaines après la découverte d'un corps démembré à l'Aigre, les bras et les jambes de la victime avaient été sectionnés. Dans le procès du Modem, on apprend que la cour d'appel rendra sa décision le 17 décembre. François Bayrou avait été relaxé en première instance. Le parti centriste est soupçonné d'emploi fictif au Parlement européen au seul bénéfice du parti présidé à l'époque par l'ancien Premier ministre. Et puis l'AS Monaco basket fixé mardi prochain. Le club champion de France en titre est interdit de compétition professionnelle. Il pourrait être placé en cessation de paiement par la justice monégasque.
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4: Et voici la météo ici, Pays de Savoie, pour cet après-midi. Alors, sur un département, la Savoie, il y aura du soleil en plaine et dans les vallées, de timides éclaircies en Haute-Savoie et de la bise sur le Léman, 20 à 30 km/h. Pour les températures maximales, elles grimpent un tout petit peu, 24 degrés à Albertville, Chambéry, Saint-Jean-de-Maurienne et Bourg-Saint-Maurice, 22 à Modane, Annecy et Bonneville, 19 degrés au désert dans les Bauges.
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0: Très chouette cette chanson du groupe écossais Texas. C'était Summer Sun sur le Cyplay de Savoie. Et nous sommes prêts pour la suite. Les trois chansons françaises à la suite, justement. Que vous soyez en RTT, dans votre voiture ou à l'atelier, à la maison, à Tresserve, Cluse ou au désert dans les Bouches, elles vont venir jusqu'à vous, promis. C'est comme ça, les Rita Vitsouko. Soirée mondaine, Oria et Tombée pour la France, Etienne Dao.
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0: Ah, ça dépote avec Erita Mitsuko. Ça dynamise votre après-midi et c'est sur ici, Pays de Savoie. À venir, c'est pas mal non plus, William Scheller, YouTube. Il y aura aussi Joseph Kamel et Vita, c'est nouveau, et Chris Isaac.
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0: Et comme toutes les heures à la demi, votre info pratique. Si vous avez envie de vous lancer dans une nouvelle aventure, la commune de Saint-Gervais lance un appel à candidature pour l'exploitation du restaurant du Sporting Club, la Maison des Prats, pour la saison estivale 2027. Votre mission, ce sera d'assurer une ouverture quotidienne avec un service de déjeuner tous les midis et la distribution du matériel pour le mini-golf sur la période du 15 juin au 15 septembre 2027. Vous avez la licence 4. Alors, si l'envie de changer de travail vous taraude, ça peut être l'occasion de vous lancer dans un beau premier projet avant d'ouvrir votre propre établissement. Vous avez jusqu'au 30 octobre pour déposer votre dossier. Le choix de l'exploitant s'appuiera sur l'expérience professionnelle, le projet présenté, la proposition de loyer. Toutes les infos sur le site internet de la commune, saintgervais.com.
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0: Ici Pays de Savoie, c'était William Scheller, un homme heureux, qu'il interprète seul, comme vous l'avez entendu, au piano. Une belle réussite pour l'artiste qui remportera le trophée de la chanson de l'année aux Victoires de la musique en 1992 grâce à cette chanson. À suivre Louis Chédid, Axel Red et Marc Lavoine avant l'info en français dans le monde en 90 secondes.
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1: Bel après-midi avec ici Pays de Savoie, il est 16h. Voici le 90 secondes, toute l'actualité en France et dans le monde.
2: Un jeune de 17 ans interpellé à Belfort en Franche-Comté, il est suspecté d'avoir roué de coups avec un groupe de jeunes masqués, un commandant de police en marge d'une manifestation lycéenne. C'était ce matin, une scène d'une violence inouïe, déplore le procureur du territoire de Belfort. Dans les Pyrénées-Orientales, le préfet veut, lui, sur les réseaux sociaux, envoyer une lettre aux parents de mineurs interpellés lors des mobilisations ces derniers jours. Il veut leur demander d'exercer leur autorité parentale. La mobilisation des lycées qui se poursuit donc aujourd'hui avec 564 établissements qui ont fait l'objet d'actions ou de perturbations selon un décompte du ministère de l'Éducation nationale. Des chiffres en baisse par rapport à hier. De son côté, Édouard Geffray reçoit cet après-midi les représentants lycéens au ministère rue de Grenelle pour tenter de trouver une sortie de crise. Mais les syndicats assurent maintenir leur journée de mobilisation mardi prochain. Et puis la CGT qui annonce cet après-midi rejoindre cette mobilisation des lycéens et des étudiants. C'est assez rare en cette période pour être souligné. Les cours du pétrole sont en baisse aujourd'hui avec 10% de baisse, même sur deux jours, faisant repasser le prix du baril sous les $100 en Europe. Les marchés voient d'un bon oeil la réunion du G7 en ce moment en visioconférence. Elle porte sur des moyens coordonnés pour diminuer les prix des hydrocarbures. La dernière fois qu'il a joué contre eux, contre l'Italie, il est sorti après un coup de boule. C'était il y a 20 ans. Cette fois, Zidane est sélectionneur. L'entraîneur des Bleus fait son grand retour au Stade de France. Des retrouvailles avec le public français qui sont à suivre ce soir à 20h45. On a hâte.
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1: Votre météo ici, Pays de Savoie, pour cet après-midi, c'est du soleil en plaine et dans les vallées en Savoie, de timides éclaircies en Haute-Savoie et en Haute-Savoie toujours de la bise sur le Léman, 20 à 30 km/h pour les températures maximales, autour de 24 degrés à Albertville, Chambéry, Saint-Jean-de-Maurienne et Bourg-Saint-Maurice, 22 à Modane, Annecy et Bonneville, 19 degrés au désert dans les Bouges.
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0: Ils ont encore sorti la grosse artillerie, Indochine, pour leur dernier single extra de Babel Babel. C'était Victoria. Je vous emmène avec ici Pays de Savoie sur la place du village pour retrouver l'un des frères de Paris, nos infatigables jumeaux baladeurs, pour un nouveau récit étonnant. Au micro de Xavier Montpied, Jean-Noël nous raconte pourquoi Juliane, c'est une dame donc, dans les Bouges, a choisi un métier aussi physique.
1: C'est une femme dans un métier d'homme qu'on rencontre aujourd'hui.
2: Oui, c'est Juliane Goyard qu'on va rencontrer dans les Bouges. Et cette jeune femme a un métier largement d'homme, c'est le métier de ramoneuse. C'est d'ailleurs, quand on la rencontre, la seule ramoneuse en Savoie, c'est vous dire. Alors, on est heureux de la rencontrer, tout de noir vêtu, avec les mains et les joues noircies par la suie, mais le sourire toujours. Et on sent déjà la passion de son métier, et on va en parler davantage avec elle. On la rencontre d'ailleurs chez une cliente, nous sommes à Hayon Jeune, elle est en train de bricoler, elle travaille, et c'est normal qu'elle soit un petit peu pleine de suie.
1: Bah oui.
2: Elle nous explique, moi j'ai bossé dans la mécanique du côté de Bourg-Saint-Maurice, dans les remontées mécaniques, et puis je me suis rendu compte qu'il y avait un marché pour le ramonage dans les Bouges. On manquait de ramoneurs, alors je me suis installé à mon compte, et en tant que femme, j'ai passé un CAP pour apprendre le métier. Il y a des règles de sécurité très strictes.
1: C'est normal.
2: Et c'est bien normal. Et le métier a bien changé, Xavier, puisqu'elle nous dit, à ce moment-là, elle nous dit, mais le petit ramoneur de 8 ans avec une échelle sur le dos, c'est fini. On rappelle que c'est fini depuis quasiment l'avant Première Guerre mondiale.
1: Oui, c'est un moment.
2: C'est déjà un bout de temps. Métier difficile. Alors, aujourd'hui, elle nous dit, on est bien équipé et on a encore, nous dit-elle, le fameux hérisson, ça n'a pas changé. Et puis, elle a aussi un miroir. Je ne sais pas si vous savez ce que c'est. Pourquoi elle a un miroir? Ce n'est pas par coquetterie. C'est pour vérifier à l'intérieur des conduits de cheminée de tubage pour voir le niveau de suie. Donc, elle pose le miroir et il l'a toujours avec elle. Donc, elle nous raconte déjà ça. Et puis, bien sûr, qu'on va lui poser la question. Mais dites donc, mais comment on en arrive en tant que femme à faire ce métier? Elle me dit, mais j'ai le caractère pour faire ce métier.
1: Il en faut.
2: C'est un métier technique, c'est vrai, mais j'aime monter sur les hauteurs, j'aime monter sur les toits, et j'aime faire ce travail technique, et puis j'aime rencontrer des gens. Je fais 5 ou 6 clients par jour, j'ai 300 clients déjà maintenant, et ça marche très très bien. Et elle nous explique que ce ramonage est vraiment nécessaire, on rappelle, pour retrouver le rendement initial de la cheminée, mais aussi pour éviter les feux de cheminée.
1: Oui,
2: c'est obligatoire.
1: C'est la sécurité.
2: Mais bien évidemment, et ça, elle le rappelle, et elle est très satisfaite de faire ce travail. Elle est populaire comme tout dans le coin là-bas, elle va même ramonner jusqu'en Maurienne, et puis elle nous explique que c'est un métier qu'elle a choisi, elle va pas le lâcher comme ça. La seule ramoneuse ici, ça renvoie un petit peu Étoile des Neiges, c'était le petit ramoneur, là, c'est la petite ramoneuse.
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0: Alors ça, c'est une sacrée surprise. Je ne l'ai pas vu venir et j'imagine que vous non plus. Cette pépite était celle de Dead or Alive, You Spin Me Round. Et la musique continue, évidemment, à Ugine, au Bourget du Lac, Pringier, partout ici, avec vos trois chansons françaises à la suite, ici Pays de Savoie. Johnny Carmet, J'oublierai ton nom. Vianney, Doré d'Étain, c'est nouveau. Et pour vous, le chat.
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0: C'était le duo Judy et Carmel, j'oublierai ton nom. Ici Pays de Savoie va vous gâter encore avec Florent Pagny, Nick Kershaw pour un après-midi tout en couleurs.
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0: Et comme toutes les heures à la demi, votre info pratique, ce sera le prix des carburants parmi les plus bas de la région. Pour le samplon 95 dans le bassin Lémanique, 1,99€ à la station Élan du Mont-Blanc à Vétramontout, comme aux pompes Total des Jets. Dans le bassin Albertvillois, il est affiché 1,98€ aux pompes Total du Gine. Le gasoil est à 2,25€ aux stations Total du bassin Chambérien, aux stations de la VRU et au relais Le Bourget-Chambéry, rue du Crotet. Attention, le relais Total de la Ravoire au carrefour de la Trousse est en rupture pour l'instant de samplon 95 et 98, comme le relais Reveria, avenue de Lyon, pour le samplon 95. Et si vous souhaitez chercher par vous-même les prix des carburants, notre carte interactive sur le site et sur l'application ICI.
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0: Vous écoutez ici Pays de Savoie, c'était Florent Pagny. La suite est beaucoup plus drôle. C'est l'humour en tube, des extraits de sketchs choisis par Fred Ballard. Aujourd'hui, Paul Mirabel et Cécile Marx illustrent la timidité, mais vous allez l'entendre, chacun à sa façon, des extrêmes qui se rencontrent pour vraiment nous faire rire.
1: Tout est compliqué dans les séductions quand t'es timide. Un jour, une fille m'a envoyé « Salut Paul, tu fais quoi ce soir ?» J'ai répondu « Oui ».
2: C'est-à-dire que quand on est aussi timide que Paul Mirabel, un bon gros oui vaut mieux que deux petits Vivre à deux, c'est regarder ensemble, hein, dans la même direction. Donc, le plus dur, c'est de se lancer. Puis ensuite, bah, faut trouver de quoi regarder dans la même direction.
1: Le problème aussi quand t'es timide, c'est que tu t'attaches beaucoup trop vite. Moi, tu me tiens une porte au supermarché pour m'en sortir un petit peu ensemble. Hein. Je me suis renseigné en plus auprès de la gente féminine. Tu sais, on m'a donné ce conseil. On m'a dit, Paul, si tu veux séduire une femme dans la vie, c'est très simple, faut l'amener au cinéma. J'ai essayé il n'y a pas longtemps, là, film d'horreur. J'ai commencé à avoir peur. Elle m'a dit, Paul, calme-toi. Ça, c'est juste la pub pour les M&M's.
2: Oui, alors c'est vrai que le timide est aussi très émotif, hein, donc ça n'arrange rien. Mais parfois, se blottir contre l'autre de peur de se faire dévorer par un M&M, ça peut marcher. En revanche, se faire passer pour un timide alors qu'on ne l'est pas du tout, ça ne marche pas avec tout le monde.
3: Il y a un truc qui me rend ouf, c'est, vous savez, il y a certains acteurs qui disent « Le truc qui est fou, c'est que moi, dans la vie, en fait, je suis un grand timide. » Oh, ferme ta gueule, Vincent Cassel! T'es pas timide, tu joues des personnages devant des caméras, tu fais des plateaux télé, t'as appelé ta fille Amazonie, t'es pas timide!
2: Voilà, bon bah Vincent Cassel est prévenu, dans le rôle du timide, il n'est pas hyper crédible, hein. C'est pas celui-là qui lui ramènera un César. En revanche, Cécile Marx pourrait décrocher le Molière de l'humour décomplexé et nous décrocher la mâchoire aussi, du coup.
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0: Je vous surprends si je vous dis que c'était Jean-Jacques Goldman sur ICP de Savoie. Voilà. Après la musique, une sortie au centre-ville d'Annecy pour rencontrer des agriculteurs bio locaux dans une ambiance festive. Chansons, petits marchés de producteurs et balles folles que pour danser tous ensemble. Ça s'appelle Des gens des villes et des gens des champs. C'est samedi de 10h à 17h30. Donc demain, place Sainte-Claire à Annecy. Et la suite d'ICP de Savoie, c'est Coq Rabine et Zazie avant les infos de 17h.
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1: Merci d'écouter Ici, Pays de Savoie. Il est 17h. Et c'est l'heure des infos.
2: On attend toujours les premières réactions des syndicats lycéens reçus cet après-midi au ministère de l'Éducation nationale. Ils sont en train de sortir. La journée a été plus faiblement suivie qu'hier, avec 564 établissements qui ont fait l'objet d'actions ou de perturbations. Selon le ministère, des chiffres en baisse par rapport à hier, ce qui n'a pas empêché de nouvelles dégradations. Un groupe de jeunes masqués a également roué de coups un commandant de police en marge d'une manifestation lycéenne à Belfort. Du côté des proviseurs, dont une quarantaine ont été pris pour cible depuis le début du mouvement. On comprend certaines revendications de lycéens, notamment sur les conditions d'études, mais les violences ne sont pas acceptables. Carole Zerbib est proviseure adjointe au lycée Voltaire à Paris. Elle est membre également du syndicat SNP2N, UNSA.
3: Je crois que là, on est face à une situation dramatique, dangereuse, un nombre très important d'établissements impactés, des débuts d'incendies. Donc oui, la situation est devenue incontrôlable. C'est ça qui est paradoxal, c'est que les élèves revendiquent des conditions d'apprentissage meilleures. Hein. On les entend dire qu'il y a des établissements qui sont dans des états de bâti très dégradés et des travaux qui ne sont pas faits. Donc tout ça, on veut bien entendre. Et en même temps, les établissements sont dégradés et attaqués. Donc c'est quand même très surprenant. On peut aussi entendre, bien sûr que c'est pas normal, et ça, syndicalement, on l'a aussi dit, que des élèves se retrouvent sans enseignants parce que les enseignants ne sont pas remplacés. Donc il y a des revendications qui sont légitimes, qu'on peut entendre, qu'on doit entendre, sauf que là, le mode d'action n'est pas acceptable.
2: Les syndicats étudiants et lycéens assurent maintenir leur journée de mobilisation mardi prochain. Et puis la CGT annonce cet après-midi rejoindre ce mouvement. Allons-nous vers une baisse des prix des carburants ? C'est en tout cas ce qu'affirme Emmanuel Macron après une réunion du G7 en visioconférence. Les chefs d'État des 7 plus grandes puissances économiques mondiales ont libéré jusqu'à 100 millions de barils de diesel et de pétrole brut dans les 4 mois à venir afin de faire baisser les cours des barils qui étaient jusqu'à maintenant mis en réserve. De nouveaux ossements retrouvés aujourd'hui dans le Tarn lors d'une nouvelle reconstitution avec Cédric Jubilard. Il pourrait s'agir de ceux de sa femme, Delphine Saguel, qu'il a avoué avoir étranglé. Selon les avocats des parties civiles, cette reconstitution de la nuit du meurtre en 2020 n'a pas apporté d'avancée majeure dans l'enquête. Une nouvelle vigilance météo orange dans l'Hérault aux pluies inondations. Météo France qui annonce des averses pluvio-orageuses d'intensité soutenue de l'ordre de 30 à 40 mm par heure dès cette nuit et jusque demain après-midi. Dans les Landes, c'est un incendie qui inquiète. 60 hectares de végétation qui ont brûlé à Sognac et Muret. Ça se passe dans le nord du département. Et puis ce soir, c'est le retour de Zidane au Stade de France, cette fois comme coach, évidemment, l'équipe de France qui joue contre l'Italie. Match à suivre à 20h45.
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1: 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Voici votre inforoute. Sur la 40, on signale 14 minutes de temps de trajet supplémentaire en direction de Bellegarde. C'est entre le Bois d'Amont et Arcines. 10 minutes supplémentaires sur l'avenue d'Abigny. Ça inclut le Paquier et le Champ de Mars en direction d'Annecy-Centre. Et puis en Savoie, c'est 12 minutes de temps de trajet supplémentaire sur la route de Châles entre Chambéry et Laravoir, comme du Bocage à la mairie de Barbera. Les prévisions météo ici Pays de Savoie pour demain samedi, bien c'est un temps très nuageux. Quelques averses possibles, notamment l'après-midi, mais des températures qui restent stables avec des maximales autour de 24 degrés à Chambéry, Albertville, Annecy et Bonneville, 22 degrés à Bourg-Saint-Maurice, Saint-Jean-de-Maurienne et 20 degrés à Modane, 18 degrés au désert dans les Bauges.
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1: Le week-end, c'est fait pour se détendre. Et quoi de mieux quand on rentre à la maison qu'une bonne chanson rythmée, pleine de couleurs, mettre de l'ambiance comme dans ce Abaila Calypso d'Elie Medeiros.

0: Sacré Nana, c'était Limé des Roses, celle-là, le feu dans le sang, et c'est un extrait de son album culte, Bom Bom.
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0: Coucou, la tribu du 17-19, comment ça va de votre côté? Ah ah, le week-end, ah ah, la carte de carburant. Oui, je vous vois arriver, et vous avez raison, tout ça va se régler très très bien avant la fin de la journée. L'équipe du soir, c'est Pauline et Habiba. Nous vous accompagnons parce que vous nous avez choisis, merci, dans la joie et la bonne humeur. Le jeu, ce sera tout à l'heure à 17h40 pour la carte de carburant de 50 euros. Franchement, c'est la dernière ligne droite, il va falloir participer, sinon bah, ce sera pour votre voisin. Et puis dans 3 minutes, ce sera la bonne adresse d'ici avec Karine Roy, on va encore se régaler. Quant à la musique, la régalade, elle est toujours là. Christophe Maé, il nous rejoint maintenant avec sa toute nouvelle chanson. Il n'y a que de l'amour chez toi. Qu'est-ce que vous voulez dire à ça ?

0: De la crème, ce garçon. Christophe Maé, il n'y a que de l'amour chez toi.
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0: Et à 17h12, on va retrouver la bonne adresse d'ici. Je suis sûre que vous avez un calepin pour les noter, parce qu'elles sont souvent gourmandes. La bonne adresse d'ici, c'est cet endroit qui est recommandé par l'invité de Karine dans Ici, ça marche avec Karine Roy. Et aujourd'hui, le restaurant, vous voyez, on va bien manger. Abîme, l'auberge du pont à Gruffy, tenue par le couple Ardin. C'est Maxime qui nous parle de ses envies.
3: On a envie que les gens se sentent bien. Nous, on a créé le lieu pour que les gens se sentent un peu comme chez eux, un peu comme chez nous. Voilà, on a pas mis d'enseigne. On arrive dans une vieille auberge de village. C'est fait avec beaucoup de simplicité. Et voilà, on a envie que les gens se sentent vraiment bien. Mmh.
4: Votre cuisine, si vous deviez la définir en trois mots, ce serait lesquels ?
3: Je la définirais comme gourmande. J'ajoute toujours des points d'acidité pour apporter un peu de légèreté, un peu de complexité. Et puis, comme disait Lionel, un peu de texture aussi, du croustillant. Et surtout, des bons assaisonnements.
4: Mmh. Quelle place ont les producteurs et les produits locaux dans vos assiettes ?
3: Bah, ils sont vraiment des plus importants. C'est vrai qu'on travaille au maximum en local. Je pourrais vous en citer quelques-uns si vous voulez. Il y a la chèvrerie des Alpes à Gruffy également. On a un microcosme de...
5: C'est le centre du monde, Gruffy.
3: Voilà, voilà, on a beaucoup de producteurs aussi dans les Bauges, parce qu'on est à flanc de, Bauges, on est à l'entrée des Bauges, et ça c'est une vraie chance.
4: Mais ça c'est clair.
3: Et donc voilà, c'est essentiel.
4: Et vous avez un plat signature, celui qu'on vous réclame?
3: J'en ai plusieurs. Après, en ce moment, le plat qui fait beaucoup de, où on a beaucoup de bons retours, c'est des agnolotis au cèpe. Alors pas les cèpes des Bauges, les cèpes des Aravis pour le coup, mais avec une sauce aux champignons, et on met aussi un peu de lierre terrestre aussi sur le dessus qu'on trouve dans le jardin. Voilà. Faire le lien avec Lionel.
4: et les agnolotis, c'est quoi?
3: C'est des petites pâtes fourrées italiennes. Là. Alors, en ce moment, on met de l'abondance dedans. Donc, c'est des agnolotis à l'abondance. Voilà.
0: Ouais, ça va pas être facile de tenir jusqu'à l'heure du repas avec ça. C'était Maxime du restaurant Abîme, l'auberge du pont à Gruffy, qui tient avec sa femme Chloé la bonne adresse d'ici. Damiano David se pointera dans un petit moment, mais tout de suite, c'est Alain Souchon.

0: Damien ou David. Quand il n'est pas avec son groupe Maneskin, ah bah oui, de temps en temps, il lui fait des infidélités. Eh bien, il chante en solo et nous, on est bien contents, parce que sinon, on ne l'entendrait pas. C'était Next Summer, 17h22, votre info routissime, Pays de Savoie. Alors, sur la 40, on a toujours ce ralentissement. Alors, il est un peu moins long. 12 minutes maintenant de temps de trajet supplémentaire en direction de Bellegarde, entre le Bois d'Amont et Arcines. Et puis, on a toujours 12 minutes de temps de trajet supplémentaire, donc la même durée, au niveau de la route de Châles, entre Chambéry et Laravoir, comme du Bocage à la mairie de Barbera. Vous n'hésitez pas à nous appeler 0806 00 10 10 si vous avez des problèmes de circulation. On se retrouve en musique dans un instant avec une pépite signée Julie Pietri.
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0: Julie Pietri en porte-parole des femmes, il faut dire qu'elle a des arguments pour ça. C'était Ève, lève-toi.
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0: Vous écoutez ici Pays de Savoie, il est 17h29, voici votre info pratique, comme chaque heure à la demi. Si vous avez envie de vous lancer dans une nouvelle aventure, eh bien la commune de Saint-Gervais lance un appel à candidature pour l'exploitation du restaurant du Sporting Club, la Maison des Prats, pour la saison estivale 2027. Votre boulot, ce sera d'assurer une ouverture quotidienne avec un service de déjeuner tous les midis et la distribution du matériel pour le mini-golf, et ce sur la période 15 juin-15 septembre 2027. Vous avez la licence 4, alors si vous avez envie de changer de travail, ça peut être l'occasion de vous lancer dans un premier beau projet avant d'ouvrir peut-être votre propre établissement. Vous avez jusqu'au 30 octobre pour déposer votre candidature. Le choix de l'exposant s'appuiera sur l'expérience professionnelle, le projet présenté et la proposition de loyer. Retrouvez toutes les infos sur le site internet de la commune saintgervais.com.
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0: Sting à 75 ans. Aujourd'hui, c'était All This Time.
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0: Et à 17h34, voici Décibel, des infos sur vos artistes préférés avec Émilie Mazoyer. Salut Émilie.
3: Salut tout le monde. Émilie, au rapport pour votre dose quotidienne d'actualité musicale. C'est l'anniversaire de Sting aujourd'hui. J'espère qu'il a pensé à inviter sa meilleure copine. Run!

Jong a 75 ans aujourd'hui. Il a donc le même âge que Jean-Luc Mélenchon. Et oui, chacun sa route, chacun son chemin, chacun sa routine beauté. 75 ans aussi cette année pour Jean-Jacques Goldman, Phil Collins, Gilbert Montagnier et Gérard Jugnot. Le petit gars de 12 ans qui va représenter la France au concours Eurovision Junior s'appelle Alec et sa chanson pose une sacrée question. Comment tu vas ?

Non, chouchou. La France a déjà gagné 4 fois l'Eurovision Junior. Alors, est-ce que le jeune Alec va lui aussi ramener la coupe à la maison? Réponse dans 3 semaines. L'édition 2026 du concours aura lieu le 24 octobre à Malte. Diffusée chez nous à la télé en direct sur France 4. On est les champions! On est les champions! Non, pas au foot. Je sais, j'ai vu les supporters faire la gueule au mois de juillet. Non, mais en vrai, qui a besoin d'être champion du monde de football alors qu'on a en France la championne du monde?

Là, c'est la regrettée Yvette Horner que vous entendez, mais notre championne s'appelle Christelle De Franceschi. Elle a 57 ans, elle est originaire de Valenciennes et elle vient de battre le record du monde de la plus longue performance à l'accordéon. Ça s'est passé la semaine dernière à Tulle et elle a même explosé le record précédent, hein, qui était de 83 heures. Christelle De Franceschi, elle a joué 86 heures, 55 minutes et 57 secondes et sur un accordéon Mogin, s'il vous plaît, la dernière marque d'accordéon made in France. On est les champions. Étienne Dao célèbre bientôt un double anniversaire, les 40 ans de Pop Satori et les 30 ans d'Eden, respectivement ses 3e et 6e albums. 5 grands concerts anniversaires pour marquer le coup en janvier prochain à Lyon, Antibes, Bruxelles, Liège et Paris.

ou plutôt l'été, mais toujours avec Étienne Dao, ça fait plaisir. Et ce soir, à 19h dans Décibel, on va écouter Marguerite, si vous êtes avec nous. C'est une bonne idée. Marguerite fête son premier album studio, il s'intitule Guérir, et vous savez quoi? On va vous l'offrir tout à l'heure, le premier single de son album, on l'écoute dans un tout petit moment. C'est pas que c'est pas important, Marine, mais c'est que ça, c'est très très important. Gagnez la carte de carburant de 50 euros pour vous, pas pour votre voisin ni votre frangin. Vous, vous vous échappez, vous prenez votre téléphone et vous appelez le 0806 00 10 10. Venez jouer à plein tube. Au pire, on va juste se marrer. Au mieux, vous repartez avec la carte de carburant de 50 euros. Finalement, un petit coup de téléphone. On y va. 0806 00 10 10 avec Habiba qui vous accueille. Bonne chance à tous. Et pour la musique, je vous la promettais, on découvre le premier extrait du nouvel album de Marguerite, Un peu beaucoup.

0: Ah, le petit Michael, bah oui, il était petit à l'époque. ABC, l'alphabet par les frères Jackson, c'est craquant. On va faire un petit coup d'inforoute, puisqu'il est 17h43. Inforoute ici, Pays de Savoie, évidemment, et toujours ce ralentissement sur la 40. 14 minutes de temps de trajet supplémentaire en direction de Bellegarde, entre le lieu dit le Bois d'Amont et Arcines. On a aussi un ralentissement en Savoie. On est entre le carrefour de Villarcher et Tresserve, et là, c'est 10 minutes de temps de trajet supplémentaire. Tiens, donc, je vais vous faire la Haute-Savoie. Voie aussi, on va y retourner, parce que de Chaumontais à Métais, tout comme de Métessy à Métais, là aussi, il y a 10 minutes de temps de trajet supplémentaire.
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0: Alors, normalement, on devrait jouer. Qu'est-ce qui se passe? On joue pas? Bon, on va faire autre chose. Hein. Vous savez quoi? On va pas se laisser embêter, on rejouera juste après le temps de récupérer notre candidat. Ce que je vous propose, c'est une idée de sortie dans la foulée. Hein. Les fans du 7e art, du 9e art plutôt, non on va faire 9e art, c'est plus raisonnable, c'est le Festival International de la BD, c'est à Savoie Expo, et c'est avec ici Pays de Savoie, une 50e édition, je ne sais pas si vous vous rendez compte, 50 ans déjà pour ce Festival International de la BD à Chambéry, il n'en reste que deux qui ont tenu aussi longtemps, et le nôtre, c'est le deuxième. Des rencontres, des spectacles, des ateliers, concerts, 5 expositions. La capitale des Ducs de Savoie vibre au rythme des bulles de BD jusqu'à dimanche, et les petits personnages aujourd'hui qui sont mis en valeur sur ce 50e festival, eh bien, ce sont les Schtroumpfs. Allez, on va pas traîner davantage, on écoute de la musique, Nena, et on révise notre allemand.

0: Comment une chanson d'un groupe allemand des années 80, le groupe Nena, rend une adolescente heureuse et fière quand elle chante? Parce que je comprenais les paroles et pas mes copains et copines de classe. J'étais vengée de l'allemand première langue. Bonjour Brigitte.
1: Bonjour.
0: On vous a retrouvé. Oh là là.
1: Oui.
0: On était inquiète avec Pauline et Abiba. On s'est dit, mais où est passée Brigitte?
1: Oui.
0: Bon, on vous a retrouvé, c'est tout ce qui compte. Alors, Brigitte, pour gagner la carte de carburant de 50 euros, il faut déjà commencer par donner la bonne réponse avant ou après une année de référence, qui est 1987. Vous allez écouter la chanson, vous allez voir, c'est de la balle. Vous êtes prête? Go!
1: Oui.

0: Alors, c'est pas trop difficile, je pense, mais bon, après tout, moi je baigne dedans depuis plus jeune âge, donc c'est facile de le dire. Everybody needs somebody to love. Alors, vous savez que c'est les Blues Brothers.
1: Oui, oui.
0: Oui. Alors, d'après vous, ma chère Brigitte, avant ou après 1987?
1: Allez, après.
0: Oh non. Je suis trop triste. J'ai un gros chagrin. Oh non.
1: Oh,
0: oh non, bon. C'était avant, Brigitte.
1: C'est, oui, c'est... Bah ouais, j'ai hésité.
0: Oh. C'était le film le Blues Brothers de John Landis en 1980.
1: Ah oui, c'est vrai.
0: Bon, écoutez, Brigitte, je vais vous souhaiter un bon week-end parce qu'il n'y a pas de raison. Vous promettez de rejouer avec nous?
1: Oh oui, pas de souci.
0: Alors, ça sera avec plaisir. Avant de vous quitter, quelle est votre radio locale en Savoie et Haute-Savoie, Brigitte?
1: Ici, Savoie.
0: Oui,
1: ici, Pays de Savoie.
0: C'est exactement ça. Bon week-end, voilà. Brigitte, au revoir.
1: Merci à vous, merci, au revoir.
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18: Nalia chante un monde en couleurs.

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1: Nalia, N-A-L-Y-A, est une artiste originaire de l'Ain. Elle est autrice et interprète, et après deux albums entièrement financés par son public, elle vient juste de faire paraître le troisième. Lucide mais plein d'optimisme, il porte le titre de cette chanson, Un monde en couleurs.

0: Nalia, un monde en couleur.
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0: Dieu, que c'est beau. C'est lui qui le dit, hein, c'est le titre de sa chanson. C'était Daniel Balavoine. Un rendez-vous à 18h15, l'événement d'ici. On va schtroumpfer le 50e Festival International de la BD à Chambéry avec Ici, Pays de Savoie. Et oui.
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0: Merci d'écouter Ici, Pays de Savoie. Il est 18h. C'est l'heure du journal. Il est présenté par Benjamin Mathieu.
3: Et sans surprise, les syndicats lycéens appellent à poursuivre le mouvement la semaine prochaine. Ils étaient reçus par le ministre de l'Éducation nationale cet après-midi, mais ils avaient annoncé avant le rendez-vous une nouvelle journée de mobilisation. Ça sera mardi prochain, une journée émaillée de nouvelles violences. Un jeune de 17 ans a été interpellé à Belfort en Franche-Comté. Il est suspecté d'avoir roué de coups avec un groupe de jeunes masqués, un commandant de police en marge d'une manifestation. Une scène d'une violence inouïe déplore le procureur du territoire de Belfort. Alors, sortie du ministère, Louis Le Toublon, représentant du mouvement lycéen, et Nathanaël Combary, représentant de Renouveau Lycéen, estiment que ces violences ne sont pas celles des lycéens en grève.
4: Lors de notre discussion, on a pu échanger sur évidemment la situation actuelle. Je pense tous les trois qu'on peut aisément affirmer, et arrêtez-moi aussi évidemment si je me trompe, qu'il y a désormais, en plus du mouvement lycéen actuel, des violences urbaines. Et nous, je pense aussi qu'on se désolidarise complètement de ces violences urbaines
5: C'est des violences urbaines qui ne sont pas commises par des lycéens, et en tout cas pas des lycéens qui désirent s'engager et qui désirent défendre un modèle de lycée que elles et eux souhaiteraient. C'est des violences qui sont commises par des personnes tierces les lycéennes et les lycéens autour des blocus ne connaissent pas et dont le mouvement lycéen et la mobilisation lycéenne se désolidarisent pleinement.
3: Et alors que 400 établissements ont été fermés aujourd'hui, que faire des élèves? Le ministère avait demandé en urgence d'organiser les cours à distance, comme pendant le Covid. Sauf qu'à Marseille, certains élèves en ont profité pour faire la grève des cours. Mathilde Vinceneux, vous avez suivi deux professeurs un peu désemparés.
6: Bonjour Ophélie.
7: Oulala, on vous entend pas madame.
6: Est-ce que là vous m'entendez? Derrière son ordinateur, depuis son salon, Marion Chopinet, professeure de théâtre et de lettres, vient d'envoyer un texte à étudier à ses élèves de terminale.
8: Vient de planter Pronote.
6: Son lycée, le lycée Antonin Artaud, dans le 13e arrondissement de Marseille, a fermé hier après des feux de poubelle.
8: Tout ce qu'on souhaite, c'est que le lycée réouvre lundi, qu'on puisse retrouver nos élèves dans les conditions les plus normales possibles. Mais qu'au-delà de ça, il ne s'agit pas non plus d'éteindre leur colère.
9: On ne peut que comprendre, en fait, quand ils demandent des conditions décentes d'études.
6: Mélodie Martin, professeure de lettres au lycée Cézanne à Aix-en-Provence, fermée lui aussi. Elle n'a pas lancé de visio ce matin. Elle tente de se débrouiller avec son vieil ordinateur qui n'en fait qu'à sa tête, dit-elle.
9: Ce n'est pas toujours facile. La connexion n'est pas forcément toujours stable. Et puis, du côté des élèves, passer une journée devant un ordinateur... Avec des plateformes qu'ils ne connaissent pas. Là, j'ai un collègue qui, lui, avait mis une visio à 8h. À 9h30, il me disait qu'il attendait toujours les élèves.
6: On n'est pas prêt pour le distanciel, dit cette professeure, qui espère, elle aussi, que les cours reprendront lundi.
3: C'est un accord important pour faire baisser les prix des carburants. Les chefs d'État des 7 plus grandes puissances économiques mondiales, le G7 annonce, après une réunion en visioconférence, mettre sur le marché 100 millions de barils de diesel et de pétrole dans les 4 mois. Des barils issus de leur stock que font les États en prévision de pénurie. Effet immédiat, le prix du baril repasse sous les 100 dollars en Europe. On part en Bretagne maintenant pour cette nouvelle saison de la pêche à la Saint-Jacques qui a débuté hier en baie de Saint-Brieuc. Les pêcheurs qui partent le matin et qui proposent leurs délicieux mollusques dans l'assiette le soir. Des ventes directes, Joanne Moison, qui font que des heureux malgré l'augmentation des prix.
10: Comme Grégory et Virginie Métayer à Plérin, ils partent pêcher en couple le matin sur leur coquillier et en fin d'après-midi, eh bien, ils accueillent leurs clients directement chez eux pour vendre leurs coquilles ici, derrière la maison. Christian est un voisin, ravi d'acheter ses Saint-Jacques qui étaient encore dans l'eau il y a quelques heures seulement.
11: Ça, c'est de la belle, toute fraîche. C'est un bonheur quand on les mange. Et en plus, j'ai mes enfants qui arrivent de Toulouse et de Marseille, donc un vrai plaisir.
10: 3,80 € le kilo pour les coquilles entières. C'est 30 centimes de plus que l'an dernier, en raison de l'augmentation du carburant notamment. Delphine vient d'en acheter un sac.
12: Moi, je viens d'arriver dans la région. Donc là, j'ai vu sur les réseaux, donc voilà. J'ai dit, on va venir.
13: Tester.
12: Voilà.
13: Et alors, vous savez les ouvrir?
12: Bien sûr.
2: Il y a un peu de boulot quand même.
13: Oui, c'est clair. Moi, ça va, on est deux.
10: Grégory et Virginie, qui ont donc pêché les coquilles, ont le sourire.
14: C'est du tout frais, c'est toujours un plaisir de voir les clients qui sont contents et qui reviennent. Ça fait plaisir de montrer ce qu'on fait. On leur explique toujours un peu comment ça se passe pendant la marée. Et puis, ils ont un visage sur les coquilles qu'ils vont manger après, donc c'est quand même bien.
15: C'est pêché le matin, c'est vendu à la sortie du bateau. Là, on avait des touristes allemands très contents. On ne peut pas faire plus frais.
10: Prochaine journée de pêche à la coquille Saint-Jacques dans la baie de Saint-Brieuc, c'est lundi prochain.
3: Ah, c'est de, ça s'annonce délicieuse, justement. Avec juste un petit peu de beurre dans une poêle, c'est merveilleux. Le reportage ici à Armorique.
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17: 18h05, votre info routier Pays de Savoie. Alors, sur la 40, toujours un ralentissement. C'est 15 minutes de temps de trajet supplémentaire en direction de Bellegarde. On est entre le lieu dit le Bois d'Amont et Arcine. 10 minutes supplémentaires sur l'avenue d'Abigny, le Paquier et le Champ de Mars en direction d'Annecy-Centre, tout comme de Chaumontais à Métay ou de Bétessy à Métay. Vous nous appelez au 0806 00 10 10 si vous rencontrez des difficultés de circulation. Pour les prévisions météo ici Pays de Savoie de demain, eh bien c'est un temps très nuageux avec quelques averses, notamment l'après-midi, et des températures qui restent stables pour les maximales. 24 degrés à Albertville, 22 à Bourg-Saint-Maurice, Saint-Jean-de-Maurienne et Bonneville, 21 à Chambéry, 20 à Modane et Annecy, et 17 au désert dans les Bauges.
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0: Je sais pas vous, mais moi j'ai une faim de loup. Faut arrêter de parler de nourriture à la radio, hein. Non, mais pensez aux gens qui bossent, quoi. Bon, allez, on repart sur les chapeaux de roue avec Mylène Farmer, désenchantée, quoique.

0: Mylène Farmer, que l'on aime, Chaka Poum, avec Désenchanté.
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0: Vous savez quoi, si je voyageais avec des copines encore aujourd'hui? Tous les soirs, je vais me refourguer mes copines. Mais Pascal Val, le détour, mes copines, c'est Pauline et Abiba. Pauline, vous ne l'entendez pas, Abiba vous répond au téléphone. Et tout à l'heure, pour le tirage au sort de la carte de carburant, juste après le jeu, eh bien, vous aurez affaire à elle. Et vous allez voir, elle est fort sympathique. Si vous ne la connaissez pas encore, quant à Pauline, elle devrait avoir la parole, parce qu'elle le mériterait. Comment ça va, les amis? En route vers le week-end? Bon, ah oui, c'est des semaines qui sont des fois un peu longues. Mais bon, on est là pour vous accompagner. Vous avez fait le plus difficile. Dans quelques minutes, l'événement d'ici, vous allez voir, très festif, sélectionné par Serge Carbonel. Et puis on écoutera aussi une nouveauté, on va l'écouter immédiatement. C'est la collaboration, et la première fois d'ailleurs, entre le groupe Boulevard des Airs et Carbone.

0: qui me fascine.
1: C'est bien pour une première collaboration. Belle réussite, Boulevard des Arts et Carbone. C'est pas si facile.
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1: Il est 18h14, on va parler de l'événement d'ici, choisi aujourd'hui par Serge Carbonel. C'est un bel anniversaire pour cette manifestation, puisque le Festival International de la Bande Dessinée de Chambéry souffle ses 50 bougies. C'est dès aujourd'hui et jusqu'à dimanche inclus, avec ici Pays de Savoie, un festival installé à Savoie Expo. Et cette année, les invités d'honneur sont les Schtroumpfs. Ça nous rajeunit, ça. Pour nous en parler, Serge Ripoll, président de Chambéry Savoie BD. Et un retour vers les débuts du festival.
4: Oui, on n'est pas nombreux, hein. Je vous dis franchement. On n'est que deux. Avoir tenu déjà 50 ans, c'est Angoulême et nous, on s'est créé pratiquement en même temps, à 12 ans près. Voilà. Mais c'est vrai que le temps passe vite et c'est même surprenant parce que 50 ans, honnêtement, quand je suis entré au deuxième festival de Chambéry, je m'imaginais vraiment pas du tout un jour je serais au 50e.
5: Voilà, que ça allait durer. Alors, tout ce parcours que vous avez pu vivre, hein, y a eu des moments importants du festival, des anecdotes, des rencontres. Qu'est-ce qui vous a le plus marqué dans les gens que vous avez rencontrés ou les moments que vous avez vécu?
4: Ah ben, souvent, c'est des rencontres qui ne sont pas forcément organisées. C'est souvent des rencontres par hasard. J'ai rencontré un jour, dans un petit festival de la région, j'ai croisé un monsieur, il est venu boire un petit blanc avec moi, c'était Georges Leclerc et André Pousse. André Pousse, ce fameux auteur d'un Tonton Slinger, t'as pris Georges Leclerc.
5: Ben oui,
4: c'était un de mes moments les plus beaux, parce que c'est vrai, c'est des belles personnes.
5: Les plus marquants, quoi.
4: Et puis après, il y a eu des autres, genre comme Inky Bilal, quand il est venu pour la première fois, c'est impressionnant. Inky Bilal, Mribus, des grands auteurs internationaux. C'est vrai, c'est enrichissant de les rencontrer.
5: Bon, super. Alors, 50 ans aussi, puisque vous parliez, tiens, des personnes qui sont venues, 50 ans, il y a aussi 60 auteurs qui seront présents cette année, des expos, des battles de dessins. Il y a aussi plus de 15 000 visiteurs qui vont venir à ce festival, voire même plus, c'est ce qu'on peut vous souhaiter. Il y a aussi 50 ans d'affiches, et d'ailleurs, la nouvelle affiche, il y a un schtroumpf dessus pour une raison, c'est que vous avez invité Miguel Diaz Vizoso, c'est ça?
4: Tout à fait, absolument. Il a accepté de venir. Ça a été un peu compliqué, je vous cache pas. Parce que les Schtroumpfs, c'est bien qu'on les ait. Mmh. Mais on a mis quand même plusieurs mois pour obtenir des autorisations du groupe PIO, qui sont très protecteurs de l'image de leur personnage. Et il a fallu passer par pas mal de choses pour obtenir. Et puis après, la venue, bien sûr, de Miguel. Et ça, c'est génial. Il vient les 3 jours.
5: Bon, super.
1: Ah, ça c'est sûr, mais je vais vous dire un truc, cher monsieur Serge Ripoll, les grands aussi, hein, parce qu'après tout, on a été petits un jour et voir les Schtroumpfs, et ben ça nous fait aussi beaucoup sourire. Serge Ripoll, le président de Chambéry Savoie BD pour le 50e Festival International de la Bande Dessinée de Chambéry avec ici Pays de Savoie. Et maintenant, on change complètement d'univers. On va retrouver Serge Gainsbourg, ouais, sa période reggae. Maintenant, c'est aux armes, etc. Vous vous rappelez? Oh là là, quel

0: Bouzerme, etc. Extrait de l'album éponyme sorti en 1979 que Serge Gainsbourg est allé enregistrer, vous savez où? À Kingston, en Jamaïque. 18h21, voici votre info anticipée de Savoie. Alors, on est toujours avec la même position de la 40 et ses 15 minutes de temps de trajet supplémentaire en direction de Bellegarde entre le lieu-dit Le Bois d'Amont et Arcine. On a 10 minutes de temps de trajet supplémentaire au niveau de l'avenue d'Albigny, c'est-à-dire le Paquet et le Champ de Mars en direction d'Annecy-Centre. 10 minutes également de Chaumonté à Métay et de Métessy à Métay. Et puis, en Savoie, là, pour l'instant, ça va plutôt pas mal. Le ralentissement qui était au niveau de Chambéry en direction de Châles-les-Eaux a disparu. Youpi ! Est-ce que vous avez très envie de gagner une carte de carburant de 50 euros ? Si vous ne jouez pas là, c'est foutu. Donc faut y aller. On est d'accord ? Allez, je vous attends. Vous appelez vite le 0806 00 10 10. Notre jeu, c'est à plein tube, vous allez voir. On va passer un bon moment et vous avez la possibilité de repartir avec la carte de carburant puisque juste après notre jeu, tirage au sort, et l'un d'entre vous repartira avec. C'est Abiba, notre fée clochette, qui vous accueille. Et pour la musique, Super Trompe.
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0: sais pas comment vous dire à quel point je les aime. Vous aussi. Non, vous, ça vous intéresse pas. Bon, c'est pas grave, hein. Mais vraiment, vraiment, Goodbye Stranger, c'est quand même. Et tiens, on va vérifier avec notre participante au jeu si elle aime le groupe Supertramp. Bonjour Isabelle.
1: Bonjour.
0: Vous aimez le groupe Supertramp?
1: Oui, ça me rappelle mon enfance.
0: Oh là là, votre enfance. Moi, c'est mon adolescence. Ça y est, enfoncez bien le clou, Isabelle. Bon, allez. Isabelle, vous êtes là pour jouer et pour gagner surtout la carte de carburant de 50 euros. La première étape, c'est de passer la bonne réponse avant ou après une année de référence. J'ai choisi 1985. Ça va pour vous?
1: Ça va.
0: Vous allez écouter une chanson et puis vous me direz ensuite si c'est avant ou après 1985. On y va, bonne D'accord. chance.

0: Alors, au niveau des paroles, c'est compliqué de comprendre ce que veut dire Véronique Sanson, mais on a bien compris que c'était une chanson extrêmement positive. Chanson sur ma drôle de vie, donc Véronique Sanson. D'après vous, Isabelle, est-ce que c'est avant ou après 1985?
1: Je dirais après.
0: Oh non.
1: J'ai hésité,
0: Non,
1: pas
0: du tout. Oh là là là là. Là, je suis triste, hein. Là, je suis vraiment trop triste.
1: Je connais pas très bien Véronique Sanson. Je connais pas beaucoup son répertoire.
0: Alors, je vais tout vous dire. C'est une chanson qu'elle a composée, écrite et enregistrée en 1972. Elle sort donc en décembre 1972. Et c'est un extrait de son deuxième album, De l'autre côté de mon rêve. C'était donc avant 1985. Isabelle, ça va? Vous nous en voulez pas trop? Vous allez rejouer? Oui, moi aussi.
1: Sinon,
0: on va pleurer l'une avec l'autre. C'est l'horreur. Je vous souhaite un très très bon week-end, Isabelle.
1: Bon week-end à vous aussi.
0: Et j'espère vous retrouver très vite. Merci beaucoup.
1: Au revoir.
0: Au revoir. Alors maintenant, c'est l'heure du tirage au sort. Eh ben oui, parce que c'est pas le tout, hein. Malheureusement, Isabelle ne peut pas participer au tirage au sort parce qu'elle n'a pas donné la bonne réponse. Mais vous étiez nombreuses cette semaine à la donner. Du coup, le tirage au sort, c'est parti. Et notre gagnant est un gagnant. Oui, ben ça pourrait être une gagnante. Allez, on l'a, notre gagnant. Notre gagnant, il est dans la neige, normalement. C'est le running gag avec Pierre qui a joué hier de Lens-le-Bourg. Je veux absolument que Pierre soit dans la neige. Ça va, Pierre?
2: Ça va bien. Bon. Et j'ai toujours

0: pas les pieds dans la neige.
1: Vous allez y arriver, je le sais. Je vous aurai un jour, Pierre, je vous aurai un jour. Pierre, bon, vous êtes donc le gagnant. Oh, vous avez un très beau rire, c'est très agréable. Vous êtes le gagnant de la carte de carburant de 50 euros. Et je crois savoir qu'en rentrant du travail, vous avez besoin de faire un petit peu un tour de pompe à essence, c'est ça ?
0: C'est ça, exactement.
1: Bon. Alors, on peut pas vous l'envoyer virtuellement, hein, mais vous l'avez quand même gagné, votre carte de carburant de 50 euros. Je suis très contente pour vous. Continuez à être aussi sympathique. Et si vous me donnez à cette réponse, à cette question, la bonne réponse, je crois que... Waouh ! Je ne vous dis pas. Quelle est votre radio locale en Savoie et Haute-Savoie ?
0: Alors du coup, je vais être plus sûr qu'hier et je vais dire que c'est ici, Pays de
1: Savoie. Ouais, bravo, bravo, bravo. Je vous souhaite un très très bon week-end, Pierre. Félicitations. Et puis on va remercier aussi tous ceux qui ont joué cette semaine avec évidemment une nouvelle carte à gagner la semaine prochaine. On ne va pas lâcher l'affaire.
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1: Et comme toutes les heures, à la demi, voici une info pratique. Et ce sera le prix des carburants. Bah tiens, on y est parmi les plus bas de la région pour le samplon 95. Dans le bassin Lémanique à 1,99€. À la station Élan du Mont-Blanc à Vitramontou. Comme aux pompes Total des Jets. Dans le bassin Albertvillois, il est affiché à 1,98€. Aux pompes Total du Gin. Le gasoil est à 2,25€. Aux stations Total du bassin Chambérien sur la VRU. Et au relais Le Bourget-Chambéry, rue du Cretet. Attention, le relais Total de la Ravoire au carrefour de la Trousse est en rupture de samplon 95 et 98. Pour l'instant, pas de panique, comme le relais Reveria qui est avenue de Lyon pour le samplon 95. Si vous voulez vous aussi chercher le prix des carburants autour de chez vous, nous avons pour vous une carte interactive. Elle est disponible sur notre site ici.fr et l'application ici.
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1: Et on va se faire un petit plaisir avec Céline Dion.

0: Runaways, le groupe One Republic.
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0: Il est 18h38, très bonne fin de journée à tous. Maintenant, c'est Patrice Gascoigne qui nous rejoint avec ses coulisses télé toutes fraîches. Et pour le week-end, des fous rires, beaucoup de fous rires.
3: Tout le monde ne résiste pas à la pression, même quand il s'agit de jouer à la célèbre roue de la fortune sur M6.
4: Arrêtez !
5: Les noces de praline !
4: C'est ma langue à la fourchée !
5: Les noces de l'éclair au chocolat !
3: Et oui, la langue peut fourcher rapidement quand on se retrouve à tourner la roue de la fortune et en même temps avouer que c'est ça qui est drôle, voir des personnalités paniquer à l'idée de ne pas trouver rapidement la réponse. Donc, préparez-vous ce soir sur M6 à tomber sur de nouveaux fous rires. Place à une émission spéciale célébrité du jeu La Roue de la Fortune. Qui dit émission spéciale dit horaire spécial à 21h10. Et pour Eric Antoine, le drôlissime animateur du jeu, eh bien une veste spéciale. Dites-moi, on en parle de ce look, Eric Antoine ?
6: Commence comme ça. On m'a dit pas le physique, pas les vêtements.
3: Pour cette nouvelle émission sur La Roue de la Fortune, est-ce qu'il y a un choix vestimentaire particulier ?
6: Non. Alors le plateau étant complètement noir, je m'harmonise au plateau. Tu vois, par exemple, le juste prix, tout est blanc, tout est lumineux, donc je vais péter toutes les couleurs. Là, je suis sur une base noire, si tu veux, avec toujours une petite veste colorée, mon petit œillet porte-bonheur. Voilà.
3: Du coup, votre rapport avec la roue, ça se passe comment ?
6: Ça se passe super bien. Alors, ma roue s'appelle Caroline. Donc, il y a Caroline, qui est la roue principale, hein, qui est un peu la bosse de toutes les roues. J'ai ma mini-roue à moi, qui a été créée, qui s'appelle Carolinette. Et il y a aussi la roue de la finale, qui s'appelle Roubert. Roubert, c'est un type que des cadeaux, des gains surréalistes. J'ai un très bon rapport avec ces trois roues, hein, qui sont délicieux, qui sont espiègles, parfois un peu pervers, avec des nouvelles cases, les hold-up, les échanges, enfin non pas hold-up c'est ancien, mais les échanges, les mini-roues, etc. Donc c'est drôle parce que la roue est un personnage à part entière en effet. Elle fait évoluer le jeu dans un sens et puis dans l'autre, et elle change. Parfois elle est très amoureuse de certains candidats à qui elle donne beaucoup, et puis d'autres qu'elle déteste, qu'elle détruit psychologiquement. On a d'ailleurs une cellule d'aide psychologique pour les candidats détruits par Caroline.
3: Eric Antoine, qu'il ne faut pas toujours prendre au premier degré, mais dont l'humour fait mouche sur le plateau de La Roue de la Fortune, avec ce soir sur M6 une spéciale où des célébrités viennent jouer pour des associations. Vous retrouverez notamment Gilles Alma, Roselyne Bachelot, Marine Léonardi, Sophie Davant ou Arié Elmaleh.
0: À venir, ici sport avec du rugby, juste après cette pépite rafraîchissante. Voici Yves Simon, année lycée.
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0: Simon et le générique du film de Jan Kuris, Diabolo Monte en 1977. Ici Pays de Savoie, il est 18h43. Voici votre info route. Alors, sur la 40, c'est toujours pareil. Ça bouge pas. 15 minutes de temps de trajet supplémentaire en direction de Bellegarde entre le lieu-dit Le Bois d'Amont et Arcines. On a 15 minutes aussi en amont de Sier en direction de Thonon. Et 10 minutes pour entrer dans Cruseilles en direction de Ville-Pelloux. Aujourd'hui dans Ici Sport, des nouvelles des rugbymen de Chambéry qui affrontent Carcassonne. Ce soir, au Chambéry Stadium à 19h30, le Soc Rugby, 5e de National, reçoit le club audois, 2e au classement. Les deux équipes visent la montée en Pro D2 depuis plusieurs saisons et elles ont d'ailleurs un petit passif, Yannick Damon.
1: Oui, c'est un match qui pourrait avoir des allures d'éternelle revanche. La défaite infligée par Carcassonne il y a 2 ans en fin de saison avait brisé les rêves de montée des Chambériens. Elle est à peine digérée, reconnaît Paul Arnaud, le directeur des opérations du Soc Rugby.
2: Carcassonne, c'est une belle équipe de la poule qui descend de Pro D2, contre qui on a échoué en finale de National il y a 2 ans. Esprit de revanche, je pense pas. C'est plus l'affiche qui est une belle affiche de rugby aujourd'hui pour le championnat national. On a eu un renouvellement assez important de l'effectif depuis 2 ans, donc des nouveaux joueurs qui ont forcément suivi ce qui s'est passé il y a 2 ans. Maintenant, on aborde le match comme j'ai dans les règles de la nationale cette saison pour faire au mieux.
1: Malgré un fort renouvellement de l'effectif à l'intersaison, l'objectif poursuivi par le Soc Rugby reste inchangé, accéder enfin à cette Pro D2. Et pour le moment, la feuille de route est respectée avec 3 victoires, 1 défaite et 1 nul.
2: Oui, on est dans les clous. Il y a 5 matchs qui ont été joués. Forcément, l'ambition de monter en Pro D2 pour le club est très importante. On est sur l'année des 130 ans. Donc, accrocher une montée sur cette année serait formidable. Ça fait 2 ans qu'on est qualifié en phase finale. Il y a 2 ans, on a fait finale perdue puis l'access match. L'année dernière, on perd en demi-finale face à Nice. Donc, l'objectif est forcément d'arriver à monter en Pro D2.
1: Pour le Soc Rugby, il s'agit aussi avec ce match de conserver la réputation du stadium, forteresse imprenable.
2: Oui, la massibilité à domicile cette saison est importante puisque, comme ça, quand les équipes se déplacent, elles savent qu'elles arrivent chez une équipe qui fait le job chez soi. C'est important. À Chambéry, dans notre stade, on met plus de 100 points en 2 matchs. Donc ça, c'est une stat qui est énorme aussi. Donc notre but est de continuer à avoir une vraie cohérence avec l'équipe pour que la mayonnaise prenne au mieux pour avoir des beaux résultats.
1: Chambéry-Carcassonne, le coup d'envoi est à 19h30 ce soir.
0: Ah là là, on est avec eux au moins par la pensée, parce que nous, on a encore une petite émission à terminer. Rock voisine, pour vous faire plaisir. Ah, il nous a fait rêver, vous vous souvenez, avec ce succès. Son premier en France, Hélène. On croyait qu'il avait le cœur brisé. Kennedy.

0: Hein, elle mâche pas ses mots, la petite Maureen, et elle a bien raison. Ici, Pays de Savoie, quand il faut le dire, il faut le dire. Et d'ailleurs, j'ai des choses à vous dire à 18h52, il nous reste du temps à partager. Qu'est-ce que je vais vous dire? Je vais vous parler du thème de la ligne ouverte de lundi, pardi. Lundi à 9h, dans Ici, c'est vous et Karine Roy, il sera question d'Octobre Rose. Qu'est-ce que ça vous évoque, Octobre Rose? Vous connaissez ce mois dédié à la sensibilisation au dépistage du cancer du sein. Et vous êtes même à jour de votre mammo, car elle a moins de 2 ans. Voilà pour les dames. Pour les messieurs, vous encouragez madame? Oui, parce que vous participez à sa bonne santé en lui rappelant de temps en temps « Dis donc, t'as fait ta dernière mammo ?» Ou alors, c'est pas votre truc. Vous savez pas vraiment ce que ça veut dire. Et en fait, ça vous intéresse pas. Quel que soit votre avis, dites-le nous en laissant un vocal sur notre numéro WhatsApp 04 79 265 333. Pour envoyer un vocal, voilà ce qu'il faut faire. Enregistrez le numéro d'ici Pays de Savoie sur votre téléphone, ouvrir votre WhatsApp et démarrer une discussion avec ici Pays de Savoie. Mais au lieu d'écrire votre message, vous appuyez sur la touche micro et vous enregistrez un témoignage que vous nous envoyez une fois terminé. Témoignez sur le thème de lundi, Octobre Rose, qu'est-ce que ça vous évoque? Dès maintenant, on enregistre un vocal sur notre numéro WhatsApp 04 79 265 333. Avant les infos de 19h, Gold.
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0: idole de l'île de Lumière. Bonne soirée les amis, bon week-end et à lundi. Demain c'est Serge Carbonel qui va partager votre petit déjeuner. Non pas qu'il aille chez vous, mais je suis sûre que vous avez déjà allumé toutes les machines à 7h. Ciao, ciao.
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0: 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Il est 19h. C'est l'heure du journal. Il est présenté par Benjamin Mathieu.
2: Les organisations lycéennes et étudiantes appellent à poursuivre leur mobilisation faute de mesures concrètes. Une déclaration à l'issue d'une réunion au ministère de l'Éducation nationale cet après-midi. 735 établissements ont été perturbés. Aujourd'hui, un chiffre en baisse de 30% des organisations qui se sont désolidarisées des violences qui émaillent les rassemblements de jeunes, comme ce matin à Belfort, où un commandant de police âgé d'une cinquantaine d'années qui intervenait a été roué de coups. Léonie Cornet.
3: C'est ce qu'on constate sur cette vidéo qui a fait le tour des réseaux sociaux. On y voit un policier roué de coups par un groupe de jeunes cagoulés, habillés en noir. L'agent est projeté au sol, puis frappé au visage à plusieurs reprises.
4: Des actes d'une violence inouïe qui ont été commis ce matin par un groupe d'individus.
3: Le procureur de la République de Belfort, Paul-Édouard Laloy.
4: Ce commandant de police s'est rapidement retrouvé encerclé par une horde d'individus particulièrement agressifs, véhément à son encontre.
3: Pour l'heure, un seul individu a été interpellé et placé en garde à vue, poursuit le procureur.
4: Il s'agit d'un jeune homme âgé de 17 ans, domicilié sur le territoire de Belfort, lycéen dans l'établissement en question et qui n'a aucun antécédent judiciaire ni n'est absolument connu des services de police ou de gendarmerie.
3: Une enquête est ouverte par le parquet de Belfort pour tentative de meurtre sur personne dépositaire de l'autorité publique.
2: Et puis à l'issue de cette journée de réunion entre représentants lycéens et le ministre de l'Éducation nationale, Édouard Geoffrey annonce un plan d'action pour accélérer les remplacements des professeurs. Mais la journée de mobilisation de mardi prochain est donc maintenue. Le lycée Nelson Mandela de Nantes, incendié hier et dont les images en flammes ont fait le tour des réseaux sociaux, restera lui fermé jusqu'à la Toussaint. La région Pays de la Loire estime les travaux à 2 millions d'euros. Elle était très attendue par la famille de Delphine Ossagel, mais la journée a été frustrante dans l'affaire Cédric Jubilard. Une nouvelle reconstitution avait lieu dans le Tarn aujourd'hui. Nouvelle, car cet homme est accusé d'avoir tué sa femme, Delphine. Il a dissimulé son corps en décembre 2020 et il a finalement avoué l'avoir tué cet été. Mais il n'a toujours pas livré toute sa vérité. Aurélien Tirard, vous êtes sur place à Cagnac-les-Mines.
5: Pendant cette reconstitution menée au pas de course, Cédric Jubilard aura livré sa version des faits. Il aura montré comment, dans la maison du couple, il a, selon lui, étranglé sa femme. Geste reproduit sur une gendarme de même corpulence que sa femme, avant de transporter le corps, puis de l'enterrer dans un champ 10 kilomètres plus loin. Autant de gestes réalisés minute après minute qui ne convainquent pas Laurent Boguet, avocat des enfants du couple.
6: Quand on dit la vérité, on dit la vraie vérité. On ne dit pas une vérité utilitaire. C'est ça qui me frustre, parce que moi, après, je rendais compte à des enfants qui, à l'issue de cet acte, ne viendront pas avec de nouvelles vérités. Il faudra encore une fois attendre patiemment le temps du procès pour peut-être d'ailleurs s'apercevoir qu'on a progresser à minima et qu'on n'ira pas bien au-delà.
5: Cela ne colle pas, ajoutent d'autres avocats de proches de la victime. Toute cette reconstitution a été photographiée. Les clichés serviront lors du prochain procès avec en toile de fond cette question. Cédric Jubilard a-t-il prémédité son geste? A-t-il assassiné sa femme? Ce sera à un nouveau jury populaire de trancher la question.
2: On passe au sport. On se rappelle de ce Zizou président projeté sur l'Arc de Triomphe. C'était en 1998, mais c'était en fait hier. Dans le monde du sport, l'aura de Zinedine Zidane n'a pas faibli. Valentin Plat, bonsoir.
7: Bonsoir.
2: Vous êtes au Stade de France pour assister à ce retour tant attendu de Zidane sur la pelouse. Ou 20 ans, plus tôt, même encore plus, parce que 20 ans c'est la fin de sa carrière, mais 98 c'est encore plus tôt. Il avait trouvé le chemin des filets et on était devenu champion du monde. Le sélectionneur qui retrouve l'Italie ce soir est forcément très attendu par le public.
8: Et oui, premier rendez-vous pour Zinedine Zidane sur le sol français en tant que sélectionneur des Bleus. Vous l'avez dit, le Stade de France, forcément, ça nous parle, mais ça lui parle aussi. 98 et cette Coupe du Monde soulevée, son doublé face au Brésil, qu'on soit fan de foot ou non, c'est ici que la légende de Zizou est née. Et puis jusqu'en 2006, vous avez parlé de cette date, son dernier match en bleu, c'était pas au Stade de France, mais c'était face à l'Italie. Donc tout un symbole pour cette soirée, ce troisième match de Ligue des Nations qui attend le sélectionneur des Bleus et ses joueurs, ce match, ce premier en tant que sélectionneur, donc sur le sol français dans un stade français. Personne ne voulait manquer ça, personne ne voulait manquer cette soirée. Le Stade de France, ça a plein à craquer. 80 000 places vendues très très rapidement pour assister justement à cette rencontre, à ce match.
2: Merci France-Italie, beaucoup Valentin Plan, on vous retrouvera ce soir sur ici.fr.
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0: Les prévisions météo ici, Pays de Savoie, pour demain samedi, c'est un temps très nuageux avec quelques averses possibles, notamment l'après-midi, et des températures qui restent stables, on s'en réjouit. 24 degrés pour la capitale des Ducs de Savoie, pour la capitale olympique, également à Annecy et à Bonneville. Il fera 22 degrés à Bourg-Saint-Maurice, Saint-Jean-Maurienne, Annecy et Bonneville, 20 degrés à Modane, 18 au désert dans les Bauges.
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10: Salut à toutes, salut à tous et bienvenue sur votre radio. Ici, c'est Décibel et c'est parti pour une petite heure en direct autour de l'actualité musicale. L'anniversaire de Sting, un petit blind test autour des chansons qui parlent de fleurs et puis un coup de cœur. Aujourd'hui, un groupe de rock qu'on aime beaucoup qui s'appelle Métro Verlaine. L'actu musicale de ce vendredi 2 octobre, c'est aussi le jour de la sortie du premier album de Marguerite.
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10: Après son premier EP, Grandir, 2 ans après la Starac, quasiment jour pour jour, Marguerite nous enchante avec un premier album qui s'appelle Guérir. Et elle vient fêter la sortie de ce disque ce soir dans Décibel. L'album de Marguerite qui sera à gagner au Blind Test. Donc n'hésitez pas à vous inscrire dès maintenant pour jouer avec nous tout à l'heure. Le thème du Blind Test, donc les chansons fleuries, comme Marguerite évidemment. Le numéro du standard 0810 055 056 0810 055 056. Alexandra est au standard ce soir. Venez jouer, on va s'amuser. Mais pour le moment, on va vous parler de ce qui se passe en Angleterre. Ça va très mal. Ce pays est nul à l'Eurovision. Ils sont bons dans plein de choses, ils sont nuls à l'Eurovision, à tel point que le Parlement anglais a décidé d'ouvrir une enquête. Voilà, la commission parlementaire qui déclare « Nous voulons déterminer si nos piètres résultats sont dus à un mauvais choix de chanson, à une prestation médiocre ou à toute autre chose ». Alors bon, on a l'air de rigoler comme ça, mais il se trouve que les Anglais s'affolent un petit peu parce que la dernière fois qu'ils ont gagné l'Eurovision, c'était il y a 50 ans. Non, 30 ans. Nous, ça va faire 50. On bouge pas un sourcil, ça va, nous on gère. Mais eux, voilà, ça fait 30 ans, ils commencent à paniquer. Alors je me suis dit, regardons dans les archives. Effectivement, la dernière fois que les Anglais ont gagné, c'était en 1997, mais ils avaient envoyé un vrai groupe aussi. C'est peut-être ça, juste la clé du truc, c'est prendre des vrais gens qui chantent des vraies chansons, un vrai groupe, quoi. Le groupe en question, c'était Katrina and the Waves. En 97, ils avaient gagné l'Eurovision pour l'Angleterre avec une chanson qui s'appelle Love Shine a Light. Mais c'est pas celle-là qu'on va écouter ce soir. Parce qu'ils ont un tube bien plus gros que normalement vous connaissez par cœur. On teste. Bah oui, dans la BO de Maman, ici bébé, ne serait-ce que ça. Walking on.

0: and the Waves, Walking on Sunshine. Ça, c'est leur gros tube de 85, Katrina and the Waves. Donc, le dernier groupe gagnant de l'Eurovision pour l'Angleterre, qui lance donc une commission parlementaire pour comprendre pourquoi ils ont été 6 fois derniers depuis 2003. C'est vrai que c'est la loose, hein, quand même, l'Angleterre à l'Eurovision. Ils ont eu 2 fois 0 point. Bisous, l'Angleterre. Bisous.
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0: Avant d'accueillir Marguerite pour fêter ensemble la sortie de son nouvel album, il est temps, les amis, de vous livrer notre coup de cœur. Il s'agit d'un groupe de rock français qui s'appelle Métro Verlaine. Ils sortent eux aussi aujourd'hui leur album qui s'appelle Rodéorama. Métro Verlaine, c'est un duo. Il y a Axel à la guitare et Raphaël au chant. Et la chanson Rodéo, comme son nom l'indique, va vous emmener en voyage, loin, au pays des cow-boys, où parfois les Indiens gagnent, et ça, ça fait plaisir. Métro Verlaine, ils ont joué partout en France, vous les avez peut-être croisés, les Anglais aussi les aiment bien. Purée, ils vont peut-être finir à l'Eurovision pour l'Angleterre, allez savoir. Non, on se les garde pour nous. Métro Verlaine, la tournée est en cours, en première partie de Temples, ils seront 10

0: groupe Métro Verlaine, la chanson Rodéo et l'album Rodéorama. La tournée donc en première partie Temples, c'est dimanche prochain le 11 octobre à Strasbourg et puis Reims, Lille, Paris, ce sera le Trianon le 17 octobre. Rendez-vous aussi à Lyon le 19 octobre et puis à nouveau à Paris, mais cette fois-ci pas en première partie, c'est leur concert à eux au festival Les Femmes S'en Mêlent, samedi 14 novembre pour retrouver Métro Verlaine. Restez dans le coin les amis, il est 19h15 et Marguerite arrive.
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2: 2 ans après la Starac, quasiment jour pour jour, 1 an après le premier EP, Grandir, Marguerite sort aujourd'hui son premier album, Guérir. Bonsoir Marguerite.
3: Bonsoir Émilie, ça
2: va ? Félicitations. Bah oui, ça va, parce que qu'est-ce qu'il est beau cet album.
3: Merci.
2: Oh là là, Grandir et 1 an après, Guérir. Alors c'est drôle, ça m'a fait penser aux 2 premiers albums de Miossec. Ça s'appelait Boire et Baiser. C'est pas le même genre de diptyque.
3: 2 salles, 2 ambiances.
2: Ouais, mais c'est intéressant parce qu'on se dit, ça veut dire que quand même les deux, ils sont un petit peu liés.
3: Oui, c'est comme un diptyque, un petit peu, je crois. C'est le constat que j'ai fait assez rapidement. Je pense que le verbe d'action, il permet vraiment plein de choses. Et c'est cette liberté-là que j'aime bien avec les verbes d'action en titre du disque.
2: Alors, la chanson qui a porté le premier EP, donc on la chante depuis 1 an, elle est devenue un hymne.
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2: tête. Un hymne que vous avez pu, Marguerite, tester en festival cet été. Petite archive du Festival des Solidarités à Namur en Belgique.
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2: Je n'ai pas entendu ça depuis Balance ton quoi d'Angèle. Donc en 2018, ça commence à dater. Ça fait quoi ça?
3: Ça donne vraiment des frissons. C'est épidermique pour moi. Ouais. Vraiment, ces moments-là, ils sont fous. Ça me réveille. C'est vivifiant. Ouais. Et c'est bouleversant en fait. D'autant que quand on a l'image aussi, moi je vois dans mes concerts, c'est beaucoup de jeunes femmes, beaucoup aussi de jeunes hommes et de jeunes enfants qui crient ces paroles-là avec leurs parents. C'est intergénérationnel au final, beaucoup plus qu'on ne le croit ce morceau. Et ça me donne beaucoup d'espoir.
2: Oui.
3: De voir tant de générations chanter ces paroles-là, célébrer la pensée féministe, la pensée queer, c'est vraiment très très touchant pour moi.
2: C'est beau et à la fois, je m'imagine, et en écoutant votre album, j'ai un peu l'impression que j'ai raison, mais vous allez me dire, qu'il y a chez vous un sens de la responsabilité de ce que vous racontez. Alors, c'est pas pour dire que les autres artistes sont des gros inconscients, c'est pas ça que je dis. Je dis que chez vous, par exemple, une chanson comme Cartable, vous pensez à une frange de votre public qui a peut-être besoin d'entendre ce genre d'expérience.
3: Pas tout de suite, en fait. Non. Très souvent, ça part vraiment de l'intimité et de choses qui sont comme des petit truc que j'ai en moi où je sens que il y a plein de choses à dire, que c'est comme un petit socle duquel je peux partir pour déployer vraiment quelque chose et raconter un bout de moi avec de la profondeur. Mais c'est vrai que je fais toujours attention à chaque mot parce que j'ai besoin que tout ce que je dis soit très juste et dans le mille de exactement. J'ai pile poil toujours en tête la sensation exacte, la place du frisson de chaque phrase que j'ai besoin d'avoir. Et très souvent, enfin là, je me rends compte que ce travail-là, il permet vraiment de tirer l'intime vers l'universel et de... Parce que si moi, je frissonne quand je dis que je suis pile poil dans l'alignement des mots que je chante, forcément, ça tape dans le mille des gens qui se reconnaissent aussi. Ouais. Et en fait, c'est ça un peu qui se passe. Et par exemple, Cartable, j'avais pas réalisé la portée que ce titre pouvait avoir. Je reçois beaucoup de messages. Encore avant d'entrer dans le studio, je recevais un message de quelqu'un qui me disait qu'il intervenait dans des écoles pour faire de la prévention contre le harcèlement, etc. Et qu'il y avait des élèves qui fredonnaient le titre quoi, pendant ces interventions. Voilà. Et c'est assez bouleversant. Moi, je pensais pas que ça irait jusque-là.
2: Cartable, qui est évidemment en bonne place dans Guérir, l'album de Marguerite.

0: Alors, est-ce qu'on se défait de ce qui pèse sur le dos? Est-ce qu'on guérit un jour de son enfance, de son adolescence?
1: Je pense que c'est jamais fini. J'ai l'impression qu'on porte, tous nos chagrins d'enfant un peu toute notre vie. Mais par contre, il y a, je crois, plein de micro ou maxi moments de lumière qui permettent de les apaiser un peu ou de leur donner une autre perspective.
0: Vous êtes connecté à votre enfant intérieur, à votre ado intérieur?
1: Oui, je l'étais pas tant que ça avant, mais c'est vrai que faire mon premier EP grandir, ça m'a vraiment permis de plonger là-dedans. J'ai rouvert beaucoup de carnets et je pensais jamais les relire un jour. Enfin, voilà. Donc et puis je me suis rendu compte qu'il y avait beaucoup de matière là-dedans. De m'y reconnecter, je me suis rendu compte que ça permettait vraiment, enfin, poser son regard d'adulte sur ça, c'est dans une démarche, en tout cas, de bienveillance envers soi-même et de création aussi. Enfin, c'est ça la guérison. Enfin, en tout cas, je trouve que donner une forme matérielle, artistique, à un truc qu'on considère comme une femme qu'on considère comme belle, à des certaines douleurs, certaines questions, ben ça les soigne un petit peu, ou en tout cas, ça permet de vivre avec un petit peu mieux, de se sentir moins seule.
0: Et vous, les amis, visiblement, vous avez très envie de guérir avec Marguerite, puisque la chanson qu'on va écouter maintenant, un peu, beaucoup, est première de tous les top nouveautés là en ce moment. C'est un carton.

0: trop bien. Quand on est guéri de tout, Marguerite, on écrit sur quoi?
1: Bonne question. Je suis dans la mouise, je n'ai plus de... J'ai tout mis dans l'album.
0: C'est vrai, plus trop mal. Mais non, il y en a toujours.
1: Bien sûr, et puis surtout, on n'est vraiment jamais complètement guéri. Je crois que c'est vraiment un chemin qui dure toute la vie. Et j'ai l'impression que justement, moi là, le fait d'avoir sorti l'album, ça a ouvert plein de portes. Ouais. Je suis en mode, bon alors ça c'est déposé, maintenant on va prendre ces dossiers-là. Hop. C'est vraiment une manière de faire. Donc c'est un diptyque pour l'instant, peut-être qu'il faudra faire un triptyque pour...
0: C'est ça. Alors je suis contente que vous employiez le mot chemin, parce que je trouve que le disque en lui-même, les 11 chansons, c'est un chemin et c'est plutôt bien vu, si vous avez le temps les amis à la maison, de l'écouter dans l'ordre. Parce qu'il y a des chansons qui se parlent entre elles. Il y a par exemple, alors Moleskine, alors là on est sur un gros dossier.

0: là, c'est le doute. La chanson vraiment du doute. C'est dingue que vous arriviez à partager ça et à le rendre un peu dansant. En fait, là, vous êtes dans le mal à ce moment-là.
1: Dans le mal de ouf. En fait, cette chanson, elle arrive vraiment au moment où je suis en résidence pour créer l'album et que je suis dans une espèce de c'est le soir et je suis en mode, mais j'ai rien, je suis vide, j'ai rien, je suis stressée.
0: Vous avez douté de vous?
1: J'ai douté de moi, j'ai douté de tout, j'étais dans un... Et moi, ça m'arrive très souvent, cette espèce de vertige profond, je me sens au-dessus d'un gouffre et je suis en mode, tout se dérobe sous mes pieds. Je flotte dans un univers de néant, vraiment, le truc hyper deep. Et c'était dur et j'étais avec Vinci et François-Henri, avec qui on a fait l'album. Et Vinci, il me dit, mais meuf, genre... Vas-y, on fait la chanson sur ça, du coup, c'est ok, genre on y va, on fonce. Et il avait raison, mais du coup, je me suis dit, du coup, il faut la faire un peu badass, genre comme si c'était stylé même d'être un peu dans cette espèce d'angoisse. Ouais. Et en fait, je trouve ça cool parce que du coup, maintenant, quand j'angoisse, je me dis, c'est pas grave, c'est un peu badass en fait, peut-être.
0: Ouais. Et puis juste après, dans le disque, il y a la chanson qui répond, parce qu'en vrai, Marguerite, c'est la bosse. Ouais.

0: un mantra. Est-ce qu'il y a des moments où vous y croyez vraiment? Peut-être quand vous montez sur scène ou des moments comme ça?
1: Mais totalement, totalement. Il y a des moments où je m'y crois. C'est même peut-être fake it till you make it un peu cette chanson. C'est-à-dire que j'aime bien me dire que les chansons, c'est des petits talismans aussi. Ouais. Et que bah, c'est un talisman qu'on peut invoquer dès que besoin. Voilà. Et la bosse, bah, je pense que moi, j'en ai souvent besoin. Je pense que quand on est une femme, on a plus besoin probablement que quand on est un homme. Et il y a plein de situations où j'ai envie de dire voilà, là, c'est mon corps, c'est mes choix, je fonce, c'est moi qui décide en fait. Et je trouve ça cool. Et c'est ça qui est important aussi, je crois, pour moi de raconter, c'est qu'on peut être complètement Moleskine et complètement la bosse à des moments hyper différents de sa vie. Que tout ça, c'est hyper fluide, hyper mouvant. Et c'est un album que j'ai voulu vraiment en mouvement aussi parce que il y a un jour où on croit qu'on a tout gagné sur son histoire et puis le lendemain, on a l'impression que c'est pas du tout le cas. Et c'est d'accepter ça aussi, de célébrer ses forces, d'accepter ses failles. Et c'est vraiment cette dualité que je trouve hyper intéressante.
2: Et c'est ça, guérir aussi. Marguerite est l'invitée ce soir de Décibel. Son premier album est dispo et la tournée commence au mois de novembre. Je vous dis tout dans quelques secondes, à tout de suite.
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4: Et comme toutes les heures à la demi, votre info pratique. Si vous avez envie de vous lancer dans une nouvelle aventure, la commune de Saint-Gervais lance un appel à candidature pour l'exploitation du restaurant du Sporting Club, la Maison des Prats, pour la saison estivale 2027. Votre mission, ce sera d'assurer une ouverture quotidienne avec un service de déjeuner tous les midis et la distribution du matériel pour le mini-golf sur la période du 15 juin au 15 septembre 2027. Vous avez la licence 4. Alors, si l'envie de changer de travail vous taraude, ça peut être l'occasion de vous lancer dans un beau premier projet avant d'ouvrir votre propre établissement. Vous avez jusqu'au 30 octobre pour déposer votre dossier. Le choix de l'exploitation

0: L'exploitant s'appuiera sur l'expérience professionnelle, le projet présenté, la proposition de loyer. Toutes les infos sur le site internet de la commune, saintgervais.com.
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2: Quasiment jour pour jour, un an après la sortie de son premier EP, Grandir, Marguerite sort aujourd'hui son premier album, Guérir. Félicitations, Marguerite. Et nous, on chante.
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2: Cette année, elle a été, j'imagine, évidemment beaucoup consacrée à la création de cet album-là. Vous en retirez quoi de cette expérience? Alors déjà, vous en tirez un album, donc voilà, quoi qu'il arrive, vous avez bien fait. Mais est-ce que, pour plagier le nom de votre premier EP aussi, ça vous a fait grandir de faire un premier album?
4: Mais totalement, et j'ai même l'impression, moi, que je l'entends dans ma voix, par exemple, dans l'album. Ah ouais. J'ai l'impression qu'elle a mûri, que ma manière de poser ma voix, d'aller chercher des endroits de ma voix, d'en assumer certains aussi, dans cet album, ça va vraiment plus loin que dans l'EP. Et je pense que...
2: Il y a aussi une tournée qui vous a poussé à ça.
4: Complètement,
2: hein.
4: Ah ouais. C'est certain. Et je pense que d'être dans le moment où aussi je suis en train de défendre, grandir, mais en même temps je crée, guérir, et tout ça se répond, tout ça se s'entremêle, et oui, je me sens vraiment plus grande et avec beaucoup plus d'expérience qu'avant.
2: Formidable. La tournée, je le disais, qui commence au mois de novembre, et alors il y a quand même un phénomène pour les dates parisiennes, hein. Le 4 décembre Paris, l'Olympia, c'est complet. On rajoute le 5 décembre Paris, l'Olympia, c'est complet.
4: Oupsi.
2: Donc, 28 mai 2027, Paris, Zénith.
4: Ouais.
2: Premier Zénith l'année prochaine. C'est trop bien.
4: Ouais, c'est trop bien. J'essaie de pas y penser parce que je suis déjà tellement stressée pour les Olympiades. Je me dis, si en plus je commence à me mettre le... Donc, pour le moment, le Zénith, c'est comme s'il n'existait pas.
2: Bon. Il existe, et grouillez-vous,
4: existe,
2: parce que si ça se remplit aussi vite que les Olympiades, il n'y en aura pas pour tout le monde. Donc voilà, je le dis, mais Marguerite n'entend pas. Mais grouillez-vous aussi pour le Zénith, donc le 28 mai 2027 à Paris. Et sinon, donc au mois de novembre, Saint-Lô, Lorient, Saint-Malo, Angers, Nantes, Reims, Lille, Grenoble, Lyon et Clermont-Ferrand. Ça, c'est au mois de décembre. Et puis après, ça c'est reparti au mois de janvier. Porto Vecchio, Bastia, Strasbourg, Bordeaux, Toulouse, Nancy, Dijon. Toujours un petit tour aussi en Belgique, en Suisse. Enfin, voilà,
4: et au Luxembourg cette fois.
2: Oui, Luxembourg, dites donc, le 14 janvier.
4: Dingue.
2: Ouais, fou. Février, ça sera Brest, Rennes et La Roche-sur-Yon. Mois de mars à Olivet, Marseille, Nîmes, Le Mans, La Rochelle. Et donc, attention, Marguerite, bouchez vos oreilles. 28 mai 2027, Paris, le Zénith. Mais on n'en parle pas. Passons plutôt au questionnaire des choix cornéliens. Marguerite,
4: oh là là.
2: Attention, si vous deviez changer de fleur pour une journée, préférez vous appeler Rose, comme dans Titanic, ou Iris, comme la réalisatrice de l'émission?
4: Iris.
2: Ah, elle a gagné.
5: Elle est contente.
2: Pour le même nombre de spectateurs, Marguerite, vous préférez faire 40 Olympia ou un Stade de France?
4: 40 Olympia, à 1000%. En plus, moi, je viens du théâtre, donc faire 40 dates, quoi, c'est, ouais, c'est un rêve.
2: Travailler en famille ou compartimenter?
4: Travailler en famille et compartimenter. Moi, je travaille en famille, je travaille avec mon frère, mais on compartimente, on fait attention.
2: Vous ne parlez pas boulot tout le temps.
4: Voilà, c'est ça. On
2: à Noël. Voilà, il faut faire gaffe.
4: La première année, c'était compliqué de faire autrement, mais là, on essaie de mettre en place des rituels qui séparent bien les deux.
2: Le date parfait. Plutôt classique, resto ciné, ou alors un truc d'aventure, saut en parachute, rando escalade.
4: Rando escalade, pardon, c'est grave pas mon truc. Moi, j'adore être dans un lit avec de la nourriture.
2: Ah, c'est bien ça.
4: Et regarder quelque chose, par exemple. Ça, je trouve ça super.
2: Pas voilà. Mal. Est-ce que, comme Ariel, la petite sirène, vous donneriez votre voix à Ursula par amour?
4: Ma voix, c'est dur à donner quand
2: ouais,
4: même.
2: Hein.
4: Non, je garde ma voix. Après, du coup, je peux plus dire je t'aime si j'ai plus ma voix.
2: Non, c'est le problème de la petite sirène.
4: Bah ouais, c'est ça.
2: La pauvre.
4: Je la garde.
2: Vous préférez que la personne qui partage votre vie vous appelle ma femme, ma meuf ou ma compagne?
4: Ma femme, ma meuf, ouais. Compagne, c'est un peu...
2: C'est hyper angoissant.
4: Ouais, un peu. Hein.
2: Oui, j'avoue.
4: Concubine, tout ça.
2: Concubine. Ça, c'est compliqué. Enfin, attention, attention, dans le club du monosourcil, vous invitez qui tout de suite? Noël Gallagher, Eric Cantona, Emmanuel Chin ou Frida Kahlo?
4: Ma Frida Kahlo, direct.
2: Elle est dans l'album, on l'écoute.
4: Oui,
2: Frida. C'est sûr, Guérir, le premier album de Marguerite.

0: Bida sur le nouvel album de Marguerite, le premier album qui s'appelle Guérir. Alors on pourrait parler effectivement d'épilation sourcils, mais moi j'aimerais qu'on parle surtout des guitares sur cette chanson. Non mais pardon, mais en fait vous êtes une rockeuse.
1: Je suis une rockstar.
0: Mais c'est trop bien, ça vous va très très bien.
1: Merci.
0: Comment vous avez choisi là ces guitares? Racontez-moi, parce que alors évidemment vous n'avez pas l'âge, mais je vous le dis, ça me rappelle beaucoup plein de trucs très cool que j'écoutais dans les années 90.
1: Ça me fait plaisir.
0: Voilà.
1: Et ben je pense que déjà sur cet album, les guitares, j'ai voulu qu'elles soient plus présentes parce que pour moi elles ramènent une chaleur, elles ramènent un truc et qui est, je pense, primordial avec la thématique que j'ai choisie. Il fallait pas un album trop froid non plus. Donc ça pour moi c'était important, et puis de ramener des influences anglo-saxonnes qui avaient beaucoup moins dans l'EP et que moi, bah voilà, j'adore. J'ai grandi avec les Arctic Monkeys et les Strokes et tout, et donc voilà, donc j'en avais vraiment besoin. Et puis cette chanson, on l'a composée avec Pra, qui est aussi guitariste sur ma tournée, directrice musicale, et elle, bah voilà, elle est guitariste, donc forcément on a composé les accords à la guitare. Et puis en fait très vite on s'est dit, il faut en faire un truc complètement un peu californien surf.
0: Ouais, ça vous va super bien. Vraiment là on est sur quelque chose. Maintenant, pour revenir sur la thématique, donc de l'apparence physique, de ces fameux sourcils, je les aime, je les aime pas, les gens donnent leur avis, trouvent que, etc. Il y a un rapport au corps qui est quand même hyper intéressant dans l'album, plus qu'une remarque qu'on peut vous faire sur vos sourcils ou pas. C'est la chanson Mon ventre.

0: ventre, c'est une lettre que vous écrivez à votre ventre. Mmh. On dit que c'est le deuxième cerveau, le ventre. Vous confirmez ?
1: Je confirme. Je crois que c'est vraiment une partie du corps qui est le réceptacle de tellement de choses et qui nous envoie aussi beaucoup de messages.
0: Surtout quand on est une femme.
1: Ouais. Surtout quand on est une femme, et c'est une partie du corps. Quand on est une femme, on subit aussi le fait que la société a tendance à se l'approprier et à décider ce qu'on devrait en faire à notre place. Et cette partie du corps qui m'envoie tellement de messages depuis toujours et qui est le réceptacle aussi de pas mal de souffrances, notamment je pense genre aux douleurs de règles, des trucs comme ça. Enfin voilà, c'est quelque chose qui est tellement présent et qui est présent en fait toute l'année pour nous, toute la vie, on a ce parcours et ce dialogue permanent avec notre corps et notre ventre en tant que femme. Et j'avais envie de lui envoyer un message en retour. Et je crois que c'est ça la guérison aussi, c'est se réapproprier aussi ces parties-là de notre corps. Et moi, j'avais envie de reprendre en main le discours que je pouvais tenir à propos de mon corps, et puis de lui parler, de choisir ce que je pouvais lui dire, et aussi de renouer un lien de soins avec lui. Enfin, cette chanson, elle me procure aussi vraiment cette sensation-là.
0: Oui, il y a une grande douceur.
1: Ouais, totalement. Et un espèce de lui parler comme on dirait un enfant, t'inquiète pas, tout va aller. Je t'aime, même si parfois c'est dur, etc. Et voilà, ça m'a fait beaucoup de bien d'écrire cette chanson.
0: Alors, et d'autant plus que vous êtes une chanteuse, et on vous dit parfois, il faut chanter avec son ventre. C'est vrai, ça aussi.
1: Ouais, bien sûr.
0: C'est votre partenaire de carrière, quoi.
1: C'est une caisse de résonance, évidemment. Oui. C'est un outil très, très important, et c'est vraiment un endroit qu'on doit vraiment travailler en tant que chanteuse, en tant qu'artiste. Et voilà, donc c'est le morceau le plus difficile à chanter. Donc vraiment, et c'est comme je parlais tout à l'heure, d'emmener ma voix dans un différent, et une voix de tête qui est en studio, je suis comme ça. Mais non, c'était vraiment un trop beau challenge, et au final j'ai adoré enregistrer cette chanson, et j'ai hâte de la chanter en live.
0: Un très beau moment de l'album Guérir, vous allez l'aimer. Si vous voulez me faire plaisir, écoutez-le dans l'ordre, parce qu'il y a un chemin quand même dans cet album de Marguerite. Félicitations. Il me reste 30 secondes, mais quand même je vais essayer de gratter l'info. On vous voit au cinéma bientôt ou pas? Parce qu'il y a parfois des rumeurs et des trucs, on sait que vous êtes comédienne, vous savez le faire, mais est-ce que vous allez le faire?
1: Alors je compte bien le faire, et j'espère que ça va arriver le plus vite possible. En tout cas, j'ai tourné un petit peu dans un film, vraiment c'est une scène et demie, mais vraiment c'était trop fun. Ouais. Je ne sais pas quand il sort le film encore. Ah, bon. Voilà, et en plus ça se trouve je vais être coupée au montage, on ne sait pas. Moi je suis contente de ce que j'ai fait, donc on verra, mais non, mais voilà. En tout cas, j'ai pas plus d'infos que ça, mais c'est évidemment un projet en cours.
0: Bon. Et je vous annonce, réalisateur et réalisatrice qui écoutez l'émission, que de toute façon, le carnet de balles de Marguerite est bien rempli, au moins jusqu'au... N'écoutez pas Marguerite. Jusqu'au 28 mai 2027, Marguerite. Paris, le Zénith, son premier Zénith. Merci beaucoup d'être venu nous voir.
1: Merci beaucoup.
0: À très bientôt. Guérir est disponible.
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6: Nous partirons. Klemt.
7: Fallait un jour poser les bases. Parler de...
6: Originaire du Mans, Klemt porte cette énergie des terres de province. Force tranquille, humilité, texte fort, l'essence de son écriture, l'émotion, la sincérité et le mot juste.

0: sirop. Klemmt, un coup de cœur ici même.
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2: Et c'est l'heure de jouer au blind test puisque une marguerite vient de quitter le studio. Nous jouons avec des chansons qui parlent de fleurs et c'est Guérir, l'album de Marguerite qui est à gagner. Ce soir, je vous présente pour jouer avec nous Katharina, bonsoir.
3: Bonsoir.
2: Bienvenue sur Ici, comment
3: Merci
2: ça va
3: beaucoup.
2: Katharina?
3: Ça va très bien, ça va.
2: Bon, enchanté que nous jouions ensemble ce soir. Il y a aussi Romain avec nous. Salut Romain.
4: Bonsoir Émilie.
2: Comment ça va Romain?
4: Très bien, flippé parce que j'ai toujours voulu jouer à ce blind test et que j'y suis enfin.
2: Oui.
4: Donc, je suis totalement flippé, mais ça va.
2: Mais ça va très bien se passer Romain. En plus le cadeau, ça c'est l'avantage d'ici. Nous on est du tout cuit, c'est gagné d'avance, tout le monde gagne. Donc Romain et Katharina, vous pourrez dire que vous avez gagné au blind test de Décibel, l'album de Marguerite. On vous en envoie à chacun un exemplaire immédiatement. Donc, quoi qu'il arrive, Romain, tout va bien se passer.
4: Super.
2: Bon, maintenant, c'est vrai que une fois qu'on a gagné, c'est bien quand même de jouer un petit peu. Les chansons donc parlent de fleurs et nous, on cherche les interprètes de ces chansons. Il y a un peu toutes les époques, un peu tous les styles. Et Romain ou Katharina, dès que vous avez la réponse, il faut donner votre prénom pour prendre la main, c'est l'équivalent du buzzer, mais voilà, on n'a pas de buzzer à distance. Et ensuite, vous proposez une réponse et on vérifie ensemble si c'est la bonne, d'accord?
3: Ok.
2: Très bien, aucun suspense donc, puisque tout le monde a gagné. Juste le plaisir de jouer ensemble avec des chansons fleuries. Et c'est parti, première chanson, dites-moi, qui chante ça? Dire pour le moment, elle ne chante pas. Eh bien, dans 5 secondes, vous entendrez sa voix et son cœur brisé de chez brisé. Crac.
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4: Romain.
2: Romain.
4: Vita.
2: Vita!

0: fleur de toi. On est obligé de. On a les points serrés. Mais oui, fleur.
1: Bien joué.
0: Romain vient de piger le concept, j'adore. Bonsoir Romain, comment ça va? Bienvenue, bienvenue.
1: Non, c'est juste que je ne comprenais pas justement d'où venait la fleur dans l'histoire, voyez-vous.
0: Elle est là, à fleur de toi. Mais c'est vrai que c'est pas. Oui, c'est pas une chanson où on s'offre des bouquets de fleurs. Voilà. Là, on est d'accord. Oui, oui, c'est vrai. C'est vrai. Mais ça s'appelle à fleur de toi. Katharina et Romain, êtes-vous prêts pour la deuxième chanson fleurie?
2: Prête.
0: On y va.
2: Oh, ah, ça me dit quelque chose.
0: Oui, Katharina. Ah. Elle était grande, blonde. Oui.
1: Ah, bah, Romain, Dalida.
0: Eh bah, oui.

0: Quelle beauté, 1968, Dalida qui chantait Le temps des fleurs. Romain l'a trouvé en premier, mais Katharina l'a trouvé aussi. Et donc, puisque c'est moi l'arbitre, mais oui, je suis arbitre, tout à fait, juge arbitre. Je vais me donner un diplôme dans deux secondes. Je mets aussi un point à Katharina. Voilà.
1: Ah, merci, c'est gentil. J'avais pas entendu Romain, c'est pour ça, désolée.
0: Mais oui, un point pour Katharina, deux pour Romain. Et une dernière chanson de fleurs, attention, in English.
2: Romain. Miley Cyrus.
0: Oh là là.

0: Romain, bravo.
1: Oui, là, j'avoue. La génération Miley Cyrus, Anna Montana, quoi.
0: Ah, bah oui, évidemment. Bon, bah, Romain, c'était parfait. Les trois à la suite. Si on était dans Question pour un champion, j'offrirais à Romain une encyclopédie sur les chamois. Heureusement, bah oui, trois à la suite.
1: L'album de Marguerite.
0: Et ben voilà, ça sera l'album de Marguerite. Romain et Katharina ont bien choisi leur endroit pour jouer. Merci à tous les deux, je vous embrasse.
2: Merci beaucoup, merci. Avec plaisir. Bonne soirée.
0: À la prochaine. Bye bye. Merci beaucoup. Et puis, forcément, quand on parle de fleurs et de chansons, on a notre petit Laurent Voulzy qui débarque avec Le pouvoir des fleurs, une chanson qui donne de l'élan et qui nous fait croire à des lendemains meilleurs. C'est ce que je vous souhaite, les amis. Voici Voulzy.

0: 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Qu'est-ce qu'elle est belle cette chanson. Laurent Voulzy est en tournée, une trentaine de dates à venir. Il sera dimanche soir à Vittel. Rendez-vous ensuite la semaine prochaine au Zénith de Caen. Et puis Strasbourg, Châlons-en-Champagne, Troyes, Lille, Rennes. Rendez-vous aussi à Montpellier au mois de novembre. Ou encore à Marseille, à Béziers, à Périgueux, Agen, Bayonne au mois de décembre. Arcachon aussi et Toulouse. Bref, si vous le pouvez, ne ratez pas les concerts de Laurent Voulzy. C'est du bonheur.
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0: Et on termine comme d'hab avec l'anniversaire du jour. C'est l'anniversaire de Sting. Aujourd'hui, il a 75 ans. Sting a donc le même âge que Jean-Jacques Goldman, Phil Collins, Gilbert Montagné, Gérard Jugnot et Jean-Luc Mélenchon. Chacun sa route, chacun son chemin, chacun sa routine beauté.

0: Only the Police, le groupe de Sting en 1978. Sting, 75 ans aujourd'hui. Allez, Décibel, c'est terminé pour ce soir. Je remercie l'équipe de l'émission. Il y avait Kinan Lageli, Alexandra Sackberg, Iris Guitoni, Thierry Boffa, Thomas de Moll, Mélodie Schlaib. Et pour la dernière fois en studio avec nous ce soir, Emma Quenardel qui part rejoindre les Vénards de Ici Champagne à Reims. Merci pour tout, Emma. Et merci à vous, les amis, d'avoir écouté l'émission.
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0: Demain à 19h dans Décibel, les chansons préférées d'un des héros de notre enfance, Jackie, du Jackie Show. Il est 20h, bisous.
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5: Bonsoir à tous et bienvenue pour ce nouveau rendez-vous de Y'a pas que Paris dans la vie. J'espère que vous avez passé une bonne journée. Chaque soir, on se retrouve, vous voyez, il est 20h, on y est, avec une belle promesse, celle d'une balade qui va nous conduire une fois encore aux quatre coins de l'Hexagone. À travers vos initiatives en région, nous irons ce soir à Angers découvrir un savoir-faire ancestral en découvrant des couteaux artisanaux de qualité. On ira dans le sud, en ce début d'automne, en nous demandant ce que devient la cigale après l'été. Et puis nous avons notre invité. Un haut fonctionnaire territorial, géographe de formation. Il fera une grande partie de sa carrière dans l'administration publique, le développement territorial. Il s'investit tout au long de sa vie de manière croissante dans le monde associatif et la protection animale. Il est président depuis juin dernier de la SPA. C'est avec beaucoup de plaisir que je reçois un homme engagé qui aime l'environnement, le patrimoine. Jacques Gauchy est avec vous jusqu'à 21h. Bonsoir, monsieur le président de la SPA.
6: Bonsoir.
5: Société protectrice des animaux, est-il encore utile de le rappeler? Oui, parce qu'il y a toujours des campagnes de sensibilisation, c'est toujours important, et on en parlera en fin d'émission pour évoquer évidemment toutes vos actions. On a trouvé que votre parcours, comme tous les parcours de nos invités, est atypique et surtout inspirant. C'est aussi pour ça qu'on a souhaité vous inviter à ce voyage. On y va?
6: On y va.
5: Vous êtes prêts? Je sais pas, vous regardez souvent dans les albums photos, ou vous êtes du genre, Jacques Gauchy, aller droit devant sans vraiment regarder un peu derrière?
6: Alors, les deux à la fois, on est tous nostalgiques de quelque chose. Mais quand, et j'ai coutume de dire, quand je reçois, quand je vois des élus avec lesquels nous avons pu avoir par le passé des difficultés de relationnelles au niveau donc de refuge ou d'autre chose, je leur dis, j'ai un excellent ami préfet qui avait coutume de dire, quand je conduis le char de l'État, je ne regarde pas dans le rétroviseur. Donc moi, sans prétention, je ne conduis pas de char, mais je conduis l'autobus de la SPA, et c'est vrai que j'ai tendance à regarder plutôt devant que derrière.
5: Votre parcours, il démarre à l'Est, alors un peu par hasard, c'est la région Occitanie. Je dis par hasard parce que je crois que c'était votre papa qui travaillait là-bas à ce moment-là.
6: Alors,
5: des pharmaciens.
6: Alors mon père a ouvert sa première pharmacie à Saint-Lindre, un petit village à côté d'Alès, et donc c'est totalement par hasard que je suis né dans le Gard.
5: Mais vous y vivez ou vous allez pas y rester très longtemps?
6: Alors j'y reste, je pense, un an et demi.
5: Oui, donc vous avez pas de souvenir.
6: Aucun.
5: C'est un lieu. Vous y retournez aujourd'hui, c'est un lieu qui a une importance, c'est malgré tout un ancrage, c'est là où vous êtes né.
6: J'aime bien ce département. Il y a de magnifiques paysages. J'aime bien quand je me déplace et que je retourne dans le sud-est, où on verra après que j'ai quand même pas mal œuvré. J'aime bien ne pas prendre les grands axes, et j'aime bien descendre par la route des Gorges de la Visse, qui est un endroit absolument magnifique.
5: Bon, Alès et le Fort Vauban, c'est la cathédrale Saint-Jean-Baptiste, c'est la région Occitanie, on ne va pas non plus s'y arrêter pour l'instant, même si ça reste l'ancrage puisque vous y êtes né. Mais très vite, vous allez grandir à Paris. Votre école primaire, votre collège, votre lycée, j'imagine, tout se fait sur Paris même.
6: Alors tout se fait à Paris, d'abord l'école communale de la rue de l'avenue de Bouvines, près de la Nation, parce que l'appartement familial était là, et ensuite on déménage, on va à rue Belgrand, moi je n'ai pas connu le collège, puisque j'étais tout de suite de la 6e à terminale au lycée Voltaire.
5: Alors, certes Paris, mais vous savez qu'on essaye de s'éloigner de Paris. Il y a un lieu qui vous a particulièrement marqué, qui vous marque encore aujourd'hui, on va le comprendre, puisque vous allez aussi grandir là-bas, c'est dans l'Aveyron. Voilà, c'est une région qui va énormément compter, parce que je crois que vous aviez des grands-parents, hein, tout simplement, qui étaient là-bas à ce moment-là.
6: Alors, du côté de mon père, mon grand-père est d'Ajac, ma grand-mère d'une commune du Tarn-et-Garonne qui jouxte Najac, qui s'appelle Ginals.
5: Ok.
6: Et j'ai passé toutes mes vacances scolaires à Najac.
5: Alors, Najac, parlons de Najac. On est non loin de Villefranche-sur-Ouergue. J'ai regardé, selon le dernier recensement, 770 habitants en 2023. C'est tout petit.
6: C'est petit. C'est une petite commune. Peu peuplée, mais très grande en superficie, puisqu'il y a eu dans les années 60 de mémoire une jonction entre la commune de Villers et celle de Najac, donc le territoire est très grand.
5: Quelle carte postale tout de suite? Vous parlez de Najac, vous m'envoyez une carte postale, quelles sont les images que l'on voit?
6: Alors l'essentiel de Najac, et c'est ce qui ressort régulièrement, c'est le château féodal, qui je crois figurait sur un des livres d'histoire géo de la classe de 3e ou de 4e il y a quelques années. La page de garde, carrément.
5: D'accord. Alors, il y a ce château, il y a la porte de la ville, qui est la porte de la Pique, si je ne me trompe pas. Le pont Saint-Blaise et la maison des gouverneurs.
6: Oui.
5: Du gouverneur ou des gouverneurs, ce sont peut-être plusieurs.
6: C'est du gouverneur.
5: Ça, ce sont quelques endroits comme ça, marquant un Ajac. Mais côté saveur, est-ce que c'est le gâteau à la broche qui remonte là?
6: Pas du tout. Pas du tout. Le gâteau emblématique de Najac, c'est ce qu'on appelle la foisse.
5: Et la foisse, ouais.
6: Qui est fréquente dans d'autres communes de l'Aveyron. Mais la foisse de Najac est particulière. Elle est levée. Elle a le goût de la fleur d'oranger et il y a dedans des fruits confits.
5: Et puis, il y a cet asthète najacois, qui est une longe de porc farci, vous connaissez bien sûr, d'un filet mignon persillé roulé dans une crépine rôtie.
6: Exactement. Vous savez, je pense qu'il y a très peu de villages qui ont un plat. Un plat. En général, c'est une région, c'est une micro-région, une plus grande région. Et c'est vrai que Najac, on ne sait pas pourquoi, mais c'est que à Najac que l'on fait l'asthète.
5: Ouais. Un imperfide qui est né à Najac.
6: Oui. Ses parents étaient instituteurs laïcs à Najac.
5: D'accord.
6: Il y est né, il est resté jusqu'à l'âge de 6 ou 7 ans, peut-être un peu plus. Et je me souviens de ma voisine, Paulette Tourette, je pense que ce sera un plaisir à la famille
5: Tourette. Bien sûr, toujours bien de citer les gens.
6: Que je la cite, qui se souvenait avoir promené à l'imperfide sur un âne dans le village pour s'occuper de lui. Ouais.
5: Bon, alors c'est un environnement particulier, avec la nature, les forêts. Et alors ça, vous adorez, puisque effectivement, Jacques Auchy, vous y passez toutes vos vacances scolaires. Il paraît que vous êtes à l'inconditionnel, et on va découvrir plus tard que l'univers forestier fera partie de votre vie. Les champignons, vous êtes capable de faire une omelette avec des champignons de toutes les couleurs.
6: Exactement. Oui, parce qu'en fait, vous savez, les pharmaciens sont censés connaître très bien les champignons. Et en fait, c'est une légende, parce que dans les études de pharmacie qui durent 5 ans, la mycologie, c'est environ, même pas un trimestre. Donc le pharmacien apprend par cœur. Mais certains pharmaciens, comme mon père, se passionnaient pour la mycologie. Il faisait partie du club des mycologues pharmaciens. Et donc, je l'ai accompagné dans les problèmes écologique, et puis bien sûr à Najac, et il m'a appris à reconnaître des champignons de toutes les couleurs, par exemple me disant que voilà, les champignons violets sont tous bons, il n'y a pas un seul qui est mauvais, et puis il y a les russules charbonnières, les verdâtres, voilà.
5: Vous y construisez des cabanes, vous grimpez dans les châtaigniers, vous avez de la chance parce que vous construisez des cabanes grâce à votre grande-tante qui tenait une quincaillerie, quoi, et qui vous filait des clous, des marteaux, je sais pas, pour fabriquer vos cabanes dans les arbres.
6: Tout à fait, c'était la sœur de mon grand-père, qui avait une quincaillerie, donc, en face du kiosque, de Najac, et qui, bien sûr, parmi tout ce qu'elle vendait, il y avait des clous, et c'était pratique d'avoir à disposition des clous charpentes pour construire une cabane avec des planches, c'est en hauteur surtout.
5: Alors, Jacques Gauchier, président de la SPA, merci d'être encore une fois notre invité. On est dans l'environnement. On va y rester avec Benoît Prospero dans la Revue des Merveilles. On va s'intéresser aujourd'hui à une révélation étonnante, figurez-vous, sur la cigale.
7: Et vous savez, on a toutes et tous appris que...
8: La cigale ayant chanté tout l'été...
7: se trouva fort dépourvu quand la bise fut venue, nous dit la fable de La Fontaine. Mais est-ce que c'est vrai? Que devient la cigale après l'été? Ici Garlozère avec Pascal Nardi de l'association La Cicindelle va tout nous expliquer. Alors d'abord, à quoi ressemble la première partie de la vie de la cigale, qui à ce moment-là s'appelle une nymphe?
9: Donc la cigale, en fait, ce qu'il faut savoir, c'est qu'elle passe 4 ans sous terre et elle se nourrit de la sève des racines des arbres. Elle pompe avec leur trompe et elle vit pendant 4 ans sous terre.
7: Donc ça, c'est la première partie de sa vie, généralement 4 ans sous terre donc. Et qu'est-ce qui se passe pour cette nymphe, appelons-la comme ça, ensuite?
9: Et au bout de 4 ans, à partir du début de l'été, elle commence à remonter en surface. Elle grimpe sur les troncs d'arbres et elle mue. et elle se transforme en cigale.
7: Et donc, voilà les cigales sur les arbres. À ce propos, est-ce que vous savez à partir de quelle température une cigale chante ? Bon, ben, on vous le dit, dès que la température dépasse les 20 degrés. Et donc, à ce moment-là, il se passe quoi ?
9: Les mâles vont chanter pour attirer les femelles.
7: Ah oui, parce que petite précision, chez les cigales, il n'y a que la cigale mâle qui chante, ou plus exactement, qui symbolise. C'est comme ça qu'on dit. Pourquoi ? Ben, pour attirer les femelles, donc. Et ainsi, les cigales mâles et femelles vont s'accoupler. Et que vont faire les femelles quelques jours, semaines après l'accouplement ?
9: Les femelles vont faire une incision avec un genre de petite tarière qu'elles ont au bout de l'abdomen. Elles pondent leurs œufs dans des tiges de plantes sèches et après, elles vont mourir.
7: Ah ben oui, pardon, on ne vous avait pas prévenu. Ah ben oui, après 4 ans sous terre plus un été à chanter, les cigales disparaissent. Donc non, les cigales ne se trouvent pas fort dépourvues quand la bise fut venue, tout simplement parce qu'elles ne sont plus de ce monde. Mais elles ont quand même alors pris le temps de s'accoupler et de pondre leurs œufs.
9: Et ces œufs qui vont éclore, et il y a des petites larves qui vont sortir de ces tiges sèches, qui vont tomber sur le sol et qui vont creuser le sol et qui vont mener leur vie larvaire souterraine.
7: Et nous voici de retour sous terre, donc, pendant plusieurs années, et la boucle est bouclée. Et ça, c'est une merveille. Ah, et comme il nous reste une seconde, sachez que la cigale est l'insecte le plus bruyant du monde. Comme ça, vous savez. Merci Pascal Nardi de l'association La Cicindelle et merci ici Garlozère.
5: Merci Benoît Prospero. C'est pas à vous, Jacques Auchy, que je vais apprendre que les cigales font du bruit. Vous, qui, on le découvrira, connaissez bien le Mont Ventoux, le Vaucluse, le Sud. Et voilà, c'est un bruit qui vous parle, ça, les cigales, qui vous, tout de suite vous envoie vers quelque chose, vers un ailleurs.
6: Tout à fait. Mon passage assez long dans le Vaucluse m'a effectivement me revient pour ce bruit qui est caractéristique, ouais. Où ce sont, je crois, leurs écailles qu'elles frottent, qu'elles secouent, qui font que ça fait ce son tellement agréable et tellement reposant, en fait.
5: Évidemment, c'est vrai. Jacques Gauchy est votre invité ce soir. Jusqu'à 21h, il est président de la SPA. Il retrace les mécanismes, finalement, de son parcours, de sa construction. Il est avec vous jusqu'à 21h dans Il n'y a pas que Paris, dans la vie.
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5: Who's That Girl ? Et Cécilie Madonna, sur ICI.

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2: Et ce soir, je reçois Jacques Gauchin, notre invité, votre invité, engagé de longue date dans la cause animale. Il est secrétaire de l'association Les Chats Libres de Najac dans l'Aveyron, dont on parle depuis 20 ans. On va en reparler d'ailleurs, membre du conseil d'administration de la SPA en 2023. Il en est aujourd'hui le président, docteur en géographie. On voyage donc avec lui ce soir. Je vous ai laissé dans les arbres de Najac, suspendu aux cabanes de votre enfance, grâce à cette tente, cette grande tente quincaillère, un environnement forestier important pour vous. Vous avez aussi une enfance dans le Doubs, à un moment donné, vous allez du côté de Besançon, vous y passez du temps là-bas?
3: Un petit peu. En fait, mon père est d'origine par ses parents aveyronnais et dernier garonnais, mais ma mère est du Doubs. Donc c'est vrai que ça fait un peu une diagonale. Hein. Ça fait très très loin. Et donc c'est vrai que j'ai eu passé de temps en temps des vacances donc sur le plateau au-dessus du Doubs, entre Besançon et Baume-les-Dames.
2: C'est les grands sapins.
3: Alors ce sont des grands sapins. Ce sont des territoires qui sont magnifiques. Et puis où il peut faire très froid et où il peut aussi tomber beaucoup de neige. Ce sont de beaux endroits avec aussi des spécialités culinaires qui sont particulièrement agréables.
2: Ça, on en parle plus, on avance dans le temps et plus on s'approche de 21h pour passer à table. On parlera de votre carte culinaire. Alors, vous avez eu des chats et deux chiens dans votre jeunesse. Les chats vous fascinent. Et c'est vrai qu'à Najac, dont nous avons parlé, gamin, vous aimiez soigner les chats, vous les ramassiez, vous les apportiez chez des gens pour les faire soigner?
3: Bien sûr. Quand on est enfant, quand on voit ces chatons qui sont souvent livrés eux-mêmes, voilà, pourquoi la mère n'est plus là, elle est disparue. Et c'est vrai que on se dit, il faut faire quelque chose. Il faut trouver des gens qui pourraient les prendre en charge et les amener un peu plus loin.
2: Alors, on va reparler de ces chats parce que ça compte évidemment pour vous. Vous poursuivez vos études à l'adolescence à Paris, puisque vous vivez à Paris. On parle beaucoup de Najac. Je rappelle que c'est votre maison familiale en tous les cas, que ce sont vos vacances scolaires. Je ne sais pas si vous avez une idée de ce que vous voulez faire au moment de l'adolescence. En tous les cas, vous pensez à faire la fête. Et vous avez bien raison. C'est aussi là-bas que vous découvrez, dans le Tarn-et-Garonne, à une quarantaine de kilomètres de Najac, l'épopée des boîtes de nuit, quoi, des discothèques, comme on dit.
3: Alors, tout à fait. Mais avec des amis que j'avais à l'époque, on fréquentait à la fois les bals musettes des villages, mais également les boîtes. Et c'est vrai que souvent, il y en avait une en particulier. Quand on en partait, il était 3-4 heures du matin. Et on connaissait donc une sorte de guinguette qui était au bord de l'Aveyron, sur la commune de Saint-Antonin-le-Bleuval. Et on avait l'habitude d'y aller. Et donc la patronne nous faisait une soupe à l'oignon.
2: Et comment elle s'appelait cette boîte? C'est le Galaxy ou c'est encore une autre?
3: C'était le Galaxy à cette fois.
2: Et ça n'existe plus aujourd'hui?
3: Alors, quand on passe devant, on voit encore le bâtiment, mais il ne s'y passe plus rien.
2: Mais vous alliez aussi à la limite du Quercy et du Rouergue à la Poutre?
3: Oui, tout à fait.
2: Ça, c'est une autre discothèque?
3: C'était une discothèque, oui.
2: Ben oui, j'ai identifié tout ça, voilà, avec ces bords de guinguette, vous l'avez évoqué. Les premiers boulots, il y a le castrage de maïs, assez logique, quand on vit dans un milieu rural comme ça, à la ferme, vous avez fait ça un été, ou peut-être plusieurs, je ne sais pas.
3: Plusieurs. J'avais un ami qui était donc fermier, il n'était donc pas propriétaire, mais il était fermier. C'était sur la commune de Najac, dans le hameau de Salt, et il fallait, à une certaine période, pendant 3-4 jours, ce qu'on appelle castrage. Les maïs, à savoir, il fallait, donc on avait tous les bras en l'air, il fallait enlever donc les pointes des maïs pour pas qu'ils s'auto-fécondent entre eux, c'est pas une maïs de contrat, il fallait que ça soit effectivement des maïs d'une graine particulière.
2: Jacques Gauchy, vous intéressez à la géographie, vous allez entreprendre des études et vous allez aller devenir un docteur en géographie. Quand on est docteur en géographie, ça veut dire qu'on connaît le monde par cœur, la France par cœur, les régions par cœur? Pas du tout.
3: Alors, c'est vrai que je pense que j'ai une bonne connaissance des départements français.
2: J'imagine.
3: Mais pas du tout. On commence toujours par la géographie physique et puis on s'oriente vers la géographie humaine qui moi m'a plus intéressé. Mais dans la géographie physique, on fait aussi de la géologie. Donc voilà, c'est assez varié. Et mon intérêt pour la géologie et la minéralogie s'explique aussi parce que Najac est ce qu'on appelle sur la faille de Villefranche de Rouergue, une faille géologique très importante où d'un côté nous avons des terrains primaires, à côté des terrains secondaires.
2: Mais c'est aussi cet environnement familial gamin qui quelque part vous a façonné, vous a construit pour arriver peut-être à ce type d'études, je ne sais pas.
3: Sans doute.
2: Il y a forcément une résonance, une correspondance.
3: Sans doute.
2: C'est évident. Vous allez faire votre carrière à l'université Paris 7, puis vous avez une belle opportunité, vous allez rejoindre le secrétariat d'État au département et territoire d'outre-mer. Ça, c'est encore une belle aventure et une autre carte postale pour vous.
3: Oui, parce que j'avais donc 28 ans, et quand à 28 ans, on vous dit tu es responsable de la sphère anti-Guyane et les affaires économiques, et qu'on vous envoie donc deux fois par an en mission, c'est une belle opportunité pour découvrir l'outre-mer.
2: La Guadeloupe.
3: Guadeloupe, Martinique, Guyane.
2: Alors parlez-moi peut-être quelques cartes postales de ces lieux. Quel est celui qui vous a le plus marqué ?
3: Alors je ne vais pas dire que j'ai préféré parce que ça va vexer, ça va déplaire, marquer. c'est peut-être la Martinique parce que il y a ce volcan qui est assez impressionnant, qui a fait des ravages, qui a fait des dégâts considérables, qui occupe une grosse partie donc de l'île. Et en tant que géologue, c'est vrai que moi ça m'a marqué et je me souviens d'avoir eu du temps libre et de partir à pied, de remonter carrément jusqu'en haut, et en montant des ruisseaux, des sources chaudes, on ramasse une mangue mûre, on la mange avec un plaisir incommensurable.
2: Jacques Gauchy, votre parcours se poursuit dans la fonction publique territoriale, notamment en Île-de-France. Vous avez découvert les Îles-de-France, vous revenez cette fois en Île-de-France, sans faire de jeu de mots, et vous allez travailler pour les services de la ville de Sénart. C'est en Essonne. Pour ceux qui ne connaissent pas l'Essonne, c'est le 91. Sénart est une ville marquante, intéressante. Vous avez appris ici, passé quelques années, en tous les cas y travailler.
3: Oui, tout à fait. C'est au départ, c'est ce qu'on appelait les villes nouvelles. C'est donc l'idée de Gaulle et de l'ouvrier, donc c'est pas récent, c'était déconcentrer donc Paris, et de Gaulle et de l'ouvrier prennent l'hélicoptère, survolent l'Île-de-France et disent voilà, là on va mettre une ville nouvelle. Et c'était associé à ce qu'on appelait une opération d'intérêt national. L'État achète les terres, met à disposition des collectivités qui ensuite bâtissent dessus des villes nouvelles, des lycées, des collèges, etc. Donc
2: Jacques Gauchy, on voit à quel point vous entreprenez petit à petit, comment vous progressez dans votre carrière. Et nous aussi, on entreprend chaque soir avec la complicité des locales du réseau ici. Et pour acheter un couteau de qualité, vous pouvez, figurez-vous, aller dans la capitale de la coutellerie à Thiers, dans le Puy-de-Dôme. On s'est dit que l'Aveyron, c'était pas loin d'ailleurs de la région Auvergne. Mais on n'est pas obligé d'aller à Thiers. Partout en France, il y a aussi des couteliers qui entreprennent. Reportage avec Catherine Quicandon.
4: À Angers, dans le Maine-et-Loire, on a le couteau le plus aiguisé du tiroir.
5: Brutus, cesse de jouer avec ce couteau, tu finiras par blesser quelqu'un.
4: Bienvenue à la coutellerie du Maine-en-Joux. Depuis 2012, Antoine Faucheux et son équipe perpétuent un savoir-faire artisanal.
6: Un couteau de qualité fabriqué par un artisan. On propose un service, nos couteaux, on les affûte gratuitement à vie.
4: Ah oui, quand même. 5 gammes de couteaux vous sont proposées. Les manches sont en bois naturel récupéré. Pas d'abattage d'arbres pour la production, ça c'est bien. Vous avez le choix entre 70 essences qui proviennent à 98% de la région à moins de 50 km. C'est bien, ça aussi. Et pour la lame, différents aciers également. Acier carbone, acier inoxydable et acier damas. Dans certains cas, Antoine crée des couteaux ultra personnalisés avec un modèle unique.
6: Pour un chef 2 étoiles qui s'appelle Christophe Heck et à Blois, il a dessiné et créé une gamme de couteaux. Son poisson, il est pêché par un pêcheur dans la Loire. Et le manche qu'on utilise sur le couteau, c'est des morceaux d'anciens bateaux.
4: Pour Antoine, un couteau, ce n'est pas juste un couteau, c'est aussi un peu d'histoire et de souvenirs familiaux.
6: Mon grand-père avait toujours son couteau sur lui, dans sa poche, il mangeait toujours avec son couteau, et puis quand il fermait son couteau, ça veut dire que le repas était terminé, il fallait se lever de table, retourner travailler, enfin voilà, on entend plein d'histoires comme ça. Aujourd'hui, tout le monde a chez soi, quand on ouvre son tiroir, des dizaines de couteaux dans les tiroirs pour manger, pour cuisiner, pour machin, des couteaux qui coupent pas, et en fait, on en rachète.
4: Et oui, parce que comme dirait ma mère, ça peut toujours servir. Cet ancien infirmier ne fait pas que des couteaux, environ 2500 par an. Il propose aussi des stages pour fabriquer soi-même son couteau.
6: Ils vont de 1 heure à 2 jours. Plus c'est court, plus nous on a préparé le couteau et plus sur 2 jours on n'a absolument rien préparé. C'est vraiment, là c'est la création pure.
4: Et des visites pour découvrir le métier de coutelier.
6: C'est atypique, ça fait rêver. La coutellerie, c'est un métier un peu fantasmagorique. On s'imagine toujours plein de choses. Le feu, l'acier, le tablier en cuir, le charbon sur la tête.
4: 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Ici-Mayenne-Anjou.com et dans les deux boutiques, une à Angers et l'autre à Château-Gontier. Merci à Ici-Mayenne pour cette idée qui a du tranchant. Ici, ça entreprend dans le Maine-et-Loire avec la coutellerie du Maine-Anjou pour des couteaux de fou.
2: Ben j'adore l'idée que ce soit un reportage tranchant. Merci Catherine Quicandon, Jacques Gauchy. Vous avez envie de réagir sur les couteaux. Couteau de l'Aïeul ?
3: Bien sûr, bien sûr. Le couteau de l'Aïeul qui est emblématique du département, qui a une forme très particulière. Il y a eu donc pas mal de bouquins qui ont été écrits là-dessus. Et moi, quand on mange champignon, c'est bien agréable de pouvoir couper le bas du champignon, le nettoyer un petit peu avec son couteau de l'aïeul. Mais ce que je fais, c'est qu'en fait, j'achète souvent des couteaux en pièces détachées et je les fais moi-même. Et j'ai commencé par faire avec une manche en bois et après j'ai continué avec des manches en pierre. En polissant la pierre, j'en ai fait en serpentine, j'en ai fait en chine, j'en ai fait en calcaire.
2: Wow. Restez avec nous et qu'on a encore plein de choses à se dire. On va parler de votre investissement qui vous emmène à devenir conseiller adjoint au maire de votre commune de l'Aveyron, de Najac. Vous aimez les gens et le territoire. Jacques Gauchy, vous êtes président de SPA aujourd'hui. On ira dans le sud aussi. Vous avez joué une fonction importante au niveau des territoires. Vous êtes notre invité jusqu'à 21h ce soir sur Ici.
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2: Avec une des toutes nouvelles chansons de Florent Pagny, Le braquage des sentiments sur Ici.

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3: Et comme toutes les heures à la demi, votre info pratique, ce sera le prix des carburants parmi les plus bas de la région. Pour le samplon 95 dans le bassin Lémanique, 1,99€ à la station Élan du Mont-Blanc à Vétramontou, comme aux pompes Total des Jets. Dans le bassin Albert-Villois, il est affiché 1,98€ aux pompes Total du Gine. Le gasoil est à 2,25€ aux stations Total du bassin Chambérien, aux stations de la VRU et au relais Le Bourget-Chambéry, rue du Crotet. Attention, le relais Total de la Ravoire au carrefour de la Trousse est en rupture pour l'instant de samplon 95 et 98, comme le relais Reveria, avenue de Lyon, pour le samplon 95. Et si vous souhaitez chercher par vous-même les prix des carburants, notre carte interactive sur le site et sur l'application Ici.
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4: Avec mon invité Jacques Gauchy, docteur en géographie, né à Alès un peu par hasard, il va grandir à Paris, passer ses vacances dans l'Aveyron, à Najac. Après une carrière dans la fonction publique, il est aujourd'hui pleinement investi depuis juin dernier dans ses activités de président de la SPA dont nous allons parler avant 21h. Bon, j'oublie pas que votre parcours nous permet aussi de découvrir votre ascension, vos motivations. Vous avez, durant plusieurs années, je crois que c'est 8 ans, dirigé l'action économique en région méditerranéenne.
5: Alors tout à fait, c'était au Conseil Général du Vaucluse, un département avec, comme on l'évoquait, entre le Mont Ventoux, le Luberon et les Monts de Vaucluse.
4: Alors je m'arrête deux secondes, vous devenez amoureux du Mont Ventoux, vous êtes fasciné en tous les cas par ces 1800 mètres de hauteur sur la vallée du Rhône.
5: 1812 mètres.
4: Mais en même temps, vous êtes docteur en géographie, je pouvais pas lutter. J'ai l'impression que vous avez envie de m'en parler de ce Mont Ventoux.
5: Oui, c'est vrai qu'il est assez fascinant. On l'appelle le géant de Provence. Il domine largement donc la plaine du Comtat. Et c'est vrai que, comme on dit toujours en géographie, l'altitude compense la latitude. C'est une région méditerranéenne, chaude et sèche. Eh bien, le Ventoux dit le contraire, parce que la face nord, c'est une face avec une végétation alpine, où le temps peut changer très vite. Je me souviens être

0: Ventoux pour des raisons professionnelles.
1: Et, je crois que c'est 1812 mètres.
0: 1812 mètres.
1: J'ai retenu.
0: Voilà. Et en vendre des cendres, dans une tempête de neige, ouais. Et c'était au mois d'avril.
1: Ah oui, quand même, effectivement. Ouais. Le comtat Venessin, je crois, hein, c'est ça,
0: c'est ça.
1: Qui est là-bas. Alors, vous découvrez peut-être également les Bouches-du-Rhône, j'imagine, puisqu'on parle de Méditerranée, les Alpes-de-Haute-Provence, enfin plusieurs de départements, plusieurs coins de France.
0: Oui, oui, parce que dans les fonctions que j'occupe à ce moment-là, ça s'appelait un secrétaire général, c'est pas un directeur général, d'un syndicat mixte, c'est une collectivité qui regroupe départements, communes, syndicats de communes et éventuellement dans les parcs du Luberon également.
1: On avait 130, hein.
0: 135.
1: Ah, vous me pigez sur tous les chiffres. Ah, c'est votre côté professeur. Ah, je vais pas avoir une bonne note 100, à la fin.
0: 135.
1: Et
0: le sujet forêt méditerranéenne m'amenait à avoir des contacts, bien sûr, avec des départements méditerranéens voisins, comme le Var, les Bouches-du-Rhône, les Alpes-Maritimes, bien sûr.
1: Oui, et alors vous faisiez, je crois que vous travailliez à ce moment-là dans le but était la défense de Fray contre les incendies.
0: Tout à fait, tout à fait.
1: Je vous imagine sensible à ce qui s'est passé cet été aussi. Non, en Gironde.
0: Mais évidemment, quand on voit que les feux partent du bord de la route bêtement par une cigarette et les conséquences que ça peut avoir, ça brûle des dizaines de milliers d'hectares, c'est impressionnant. Donc le but c'était ça, c'était de faire en sorte que y ait une bande de débroussaillement le long de chaque côté des routes, ou alors du pot de léopard, qu'on appelle des taches de végétation et puis des taches nues, ouais. Pour éviter cette propagation du feu.
1: Il y avait une fédération nationale des communes forestières. On retourne dans la forêt.
0: Tout à fait.
1: Vous avez fait des choses avec eux aussi.
0: Oui, j'en ai fait beaucoup de choses avec eux. C'est une fédération nationale dont le siège est à Paris et regroupe tous les maires forestiers de France. C'est une belle fédération et c'était l'occasion de connaître des régions françaises forestières que je connaissais pas forcément, comme l'Alsace par exemple.
1: Ouais.
0: Un jour, je suis avec donc l'ancien maire adjoint de Tannes. Qui me dit chez toi, il y a du chipier, il y a du chipier. Alors je lui m'extrais d'une manière. Ah, du gibier. L'accent, l'accent très prononcé. Des gens adorables.
1: Alors vous découvrez aussi le Pays Basque là, cette occasion. Je crois les Ardennes, ce sont des régions que vous allez visiter ou en tous les cas que vous avez croisé par rapport à.
0: Oui, je croise des élus avec qui je sympathise beaucoup et on peut le dire parce qu'il y a prescription. C'était une fois une réunion qui était donc au moment du Beaujolais nouveau et que l'on ne pouvait boire qu'à partir de minuit. Le troisième jeudi de novembre, et donc je retrouve les maires forestiers donc de Pays Basque en face de la Drouot, la cave Drouot. Rendez-vous était pris, et puis je dis à la patronne, mais où est-ce qu'ils sont? Il me dit, ils sont, tenez, descendez la cave, vous pouvez trouver. Je descends à la cave, il y a un long couloir, des petites lumières, j'entends du bruit vaguement au fond, et je les trouve avec une pipette devant un tonneau de poulet nouveau en train de le boire avant la date fatidique de minuit.
1: Ah oui, effectivement. Consommez tout ça avec modération, Laura. Jacques Gauchy, président de la SPA aujourd'hui. Le point de bascule, ou je dirais peut-être plus le point de jonction entre votre parcours institutionnel que l'on découvre, que l'on évoque ce soir, et votre engagement animalier, c'est d'Ajac. C'est les chats, qu'on a déjà évoqués durant votre enfance, mais c'est là plus récemment une implication dans une association.
0: Alors depuis 2000, avec mon épouse, nous avons créé une association sous l'appel de chats libres, à savoir qu'il y a malheureusement une prolifération trop importante donc de chats, qui sont souvent des chats domestiques, les gens, par négligence ou par manque de moyens, ne les stérilisent pas, et on se retrouve avec des petits chats, des chatons qui arrivent de partout. Et donc nous avons monté donc l'association en partenariat avec la mairie de Najac, que je remercie parce que tous les maires successifs nous ont beaucoup de soutenu à ce sujet-là.
1: Chat libre de Najac.
0: Tout à fait, et avec les cliniques vétérinaires, et nous en sommes actuellement une centaine de chats qui ont été stérilisés, et on les relâche bien sûr sur le site où ils ont été capturés, et bien sûr l'association s'occupe de les nourrir.
1: Alors stérilisation, vous insistez là-dessus, l'identification, le suivi des chats, je trouve ça dingue quand même, vous qui sauviez des chats lorsque vous étiez môme à Najac, c'est une espèce de voyage à rebours. Mais c'est vrai.
0: On peut le voir comme ça.
1: Ah, très clairement, je trouve. Qu'est-ce qui vous emmène à la SP1, Jacques Gauchy?
0: Alors, en fait, je rencontre, dans le cadre de relations avec des militaires, je rencontre donc Jacques-Charles Frombonne, qui est donc l'ancien président de la SPA. On lie l'amitié, et puis il sait que j'ai créé donc cette association. Et il m'a dit, écoute, voilà, je monte une liste pour le conseil d'administration de la SPA, veux-tu en faire partie? Ben, je lui ai dit oui. Donc je suis élu donc en 2023
1: conseil d'administration,
0: de la SPA, et puis là voilà, pour un système de tirage au sort un peu cruel pour renouveler les membres, Jacques-Charles Frombonne n'est pas tiré au sort et il me dit bah écoute, tu vas prendre la suite. Voilà.
1: Et vous étiez pas Billy, comme on dit, vous étiez intéressé par le poste?
0: Oui, bien sûr, ça m'intéressait.
1: Un job bénévole, hein, je rappelle.
0: Ah ben complètement bénévole, bien sûr. Mais bon, il m'avait identifié comme étant celui qu'il préférait pour la succession. Voilà.
1: C'est donc ça qui motive votre décision. Vous auriez pu en rester là, Najac, avec cette association des Chalibes, mais vous recevez cette responsabilité de suivi du Grand Ouest d'abord, dans un premier temps. Hein. C'est ce que vous avez fait auprès de l'ESPA, ce qui vous a peut-être permis aussi de découvrir d'autres régions, d'ailleurs, encore une fois, jusqu'à cette présidence de l'ESPA en juin 2026. En 4 mois, on a le temps de faire des choses?
0: Alors, on a le temps de se rapprocher donc du terrain, parce que il faut impérativement être proche du terrain. Nous avons quand même 64 refuges sur le territoire, sur l'Hexagone, et puis Outre-mer, et nous avons 12 dispensaires, donc voilà, il faut être présent. Et puis, en fait, moi, je reprends, je marche dans les pas du prédécesseur, donc voilà, je vais pas...
1: On va évidemment rentrer dans le détail, parler de l'importance des bénévoles, des missions aussi de la SPA, parce qu'elles sont multiples, c'est pas juste parfois un peu réducteur, on s'imagine bon voilà, ils s'occupent des animaux, on peut peut-être les adopter, mais non, il y a bien plus que ça. On va en parler avec vous, Jacques Gauchy. Ça marche ici, qu'en pensez-vous? Chaque jour, on cherche pour vous, ici et là, dans nos régions, les initiatives qui peuvent vraiment changer votre quotidien. Puis surtout, vous permettre aussi de faire des économies, surtout en cette rentrée. Alors, des idées simples, concrètes et parfois surprenantes. Aujourd'hui, on vous emmène faire des économies sur vos prochains gratins frites et tartiflettes. Robin Bernot avec Alexandre Alves, dans le Sud-Ouest.
2: 50 centimes le kilo de pommes de terre, à condition d'aller vous-même les ramasser.
3: Franchement, moi je tiens mon chapeau à un producteur qui peut faire ça. Merci à lui.
2: Ça se passe en Dordogne. L'association Caisse de Solidarité Drone et Belle a organisé une grande récolte de pommes de terre solidaires à un prix défiant toute concurrence. 50 centimes le kilo de patates. Au total, une tonne de pommes de terre a été récoltée et vendue, mais c'est un peu moins que certaines années car la sécheresse a abîmé les cultures, comme l'explique Sébastien Régnier, agriculteur et président de l'association, à notre reporter Alexandre Alves.
4: Trois périodes à plus de 40 degrés, ça chauffe trop la terre et du coup nos pommes de terre elles sont comme le reste, et bien, elles en subissent de plein fouet cette grande chaleur. On savait qu'on n'en aurait pas assez. Du coup, exceptionnellement cette année, mais après peut-être qu'on refera, on verra pour les autres années, on a essayé de trouver d'autres pommes de terre déjà enfilées, déjà ramassées en fait, de la région de la pomme de terre qui est sur la Bourgogne, Marne, Bourgogne, Côte d'Or, voilà.
2: Ici en Dordogne, cette récolte solidaire, ça marche, mais vous, quand pensez-vous? Je suis allé en discuter avec Chantal qui adore l'idée.
5: Je trouve ça super, mais vraiment c'est super, parce que quand vous voyez le prix en ce moment, très élevé.
2: Vous seriez prête à aller, vous, dans le champ, récupérer vous-même les patates?
5: Ah oui, ben on est bien obligé maintenant, hein. Il faut donner de son corps, on va dire, pour avoir quelque chose de pas trop cher.
2: Comment on fait pour faire des économies aujourd'hui?
5: Ben on se prive. Malheureusement, on se prive. Ou alors, moi, ce que je fais personnellement, je vais dans les discounts, hein, pour m'alimenter, parce que bah, j'ai une petite retraite et c'est comme ça que je fais. Je prends des sous-marques, je prends des choses comme ça. Hein, je suis obligé, hein, de toute façon. Sinon, je ne peux pas finir fin de le mois, hein, c'est pas possible.
2: Alors, avec Chantal, je me suis posé cette question. Comment pourrions-nous faire pour développer ce type d'initiative? Et surtout, est-ce que c'est possible?
5: Je ne sais pas comment faire pour justement trouver ça partout. Je ne sais pas comment on pourrait faire, mais ça doit être faisable. Il faut simplement que les gens reste correct dans les prix, quoi.
2: Autre bonne nouvelle, sachez que tous les bénéfices de la vente en Dordogne, ainsi que ceux de la buvette, ont été reversés à la cagnotte pour aider les agriculteurs du coin, membres de l'association.
1: Merci beaucoup, Robin Bernot, pour ce reportage en région. Chaque jour, dans IACPAC Paris, dans la vie, on s'intéresse à vos bonnes initiatives avec grand plaisir. Jacques Gauchy est notre invité. Il est président de l'ESPA depuis juin 2026. Et c'est avec lui que nous allons continuer ce voyage. Depuis 20 heures, on s'est pas mal baladé, même si on a fait un joli coup de projecteur au Najacois et au Najacoise, bien comme ça, hein, qu'on prononce.
0: Tout à fait.
1: Les habitants de Najac dans l'Aveyron, on les salue, puisque vous en êtes quand même l'ambassadeur ce soir. Mais vous êtes aussi président de la SPA et on va en parler dans les prochaines minutes sur ici.
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1: Ici, la radio des plus belles mélodies et des souvenirs aussi, Michel Delpech. Et cette circonstance, il n'y a pas que Paris dans la vie. Voici Loir-et-Cher.

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2: Avec le parcours de notre invité Jacques Gauchy, très inspirant, après une longue carrière, un engagement territorial et dans la fonction publique. Eh bien, il est aujourd'hui président de la SPA. Il a traversé la France, il continue de le faire justement en visitant entre autres des refuges. Il est avec vous jusqu'à 21h. Quel constat vous faites alors aujourd'hui, en 2026, sur tout ce que vous avez pu observer tout au long de votre vie dans les régions en termes d'environnement, de nature et particulièrement autour de la protection animale? Vous avez quel avis sur tout ça aujourd'hui?
3: Alors, avec un petit peu de recul, on va dire c'était peut-être pas forcément mieux avant. Mais ce qu'il y a, c'est que nous avons eu cet été un record donc de prise en charge et d'abandon dans nos refuges, plus 1%. On ne sait pas si ça continue comme ça, comment on va pouvoir suivre, parce que comme on l'évoquait, la SPA ne vit que grâce à la générosité donc du public, sans autres aides particulières. Donc c'est un constat qui nous inquiète un petit peu.
2: Alors je vais rappeler que c'est la plus ancienne association de protection animale en France. Ça a été fondée en décembre 1845 et reconnue d'utilité publique en 1960. Je ne suis pas trompé sur les dates cette fois.
3: C'est
2: plutôt
3: bon.
2: Pas mal. Combien de refuges aujourd'hui? Combien de maisons? Alors, parce qu'il y a les refuges et les maisons SPA.
3: Alors, 64 refuges et maisons SPA, on les met ensemble. Parce que
2: c'est quoi la différence?
3: Il n'y a pas forcément toujours les mêmes choses dans les refuges et les maisons SPA. On globalise. Mais par contre, on l'oublie souvent, on a nos 12 dispensaires. Et là, c'est important parce que dans ces dispensaires, on soigne gratuitement les personnes qui amènent des animaux et qui sont des personnes qui ont des minimums vitaux et qui n'ont pas les moyens d'aller chez le vétérinaire.
2: Première mission, suite à un abandon, à une maltraitance, les animaux sont identifiés, stérilisés, vous avez parlé de l'importance de la stérilisation, notamment au niveau des chats, vaccinés, éduqués, parfois sociabilisés. C'est aussi important.
3: Tout à fait. On a des éducateurs canins, nos personnels sont très impliqués et je les remercie parce qu'ils font un travail considérable au quotidien. Cet été, par exemple, avec la canicule, ils ont trouvé des solutions. Ils sortaient les animaux plus tôt le matin ou plus tard le soir, mettaient des petites bassines pour rafraîchir les chiens, des brumisateurs, des gourmandises glacées. Donc il y a tout ça qui procède du bien-être animal.
2: Vous les proposez ensuite à l'adoption, avec des journées spéciales d'ailleurs que vous mettez en place.
3: Tout à fait. Là, c'est le week-end prochain. Ce sont les journées portes ouvertes où on espère avoir donc du monde pour placer donc nos animaux. Le constat donc de cet été, il est négatif en matière d'augmentation de 20%, mais positif en matière d'adoption. Nous avons eu plus 14% d'adoption pendant la période.
2: Les dispensaires, vous les avez évoqués, il y en a 12, qui aident aussi les propriétaires plus démunis. Vous avez des délégués enquêteurs bénévoles, et ça c'est important qu'on s'en parle, qui détectent aussi les mauvais traitements. Et vous avez même une cellule anti-trafic. C'est pas tout ça. C'est génial d'avoir mis ça en place.
3: C'est ça. Alors moi je les remercie. Hein, c'est des délégués enquêteurs. Ils sont sur le territoire national. Ils nous font remonter et on leur fait remonter localement les cas de maltraitance. Je voudrais préciser que dans maltraitance, il y a peut-être aussi de la négligence de la part des propriétaires parce que des animaux, il n'y a pas que de la vraie maltraitance, mais la négligence. Ils sont mal nourris, pas assez d'eau, par exemple. Et donc c'est vrai que ces délégués nous font remonter l'information. Nous avons un partenariat donc avec les gendarmes et la police nationale. Dans chaque commissariat et dans chaque gendarmerie, il y a un délégué qui est en charge de ce sujet-là. Et donc ensuite, ce sont des réquisitions. Le procureur fait les réquisitions et nos agents viennent chercher donc les animaux dans nos véhicules. Des fois, des saisies, c'est une centaine d'animaux.
2: Ah ouais. Jacques Gauchy, on a aussi sur la générosité des donateurs. C'est plus de 800 salariés, la SPA, plus de 6000 bénévoles, dont vous, 20 000 adhérents. Et on ne peut que lancer encore le message aujourd'hui et à tout moment pour qu'on vous rejoigne.
3: Ah, tout à fait, absolument, on a besoin. Nos besoins sont importants. Nos bénévoles, il faut des fois les renouveler parce que il y en a qui malheureusement disparaissent. On a besoin de gens qui viennent s'impliquer.
2: Alors vous faites le tour des refuges. Vous avez été où dernièrement? Vous allez où demain?
3: Alors, écoutez, c'est très récent. La semaine dernière, j'étais à Aix-en-Provence, où nous avons un refuge très particulier, où il y a des meutes de chiens. C'est-à-dire qu'en fait, dans les refuges classiques, vous avez donc des boxes dans lesquelles il y a un chien, voire deux chiens. Et là, c'est des parcs où les chiens sont en liberté. C'est des chiens qui s'entendent bien entre eux. Et donc, c'est assez joli à voir, de voir tous ces chiens qui se promènent. Donc, c'était Aix-en-Provence. Et ensuite, j'ai poursuivi sur le dispensaire de Marseille et suite Toulon.
2: Ah oui, donc vous restez dans le sud là beaucoup là en ce moment.
3: Ah ben j'ai profité du voyage de faire donc Aix-en-Provence, Toulon, Marseille.
2: Ben vous avez eu raison. Vous voulez dire un mot sur Marseille, sur Toulon? Ce sont des villes qui à titre personnel vous marquent. Vous y avez des souvenirs, vous y avez vécu des choses.
3: Oui, tout à fait. Marseille, c'est une ville que j'aime beaucoup. Lorsque j'étais donc en poste à Avignon, j'avais souvent des réunions qui m'amenaient à aller à Marseille ou à la région ou au département ou à la tribune administrative. Et je profitais souvent de ma journée pour prendre ma maillot de bain et ma serviette et faire un petit plongeon sur les corniches.
2: Sur la corniche.
3: Donc c'est vrai que c'est une ville que j'aime bien.
2: Toulon aussi, qui n'est pas très loin, effectivement, avec son port, avec sa rade,
3: ses bateaux. Tout, tout ça. Et ses militaires.
2: Bien sûr. La Seyne-sur-Mer, qui est juste en face. Mm-hmm. Voilà, c'est une région où vous appréciez. Mais vous avez habité, quand vous parlez du Mont Ventoux, vous y avez passé 10 ans, vous habitiez là-bas? Vous étiez dans le Vaucluse,
3: tout à fait. Oh ben, j'habitais à Avignon, tout simplement.
2: Vous pouvez me parler un peu d'Avignon, parce qu'on parle toujours du festival, mais en dehors du festival, ça ressemble à quoi, Avignon?
3: Mais oui, c'est vrai. C'est souvent l'image qui est donnée, et qui dure que 3 semaines. Sinon, c'est une belle ville. Il y a le Palais des Papes, où j'ai des bons souvenirs. Nous avions, avec les communes forestières, accueilli une année tous les maires forestiers de France au Palais des Papes, dans le cadre d'une belle manifestation, avec un repas sous les belles arcades donc de la salle voûtée du bas.
2: Et puis c'est les allées de Loup, c'est le pont Saint-Bénézé, enfin voilà, c'est tout ce que ça, tout ce que l'on aime aussi, la rue des Teinturiers, enfin voilà, cette ville qui est tout aussi belle pour l'avoir connue, notamment à Noël avec ses marchés de Provence et son ton. Vous avez raison de ne pas la résumer à 3 semaines de festival. Parmi ces belles régions, à titre personnel, bon, vous êtes baladé tout au long de votre vie, professionnellement. Aujourd'hui, vous êtes arrêté ou vivez à Paris pour des raisons professionnelles, pour l'SPA?
3: Alors, je me partage, heureusement, entre Paris et ma province, et ma campagne aveyronnaise. Oui. Depuis que je suis président, je suis un peu plus parisien, mais je ne l'oublie pas, et j'y descends dès que je peux, je redescends.
2: Bon, je ne demande pas le lien que vous avez aujourd'hui avec Najac, ça on l'a parfaitement compris. Est-ce qu'il y a d'autres régions qui vous plaisent, où vous avez été particulièrement sensible? Vous avez pu découvrir, vous avez décidé d'y passer des vacances dans votre vie, vous y avez peut-être posé votre serviette chaque été?
3: Alors, peut-être la Normandie, notamment le Tréport. Mon père était assez fan de fruits de mer, et des fois on allait passer le week-end au Tréport, à côté de Dieppe, et c'est vrai que les plateaux de fruits de mer nous tentaient, me tentent encore beaucoup.
2: Bon, il y a la Bretagne aussi, alors vous connaissez beaucoup moins, c'est une région que vous aimeriez bien découvrir par exemple. Vous connaissez, mais bon, pas...
3: C'est vrai que j'ai pas eu l'occasion d'y aller souvent, mais oui, pourquoi pas, que ce soit le Bretagne Nord, le Bretagne Sud, la côte du Granit Rose, je l'avais faite, et puis peut-être une île comme l'île aux Moines, des choses comme ça.
2: Ouais. Alors tout à l'heure, vous m'avez dit, hors antenne, à un moment donné, il va bien falloir qu'on se parle de l'estofilade.
3: On se parle
2: un petit peu de votre carte, vous voyez, votre carte géographique culinaire. Alors, j'ai noté, c'est une sorte, vous allez me dire, c'est une branlade, c'est ça, avec de la morue sèche.
3: Hein. Alors, on peut le résumer comme ça, mais c'est vraiment, un plat emblématique. Il n'est pas que d'un village, il est d'une micro-région qui est la vallée du Lot. En fait, c'est l'origine vient de ce qu'on appelait ces gabarres, c'était des péniches qui étaient donc tirées par les chevaux, qui remontent de Bordeaux et il remontait jusque le Lot jusqu'à Port d'Agresse et donc il descendait donc du charbon parce qu'il y avait la région de Carmo le Carmo de Casseville et puis il remontait donc des poissons qui étaient donc des morues qui étaient donc des mais qui étaient donc durs qui étaient séchés et donc on les faisait tremper et on mélangeait ça avec de la pomme de terre, des œufs, de l'huile, de l'ail, du persil et ça fait le fameux estofinade.
2: Ça me donne faim tout ça. Jacques Gauchy, vous avez rencontré quand même tout au long de votre vie une grande partie des Français. Qu'est-ce que vous retenez d'eux? Quelle carte postale, quelle photo vous avez de la France aujourd'hui? Celle qu'on a traversée avec vous depuis 20 heures ou celle liée peut-être au refuge? Comment vous l'imaginez, l'identifier aujourd'hui cette France?
3: Alors, il ne faudrait pas opposer les métropoles à la province. On a tous tendance à le faire. Il y a des mentalités, des comportements très différents. En plus, il ne faut pas oublier que la plupart des gens des métropoles viennent de la province, de leur province. J'espère qu'ils ne l'oublient pas et qu'il y a quelque part chez eux toujours un souvenir nostalgique de là où viennent leurs parents.
2: Est-ce que ce voyage vous a fait plaisir ?
3: Absolument.
2: Il touche à
3: tout
2: sa fin.
3: Tout à fait.
2: On était très heureux, en tous les cas, de découvrir aussi tout l'aspect humain et de comprendre comment vous en êtes arrivé aujourd'hui à être, je le rappelle, bénévole, président de la SPA. On salue tous les bénévoles de la SPA. Je rappelle que c'est ce week-end, les journées portes ouvertes. N'hésitez pas à vous rapprocher des refuges, des maisons de la SPA, à être bénévole, à donner, si vous pouvez, de votre temps et puis à adopter, pourquoi pas, ce week-end, mais c'est toute l'année, rappelons-le, pour se rapprocher de la SPA. Merci beaucoup, Jacques Gauchy, d'avoir été notre invité. L'émission se retrouve dès à présent sur ici.fr en podcast. On se retrouve avec plaisir dès lundi avec de nouveaux invités, mais ce week-end aussi, demain samedi et dimanche de 20h à 21h avec les meilleurs moments aux côtés de Benoît Prospero. Portez-vous bien d'ici là. Salut.
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2: Il n'y a pas que Paris dans la vie. Avec Pascal Obispo côté musique, plus que tout, tout le monde sur ici.

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2: Bonsoir à tous. Une fois de plus ce soir, je vous promets des chansons qui ont marqué toute une époque, qui aujourd'hui sont des références, et pour certaines, des souvenirs pour certains d'entre vous. C'est 100% années 80, et ça commence comme ça.

0: Cyndi Lauper. 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
0: On est en 1983 et avec ce titre, Cindy devient une star mondiale. Alors c'est vrai, à cette époque-là, il fallait choisir. Hein. Soit on était fan de Cindy, soit de Madonna. Bon, je l'avoue, j'ai toujours été dans le camp de Cindy Lauper. Mais quand même un petit peu de Madonna, hein, et toujours aujourd'hui. Bref, le temps passe, mais nos stars 80 sont toujours des idoles. Celui qui arrive maintenant et qui fête ce 2 octobre ses 75 ans, reste bien sûr un numéro 1 dans nos cœurs. Sting, If You Love Somebody, Set Them Free.

Et c'est avec cette chanson que la carrière d'Étienne s'est vraiment envolée. Bon, alors le premier album Mythomane n'avait pas très bien marché. Hein. La maison de disques voulait lui rendre son contrat. Et puis de nouvelles maquettes furent envoyées. Le Grand Sommeil devint un tube. Et le début d'un parcours loin d'être terminé. Alors aujourd'hui, vous le savez, on fête les 75 ans de Sting. Prochainement, les 75 ans de Jean-Jacques Goldman. Et pour fêter ça, sur ici.fr, retrouvez le podcast qui retrace toute sa carrière. En 1982, il nous offrait « Je ne vous parlerai pas d'elle ».

0: Gabriel, c'était Paradise Mi Amor. Bon, alors ça, c'est le son qu'on aime des années 80. Et si vous voulez en savoir plus sur le look, les coiffures, les chorégraphies, type de l'époque, je vous conseille le clip de ce tube sorti en 85. Lune de miel, trois danseuses, chanteuses et un chanteur se sont retrouvés numéro un des clubs dans toute l'Europe pendant tout l'été. Dans un instant, la classe au-dessus, Stevie Wonder, I Just Call to Say I Love You.
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0: France Gall, tout pour la musique.
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0: Ah, s'il y a bien un couple qui a tout donné pour la musique dans les années 80, c'est bien France Gall et Michel Berger. Quatre albums durant cette décennie, dont Tout pour la musique en 81, sur lequel se trouve Résiste, Diego libre dans sa tête, et Tout pour la musique, hommage à la musique et aux musiciens. Lui aussi l'a dédié toute sa vie à la musique, dès les années 70 dans le groupe Martin Circus, puis en solo avec deux tubes majeurs, Une autre histoire, et Du soleil dans la nuit, tout de suite, Gérard Blanc.

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1: Queen et David Bowie, Under Pressure. Et quand on pense que ce titre est né dans un studio à Montreux en Suisse en improvisant, juste en s'amusant, c'est le mélange des voix de Bowie et de Freddie Mercury qui a séduit la maison de disques, qui décide d'en faire un single. Résultat, carton mondial, numéro 1 dans plus de 10 pays en 81. Plus modeste, mais tout aussi inoubliable, en 1984, on est fan de Regret, je veux pas rentrer chez moi seul.

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1: Les tubes des années 80, c'est un puits sans fond. Il en reste toujours à découvrir ou redécouvrir. Donc rendez-vous demain, même endroit, même heure. Dans un instant, c'est 100% chanson française. 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
4: Mauvais rêve de Oshi, un titre qui fait la part belle à l'imperfection.
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4: En 2023, dans le silence d'une nuit de solitude, Oshi livre son combat le plus intime, celui contre la maladie de Ménière qui menace son audition. Ce titre « Mauvais rêve » est un cri à fleur de peau. Mais ce qui frappe, c'est le choix artistique de la chanteuse, refuser la perfection. À une époque où tout est lissé par ordinateur, Oshi a tenu à garder chaque imperfection vocale. Si vous tendez l'oreille, vous entendrez son souffle se couper, sa voix qui tremble presque sur le point de se briser.

0: Un moment de vérité pure qui prouve que la plus belle des musiques, c'est celle qui accepte sa propre fragilité.
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2: En écrivant Savoir aimer, Pascal Obispo s'est fait littéralement remonter les bretelles par sa maison de disques.
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2: En 1997, Florent Pagny est au creux de la vague. Son ami Pascal Obispo lui offre alors une ballade monumentale, Savoir aimer. En studio, le miracle se produit. Pagny l'enregistre avec une émotion si brute que les techniciens comprennent instantanément que ce titre va sauver sa carrière. En trois semaines, c'est un raz-de-marée.

0: succès est tel qu'Obispo se fait pourrir par sa propre maison de disques. Pourquoi tu as donné ce tube? Il était pour toi. Mais pour Pascal, la mission d'un compositeur, c'est de savoir s'effacer pour servir les grands interprètes.
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2: Bah, ça me fait toujours rire parce que les gens à la rigueur, j'ai pu les faire sourire seulement en mettant des arrosoirs contre une maison. Essayez de faire sourire maintenant, vous pouvez toujours y attendre et rigoler.
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4: Nous sommes à Rougemont-le-Château devant une façade incroyable ornée de plus de 1000 arrosoirs. J'ai rencontré le créateur de ce lieu, Bruno. Bruno, 1000 arrosoirs sur une maison. Est-ce que c'est un défi un peu fou que vous vous êtes lancé?
2: Ah non, même pas du tout. Là, c'est quand j'allais au puits, je voyais un petit arrosoir abandonné là, à 5 francs. Je dis, viens vite à la maison. Alors, 1, 2, 3, 4, c'est pas du tout le but, en fait.
4: Parce qu'il y a une histoire particulière avec l'arrosoir, l'objet en lui-même, ou c'était un objet qui était arrivé à ce moment-là et vous êtes rentré dedans?
2: Non, je pense que de toute façon, ça, une histoire, bah, si je vends des fleurs et je cultive des fleurs, il faut quand même leur donner à boire. Donc, par logique, il fallait quand même un arrosoir. Donc, c'est un complément de ce que je fais, en fait.
4: Quand on voit votre façade, vous l'avez dit, plus de 1000 arrosoirs qui sont disséminés sur la façade, autour également de votre belle boutique. Est-ce que des clients, est-ce que des proches, du coup, ça devient quelque part un cadeau, ça devient un présent qu'on reçoit à force?
2: Oui, c'est vrai que sur les 1000, il y en a peut-être 100 ou 200 que des gens m'ont amené parce qu'ils vidaient la maison de leurs grands-parents ou autres. Donc, automatiquement, j'en ai eu des quantités qui me laissent devant la porte. Je peux même pas leur dire merci puisqu'il n'y a pas de mots, mais merci à ceux qui m'ont donné des arrosoirs.
4: C'est vrai que vous mettez ces arrosoirs sur votre façade. À l'intérieur, quand on rentre dans votre boutique, les fleurs, on a l'impression de rentrer dans un conte de fées. C'est ça, en fait, vous avez envie de partager du positif, quelque part un peu de rêve quand on passe la porte de votre boutique?
2: Moi, je pense qu'à la rigueur, déjà, les fleurs, ça donne de la couleur, donc de l'énergie et compagnie. Et je pense que de se promener dans les plusieurs pièces du magasin, ça fait du bien. C'est pas moi qui le dis, c'est aussi les clients qui viennent à la rigueur, aussi bien à Noël, à Pâques et autres. Ils me disent qu'on passe chez vous, on a de nouveau de l'énergie et compagnie. Moi, je répète.
4: Et vous-même, quand vous voyez tous les jours cette façade, quand vous rentrez dans votre boutique avec toutes ces fleurs, toutes ces couleurs, ça vous procure quoi?
2: En fait, j'ai fait plus ou moins l'univers, donc ces couleurs correspondent à ce que j'ai bien voulu faire. Mais le résultat, c'est surtout le brillant des gens qui me racontent et qui sont contents de venir. C'est surtout ça qui est le résultat de tout ce que j'ai fait.
4: J'ai cru comprendre aussi que les gens s'arrêtent aussi, notamment pour prendre en photo votre façade. On peut la retrouver sur les réseaux pour partager aussi ce lieu quelque part insolite. Ça vous fait quoi quand vous voyez que votre façade est prise en photo avec tous ces arrosoirs?
2: Bah, ça me fait toujours rire parce que les gens, à la rigueur, j'ai pu les faire sourire seulement en mettant des arrosoirs contre une maison. Essayez de faire sourire maintenant, vous pouvez toujours rire. Attendre et rigoler. Donc ça, je suis déjà arrivé sans sortir, sans que les personnes rentrent dans le magasin. Donc c'est déjà un bon point, en fait.
4: Un immense merci à Bruno pour son accueil, cette énergie communicative à Rougemont-le-Château. Et si vous avez besoin d'une dose de merveilleux pour attaquer 2026, levez les yeux juste devant sa façade et le sourire est garanti.
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5: Parfois dès l'enfance, on connaît son destin. Lionel Terrain est à Grenoble le 25 juillet 1921. Sa famille, aisée, envisage pour lui un futur bourgeois, alors que lui n'a déjà que la montagne en tête. À 3 ans, il chausse les skis. À 5 ans, il cherche à escalader tout ce qu'il croise. Durant sa jeunesse, le grenoblois sèche régulièrement l'école pour aller crapahuter en montagne. Son déménagement à Chamonix pour accompagner son père malade ne va pas arranger les choses. À seulement 12 ans, il devient chef de cordée pour la première fois. Parallèlement, il se lance dans les sports de glisse et se taille en grandissant un petit palmarès, notamment en combiné descente slalom.
6: Ça c'est mes skis, ils ont fait le deuxième à Grand Montana, c'est ce qu'il a. Oh, j'ai une pêche les gars. Wouh !
5: Nous sommes alors en 1941, la future légende de l'alpinisme rentre à la formation Jeunesse et Montagne, ancêtre de l'UCPA. En plus de vivre pleinement sa passion, c'est là qu'il va rencontrer l'un de ses futurs grands amis, Gaston Rébuffat. C'est une nouvelle conception de la montagne que Lionel Terray découvre. Rébuffat, en avance sur son temps, anticipe déjà les ascensions de grands sommets. Pendant plusieurs années, les deux hommes alterneront expéditions en montagne et travaillent dans la ferme de Lionel. Leur coopération prendra une pause à la fin de la guerre. Lionel Terray entre dans la résistance où il intègre la mythique compagnie Stéphane.
7: Et bonjour!
5: Un groupe groupe spécialisé dans le combat en montagne, encadré par les meilleurs alpinistes du moment. Leurs actions durant le conflit deviendront d'ailleurs une référence dans le domaine de la guérilla.
0: C'est le genre de type qui boirait un bidon d'essence pour pouvoir pisser sur ton feu de camp.
5: Après la guerre, la libération pour Lionel Terray, elle est autant politique que professionnelle. Il se lance définitivement et complètement dans l'alpinisme. Instructeur à l'école de haute montagne, moniteur de ski, puis guide de haute montagne, il aspire à protéger ce qu'il y a de plus important pour lui, sa liberté.
7: Belle activité, beau projet.
5: Il s'associe à cette époque à celui qu'il découvre lors d'une ascension et qui ne le lâchera plus, Louis Lachenal. Alliance de l'audace de Lachenal et de la réflexion de Terray, le duo démarre une des plus grandes épopées de l'ascension des Alpes.
8: Je vais faire le maximum, je me lance, je suis prêt.
5: Cette cordée mythique enchaîne les performances et les records. La face nord des Grandes Jorasses, l'éperon nord des droites, la terrible face nord de Lager en Suisse qui leur prend seulement 2 jours.
9: Plus que quelques kilomètres et bientôt nous serons dans une bonne auberge.
5: Après ce dernier exploit, il est alors temps pour le duo de fusées alpines de se tourner vers un autre défi, direction l'Himalaya. Il participe à la seconde expédition pour tenter de monter au sommet de l'Annapurna, soit la première fois qu'un homme marcherait au-dessus de 8000 mètres. L'expédition est un succès. Si Herzog et Lachenal sont les seuls à atteindre le sommet, Lionel Terray jouera un rôle considérable de soutien, notamment en portant son ami qui avait les pieds gelés pendant la descente du sommet. Les Français rentrent à Orly et sont accueillis en héros.
10: J'avais des papillons dans le ventre, c'est comme ça.
5: Pendant les 14 années qui suivront, Lionel Terray continuera de réaliser des exploits. Que les sommets impossibles soient dans les Andes ou dans l'Himalaya, il laissera sa marque dans l'histoire de l'alpinisme.
11: Ce Lascar est une légende comme le grand Manitou.
5: Et quelle que soit l'altitude ou l'expérience, le danger est toujours là. Le 19 septembre 1965, dans le Vercors, Lionel Terray chute avec un ami lors de l'ascension des arêtes du Gerbier. Leurs corps sont retrouvés quelques jours plus tard. Le monde de l'alpinisme se rendra à Chamonix, où le Grenoblois sera inhumé pour lui rendre hommage. Lionel Terray, l'un des plus grands alpinistes de l'histoire, est un Isérois, illustre Isérois.
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12: L'ail est un des condiments les plus incroyables. Il peut transformer un plat simple en un plat remarquable et aromatique. Il faut rappeler qu'en fait, chez nous, en Occitanie, on a 3 eaux remarquables. L'ail blanc de Lomagne qui est IGP, l'ail rose de Lautrec qui est IGP et label rouge, et l'ail violet de Cadour qui est AOP. Bon, la récolte pour ces eaux-là se fait en début d'été. C'est comme tous les légumes avec une production saisonnière, on dira. Comme on en trouve toute l'année sur les étals, on oublie souvent que l'ail est un produit de saison.
13: Alors l'ail que l'on trouve toute l'année, il vient d'où ?
12: En majorité, il vient de Chine ou d'Argentine. Or là, il faut savoir que c'est une plante qui se nourrit de son terroir, un peu comme la vigne. C'est une plante qui est très sensible aux intrants qui vont être utilisés pour la culture. Donc les eaux qui arrivent du bout du monde, outre un bilan carbone qui est catastrophique, sont également remplies pour la plupart de pesticides et d'autres produits chimiques joyeux. Donc en fait, ils sont très mauvais et pour la planète et pour notre santé.
13: Ok, mais si l'ail est un produit de saison, comment peut-on faire pour en utiliser toute l'année dans les recettes ?
12: Alors du coup, on l'achète correctement. On achète nos eaux à nous. On achète une jolie tresque et on va la suspendre dans un endroit frais, sec, aéré, à l'abri de la lumière. Et puis, on va aussi pouvoir congeler l'ail. Et ça, c'est une solution incroyable parce qu'il va conserver l'essentiel de son arôme. Et je vous assure que ça marche. Vous pourrez le conserver jusqu'à 6 mois, ce qui est plutôt pas mal. Alors, il va devenir un peu plus mou après décongélation, mais ça n'a pas d'importance puisque dans la plupart de vos préparations, vous allez le faire cuire en sauce, en soupe, en poêlée, en plat mijoté. Ça va être idéal pour avoir toujours de l'ail prêt à l'emploi. Vous allez éviter qu'il ne germe, qu'il ne se sèche dans le placard. En fait, vous avez tout à y gagner. Zéro déchet. Alors, comment on fait ? On va hacher l'ail ou alors on va le ciseler, le mettre en lamelles. On fait un petit peu comme on a envie. On va prendre un bac à glaçons, par exemple, et on va mettre des petites proportions d'ail haché, d'ail râpé, d'ail en lamelles. Enfin, vous faites comme vous voulez. Vous pouvez mettre des gousses entières aussi, si vous voulez. Vous allez mettre à congeler. Et puis quand c'est congelé, vous récupérez tout, vous démoulez et vous mettez ça dans un sac plastique en mettant bien la date. Vous n'avez pas de bac à glaçons parce que tous vos bacs à glaçons sont utilisés par l'eau pour faire les glaçons, pour des boissons fraîches, nous dirons. Eh bien dans ce cas-là, vous prenez une plaque, vous mettez un papier cuisson dessus et vous allez à la petite cuillère faire des petits tas. vous allez mettre à congeler. Et quand c'est congelé, de la même façon, vous récupérez les petits tas, vous mettez ça dans une poche congélation que vous étiquetez, vous chassez bien l'air pour fermer hermétiquement. Et quand vous avez besoin pour votre recette, vous ouvrez le sac, vous prenez une petite proportion et vous mettez dans vos plats. Vous êtes sûr de savoir d'où vient l'ail, vous n'avez pas fait de déchets, vous n'avez pas fait de pertes et vous avez été hyper éco-responsable. Elle est pas belle, la vie, ça marche quand même.
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2: Il arrive quelquefois ici ce qu'on croirait ne jamais arriver, des températures très importantes, genre qui dépassent les 25 degrés. Ce qui n'est pas un temps à mettre un gens du Nord dehors. Parce qu'en général, au bout de quelques instants, quelques mètres dehors qui lui semblent interminables et qui ressent une réelle compassion pour le homard qui fait trempette dans une eau à 100 degrés, il se retourne vers vous et il dit « Je retourne à le carrette, mi, je bout de co !» Ne paniquez pas, Wikizef est là pour vous aider. Jboutko n'est pas, contrairement à ce qu'on pourrait croire au premier abord, un truc en un mot seulement. D'ailleurs, on se demande ce que ça pourrait bien être comme truc, le jboutko. Un jeu de plage. Et si on faisait une partie de jboutko? Un plat. Vous avez du jboutko? Ah bah, je vais prendre ça. Saignante, la cuisson. Un médicament? T'as pris ton jboutko ce matin?
3: Définition.
2: Jboutko, c'est je suis en ébullition tellement j'ai chaud. L'inconvénient du français, c'est que c'est tellement long à dire que le gens du Nord peut faire un malaise avant la fin de la phrase.
3: Exemple.
2: Jboutko est valable aussi pour les dames qui ont des vapeurs de belle-mère. Ça peut être aussi valable pour notre ami le homard suscité qui a parfaitement le droit de dire en sortant de la marmite « Je retourne à mon aquarium, mi, jboutko !»
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4: À la base, le chemin de Saint-Jacques, c'est vrai que ça, c'est plus ou moins spiritueux, quand même. Il faut pas le hein, se leurrer.
5: Spirituel, parce que spirituel.
4: Oui, spirituel. Pardon. Excusez-moi, spirituel. Spirituel, excusez-moi. Vous l'avez pas enregistré?
6: Bon, c'est bon.
7: Virginie et vous.
8: Virginie, on vous attend à 13h ce dimanche, Ville-la-Plaisance, dans le centre-ville de Lodève. Signé Bruno et Lily. Le couple héberge des marcheurs du chemin de Saint-Jacques de Compostelle. Et ce dimanche, ils ont invité une trentaine d'hébergeurs héroltais à une journée de rencontre. Avec Théo, le technicien du son, on arrive pendant l'apéro. Dans la cour de leur maison vite, des tables hautes ont été installées. Tout le monde se parle avec le sourire, un verre ou un toast à la main. Quand je suis partie faire ce reportage, je pensais aborder l'hébergement des marcheurs. Pourquoi on héberge? Comment? Mais très vite, un autre sujet s'est imposé. La marche. Car s'ils sont devenus hébergeurs, c'est parce qu'ils ont été hébergés et que cette rencontre a changé quelque chose en eux pour toujours. Exemple avec Miguel qui accueille les gens sur Lunas depuis 2016.
4: J'étais marcheur avant d'être hébergeur. Je fais les deux parce que je continue de marcher. C'est un manque qu'on a dans le cœur que à un moment donné, je disais, ça me manque, c'est un besoin qu'il nous faut combler.
8: C'est-à-dire que tous les ans, vous partez pour marcher?
4: Oui, moi, tous les ans, je fais un chemin ou l'autre. Cette année, j'ai fait le chemin de Saint-Guyen. J'ai fait une partie du chemin de Saint-Guyen.
8: Ouais.
4: Et bon, l'an dernier, il y a deux ans, j'ai fait le Camino Primitivo en Espagne.
8: Ouais,
4: aussi, qui était magnifique, qui est très beau.
8: Qu'est-ce qui fait qu'à un moment donné, vous vous dites, Miguel, je vais accueillir des gens?
4: Grâce à une pèlerine. Et qui avait eu un souci et qui était tombée. Et je n'avais pas encore le gîte ouvert. Et que grâce à elle, par rapport à ce qu'elle a vécu, ce qu'elle était tombée, tout ça, elle est sortie d'une séparation, d'une maladie. Et je l'ai accueillie, on l'a accueillie ce jour-là. Et donc, ça fait que le déclenchement de pouvoir entamer le gîte.
9: Il n'y a pas de hasard, en fait.
8: Albine, marcheuse et accompagnatrice sur le chemin.
9: Le chemin vient nous chercher et ne nous lâche pas, en fait. Et donc après, ben même après avoir cheminé, il va encore créer des choses pour nous. Et...
8: C'est drôle, vous dites, c'est le chemin qui vient nous chercher.
9: Vraiment.
8: Que quand on a l'idée, parce que moi, ça m'a déjà traversé, je peux me dire, tiens, je vais faire un bout du chemin de Saint-Jacques de Compostelle. Pour vous, ce n'est pas moi qui décide, c'est le chemin qui vient m'appeler.
9: Totalement.
8: Ça, c'est hyper religieux et mystique, votre truc-là.
9: Pas du tout, non. Non,
4: pas spécialement.
9: Vraiment...
4: Non, pas spécialement. Pour moi. Comme on dit, chacun trouve midi à sa porte.
9: Oui, c'est la foi. Et la foi n'est pas forcément religieuse.
8: Mmh. Si après tu deviens toi-même hébergeur, c'est parce que tu n'as pas envie de quitter ce truc-là, tu as envie de continuer.
4: C'est un peu ça, c'est-à-dire retracer la convivialité, tout l'accueil que j'ai eu.
8: Alors voilà. Ça veut dire que vous transformez votre maison à ce moment-là? Comment ça
4: pas
8: se passe?
4: Pas spécialement. Mais moi j'ai la chance que je suis dans une villa et que j'ai le rez-de-chaussée à disposition.
8: Non, et là, ce que c'est payant ou pas?
9: Oui, mais alors
8: c'est dérisoire.
4: Oui, c'est-à-dire on fait des sommes en s'adaptant aux pèlerins.
9: De toute façon, c'est ça le chemin. C'est vraiment l'idée, je pense, comme tu le disais tout à l'heure, c'est de rendre ce qu'on a reçu. De continuer en fait le chemin d'une autre façon.
8: Miguel me dit qu'il y a une grande différence entre randonner et marcher. Quand je lui demande laquelle, il me répond « Il faut le vivre pour le comprendre ».
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6: Je vous emmène dans les locaux d'un transporteur mayennais, ceux de Brégé, entreprise de plus de 1000 collaborateurs. Il y a 12 agences en France, une présence également en Espagne et au Portugal. Le siège est à Saint-Berthevin, où il y a les bureaux, des entrepôts et aussi un garage, un atelier de réparation et d'entretien des véhicules. Je démarre la visite avec Sébastien Bluteau, c'est le chef d'atelier, dans une partie de ce garage que je trouve un peu trop calme.
7: Oui, en effet, là on se situe dans le magasin. Donc le magasin des pièces détachées dans lesquelles on va retrouver les composants nécessaires soit pour la carrosserie, soit pour les entretiens des véhicules.
6: Bon, moi je veux entendre du bruit et voir du monde. Je pense qu'il faut s'avancer par là.
7: Oui, en effet, en allant par ici, je pense qu'on va trouver plus d'activité.
6: Voilà, on rentre dans l'atelier où il y a plein de pneus. Alors des pneus de camions, évidemment. Là, on est sur du format, du volume XXL.
7: Ouais, tout à fait. Donc là, on va retrouver les pneus à la fois pour les remorques et pour les tracteurs, les véhicules moteurs. On travaille tous nos pneumatiques ici en local, sauf bien sûr les véhicules qui crèvent sur la route pour lesquels on fait des dépannages à l'extérieur.
6: Vous êtes combien à travailler dans cet atelier en tout, Sébastien ?
7: Les pneumatiques, c'est 2 personnes. Et si on élargit à l'ensemble de l'atelier des activités de l'atelier, on est en tout 20 personnes. On va inclure dans ces 20 personnes toute la partie aussi administrative qui fait le planning et qui contribue aussi à piloter les activités, qu'elles soient ici en interne ou qu'elles soient en externe.
6: Et justement, on se rapproche de vos mécaniciens. Oh là là, il y a de l'étincelle là devant nous.
7: Ouais, donc là on est sur des opérations de carrosserie, donc qui vont consister à remettre et maintenir en état les remorques pour que les opérations de chargement puissent se faire en sécurité pour le conducteur et puissent se faire de façon efficace au moment des passages chez les clients.
6: Alors au sein de l'entreprise, un camion va faire jusqu'à 800 000 km. Pendant notre conversation avec Sébastien, nous sommes interrompus par un gros bruit.
7: Donc là, on est sur le démontage de roues sur un véhicule moteur, donc justement pour pouvoir effectuer les opérations sur les pneumatiques.
6: Alors, il y a environ 350 véhicules moteurs, donc les cabines. Pour le nombre de remorques, c'est le double. Alors, il y a des diesels, une partie qui roule au gaz, une nouvelle génération de véhicules électriques. Dans l'atelier, je rejoins Steven, c'est l'un des salariés mécaniciens chez Brégé. Il est en train d'intervenir sur l'un des poids lourds.
10: Mon collègue est en train de démonter la face avant parce qu'il a tapé un sanglier.
6: C'est pas votre collègue qui a tapé, c'est le camion, non, le poids lourd.
10: Oui, oui. Quand même, on fait aussi des entretiens. On va basculer pour voir s'il n'y a pas une fuite. On va faire un peu de tout ça, un peu de préventif.
6: Et vous, apparemment, vous êtes le chef d'équipe, Steven, vous confirmez ?
10: Oui, je gère 2 gars avec moi. On est soit de matin, soit d'après-midi. Le garage, il est ouvert de 5h30 à 21h.
6: Et donc là, aujourd'hui, vous êtes de l'équipe du matin, ce qui veut dire que vous êtes réveillé à quelle heure ? Hyper tôt ?
10: Eh bien, 4h30, on est debout pour être là à 5h30.
6: Qu'est-ce qui vous plaît dans votre métier ?
10: On aime bien travailler sur la mécanique, on aime bien avoir un peu les mains sales, un peu toucher à tout.
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2: Il est 7h40, l'heure de retrouver Arnaud Fromage pour la nécessaire minute comtoise. Un peu d'infos insolites, hein. Bonjour Arnaud.
3: Bonjour Loïs, bonjour Anne, bonjour à tous.
2: Aujourd'hui, 1er septembre, c'est le jour de la rentrée scolaire. Donc première leçon, il y a 310 ans, mourait le roi soleil Louis Xiv.
3: Alors on dit 14, mais oui, vous avez raison, Louis XIV est bien mort un 1er septembre. Sûrement une angoisse à l'approche de la rentrée, ça l'histoire ne le dit pas. Ce qu'elle nous dit en revanche, l'histoire, c'est que si la Franche-Comté est française, eh bien c'est grâce à lui. Bon, il a dû s'y reprendre à deux fois, il a galéré pendant 9 mois, mais ce qui compte, c'est les 3 points comme on dit, et le match s'est déroulé d'octobre 1673 à juillet 1674. Au départ, les comtois résistent bien, mais à partir de février, Louis XIV décide d'envoyer des soldats en masse qui vont commencer à prendre une grande partie de la Haute-Saône avec une technique qui a fait ses preuves, celle du bon vieux siège, à Gré, par exemple, du 23 au 28 février 1674. Et ça marche. Les Français continuent alors direction le Jura. À Arbois, les habitants fuient en apprenant l'arrivée des Français car ils savent leur ville peu défendue. Poligny résiste 2 jours, Orgelée est conquise le 1er avril.
2: Et c'est à ce moment-là que Louis XIV en personne arrive en Franche-Comté.
3: Oui, il veut être là pour la prise de Besançon, capitale économique, et de Dole, capitale politique et religieuse. Le 19 avril 1674 démarre le siège de Besançon, et le 2 mai, Louis XIV débarque donc avec son armée perso. Et laissez-moi vous dire que ça canarde sur place. Il y a des canons installés à Brugis et à Chaudanne. Le roi fait creuser des tranchées à Chamart pour inonder le secteur. Le 5 mai, alors que Louis Thau est en visite à Chaudanne, un boulet de canon le manque de peu, en passant à moins de 10 mètres de sa tronche. Et pendant ce temps-là, Vauban, en vieux routier qui lui en est à son 22e siège, se dit que ça ferait pas mal une citadelle dans le paysage et commence à prendre des mesures. Les Byzantins finissent par se rendre le 22 mai 1674, après avoir tenu 33 jours. Louis XIV monte alors à Beauregard et contemple la ville qu'il vient de conquérir.
2: Mais il reste une question, Arnaud.
3: La question intendance. Où donc Louis XIV était-il installé le temps du siège de Besançon? Bah oui, il n'a pas pris un mobilhome au camping municipal, le Bougue. Il s'est installé au Tilleroy. Et si vous y passez, il est facile de repérer l'endroit puisqu'une colonne a été installée à l'emplacement exact de la tente royale. Une autre colonne, marquant un endroit où le séant royal est passé, un peu plus secrète, celle-ci est érigée à la clairière, derrière l'actuel centre des pompiers. Oui, c'était le spot préféré du roi pour regarder la bataille. Bon, j'espère qu'avec tout ça, vous serez prêts pour votre exposé d'histoire. Et bonne rentrée à tous.
2: Merci beaucoup Arnaud, un petit cours d'histoire ça fait pas de mal hein, avant de reprendre l'école comme ça aujourd'hui. Alors finalement la Franche-Comté c'est pas si vieux qu'on est en France, hein, 3 siècles seulement. 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
8: Adieu Marceline.
6: Adieu.
8: Kimbas.
6: Plat.
8: Des kebabs par là.
6: Kebabs par là de la allergie à la tomate. On va parler de mon allergie à la tomate.
8: Et qui ne sait pas ce à quelle allergie. Comment ça se passe cette allergie?
6: Qu'a commencé ça quand on est minjat, qu'aime prudible. Ça a commencé quand j'ai mangé de la tomate et que ça a commencé à me gratter. Et du coup, qu'aime la bête l'allergologue qui m'a dit qu'elle est allergique à la tomate et au spoulen à l'interview. On est allé voir l'allergologue qui m'a dit que j'étais allergique à la tomate et au pollen présent dans la tomate.
8: Et son qu'à la tomate? Est-ce que tu es allergique qu'à la tomate?
6: Non, je suis allergique à plein des causes. Pramon, je suis allergique au pollen et qu'il y a pollen sous bendens, les fruits et les légumes. Du coup, qu'il y a quoi minji, qu'aime prude. Je suis allergique à plein d'autres fruits et légumes car je suis allergique au pollen.

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2: C'est l'heure de vous écouter, le rendez-vous des authentiques azuréens. Et aujourd'hui, c'est un jeune garçon de 19 ans de Beaulieu-sur-Mer. 5 mois après un gros accident duquel il est sorti amputé d'un bras, il a repris la compétition de son sport de prédilection, c'est-à-dire la voile. Il ne compte pas s'arrêter là. Il s'appelle Nathan et son histoire, il l'a raconté à Alias et Gaoula. Il se décrit d'abord en 3 mots. Écoutez.
3: Résilient, têtu, je suis très têtu. Je dirais que je suis drôle. J'espère que je suis drôle en tout cas. Je me dis que j'aurais pu y passer. J'aurais pu être tétraplégique, paraplégique. Et finalement, en fait, un bras, c'est pas grand-chose. Voilà, je décide de sauter sous un train en rentrant chez moi après les cours. Mon pronostic vital était engagé toute la soirée. Moi, j'ai eu de la beaucoup de chance finalement. Je suis pas passé loin d'y passer, mais j'ai de la chance. Les deux images que j'ai, c'est le train qui m'éblouit avec ses phares avant de me percuter. Et ensuite, moi, sous le train, parce que du coup, le train s'est arrêté une fois que j'étais dessous, en train de crier de douleur et avec les secours qui essayaient de me sortir de là. C'est les images que j'ai. Après, je sais pas si elles sont réelles, mais en tout cas, c'est les images que j'ai depuis le début.
4: Vous étiez passionné de sport avant cet accident et ça a décuplé, j'ai l'impression, tous les cas, cette envie de faire quelque chose de ce sport.
3: Cette passion de la voile, c'est ce qui m'a permis de me relever en fait, après mon accident. En fait, je me suis dit que si j'ai eu la chance de rester en vie et que si j'étais en vie ce soir-là, c'était pour une raison. Donc il fallait que j'en fasse quelque chose quoi, et je me suis tourné vers la voile, c'était ce que j'aimais. Quoi. De vivre des choses difficiles, forcément, ça renforce le mental. En tout cas, j'essaye juste d'être le mieux possible. Quoi, et je ne sais pas si je suis mature, mais en tout cas, moi, je suis content de ce que je suis aujourd'hui, de ce que j'ai fait après cet accident.
4: Alors justement, est-ce qu'on se sent pas un peu porte-drapeau? Il y a un message, vous, derrière ce parcours qui est le vôtre, ce côté, oui, j'ai perdu un bras, j'ai que 19 ans, mais je suis plein d'envie et je vais pas m'arrêter.
3: Pour tous ceux qui ont des doutes, à qui on a dit que c'était impossible leur projet, voilà, qui ont eu des moments difficiles dans leur vie, pour montrer que c'est possible, que la vie, elle est belle, elle est courte et qu'on doit réaliser nos rêves et on a le droit de réaliser nos rêves et on n'est pas trop jeune, pas trop vieux, en fait, on est qui on est. Et aujourd'hui, si j'ai un regret, c'est pas de plus avoir de bras ou j'aimerais revenir comme avant, pas du tout. Moi aujourd'hui, mon regret, c'est d'avoir fait du mal aux gens qui m'entourent, que ce soit mes proches ou pas d'ailleurs, ceux qui étaient présents en gare ce jour-là, que j'ai peut-être traumatisé, le cheminot notamment, je pense. Si je devais avoir un regret, en tout cas, c'est celui-là. J'ai envoyé une lettre pour m'excuser, pour lui dire que j'allais bien, parce que c'est vrai qu'après, ils n'ont pas de retour, ils savent pas si je suis vivant ou pas. Enfin, il a rien demandé, lui, il a son travail comme tous les jours et percute un gamin de 15 ans, donc ouais.
4: Qu'est-ce que ça a changé dans votre vie ce soir de 2022, Nathan?
3: Maintenant, j'ai goût à la vie, quoi. J'aime vivre et je suis content d'être là et je profite de chaque instant parce que je sais que tout peut s'arrêter du jour au lendemain. On peut avoir des moments difficiles dans notre vie. Enfin, la solution, elle n'est pas de partir. La solution, justement, elle est de se relever et juste croyez en vous, quoi. Personne ne le fera à votre place. Moi, on m'a beaucoup dit que c'est impossible ce que je faisais, même après mon accident d'aller au championnat de France. Mais en fait, juste, j'ai cru en moi, j'ai préféré écouter personne et j'ai bien fait. La vie, elle est belle et vous êtes plus capable que ce que vous pensez.
4: Le prochain gros objectif pour vous, Nathan, c'est lequel?
3: Là, à court terme, ça serait la qualification de la course, qui je vais faire sûrement en mai-juin. On doit partir en solitaire pendant 10 jours autour de la Méditerranée. Je dirais qu'à moyen terme, ça serait la course. Du coup, la Mini Transat 2027, ce serait mon objectif à moyen terme. L'objectif ultime, ce serait de faire le Vendée Globe. J'en rêve depuis que j'ai 6 ans, donc un jour, j'y serai.
2: Et Nathan Mesiano qui donne rendez-vous ce soir pour une vente aux enchères caritative pour l'aider à financer l'achat de son bateau qui va permettre de participer à cette compétition. Rendez-vous à 18h au casino de Beaulieu-sur-Mer.

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1: Bonjour Nicolas Villerette.
2: Bonjour Olivier.
1: Responsable zoologique, c'est tout mignon, hein, raton laveur. Décrivez-nous cet animal.
2: C'est un animal qui fait à peu près la taille d'un renard, qui va être tendance gris avec cette belle queue annelée, avec des anneaux qui sont noirs un peu plus foncés. C'est comme un petit ourson. Et puis c'est très dynamique.
1: Il vit où?
2: On peut le trouver de plus en plus d'ailleurs, parce que les densités augmentent ces dernières décennies. Nous ici, dans notre secteur, on va dire en Argonne-Ardennaise, autour de tous les village, si on sort la nuit en voiture, il n'est pas rare de croiser un ou quelques ratons laveurs maintenant. Au départ, les ratons laveurs, c'est nord-américain. On le retrouve au Canada. Ça n'est pas une espèce de chez nous, mais qui a été importée notamment dans notre secteur par les militaires canadiens au sortir de la Seconde Guerre mondiale. Et en fait, ils retrouvent ici tout ce qui leur correspond. Des forêts de feuillus dans les zones tempérées qui leur permettent d'avoir des refuges que quand ils se sentent agressés ou en danger, ils montent à la cime des arbres et là, ils sont inatteignables.
1: Qu'est-ce que ça mange, un raton laveur ?
2: Eh bien, c'est omnivore, ça mange de tout. Donc, quelqu'un qui a un beau jardin, eh bien, ça en fait une belle assiette pour les ratons laveurs.
1: Qui va se servir dans le potager.
2: Ah oui, il va se servir dans le potager. Alors voilà, effectivement, donc, ils vont manger des légumes, des fruits bien sucrés, ça c'est ce qu'ils aiment bien, et de la viande, et c'est là où ils posent problème. Sur les passereaux, notamment les populations de mésanges, de moineaux, parce qu'ils vont aller prélever les petits ou les œufs directement. Et puis, ils vont manger aussi beaucoup de grenouilles, par exemple, dans les milieux humides. Ils vont manger aussi beaucoup d'amphibiens. Donc c'est là où, effectivement, en surdensité, il peut poser des problèmes à la biodiversité.
1: On trouve souvent en lisière de village. Est-ce qu'il rentre dans les villages? Est-ce qu'il fouille dans les poubelles?
2: Alors oui, typiquement, si on retrouve un jour une poubelle un peu éventrée, c'est pas nécessairement un chien errant, ça peut être un raton laveur.
1: Ça reste actif toute l'année, hiver comme été?
2: Alors il n'y a pas d'hibernation au sens strict, mais il y a une hivernation, c'est-à-dire que les périodes froides, et alors qu'on va dire qu'on descend en dessous de 0 degré, ils vont se mettre dans une cachette et ils vont rester là, tranquilles, s'endormir. La température de leur corps baisse un petit peu. Ils ne vont plus chercher à manger. Ils restent au chaud. Ça peut durer quelques semaines, 2-3 semaines. Et dès que les températures sont plus clémentes, hop, ils restent en activité. Ce qui est très pratique quand il fait froid. Ils n'ont pas besoin de chercher à manger.
1: En matière de reproduction, comment ça se passe?
2: C'est comme les chats, on va dire. Les petits naissent au printemps, 3-4 petits par femelle en général. Et je fais le comparatif avec les chats et on en parle ici au parc parce que parfois des gens trouvent un jeune raton laveur à la traîne, vont le prendre, c'est trop mignon. On peut le biberonner facilement. Les gens vont parfois les garder chez eux, mais quand vient le moment de l'adolescence, ça devient bougon, c'est compliqué, ça met le bazar à la maison. Donc on déconseille vivement qui que ce soit de ramasser des ratons laveurs. Laissons les là où ils sont, s'il est à la traîne, ça arrive, c'est pas grave, il n'est pas nécessairement oublié par sa maman.
1: D'ailleurs, en préparant cette interview, vous me racontiez qu'il y a des ratons laveurs qui passent par les chatières dans des habitations.
2: Ah oui, tout à fait, si jamais, parce que c'est la bonne taille, si jamais il y a à manger pas très loin après la chatière, ils sont tout à fait capables de rentrer dans les maisons, manger les croquettes et ressortir presque incognito. Et puis autre chose, leur particularité, ils aiment bien ouvrir les robinets. Et ils les ouvrent, mais généralement, ils ne le referment pas. Donc ça, c'est souvent signe qu'il y a un raton laveur par ici.
1: Ces animaux tout mignons, on les a mis à l'honneur aujourd'hui dans Terre de Champagne-Ardenne. Avec vous, Nicolas Villerette, les ratons laveurs de notre région.
2: Avec grand plaisir, Olivier.
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3: Oui, j'adore. Ouais.
4: Pourquoi est-ce qu'on chante? Et qu'est-ce que ça peut apporter, le fait de chanter?
3: De donner de l'ambiance. Ouais.
5: De s'amuser.
4: Prenons le problème à l'envers et on va arriver à l'homme. Pourquoi les oiseaux chantent?
5: Pour appeler les autres oiseaux.
3: Pour qu'ils donnent à manger. J'ai faim.
6: J'ai faim.
4: On peut se tutoyer?
6: Ouais, sympa. T'es lourd. Mais j'ai quand même faim.
3: Ils appellent les oiseaux, ils disent j'ai faim. Vous pouvez me donner à manger? Est-ce que vous êtes parti pour aller partir me prendre à manger?
4: Donc tu penses que les oiseaux chantent pour demander à manger?
5: Oui. Pour nous réveiller peut-être. Bah aussi des fois ils chantent le midi pour dire s'il y a un danger ou pas.
4: Et donc nous, pourquoi est-ce qu'on chante? Vous aimez chanter?
3: Oui, j'adore. Ouais.
4: D'accord. Et à part ça, tu chantes quoi quand tu chantes?
3: Je sais pas, Pierre Garnier. Chaque seconde d'été.

0: Et pourquoi tu chantes et pourquoi tu... Et qu'est-ce que ça t'apporte en fait?
1: Pour s'amuser, pour nous donner de la joie.
0: Est-ce que ça fait du bien par exemple de chanter?
1: Oui, ça délibère les émotions.
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3: Et Adicia, écoutez, c'est plein simple, c'est très simple. Vous dites l'électricité, c'est simple.
4: L'électricité.
3: Bah, plat. Alors, si les moulins du Bazac ont disparu à la fin du XVIIIe siècle, ils ont été remplacés par une centrale électrique qui a permis d'alimenter le premier réseau d'éclairage à Toulouse. Alors, pour parler de la lumière en Occitan, figurez-vous qu'il y a 12 mouts, l'oulune et la lutz.
4: Ah bon? Pourquoi de mots? Il y a une différence entre ces deux mots?
3: Eh bien, l'oulune, qu'est-ce que ça coûte? Ben, c'est la lumière, l'éclairage, ouais. Ben, ou les phares de votre véhicule. L'oulune correspond à la base à l'électricité. La lutz, qu'est-ce que ça coûte? Eh bien, c'est la lumière naturelle, la clarté. Bah, plat, à quoi crée-moi l'une? Ouais, c'est clair comme l'eau de roche.
4: Ça a l'air à peu près clair.
3: Ouais. Alors, en occitan, c'est clair comme l'eau de roche, se dit, à quoi crée-moi à l'une? Éclaire-moi, ça veut dire en occitan, faille-moi l'une. Faille-moi l'une, pour moi, c'est fais-moi de la lumière. Donc, éclaire-moi. On dit ici, on dit aussi, alluca pour allumer la lumière. Et le contrari, eh ben, c'est dit, atuda.
4: Ça veut dire éteindre.
3: Eh oh, Balint. En effet, le verbe atuda s'emploie quand vous éteignez la lumière, l'ordinateur, la télévision, bref, tout appareil électrique. Falune, c'est donc allumer la lumière, mais aussi regarder, travailler les autres et même tenir la chandelle. Justement, la chandelle se traduit en occitan par la candelle, sans oublier l'oucalel ou l'oucarei. Alors, c'est l'ancienne lampe à huile. Vous avez connu ça, mon cher François?
4: Bien sûr,
3: François,
4: oui, dans ma jeunesse. Ouais.
3: L'oucalel qui n'éclairait pas toujours très très bien. Fifina Lobremund, j'espère que cette chronique vous aura suffisamment éclairé. Buono fide semana tutes.
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1: Laetitia, 54 ans, j'habite à Saint-Jean-de-Bray, je fais partie depuis toujours de l'association ANCO. Alors ANCO, pour faire court, c'est Association Navigation sur le Canal d'Orléans, et on milite pour la réouverture de ce canal à la navigation, en le gardant dans son jus du XVIIe siècle, quelque chose de très naturel, on n'a pas envie du canal du Midi. Alors le permis bateau, moi je l'ai passé en 1997, j'étais toute jeune maman.
2: Ça vous fait quoi Laetitia quand vous conduisez un bateau?
1: Alors moi ça me vide complètement la tête, je suis heureuse, en fait j'aurais pu en faire mon métier. C'est mon échappatoire.
2: Grand bol d'air.
1: Ah oui, complètement. Le canal, c'est très calme, c'est serein. Et les écluses, moi j'adore, c'est sympa.
2: Voilà. Pourquoi vous adorez?
1: Parce que d'une écluse à l'autre, surtout sur notre canal qui est déclassé, il y en a qui pulsent au niveau de l'eau. Il y a certaines écluses, ça passe par en dessous, on est soulevé doucement. Quand on est tous ensemble dans les écluses, on attend, on se marre bien. Et c'est simple. Hein.
2: C'est quoi les discussions entre mariniers quand on attend?
1: Oh là là, je ne sais pas si je dois le dire. Non, mais on chante, on rigole, c'est vraiment...
2: Vous avez une petite chanson de marinier, là, à nous chanter?
1: Oh,
2: a cappella.
1: A cappella, je chante très mal. Après, ce serait bienvenue sur le port d'Orléans. Eh oh, bienvenue au port d'Orléans, eh oh. Voilà, mais je suis nulle en chanson. Hein.
2: Ah non, c'était pas mal, moi, je l'aurais bien fait plus fort, quoi.

0: Et c'est un milieu où il n'y a pas beaucoup de femmes.
1: Alors en effet, mais je pense qu'il y en a de plus en plus, surtout la Loire, ce qu'on appelle la Loire d'en bas, parce que nous on est la Loire d'en haut.
0: Attendez, c'est quoi la Loire?
1: La Loire d'en bas, ce serait plus vers Chalonne et puis arriver vers l'estuaire. Il y a beaucoup plus de jeunes sportifs, j'ai envie de dire, mais nous on va essayer de rajeunir aussi de ce côté-là. J'ai toujours très bien été accueillie de toute façon, je me suis même pas posé la question à vrai dire de savoir si j'étais une femme et qu'il y avait que des hommes. Je n'ai pas fait attention à ça.
0: Est-ce que vous avez des rêves ou des ambitions avec le canal d'Orléans, ou des voyages?
1: Le rêve, ce serait bien sûr qu'il soit réouvert à la navigation, que tout le monde puisse faire ce fameux triangle d'eau, canal de Briard, canal d'Orléans et la Loire. Ça dépayse complètement.
0: On a l'impression, du coup, là, quand on est sur ce triangle d'eau, d'être encore dans le Loiret.
1: Non. Pour avoir fait le bief de partage, donc c'est vers Suré-aux-Bois, il y a plusieurs années, j'avais l'impression, j'ai jamais été, hein, mais d'être en Amazonie.
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3: Nous sommes avec une des dernières et la plus ancienne fabrique de pâtes de fruits en Auvergne. Avec Anthony Vallat, qui est le directeur général. Merci de nous recevoir, Anthony. Nous sommes face à une vieille photo qui montre, je pense, le tout début de cette maison Cruzy, c'est ça?
4: C'est pas le début historique, hein, puisque la maison Cruzy a été fondée en 1880, mais c'est effectivement une photo du site de fabrication ici, sur la zone du Brézet, telle qu'il était en 1956, au moment où la maison Cruzy a déménagé du centre de Clermont pour venir s'installer sur la zone du Brézet.
3: Construction de l'usine Goffredi, avenue Jean-Mermoz, sur le champ d'Angélique. Et on aperçoit des angéliques,
4: oui,
3: sur ce champ.
4: Et l'angélique étant un des produits un petit peu signature des confiseurs et de la confiserie. Et donc c'est un beau clin d'œil de l'histoire que de penser que voilà, notre site de fabrication ici est basé sur un ancien, oui, champ d'angélique. Voilà.
3: L'angélique, ces petits bâtonnets de couleur verte, hein, c'est
4: exactement
3: ça? Je ne dis pas de bêtises.
4: Il y a beaucoup de particuliers qui ont aussi de l'angélique à la maison.
3: Voilà. C'est la tige.
4: On confie la tige, tout à fait.
3: D'accord, oui. Ok. Et aujourd'hui, vous en faites toujours? Vous avez toujours des producteurs d'angélique qui bossent avec vous?
4: Oui, tout à fait. C'est un agriculteur qui vient nous livrer en tracteur chaque année. Tout à fait. C'est au mois d'août, quand la récolte est prête. On se met d'accord avec lui l'année d'avance sur les quantités dont on aura besoin. Et puis, il vient nous livrer. On la travaille, on la prépare. Et puis après, on va la faire confire. Donc, c'est un produit auquel on tient beaucoup.
3: Il y a toujours une grosse tradition autour de ça. Enfin, en Auvergne, on offrait des pâtes de fruits, c'était un incontournable.
4: Effectivement, la création de la pâte de fruits a été faite en Auvergne. Hein. À la base, la pâte de fruits s'appelait la pâte d'Auvergne. Et c'était vraiment une spécialité, on va dire, régionale. Ce qui a fait que l'Auvergne était une terre de fruits confits, c'est que, on va dire que la noblesse venait, descendait de Paris dans le 16e, 17e siècle et venait dans les cures, à Roya ou autre. Ils découvraient, ils dégustaient les fruits d'Auvergne. Et la méthode de conservation à l'époque, hein, puisqu'on n'avait pas toute la pasteurisation, etc., c'était de confire les fruits.
3: Ouais.
4: Ce qui faisait que, du coup, les confiseurs auvergnats ont prospéré sur
3: ils
4: la base des gens qui venaient en cure et qui ramenaient leurs fruits à Paris en général. C'est comme ça que la confiserie et le métier de confiseur a démarré en Auvergne.
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5: Saviez-vous qu'en France, une grande partie des voitures de police que vous voyez dans les séries n'ont jamais arrêté personne? Non, elles viennent parfois d'un hangar très discret en Alsace. Oui, ici, entre deux zones industrielles, on fabrique l'illusion du cinéma avec plus de 90 000 objets différents. Aujourd'hui, je teste pour vous Ciné-Régie à Geispolsheim. Nous sommes dans une zone d'activité en périphérie de la ville. Assez classique, hein, sauf que sur le parking, on peut apercevoir plusieurs voitures de police qui attendent tranquillement. Intriguant, hein. Et là-bas, j'y retrouve Mickaël. C'est le directeur fondateur de Ciné-Régie. C'est une compagnie d'ici, hein, qui propose à la location des uniformes, des costumes, des véhicules, des armes et même de la décoration pour le cinéma et la télévision. Mickaël m'accueille avec un super sourire et une phrase plutôt rassurante. Tu verras ici, tout est faux, mais tout doit paraître vrai. Et il n'a pas tort, hein. En poussant la porte de l'immense hangar, je comprends que je viens d'entrer dans un monde littéralement parallèle où se mêlent des uniformes à perte de vue vue. Police nationale, gendarmerie, pompiers, militaires, chaque uniforme correspond à une époque précise. Une couture, un écusson, une nuance de bleu, tout compte parce qu'un détail faux peut ruiner littéralement la crédibilité d'une scène. Alors comme le veut la chronique, j'ai évidemment tenté d'en porter un, mais je découvre immédiatement un problème. Oui, marcher avec assurance quand on porte un uniforme officiel, ça ne s'improvise pas. Non, je ressemblais davantage à un agent de sécurité un peu paumé plutôt qu'au commissaire Moulin, si vous voyez ce que je vais dire. On poursuit en changement littéralement d'ambiance. Place aux fusils, aux flingues et autres lance-roquettes. Méga impressionnant. Mais Michael insiste, toutes les armes sont neutralisées ou adaptées pour le cinéma. Ah oui, ici on rigole pas avec la sécurité. Elle est maximale pour une illusion absolument totale. Et je vous le confirme, ici, on n'est pas avec des petits joujoux en plastoc. Non. Et Michael a déjà fourni des tournages de films assez balèzes. Si je vous dis Fury avec Brad Pitt, ou encore Sherlock Holmes avec Robert Downey Jr. Et même le film Les Rivières Pourpres. La classe quand même. Ciné-Régie peut même livrer ses véhicules et ses équipements sur des tournages partout en France et même en Europe. Alors je vous laisse imaginer la scène. Lorsqu'il y a un contrôle routier, disons banal, la tête de l'agent quand il réalise que le véhicule de police n'est pas un officiel et qu'à l'intérieur on y trouve un bazooka, 10 mitraillettes et 12 fusils à pompe. Et heureusement, avec l'attestation très spéciale que présente Michael, tout est réglé. Mais il faut le dire, la scène reste quand même très cocasse. Comme quoi, à Geispolsheim, on peut vivre un polar sans même commettre de délit.

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2: Ils sont jeunes et ont un avis sur tout. Ici Picardie donne la parole au Tchou Picard, Annick Bonhomme.
3: Que veut dire l'expression « les cordonniers sont les plus mal chaussés » ?
4: Les cordonniers, ils n'étaient pas les plus riches, du coup, ils n'avaient pas les plus belles chaussures.
5: Ils avaient tellement de clients qu'ils n'avaient pas le temps de s'en faire à eux-mêmes.
6: Ou alors, c'est, par exemple, quand on dit les cordonniers sont les plus mal chaussés, c'est ils sont mal chanceux peut-être.
7: Moi, pour moi, les cordonniers les plus mal chaussés, c'est eux qui font les chaussures. Donc, eux, forcément, ils les vendent, mais ils oublient tout le temps pour eux et ils pensent pas à eux. Donc, forcément, eux, ils ont rien du tout. Ils sont pauvres, je veux dire. Bon, bref.
3: Quand est-ce qu'on l'utilise, cette expression ?
8: Quand on a des chaussures, ils sont cassés.
9: Par exemple, si quelqu'un n'aime pas nos chaussures, ils vont nous dire « Ah toi, t'es le mal chaussé de l'école, par exemple, ou alors de la famille. » Ça dépend après notre cas de situation.
10: Pour moi, on peut l'utiliser souvent quand quelqu'un n'aime pas les habits ou tout simplement quand on a de la malchance ou en cas d'harcèlement, mais à mon avis, c'est rare. Et surtout quand il y a des gens qui viennent avec des habits sales, alors qu'il y a d'autres gens qui viennent avec des habits riches, tissus bien, et les autres, ils s'habillent plus mode vitesse, quoi. Et du coup, forcément, on leur dit « Oh, mais t'es vraiment un cordonnier mal chaussé, toi, dis donc. Hein. »
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11: Bonjour Médéric Gasquet-Cérus.
12: Bonjour Philippe, bonjour tout le monde.
11: Notre linguiste marseillais, Médé, vous avez un joli menu à nous proposer aujourd'hui.
12: Ah oui, il y a quelques semaines, on a beaucoup parlé de ce chiffre, vous vous souvenez. Les trois quarts des établissements de restauration du 15e arrondissement de Marseille sont des fast-food.
11: Ouais.
12: Ce qui pose bien sûr plein de questions, et notamment en termes de vie de quartier, de sociabilité et d'économie, et bien sûr de santé, car on est ce que l'on mange. Et souvent, ce que l'on mange, c'est pas bon. Pas bon au goût, mais surtout pas bon pour la santé. Colorant, additif, sorbate de trompatium, acide trichydrique, j'invente, truc en tox ou plastoc, plat réchauffé dans des barquettas au goût fadas. On trouve ça dans certains fast-food, bien sûr, mais pas tous, ne pas tout confondre, mais aussi dans beaucoup de cantines où vont manger les minots, dans les rayons de supermarchés, mais aussi dans la restauration collective, mais aussi dans certains restaurants, attrape touriste ou attrape couillon, ou resto plus ou moins branché, ou brasserie de cake, mais qui gratte sur la qualité. Et j'ajoute, je pense aussi à cette boulangerie-pâtisserie que je ne nommerai pas, mais où j'ai acheté récemment des bugnes, des mini-bugnes, vous voyez, toutes petites comme ça, là,
11: Une euro pièce.
12: Franchement, j'ai la banque pour acheter 8 bugnes, qui étaient grasses, mais grasses, grassasses. Pas bonne, écœurante, et ça m'a fait rouméguer quand je pense que mon grand-père était boulanger. Bref, voilà.
11: Ouais.
12: Je pense aussi à ces platés de pâtes trop cuites ou de riz collé estouffe gari. Je pense à ces carottes râpées orange fluo qu'on dirait qu'elles sont surlignées ou surligneurs, vous voyez. Je pense à ces choux qui sentent les scaoufis. Je pense à cette salade rasqueuse qui n'a jamais vu la terre et qu'on vous met dans un coin d'assiette comme ça, à côté du steak rasqueux aussi. Je pense à ces brocolis mouligas, ces gorgées d'eau. Je pense à ce surimi orange fluo, lui aussi, qui contient tout sauf du crabe et il a plus la tête des cheveux de Trump qu'autre chose. Je pense à ces desserts goût fraise, sans que jamais aucune fraise n'ait justement ramené sa fraise dans l'emballage.
11: Ouais.
12: Bon bref, voilà. Il y a un moulon d'autre chose aussi appétissante que les fameuses cigarettes de bordille, de cigalon, de pagnol, cigarettes de bordille, autrement dit, les cannellonis dans lesquelles on refourgue tout ce qui n'a pas été mangé de la semaine. Tout ça n'a aucun goût. Ou comme le chante le groupe Quartier Nord, en utilisant l'expression de chez nous, ça n'a ni goût, ni gouste.
0: Dans

0: Boston. Pour vous dire.
1: Dans notre parler, nigou nigouste, c'est une expression qui veut bien dire ce qu'elle veut dire, et une tournure qui insiste sur la fadeur d'un plat, d'un aliment ou même d'un événement. Nigou nigouste, avec prononciation du S originel que l'on retrouve dans le provençal gustus, goûteux, et qui a été remplacé depuis par l'accent circonflexe dans notre orthographe moderne. Le tout venant de la locution provençale navet nigou nigouste. Et pourtant, en Provence, nous en avons des choses qui ont du goût, de bons produits, de bonnes recettes traditionnelles, des plats gustus comme les pieds paquets, la daube ou l'aioli, même si Pierre Blasi donne comme exemple son aioli, il a ni goût ni gouste. Ouais, il faut le faire, un aioli sans goût quand même. Hein. Oui, c'est ce qu'on appelle chez nous, désolé, aussi un aioli de parisien. Mais il ne faut pas tout mettre dans le même panier. Il y a des fast-foods de qualité qui font de très bons burgers, des snacks où l'on mange de très bons sandwichs, de très bons kebabs, et merci à eux d'être là le midi ou en fin de soirée ou quand on rentre du stade, moi j'apprécie. Chacun ses goûts, mais parfois chacun ses dégoûts, voire ses égouts. Vive le bon goût, car le fada, ça rend fada.
0: Pour vous dire.
2: Ah, c'est un bonheur. C'est aussi bon que l'aioli. C'est Médéric Gasquet-Séry sur Marseille tous les matins. À demain, Médé.
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4: Dans le Nord-Pas-de-Calais, dès que les beaux jours reviennent, il n'y a pas que les shorts et les jupes qui font leur réapparition.
5: Je m'appelle Marc Osselet et je suis glacier artisanal dans le Pas-de-Calais.
4: Alors Marc, c'est quoi votre histoire? Vous avez été longtemps éloigné de la région, non?
5: Moi je suis né à Lens, en 81. Quand j'ai eu 7 ans, mes parents ils ont quitté la France pour partir en Polynésie française. Donc j'ai grandi à Tahiti et je suis revenu vivre en France sur mes terres, j'ai envie de dire, en 2011. Aujourd'hui j'ai eu un petit parcours qui a fait qu'aujourd'hui j'ai monté mon entreprise en 2019 et on fabrique des glaces artisanales à l'Étrême.
4: Et à Tahiti, vous étiez déjà en train de fabriquer des glaces?
5: Oui, oui. Pendant presque 7 ans aussi, mon père avait racheté une fabrique de glace là-bas et on servait tous les archipels de Polynésie en glace pour la restauration, les hôtels, les cafés, les restaurants, et je me suis régalé là-dedans. Et c'est là que j'ai appris à découvrir tout ce qui est le goût, les produits locaux, exotiques, etc. L'appétence sur le goût et le produit, ouais.
4: Partir en vacances à Tahiti et vivre à Tahiti, c'est deux choses qui n'ont rien à voir, c'est très différent j'imagine.
5: C'est toujours pareil, c'est différent, c'est comme, faut comparer ça à la vie dans un village, parce que tout le monde se connaît à peu près. Moi je crois que j'ai jamais passé une fois à aller faire mes courses dans un supermarché sans croiser quelqu'un que je connaissais, donc c'est comme un village, c'est la belle vie quoi. C'est quand on s'en va qu'on se rend compte qu'avoir la mer à proximité, l'océan, la mer bleue, les lagons et puis Moréa qui est juste en face, c'est quand on s'en rend plus trop compte. Quand on y est, ça paraît évident, mais quand on en part, on a effectivement ce manque qui revient, quoi.
4: Revenons à la crème glacée. Il paraît que c'est dans le Nord-Pas-de-Calais qu'on en mange le plus, c'est vrai?
5: Il fait pas très beau dans notre secteur, donc on se réchauffe avec des produits froids, j'en sais rien, ça réchauffe le cœur.
4: Et qu'est-ce qu'elles ont de commun avec Tahiti, vos crèmes glacées?
5: La générosité. Parce que là-bas, c'est une population qui est très généreuse, très accueillante. Là-bas, il y a pas de règles. C'est-à-dire, tu passes, t'es là, bah viens, on t'accueille, tu manges. Enfin, c'est vraiment rassembleur. Et moi, je pense que dans l'éthique que j'ai de mes recettes, c'est ça, c'est de la générosité, de l'intensité, du goût, donner du goût, quoi. Voilà, et de l'amour dans ce qu'on fait. Ça, c'est très important. Alors moi, c'est ici à l'Étrême où j'ai eu la chance de pouvoir m'installer dans notre entreprise Les Glaces de Marc, juste en face de chez Roquette, où on essaye de vraiment respecter la tradition de l'authenticité, de la naturalité, de la générosité, comme j'ai pu connaître à Tahiti et dans le cœur des gens du Nord-Pas-de-Calais.

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1: Eh oui, bien avant les Vélib à Paris ou les Vélov à Lyon, La Rochelle avait déjà inventé le vélo en libre-service. Ce sont les fameux Yélo. Et c'était en 1976, hein, il y a 50 ans déjà, et ils étaient jaunes, évidemment. Nous sommes le 16 juillet 1976 et La Rochelle devient tout simplement la première ville de France à tester le vélo en libre-service.
2: Quand on partait de bon matin, quand on partait sur les chemins, à bicyclette.
1: À l'époque, on met à disposition environ 250 bicyclettes gratuites réparties sur trois stations du centre-ville. Et le tout est lancé en grande pompe, hein, avec un défilé dans les rues et des journalistes venus voir si cette drôle d'idée pouvait vraiment marcher. Alors, derrière ce projet un peu fou, eh bien, il y a un homme, le maire de l'époque, le célèbre Michel Crépeau, évidemment. Un écologiste convaincu, hein, déjà connu pour ses combats contre la voiture en centre-ville. Et puis, deux ans plus tôt, hein, il avait même créé d'ailleurs le premier secteur piétonnier de France. Avec les vélos jaunes, son objectif est clair, faire respirer la ville et aussi tester le sens du bien commun chez les Rochelais. Au début, il y a des vols, des dégradations et certains vélos sont même retrouvés très loin de La Rochelle, hein, carrément à l'étranger. Et puis pendant longtemps, ce sont surtout les touristes qui en ont profité. Mais petit à petit, eh bien, l'idée, elle a fait son chemin et elle a séduit un public plus large, habitants y compris. Et ce qui est assez fou, c'est que cette initiative rochelaise a très vite fait parler d'elle à l'international. Le New York Times, attention, hein, s'émerveille de cette petite ville française qui, je le cite, hein, lutte contre la voiture avec ses bicyclettes. Ou encore le magazine Newsweek qui dresse le portrait d'un maire agitateur et visionnaire. Pendant ce temps, ailleurs en France, on continue, hein, à imaginer des villes pensées avant tout pour la voiture. Rappelons que les célèbres Vélib parisiens n'arriveront que 30 ans après les Yélo Rochelais. Donc oui, les débuts ont été compliqués, mais La Rochelle a tenu bon. Résultat, eh bien aujourd'hui encore, près de 700 vélos jaunes circulent en libre-service dans la ville. Alors, après les participants du trail urbain du week-end dernier, pensez-y, hein, depuis près de 50 ans, La Rochelle se parcourt aussi à coups de pédale.
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3: Itinéraire bis, cette semaine, nous sommes à Tonnerre et aujourd'hui je me suis arrêtée à l'atelier Terre, 6 rue de la Bonnetterie, tout près du port de Plaisance. Vanessa Akoka, bonjour.
4: Bonjour.
3: Merci de nous accueillir dans ce superbe lieu, l'atelier Terre. Vanessa, c'est quoi ?
4: C'est un atelier de poterie et boutique aussi, où on fabrique des poteries utilitaires, de la vaisselle, et on vend sur place.
3: On fabrique, vous n'êtes pas toute seule.
4: Et non, je suis avec Philomène Petitjean, et nous sommes donc à quatre mains pour fabriquer toutes ces réalisations.
3: C'est-à-dire quatre mains, expliquez-moi Vanessa, ça veut dire quoi ?
4: Ça veut dire que ensemble, on part du morceau de terre et on fabrique ensuite toutes nos céramiques, du plat à gratin, aux marmites, aux théières, aux saladiers, ensemble, et on les décore ensemble. Il y a vraiment c'est vraiment un mélange. C'est-à-dire que si l'une tourne, l'autre peut décorer, ou inversement, voilà, toutes les étapes sont faites à quatre mains. Mais ça reste toujours, de toute manière, des pièces uniques, et même quand on fait le même décor, c'est toujours un décor à main levée, donc toujours unique à chaque pièce.
3: Vous avez des décors très originaux. Moi j'adore parce que ici, dans cette boutique atelier, il y a énormément de couleurs.
4: Oui, en fait c'est notre métier de tous les jours. Donc on a choisi de faire des choses plutôt gaies, plutôt colorées. On a cherché beaucoup, hein, des couleurs joyeuses et voilà, on en fait. On s'inspire de plein de choses, de la nature. C'est parfois un peu naïf, c'est parfois très graphique. Voilà, floral, il y a plein de décors différents.
3: Qu'est-ce qui vous plaît dans ce métier ?
4: Toutes les étapes. Je trouve que c'est un métier au départ très physique quand on travaille l'argile, parce qu'on travaille des poids de terre, on doit pétrir, on doit malaxer la terre. Et puis ensuite, on passe au décor, où c'est beaucoup plus délicat. Et donc, ce que j'aime dans ce métier, c'est la variété des étapes. Puis la matière, la terre, c'est vraiment formidable.
3: Alors, vous ne restez pas qu'à Tonnerre, vous faites avec Philomène plusieurs salons. L'accueil du public face à vos poteries, c'est quoi ?
4: Et bien ça, pour nous, c'est un peu la récompense. C'est vrai que quand on va sur des salons, parce qu'en fait, on n'en fait pas tant que ça dans l'année, hein, parce qu'on a vu avec la boutique, c'est pas facile. Mais vraiment, on est super contente de voir la réaction des gens. Ils trouvent ça aussi très coloré, très joyeux. Et en même temps, on va sur des salons autour de la cuisine, des restaurateurs, etc. Et en fait, ils aiment beaucoup le fait qu'on puisse se servir de nos poteries au quotidien. Leur quotidien, d'avoir des tasses, des assiettes, des plats qui vont vraiment au four. Et des fois, ils nous racontent aussi leurs recettes. Et ça, c'est super agréable.
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6: Complètement gaga avec Olivier Glin. Alors, bonjour Olivier, on parle d'eau aujourd'hui ?
5: Vouille, sagazouille. Bonjour les amis, aujourd'hui on va voir des mots qu'on en trouve nulle part ailleurs. Chez nous, dans le parler gaga, on a des termes pour tout. Et pour patauger dans l'eau ou la gadoue, on n'a pas un mot, mais trois. Bassouiller, gabouiller et gassouiller. Oui, trois verbes pour exprimer le bonheur de tripoter de la flotte ou de barboter dans la boue liquide. Et comme on est généreux, hein, quand même, on ne s'est pas arrêté là. On a même des noms qui vont avec. On appelle ça des déverbaux, car ces noms viennent des verbes. On a la bassouille, la gassouille et la gabouille. Ces mots sont employés dans la Loire, mais également dans le Lyonnais et le Beaujolais, et puis de façon plus générale dans une bonne partie de la région Rhône-Alpes. Voici une maxime qui nous est donnée par Jean-Baptiste Martin. T'as beau gabouiller la bassouille, t'en feras pas rien des œufs à la neige. La plupart du temps, c'est juste remuer l'eau, éclabousser, patauger. Bref, faire ce que les mamans, elles y trouvent à redire quand les enfants reviennent avec le pantalon trempé. Et s'il y a des gens qui aiment bien gassouiller, ce sont bien les enfants. Les matrues, il n'y a pas besoin de faire grand-chose pour leur faire plaisir. Tu sors une petite bassine, tu mets un peu d'eau au fond et c'est parti pour la gassouille. C'est que ça peut gassouiller jusqu'à l'évaporation totale. La gassouille, c'est révélateur de la personnalité profonde des gens. Hein. Comme le dit l'adage, dans la gassouille, il y a deux sortes de gens. Ceux et ceux qui y tombent et ceux et celles qui t'y poussent. Bon, la nage n'existait pas hein, jusqu'à aujourd'hui, mais mieux vaut tard que jamais. Ou alors celui-ci, d'adage. Quand t'as les pieds dans la gabouille, c'est pas le moment de chercher tes pantoufles. Et oui, chez nous, la gassouille, c'est souvent un souvenir d'enfance. Mais entre nous, on est tous encore un peu des garagnas. Hein. On y aime bien parfois encore. Quel plaisir de gassouiller un peu.

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J'en profite pour te dire que je suis la même que quand on s'est rencontrés, même si autour de nous ça a un peu changé. 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
2: Salut Brésil.
3: Comment elle s'appelle?
2: Alors, je m'appelle Oriane, j'ai 33 ans.
3: Et tu fais quoi dans la vie?
2: Et mon job, je suis graphiste.
4: Je voyais plus le genre graphiste, une bonne trentaine.
5: Ah oui, c'est étonnant.
6: Qu'est-ce que vous foutez là?
2: Je suis dans les petits bonheurs.
7: Le bonheur aussi peut arriver comme ça.
8: Vous habitez où, vous m'avez dit?
2: J'habite à Quimper et je suis arrivée ici parce que je voulais vivre en Bretagne et j'ai trouvé un emploi ici, dans le Finistère.
9: Comment tu as trouvé du travail?
10: Comment tu as fait pour deviner? Elle est extraordinaire, ta mère.
2: J'ai cherché dans les 4 départements et c'est tombé dans le Finistère et moi j'adore Quimper, donc je suis ravie.
11: Pourquoi croyez-vous qu'on l'adore?
2: Ça s'explique pas trop, j'avais l'impression que j'appartenais à cette région. J'ai tout fait pour arriver ici, mais je sais pas trop pourquoi et je suis super heureuse.
12: Heureusement que vous avez pas compté sur moi, hein, parce que sinon il fera ça le temps.
13: On ira se balader ensemble un de ces jours, tu veux?
2: Mon coin préféré quand je me balade, c'est au bord de la mer et surtout la plage de Sainte-Marine.
14: Quelle plage?
2: Combris de Sainte-Marine, puisque la plage est sublime avec les dunes assez nature. Ça a été le coup de foudre avec cette plage-là.
15: Sur la plage, j'irai te chercher des coquillages.
1: Et le premier baiser, quand est-ce que vous vous l'êtes donné?
2: Alors moi, je me souviens que quand j'étais en primaire, il y avait beaucoup de garçons qui s'intéressaient à moi. Mais alors moi, j'y connaissais rien, donc j'ai eu des cadeaux, j'ai eu des bagues, j'ai eu des trucs comme ça.
16: S'ils veulent te faire un cadeau, refuse pas.
2: Et je pense que les pauvres, ils n'avaient pas beaucoup de réponses. Et moi, après, c'est arrivé assez tard. Ouais. Oui, si, c'était au lycée. Mais pareil, c'était pas moi qui étais intéressée, c'était toujours le garçon, quoi. Je me cherche encore, je pense.
17: Moi, je m'en fous parce que j'ai un amour chez moi et un amour à l'école. C'est qui? C'est mon cousin, mais je suis comme ma mère, je préfère les célibataires.
1: Prononcez trois fois la phrase impossible.
2: Ok. La jolie rose jaune de Josette jaunit dans le jardin. La jolie rose jaune de Josette jaunit dans le jardin. La jolie rose jaune de Josette jaunit dans le jardin. Oh, ça va?
18: D'où elle sort cette Josette? Qui a lancé cette Josette?
2: Moi, je connais Tadery. T'adora, t'adori tantant, t'adora tanté, t'adori tantant, tanta, t'adora tanté, t'adora tanté, tata, t'adori tantant.
19: Bravo! Merci!
2: Allez, salut.
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20: Paris, c'est le trait d'union, disons-le, entre les cultures. C'est le cas entre l'Alsace et l'Île-de-France. La preuve avec la réussite d'un Alsacien qui va créer chez nous la brasserie Beaufinger, devenue un monument de la gastronomie à Paris. Thierry Boeuf vous y invite, c'est Bistrot de Paris.
21: Et le cocktail américain, c'est quoi?
22: C'est un coquelet grillé avec une sauce américaine, tomate, échalote, une pointe de cognac, du vin blanc. C'est un peu relevé.
23: Un décaïn!
24: Pâté, jambon, c'est une oreillette, gruyère, chantal, rosbif, jambon de pays.
25: Eh ben, tout ça, ça va aller dans la blanquette.
26: Bon appétit!
27: À Paris, subsistent encore quelques mammouths de la gastronomie, encerclés de toutes parts de chinoiseries et de fast-food endémiques.
28: Sandy, une pointe de sel, un coup de moulin à poivre dans l'aioli, s'il te plaît.
27: Le dernier rempart de la Bastille se nomme Beaufinger. La résistance est rude, soutenue par des tonnes de guirlandes de saucisses de Strasbourg et de plats de choucroute fumante, où jadis, les critiques Go et Millot aimaient s'attabler.
29: Henri Go, Christian Millot, vous allez nous faire les honneurs de cette table, qui est certainement l'une des meilleures de Paris.
30: Elle est surtout réputée pour sa choucroute, qui est merveilleuse, je dois dire.
31: Ça s'appelle Beaufinger, et la brasserie Beaufinger a été, à partir de 1920, le lit des années folles. Il y avait une assistance très brillante qui venait dans cette vieille brasserie alsacienne avec il y a une salle de peinture de Hancy. Et on voyait Cocteau, Chaplin, Marie-Laure de Noailles. Tout Paris venait chez Beaufinger, qui était célèbre également pour ses huîtres et son banc d'huîtres. C'est le concurrent de Lippe maintenant, vraiment.
27: Beaufinger est la plus vieille brasserie de la capitale. En 1864, Frédéric Beaufinger, originaire de Colmar, quitte son Alsace chérie pour Paris avec dans ses malles toutes les spécialités de l'Est de la France. Mais le coup de génie du jeune Alsacien consiste à servir de la bière fraîche et mousseuse, brassée à l'air et distribuée à l'aide d'une pompe. Autrement dit, les Parisiens découvrent pour la première fois la bière pression. repas d'affaires, dîner d'anniversaire, virée entre copains, touristes en goguette, couple légitime, amant pressé, pour paraphraser André Malraux, Boffinger, c'est comme le métro parisien à 18h. Et même un renfort inattendu vient prêter main forte à la brasserie, en la personne de l'intellectuel et philosophe Roland Barthes.
0: Les cafés à Paris, chez lui, c'était plutôt le Flore, c'était le Bonaparte,
3: oui,
0: c'était son, son quartier de Saint-Germain-des-Prés.
3: Oui, c'est ça, mais le seul restaurant vraiment d'élection, en quelque sorte, qui ne soit pas lié à des opportunités de géographiques, c'est cette manie, dit-il, pour Boffinger. Et il a beaucoup aimé Boffinger dans ces années-là, qui était un restaurant parce qu'il y mangeait du poisson.
0: Ça, c'était pas du tout dans son quartier, ça.
3: Non, justement.
0: C'était un expatrié.
3: Ça voulait dire que c'était justement un choix.
27: Envie d'une soupe à l'oignon gratinée, de 6 huîtres creuses de Normandie, de gros escargots de Bourgogne, un œuf mayonnaise, un pâté en croûte, un homard flambé au whisky ou la fameuse choucroute servie depuis 160 ans. Direction La Bastille, qui a fait sa révolution à deux reprises, en 1789, aux commandes les révolutionnaires du Faubourg Saint-Antoine, et en 1864, grâce à un seul homme, Frédéric Boffinger.
20: Eh ben, je ne sais pas vous, mais toute l'équipe du 7-9, ça nous a ouvert l'appétit avec cette chronique. 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Merci à Thierry Boeuf.
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5: Nous partirons. Klemt.
6: Fallait un jour poser les bases.
5: Originaire du Mans, Klemt porte cette énergie des terres de province. Force tranquille, humilité, texte fort, l'essence de son écriture, l'émotion, la sincérité et le mot juste.

0: Allez, on passe côté helvétique avec David Aubry qui nous rejoint. Bonjour David.
1: Bonjour Louise, bonjour à tous.
0: Un artiste genevois vient d'avoir une drôle de surprise. Hein.
1: Absolument. Alors si vous vous promenez dans les bois du côté de Genève, vous pourriez tomber sur un espèce de dragon serpent de 4 mètres ou encore un buste de femme.
0: Mmh.
1: Alors rassurez-vous, rien de fantastique ou rien de gore, c'est juste des sculptures réalisées sur du bois mort par un artiste local. Le Jacques Baume, un sympathique retraité, il aime en effet jouer de la gouge et du ciseau à bois. Alors il s'est dit, je vais faire profiter de mes passions aux promeneurs. Eh ben, mauviette pioche, Jaco, il y a un truc qu'il a oublié, les fonctionnaires suisses. Ils ont la tête dure comme du bois, et quand ils disent non, eh ben c'est non.
0: Ah, pourtant, ces œuvres, elles ne gênent personne, David.
1: Ben, c'est clair que pour l'instant, pas un chevreuil ou un écureuil ne s'est plaint, ni même les promeneurs, de plus en plus nombreux d'ailleurs, pour aller admirer ses œuvres. Oui, mais voilà, le Jacques, il a fait ça sans autorisation, dans une zone boisée appartenant à la ville.
0: Mmh.
1: Conclusion, il s'est fait engueuler par les gratte-papiers, et tout doit disparaître d'ici au 31 octobre. 4 mois de boulot, ça représente, par tous les temps, au fond des bois, du matin au soir, et ben l'administration s'en fout. Après les outils de précision, il n'a plus qu'à sortir la tronçonneuse et foutre tout ça au feu.
0: Bon, la réaction officielle a été assez étonnante quand même. Hein.
1: Ça s'appelle la douche écossaise version suisse. Un petit coup de pommade pour commencer et un gros taquet pour finir. Je cite, nous tenons à saluer la qualité et la beauté des œuvres d'art réalisées. Cependant, conformément aux principes de gestion des espaces forestiers de la ville, aucune sculpture ni installation artistique n'est autorisée dans les forêts. Point final. La raison, écoutez bien, il faut rendre la nature à la nature. Un arbre qui meurt, ça sert de refuge à plein de petites bestioles, donc on n'y touche pas. Conclusion d'administration, on ne met pas la ville devant le fait accompli. Il n'avait qu'à demander. Et il conclut que s'il avait demandé, eh ben de toute façon, ils auraient dit non. Donc voilà. Le Jacques vient donc d'inventer, bien malgré lui, l'art forestier éphémère. Mais au moins, Loïs, il y a une chose qui est bien. C'est qu'il aura de quoi se chauffer cet hiver.
0: Oui, c'est ça. Bon, après, c'est quand même bien des heures de boulot foutues en l'air. Merci beaucoup, David, pour cette nouvelle anecdote. Je rappelle qu'on y retrouve hein, toutes vos histoires sur l'application ICI, puis sur ICI.fr Besançon. Et puis moi, je vous souhaite un très bon week-end. On se dit à lundi.
1: Bon week-end à lundi.
0: À lundi, David.
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1: Sébastien, Jean-Marc et Francis font partie du club de self-défense catalan de Rodez, à 25 minutes de Perpignan. On y pratique le bozando, un art martial au bâton venu de Chine et du Japon, et le yawara, un art martial aux mains nues.
2: En garde, dozo.
1: Dites donc qu'il faut être agile avec le bâton, Sébastien.
3: On essaye de développer, de travailler tout le corps dans une coordination et progressivement être à l'aise avec l'arme.
1: Alors, on est ici dans les jardins de la mairie de Rodez. Et vous, Sébastien, vous dirigez cette section de self-défense catalan. C'est quoi exactement ce que vous pratiquez ?
3: Alors, nous avons deux techniques martiales, deux arts martiaux. Le yawara, qui est un art martial à main nue, et le bozendo, qui est une escrime chinoise au bâton long. Les deux ont été importés et développés par un maître d'armes, Francis Vigoureux, qui, lors de la guerre d'Indochine, a pris des très vieilles techniques et les a adaptées à sa pratique personnelle. Le sport a continué à évoluer jusqu'à maintenant.
1: Et comment vous avez connu ce sport ?
3: Sur Perpignan, le premier dojo était dans le quartier de Saint-Gaudéric, et puis il y avait un autre club aussi sur Avenue de la Gare, et donc c'est là où on a démarré.
1: Et vous l'avez amené ici à Rodez.
3: Tout à fait.
1: Alors messieurs, comment ça se passe ?
4: Très bien.
1: Il y a des danes comme au judo ?
4: Oui, première, deuxième, troisième, jusqu'à sept, je crois.
3: Jusqu'au sixième dan, ce sont des danes techniques, et ensuite c'est des danes honorifiques, septième, huitième, jusqu'au dixième dan. Voilà, ça marche exactement sur le système du judo.
1: Et vous avez tous la ceinture noire ?
3: Bruno, il y a encore...
1: Encore marron.
3: Ceinture marron, mais en préparation de la ceinture noire.
1: Vous, Jean-Marc, ça fait longtemps que vous pratiquez ?
5: Eh bien, maintenant, ça fait 12 ans. Oui, je suis arrivé ici un peu par hasard, et puis voilà, je cherchais à la base refaire des arts martiaux, type aïkido, et j'ai découvert le yawara bozendo, et ça m'a plu beaucoup, voilà.
1: Vous habitez Rodez ?
5: Oui, c'est ça.
1: Et c'est une chance de pratiquer en plein air ?
5: Oui, mais à côté de ça, on a un super dojo aussi, hein, donc on profite du plein air quand il fait vraiment bon, sinon à côté on est à l'abri, il n'y a pas de souci.
1: Sébastien, on entre dans votre dojo, mais qui est occupé, dites-moi ?
3: Là, c'est le cours de gym pour les seniors.
1: C'est un peu vous, Albert, hein, à l'origine de la construction de ce dojo, hein, c'est vous qui l'avez construit.
4: Oui, j'ai construit, j'ai fait les plans et tout.
1: Donc là, vous avez utilisé et repris cette ancienne école ?
4: Ben oui, on a refait les murs, tout, les chapes, tout, on a tout refait. Enfin, il n'y avait rien au départ, il y avait juste un préau ouvert, c'est tout. On a mis 6 mois pour le faire.
1: Bravo !
4: Voilà, ça a été assez rapide.
1: Donc, vous, Sébastien, vous êtes l'entraîneur ?
3: Tout à fait, Jean-Marc est président, Bruno, trésorier, il manque le secrétaire aussi.
1: Et combien y a-t-il d'adhérents ?
3: On est entre 15 et 20 adhérents sur l'année, oui. Voilà.
1: Sébastien, cet art martial... Il n'y a pas de compétition, c'est vraiment pour soi.
3: Voilà, tout à fait. C'est un peu sur le système de l'aïkido, c'est un art martial non compétitif. On travaille avec des partenaires et non contre des adversaires. On évolue ensemble.
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6: On ne fait pas un personnage sans que la personnalité ait validé son modelage.
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6: Bonjour, donc je m'appelle Stéphane Barret, je vais avoir 62 ans, créateur d'imaginaire, ça c'est vraiment mon truc, surtout dans ma partie personnelle.
1: Soprano, les lapins crétins, Kenji Girac ou Brad Pitt, c'est lui. L'un des sculpteurs de visage du célèbre musée Grévin est Tourangeau. Parlons hyperréalisme et expo perso avec lui.
6: Eh bien, je vous ai donné rendez-vous à mon atelier, rue des Landes, à Tours. Je suis très content de vous accueillir. Je suis originaire de Vierzon. J'ai un BTS de fabrication mécanique, donc ça n'a rien à voir avec la sculpture. Mes soirs et mes nuits à faire ma passion et aller travailler la journée. J'ai donc décidé de quitter Vierzon pour partir sur la région parisienne. C'était de faire de la sculpture, travailler pour des musées, travailler pour le théâtre. J'ai beaucoup travaillé pour Disney. Donc ça fait 30 ans et que je travaille sur commande. Et j'ai eu la chance en 2000 de pouvoir commencer à travailler pour le musée Grévin. Donc je suis indépendant. C'est mon principal client.
8: On est dedans avec le musée Grévin. Moi, je suis entourée là de personnages. J'ai Franck Dubosc, Benoît Poulvord, Stéphane Bern, Denis Brognard. Est-ce qu'il y a quelqu'un qui vous a donné du fil à retordre?
6: À chaque nouveau personnage, c'est un nouveau challenge. Le plus difficile quand même, c'est le regard. Donc c'est ça, l'hyperalyse, c'est un assemblage de plein de petites choses qui font que, en finale, s'il y a une chose qui est pas là, il y a toujours un petit quelque chose qui va pas au niveau de la ressemblance. Le plus difficile quand même, c'est les personnages sans rendez-vous, donc les personnages qui sont décédés. J'ai fait Louis de Funès, j'ai fait Edith Piaf, j'ai fait Nelson Mandela. C'est plus compliqué puisque c'est photos de presse. Mais il y a 25 ans, quand j'ai commencé, mon premier personnage, c'était Bruce Willis. J'avais comme seule référence ces films sur VHS et les arrêts sur image. C'était des bougies pas possibles. Donc c'est vrai que mon premier personnage a été très difficile. Moi, pour ma partie, au niveau modelage d'une tête, on s'est fixé entre 5 et 8 semaines de travail. L'hyperréalisme, il ne faut pas travailler 8 heures de suite parce que l'œil s'habitue des fois dans des directions qui sont fausses.
1: Ces visages sont vus par des centaines de milliers de personnes à Paris. Son travail plus personnel se voit lui bientôt à jouer les tours.
6: Alors je suis resté dans l'hyperréalisme, c'est mon truc, c'est quelque chose que j'adore. Hommes, femmes, avec des coiffures surdimensionnées, des hippopotames, j'ai des crocos, masques humains et animaliers. J'ai envie aussi d'avoir une reconnaissance sur mon travail personnel.
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0: 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Wikizef, petit bide à l'usage des étrangers du sud du péage d'Arras en vacances dans notre belle région.
1: Dimanche matin, levé avant le soleil, vers 9h, vous descendez prendre un café que vous pensez amplement mérité. 8 heures de sommeil, franchement, on mérite une pause café. Et devant la cafetière, votre cousin regarde attentivement le café coulé. Ça s'appelle une sentinelle de cafetière. Et là, il se retourne et dit « Bon, t'es déjà debout ? Il fait corps noir, t'as qu'est de ta lit ou quoi ?» Ne paniquez pas, Wikizef est là pour vous aider. Taquer de ta lit. C'est une réflexion semi-désagréable, parce qu'il y a plusieurs niveaux de réflexion désagréable. Ça dépend de l'heure qu'il est, du temps qu'il fait. Admettons, il fait 27 degrés à l'ombre, et ben c'est l'heure de « fais pas chier ». Ou alors, il y a 3 grammes à quart. Et ben c'est pas la peine de se demander pourquoi il est désagréable d'un seul coup, c'est parce qu'il n'y a plus de canette.
0: Exemple.
1: Vous avez la réflexion désagréable qui serait « t'es déjà debout ? Ah, retourne te coucher, c'est pas le jour à me faire quiller du côté de la cafetière, hein ». La réflexion pas désagréable, t'es déjà debout. Oh bah alors, j'ai fait du café pour un régiment de soldats, t'inquiète, assis-toi, je te ramène un jet. Réflexion semi-désagréable, bah t'inquiète, t'as lié ou quoi ? Petite phrase qui présuppose que pour que vous parvinciez à vous lever tôt, il faille forcément que vous fûtes tombé du lit. Vu que vous n'êtes pas totalement du Nord, que forcément tout ce qui est au sud du péage d'Arras possède un degré de fainéantise qui augmente au fur et à mesure qu'on s'approche de la Côte d'Azur. Ou là-bas, pour se lever tôt, bah faut pas qu'ils quittent leur lit, hein, mais qu'ils descendent en rappel. Allez, au revoir, hein, et un baisse à ma reine.
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2: Je rêvais d'avoir une maison à la campagne. Cette maison, c'est comme si j'y étais née. C'est ma maison de famille.
3: Ma maison s'appelle l'Ostao de la Mar.
4: C'est une maison un peu envoûtante.
5: Eh bien, vous voyez, des livres et 3 fenêtres qui me donnent le paysage du pays, comme si c'était 3 tableaux.
6: Ils ont vécu ici.
0: Thibaut Gaudry.
7: Ce fut autrefois Montmartre ou Montparnasse. C'est aujourd'hui Saint-Germain-des-Prés, avec ses rendez-vous littéraires, ses silhouettes et ses figures. Avec Juliette Gréco, qui en fut l'enfance et n'y est plus qu'une passante.
8: T'es toute nue sous ton pull, y'a la roue qui est ma jolie môme.
6: Symbole de liberté et de féminité, la jolie môme Juliette Gréco devient à la fin des années 50 la muse de Saint-Germain-des-Prés, avant de devenir une icône de la chanson française à texte. Ce qu'elle n'avait pas prévu, se rêvant plutôt danseuse.
9: Je donne mes textes à Cosma, il aime si tu t'imagines, et l'après-midi même, il en fait la musique. Moi je suis là, maintenant il va me falloir chanter. Et puis tout d'un coup le miracle s'est produit. Pour moi, il y a eu un miracle. Voilà, ça y est, je m'envole, je me mets à chanter. Et depuis, j'ai toujours chanté.
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6: Juliette s'échappe régulièrement de Saint-Germain-des-Prés, fuit le tourbillon de la vie parisienne pour goûter la douceur de vivre du Sud. En virée parfois à Saint-Tropez, avec ses copains Boris Vian ou François Sagan. Jusqu'en 1985, où elle est invitée à chanter au Festival de Ramatuel. Et c'est le déclic. C'est là qu'elle veut vivre avec son mari, le musicien Gérard Joannest.
11: Je voulais une maison face à la mer. Je voulais le soleil qui tourne autour de la maison toute la journée parce que Gérard adore ça. Et je voulais une maison qui me permette de rêver dans le silence.
6: Elle achète un terrain et demande à Serge Meige, l'architecte du théâtre de Verdure où elle a chanté pendant l'été, de lui concevoir son futur havre de paix qu'elle baptise la Maya. Elle va en penser les moindres détails, comme cette table de jardin construite autour d'un mûrier platane ou la tortue en mosaïque au fond de la piscine.
12: Un petit poisson, un petit oiseau, c'est mes d'amour tendre. 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
6: Juliette, contemplative, aime se ressourcer sur la terrasse, avec vue sur la Méditerranée, et dans son jardin constellé de toutes sortes d'espèces méridionales. Elle développe même une passion pour les orchidées blanches. Elle fait de ce jardin et de sa maison son petit coin de paradis, son refuge. Celui qu'elle n'a jamais eu petite et qu'elle partage avec ses chats, ses chiens, un ménate prénommé Goya et même un bébé panthère. Mais on peut aussi la croiser dans Ramatuel, au marché ou au café de l'Ormeau. Et puis, femme libre, c'est également une collectionneuse, notamment d'objets érotiques, mais aussi religieux.
13: Des déshabillez-moi.
6: Elle était venue, elle aime toujours chanter au festival de Ramatuel.
14: C'est vrai que ça ressemble un peu à Avignon, quand Avignon a démarré, c'est-à-dire une chose totalement artisanale, faite d'amour, de tendresse et de sueur, de larmes de sang, de larmes de sel, de larmes de miel.

0: C'est dans cette maison, face à sa Méditerranée, le 23 septembre 2020, que la jolie môme quitte la scène.
1: Jolie môme.
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3: Salut les aventuriers, je suis Florentin, votre guide dans les mystérieuses contrées de Défi Planète.
4: Aujourd'hui, je vous propose de tester une mission un petit peu particulière, mission Areca. On est à Défi Planète sur la commune de Diéné et on va tester l'un des trois parcours proposés. Je vous propose de me suivre.
3: Que l'aventure commence et à très vite.
4: Stéphanie, nous voici en plein cœur de la forêt. On est sur le plein des parcours de Mission Areca. Qu'est-ce que c'est Mission Areca ?
5: Alors Mission Areca, c'est un jeu d'aventure avec plein d'énigmes. Donc vous découvrez à la fois des éléments qui sont liés au développement durable. Vous allez voir comment pouvoir sauver la princesse Areca. Et surtout, voyager sur tout un périmètre, découvrir des villages du monde, la faune, la flore qui s'y rapporte. Donc c'est vraiment un jeu qui s'adresse à tout le monde, à la fois les familles, les enfants. Tout le monde peut participer puisque c'est vraiment tout un parcours très immersif.
6: Salutations, brave tornade. Mon nom est Tala, l'enchanteresse de l'eau. Votre quête est urgente. Je le sais, car vous devez des Morganes, le farfadet du clan des Aquanins, à réveiller la mythique pierre de l'eau.
4: Effectivement, on apprend des choses en s'amusant, et en fait, on n'a pas spécialement l'impression qu'on est en train d'emmagasiner du savoir, mais parce qu'on s'amuse, quoi.
5: Ben c'est le but, c'est l'objectif, c'est aussi faire travailler chacun, apprendre sur les développements durables et sur des gestes du quotidien sans avoir l'impression d'apprendre en soi, mais vraiment en s'amusant de façon très ludique. C'est pour ça que ça s'adresse à tout le monde, même aux enfants.
4: Et de façon immersive avec des lieux, des décors et des animaux. Ça aussi, j'imagine que ça marche très bien sur les enfants.
5: Oui, alors là, il faisait un peu la sieste quand on est passé, mais il y a quand même des animaux, donc assez insolites, puisque des animaux qu'on trouve plutôt en Mongolie ou chez les Berbères, et qui ne sont pas que des animaux du Poitou, même s'il y en a pas mal dans le village du Poitou.
4: Et ce qui est assez incroyable aussi, c'est que la technologie, l'interaction, elle est partout, même au cœur de la forêt. On ne va pas tout dévoiler pour que les gens viennent essayer par eux-mêmes, mais il y a beaucoup de technologie.
3: Pour rencontrer Tala, l'enchanteresse de l'eau, passez votre badge Multipass sur le récepteur.
5: Beaucoup de technologies qu'on a essayé effectivement de rendre quand même accessible à tous, avec un système de badge où vous déclenchez donc vos propres animations pour vraiment faire votre parcours et découvrir à la fin la princesse.

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2: Et merci d'être avec nous pour continuer votre soirée. Bonsoir, bonsoir à toutes et tous. Ravi de vous retrouver pour ce nouveau rendez-vous. Il n'y a pas que Paris dans la vie. Ce samedi soir, on repart en balade à travers la France en retrouvant plusieurs des personnalités qui sont venues cette semaine partager leurs souvenirs avec Éric Bastien. Parce que chaque soir, un invité nous emmène dans une France très personnelle. Celle de son enfance, de ses vacances, de ses rencontres, des villes dans lesquelles il a vécu ou encore de ces endroits qui, parfois, sans qu'on s'en rende compte, finissent par devenir importants dans une vie. Et pour ouvrir cette sélection, nous retrouvons une personnalité pleine d'énergie que vous connaissez, notamment pour ses talents de musicienne et de chanteuse dans l'émission N'oubliez pas les paroles, aux côtés de Nagui, Magali Ripoll. Elle était cette semaine avec Éric Bastien pour revenir sur les lieux qui ont accompagné son parcours et les souvenirs qui y sont associés. On vous propose de retrouver son passage dans Il n'y a pas que Paris dans la vie.
3: Bonsoir Magali.
4: Bonsoir Eric.
3: Comment ça va?
4: Ça va bien et vous? Merci de me recevoir.
3: C'est un plaisir de vous recevoir. Vous avez un très joli sourire. Vous avez toujours cette communication.